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2: Mon père, il m'apprend à cuisiner. Du coup, moi j'adore cuisiner avec lui. Et une fois, moi, j'ai fait des haricots verts et, avec de la viande rouge. Et en fait, maintenant, je veux faire des repas que toute seule.
3: Moi, je cuisine des tagines, des couscous. Des fois, je cuisine avec ma mère des gâteaux, des pancakes.
4: Moi, je cuisine un bon coq et un poulet. Je suis le poulet qui danse, je suis le poulet qui danse, je suis le poulet qui danse.
5: Je sais faire des salades. J'aime bien. Ma maman, elle a cuisiné un repas, mais j'arrive pas à dire parce que c'est dans mon pays. Après, quand j'ai goûté, c'est très bon parce que j'aime bien.
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10: À Dichat Zoé.
11: À Dichat Cynthia.
10: Alors avec toi, des histoires de clés, des histoires de clous, moi je sais plus, je te laisse raconter.
11: Aujourd'hui, je vais vous raconter l'expression « ne pas valoir un clou ». Et le locutio verbial courant n'abe nat mérite nad balou d'estade aucune utilitat donc endus mots est nul.
12: Ah, c'est vrai que c'est joli.
13: C'est nul! Zéro!
11: C'est une locution verbale courante d'avoir presque aucun mérite, n'être presque d'aucune valeur, d'aucune utilité, donc en deux mots être nul. Par exemple, que collectionne le Skyhouse n'est bon pas sur Cloud, mais que vous avez mis tout. Par exemple, je collectionne les cailloux, mais ce n'est bon pas sur Cloud, mais je les aime quand même.
14: La vie ne vaut rien, la vie ne vaut rien.
10: Il y a tellement de choses qui valent pas un clou, mais qu'on aime quand même. Merci Zoé.
11: Merci, ça dit chat.
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15: C'est quand même un rêve pour moi parce que c'est vrai que je ne pensais pas en arriver à ce stade-là.
10: Vous êtes fière de vous?
15: Un petit peu, oui, quand même.
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15: Donc, je m'appelle Marie-Pierre Poulet, j'ai 70 ans. Je viens d'être titrée aux championnats d'Europe de natation qui se sont déroulés en Pologne à Lublin sur le 100 mètres 4 nages. Je nage à Jouer-les-Tours, au club de Jouer-les-Tours, à Jouer-natation.
10: Vous êtes championne d'Europe.
15: Disons que pour moi, c'est un petit peu impressionnant. Je ne réalise pas trop pour l'instant. C'est une compétition qui s'est passée comme une autre compétition. J'adore faire des compétitions. Et c'est vrai que plus on m'en parle et plus je me dis « ah oui, quand même ».
10: Que vous avez toujours été nageuse.
15: Ah oui, ça, j'ai toujours été nageuse. Depuis l'âge de 9 ans, j'ai été nageuse. J'ai commencé dans un club de la Sarthe. Ensuite, j'ai suivi mes parents. On a été mutés en Indre-et-Loire. Et j'ai fait les championnats de France en 97 à Saint-Pierre-des-Corps. La piscine de Saint-Pierre a brûlé. Donc, je me suis dit, il faut quand même qu'on trouve un club pour continuer à nager parce que c'est quand même pas ma raison de vivre, mais beaucoup quand même. Puis, en fait, je me suis orientée sur Jouer. Très contente également de rapporter ces titres pour le club de Jouer-les-Tours, bien sûr. L'endroit où je me sens bien, c'est dans le sport. Parce que j'ai fait énormément de sport, donc j'ai touché à beaucoup, beaucoup de sport. Et c'est vrai que l'ambiance a été magnifique et c'était franchement époustouflant au niveau organisation, au niveau...
10: Vous avez dû entendre pas mal de langues.
15: Énormément.
10: C'était qui vos adversaires?
15: Il y avait beaucoup de gens des pays de l'Est, hongrois, tchécoslovaquie. On est toujours en attente dans les chambres d'appel, comme on voit aux Jeux Olympiques et tout. C'est vrai que c'est impressionnant.

0: Faites de beau.
1: Je travaille au Crédit Agricole. Pour moi, ça a toujours été un leitmotiv aussi, le travail, parce que ça m'a créé du lien social.
2: Et puis un certain goût de l'effort, peut-être, parce que ce fameux 100 mètres 4 nage...
1: Eh ben, je l'ai fait en 1:38.04.
2: L'année prochaine, vous y retournez ?
1: L'année prochaine, peut-être. Si je suis encore apte à pouvoir faire des compétitions, pourquoi pas, oui. Enfin, je sens l'adrénaline monter. Et j'ai à cœur de vouloir satisfaire le club. Enfin, après, pour moi, ça coule de source, on va dire.

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1: Attention, je vous emmène dans vos souvenirs. Des souvenirs avec vos enfants.
2: Oh, oh tiens, voilà quelqu'un. Petit ours brun. Coucou, c'est toi mon copain. Petit ours brun.
1: Le petit ours brun, vous l'avez sûrement en livre chez vous. Eh bien, sachez que l'entreprise Le Jouet Simple assemble les jouets de petit ours brun à Entrammes. Et ça fait un succès de dingue. Pierre Véron, le gérant, nous raconte cette histoire.
3: Qui fêtait l'année dernière ses 50 ans. Et en fait, à cette occasion, on a sorti une gamme de jouets, donc des petits véhicules, des petits camions, des jouets de bain.

0: et ça a été un véritable virage pour nous. On a sorti ces jouets en septembre dernier et on a eu des très bons retours sur cette gamme de produits.
1: La preuve, l'entreprise existe depuis 4 ans et au début, elle n'avait que 3 petits jouets.
0: Aujourd'hui, on a plus de 300 points de vente en France. Et l'année dernière, on aura vendu donc un peu plus de 60 000 jouets.
2: T'en as beaucoup des jouets.
1: Ça, c'est vrai. Et Le Jouet Simple est la seule entreprise à fabriquer ce style de jouets.
0: Entièrement fabriqué en France, en matière recyclée et à partir d'un seul matériau. Pas de colle, pas de vis, pas d'autocollant. Pour que nos jouets soient entièrement recyclables, lavables et démontables.
1: Et le concept est hyper poussé parce que les jouets sont même consignés.
0: On leur propose de nous renvoyer les jouets quand l'enfant ne jouera plus avec. Et ce qui va nous permettre, nous, de les reprendre et soit de les revendre en seconde main s'ils sont en bon état, soit de les recycler en nouveaux jouets s'ils sont en trop mauvais état. On va réutiliser la matière première.
1: C'est pas bête quand on sait qu'un enfant utilise un jouet que 6 à 8 mois.
3: Pauvre petit lion abandonné au milieu des trucs cassés. Il doit être triste tout seul.
1: Mais heureusement, petit ours brun est là pour prendre soin de lui. Alors je sais que l'entreprise a un point de chute en région Auvergne-Rhône-Alpes, mais la Mayenne a une place efficace et sentimentale.
0: On a aussi notre propre atelier d'assemblage qui est basé à Entrammes, et notamment ma maman d'ailleurs qui gère tout cet atelier d'assemblage.
4: Oh tiens, voilà quelqu'un.
1: Eh bien c'est Mireille.
0: Mireille, voilà, qui est sûrement en train d'assembler des jouets aujourd'hui.
1: Ah, mais c'est tout ce qu'on aime, les histoires familiales. Et de la Mayenne à la France, en passant par l'Europe, l'entreprise continue d'évoluer.
0: Parce qu'en fait, il s'avère qu'on a eu pas mal de commandes venant pour l'export, donc notamment des pays européens. On a fait évoluer le nom de la marque en passant donc de Le Jouet Simple à Simple.
1: C'est simple, on n'a pas fini d'entendre parler d'eux. Pierre Véron continue les partenariats avec d'autres personnages. Mais en attendant, je crois que Petit Ours Brun a aussi envie de participer à l'économie circulaire.
3: Tu sais quoi ? Ce soir, en rentrant de l'école, on va voir si on trouve d'autres pluches à soigner.
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6: Wikizef, petit guide à l'usage des étrangers du sud du péage d'Arras en vacances dans notre belle région.
7: Nous sommes de retour dans la famille. En ce moment, il fait beau, il fait froid. Ben, on est dans le nord, il y avait un indice. Et en plus, il y a un vent de voleur. C'est une situation que j'aime peu parce qu'en général, quand on dit « oh, il fait froid », on nous répond « ben non, il fait pas froid, c'est le vent qui est froid ». Je pourrais la taper, la personne qui me dit ça. Parce que la conséquence directe du vent froid, c'est qu'il fait froid. Du coup, avance et ferme de gif. Donc, je résume, il fait froid, mais il fait beau. Il y a quelqu'un qui a allumé la lumière et d'un coup, vous voyez votre cousine enlever son manteau, tirer sur son col et pousser un soupir. Je sais pas ce que j'ai étouffe d'un coup. Et son mari répond, qu'est-ce que t'as tes vapeurs de belle-mère? Ne paniquez pas, Wikizef est là pour vous aider. Je vous comprends, ça surprend. Bon, ce n'est pas très 21e siècle comme expression. Mais c'est celle qu'utilisait ma grand-mère quand elle avait une bouffée de chaleur. Ou quand elle remarquait que quelqu'un avait anormalement chaud. Cocteau, tête rouge, t'as des vapeurs de belle-mère ou quoi?
8: Définition.
7: Les vapeurs de belle-mère sont originellement les bouffées de chaleur dont souffre la majorité de la gente féminine lors du dérèglement hormonal conséquent de l'arrivée de la ménopause. Quand je parle des filles et de leurs soucis, en général, je préfère partir dans le médical par les temps qui courent, c'est plus sûr. Et puis c'est imagé, parce que dans l'esprit de ma grand-mère, que je rappelle est enterrée au cimetière de l'Est depuis les années 80, je replace dans le contexte. Hein. La ménopause atteignait essentiellement les belles-mères. Ou si vous préférez, si t'es belle-mère, t'es forcément ménopausée. Et je tiens à préciser qu'elle disait ça aussi aux hommes. Mais quand est-ce que ça peut vous arriver d'avoir des vapeurs de belle-mère, par exemple ?
8: Exemple.
7: En écoutant le discours de Vladimir Poutine, en s'apercevant que son match Tinder, ben, c'est sa sœur, avec leur nouvelle mode de pas mettre la photo en plus. Et alternative à vapeur de belle-mère, il y a « j'ai chaud, je crois que j'ai une buée ».
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9: Quand il y a des prédateurs, bah, mais sa tête d'ensemble, au moins ils disent que c'est un pot avec des roses qui dépassent.
10: Pourquoi l'autruche met de temps en temps sa tête dans le sable?
11: Pour peut-être manger les bêtes dans le sable.
12: Pour manger ce qui est dans le sable, pour tout simplement voir ce qu'il y a dans le sable.
13: Pour dormir.
10: Si elle veut voir ce qu'il y a dans le sable et qu'elle met sa tête dans le sable, elle voit plus rien.
12: Bah, peut-être qu'elle résiste au sable.
10: Ou alors elle a une frontale.
12: Je pense pas.
14: C'est peut-être pour manger ce qu'il y a dans le sable, mais plus profondément avec sa bouche.
9: Quand il y a des prédateurs, bah, met sa tête dans le sable. Au moins, ils disent que c'est un pot avec des roses qui dépassent.
15: Oh, les jolies fleurs!
14: Comme ça, elle voit pas ce qui se passe autour. tour et elle a plus peur.
10: Qu'est-ce que vous faites si quelqu'un vous court après?
14: Courir. Dire à quelqu'un qu'on a besoin d'aide.
10: Tu vas pas mettre ta tête dans le sable?
14: Bah non, sinon il peut nous attraper facilement. Ou alors sinon on lui met un coup de poing dans la figure, au moins bah, c'est lui qui a la tête dans le sable et nous on s'en va.
10: Mais pour l'autruche alors elle?
12: Pour l'autruche c'est facile, elle court plus vite que nous.
10: Et vous savez comment on fait des petits autruches?
14: Une fois qu'ils sont dans l'œuf, bah, ils cassent la coquille, ils sortent.
10: Donc c'est avec des œufs?
14: Bah oui.
10: Vous avez déjà vu un œuf d'autruche?
12: J'ai cru en voir un en vidéo, mais non. Il est comme les œufs normaux, mais quand même un peu plus gros.
2: Oh, plus ils sont gros, plus les œufs.
14: Bah, l'œuf, je l'ai déjà vu, mais pas en vrai. L'œuf, il est gros comme ça.
10: Il est en effet très gros. Comment est-ce qu'on peut avoir une poêle suffisamment grande pour faire un œuf au plat d'autruche?
14: Tu fabriques soit une grande poêle ou...
13: Non, pas la poêle à frire!
14: Soit... T'essayes de trouver une grande poêle, et on, bah, comme ça, c'est bien. On en a des poêles grandes, mais ça suffit, une poêle comme ça, ça suffit.
12: Ou alors, on le fait tout simplement pas cuire, on les laisse vivre.
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16: Je rêvais d'avoir une maison à la campagne. Cette maison, c'est comme si j'y étais née. C'est ma maison de famille.
17: Ma maison s'appelle l'Ostao de la Mar.
18: C'est une maison un peu envoûtante.
19: Eh bien, vous voyez, des livres et trois fenêtres qui me donnent le paysage du pays, comme si c'était trois tableaux.
15: Ils ont vécu ici.
5: Thibaut Gaudry.
20: Ce fut autrefois Montmartre ou Montparnasse. C'est aujourd'hui Saint-Germain-des-Prés, avec ses rendez-vous littéraires, ses silhouettes et ses figures. Avec Juliette Gréco qui en fut l'enfance et n'y est plus qu'une passante.
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15: Symbole de liberté et de féminité, la jolie môme Juliette Gréco devient à la fin des années 50 la muse de Saint-Germain-des-Prés, avant de devenir une icône de la chanson française à texte. Ce qu'elle n'avait pas prévu, se rêvant plutôt danseuse.
22: Je donne mes textes à Cosma, il aime si tu t'imagines, et l'après-midi même, il en fait la musique. Moi je suis là, maintenant il va me falloir chanter. Et puis tout d'un coup le miracle s'est produit. Pour moi, il y a eu un miracle. Voilà, ça y est, je m'envole, je me mets à chanter. Et depuis, j'ai toujours chanté.
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15: Juliette s'échappe régulièrement de Saint-Germain-des-Prés, fuit le tourbillon de la vie parisienne pour goûter la douceur de vivre du Sud. En virée parfois à Saint-Tropez, avec ses copains Boris Vian ou François Sagan. Jusqu'en 1985, où elle est invitée à chanter au festival de Ramatuelle. Et c'est le déclic. C'est là qu'elle veut vivre avec son mari, le musicien Gérard Joannest.
24: Je voulais une maison face à la mer. Je voulais le soleil qui tourne autour de la maison toute la journée, parce que Gérard adore ça. Et je voulais une maison qui me permette de rêver dans le silence.
15: Elle achète un terrain et demande à Serge Meige, l'architecte du théâtre de Verdure où elle a chanté pendant l'été, de lui concevoir son futur havre de paix qu'elle baptise la Maya. Elle va en penser les moindres détails, comme cette table de jardin construite autour d'un mûrier platane ou la tortue en mosaïque au fond de la piscine.
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15: Juliette, contemplative, aime se ressourcer sur la terrasse, avec vue sur la Méditerranée, et dans son jardin constellé de toutes sortes d'espèces méridionales. Elle développe même une passion pour les orchidées blanches. Elle fait de ce jardin et de sa maison son petit coin de paradis, son refuge, celui qu'elle n'a jamais eu petite, et qu'elle partage avec ses chats, ses chiens, un ménate prénommé Goya, et même un bébé panthère. Mais on peut aussi la croiser dans Ramatuelle, au marché ou au café de l'Ormeau. Et puis, femme libre, c'est également une collectionneuse, notamment d'objets érotiques, mais aussi religieux.
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15: Et l'été venu, elle aime toujours chanter au festival de Ramatuelle.
24: C'est vrai que ça ressemble un peu à Avignon, quand Avignon a démarré. C'est-à-dire une chose totalement artisanale, faite d'amour, de tendresse et de sueur, de larmes de sang, de larmes de sel, de larmes de miel.

0: C'est dans cette maison, face à sa Méditerranée, le 23 septembre 2020, que la jolie môme quitte la scène.
1: Jolie môme. 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
2: C'est la Camini Minute, votre chronique de la joie et de la bonne humeur. Comment ça va les amis? Enfin, je dis comment ça va les amis, je pourrais dire CMTV. Oui, parce que je ne sais pas si vous avez remarqué, mais je ne sais pas si c'est la nouvelle génération, mais il y a des gens, quand ils parlent, ils mettent de moins en moins de voyelles, de moins en moins de lettres. Pour dire « il n'y a rien », ils disent « il y a R ». Pour dire « mort du rire », ils disent « MDR ». Pour dire « péter de rire », ils disent « PTDR ». Et pour dire « à ce qui paraît », ils disent « à skip ». Il y a de moins en moins de lettres, de moins en moins de mots. Mais si on continue comme ça, ils vont parler comment dans 10 ans, les gens? C'est quoi cette façon de parler, là? Je veux dire, il n'y a rien, c'est pas une longue phrase. Je comprends qu'on veuille écourter des trucs, mais il n'y a rien, c'est pas long, il y a R. Comment on va parler dans 10 ans? Moi, je dis, on parle de plus en plus des extraterrestres et des ovnis. Moi, je pense que si les extraterrestres viennent sur Terre, c'est à cause des gens qui parlent comme ça, qui réduisent les mots. C'est quoi cette façon de parler, franchement? C'est abusé, quoi. Parler français, c'est une belle langue, le français. Il y a R, MDR, PTDR, ASKIP, il est BG pour dire beau gosse. Mais c'est bien de dire qu'on est beau gosse, ça fait plaisir d'entendre beau gosse. C'est plus plaisant que BG. Ils enlèvent les voyelles comme ça. Ça me rappelle les films coquins qu'on voyait sur Canal+, au début du mois, le samedi du mois, quand c'était encrypté. Vous vous rappelez ça? Faites pas semblant, hein. Lui, à tous les auditeurs d'ici Picardie, vous aussi, vous êtes tombés au moins sur du crypté sur Canal+, dans les années 90. Et ben c'est pareil, cette nouvelle façon de parler là. Des mots courts, de plus en plus courts. Et d'ailleurs, même les rappeurs de nos jours ont des noms d'artistes de plus en plus courts. ZKR, PLK, SCH, MHD. Après, il y en a qui gardent même les voyelles. Gims, Jules, Vald. Et bien sûr, on terminera par les groupes asiatiques, les Coréens de BTS. Alors eux, ils ont pas mis de voyelles, mais BTS, c'est quand même Bac plus 2.
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3: L'ancien mystique manoir de dames. Chambre d'hôte, petit déjeuner, salon de thé, événements, fiançailles, mariage, on peut tout faire ici.
4: Bonjour.
3: Enchantée.
4: Enchantée, bienvenue chez nous.
3: Ben, merci. Donc c'est vous qui avez une vie de princesse, vous m'avez dit c'est au téléphone. Ça.
4: J'ai mon prince dans la cuisine.
3: C'est cool, écoutez. Julia et David, donc une magnifique histoire d'amour qui va être très énervante, j'en suis sûre.
4: Sûrement.
3: Quoi ce manoir?
4: Donc c'est un manoir qui date de 1900, ouais. Et en fait il a été créé quand les usines ont été créées également. Donc c'est le dirigeant de ces usines-là qui a construit ce manoir.
3: L'usine qui est en face là?
4: C'est ça. Ventron Confection.
3: Je décris la princesse, quand même. Cheveux longs, bleu, montrez-moi, retournez-vous. Vert. Magnifique. Ah, bleu-vert? Oui, dans la pénombre, on ne voit pas bien parce que c'est un peu pénombre le manoir.
4: C'est ça, c'est le style du manoir, ouais.
3: Ouais, c'est ça. Piercing. Ouais.
4: Tatouage, tout ça.
3: Ouais. Ah ouais, c'est ça. Oui, une princesse très moderne.
4: Quoi. Voilà, voilà.
3: On n'est pas dans la petite princesse avec la petite robe rose,
4: non.
3: Les flots dans les cheveux. Quoi.
4: Non, c'est la princesse habillée en noir.
3: Et voici David, donc... Le prince charmant, bah écoutez, je suis enchantée,
5: vraiment
3: ravie. Vous aussi,
5: c'est ça, rocker, oui, au motard plutôt, voilà.
3: Ah, voilà. C'est ça.
5: La barbe, les cheveux, du coup, un peu plus courts. J'avais les cheveux longs pendant un temps, mais
3: avec une comment ça s'appelle ça?
5: Ah, la banane, du coup.
3: Oui, la banane, voilà. le piercing aussi, etc. Donc,
5: c'est ça.
3: Un prince charmant, tout à fait moderne aussi.
5: Voilà, c'est voilà. Tout à fait.
3: Ce manoir, vous l'avez acheté?
5: Oui, on est passé devant après une visite qu'on avait fait du côté du 90.
4: Au nord de Belfort, ouais.
5: Mais oui, c'était par un détour du coup à moto, plutôt que de revenir par la voie rapide. On a fait le détour côté Vosgien pour l'école, c'était toujours sympa. Et puis on a vu le manoir qui, lui, n'était pas en vente pour le coup. Et on s'est arrêté devant parce qu'on l'a trouvé magnifique. On a fait quelques photos. On s'est dit, c'est une bâtisse comme ça qu'il nous faut. Et en rentrant, continuant nos recherches pour les maisons, 2 semaines plus tard, on est tombé dessus, tout fraîchement mis en vente.
3: D'accord.
5: Donc on s'est dit, il y a quelque chose à faire. Donc on On est revenu, on a fait la visite, on est tombé sous le charme, malgré l'état du coup.
4: Parce qu'on est tombé sous le charme de l'escalier, et puis après on avait pu...
3: C'était mort.
4: Ouais, c'était mort.
3: Ah, et alors, ça vient
4: d'où ? Parce que moi, c'était un rêve de petite fille. Je disais toujours à ma grand-mère qu'un jour j'aurais un château, et elle me dit, si t'en rêves, t'en es capable de le faire, alors tu le feras.
3: D'accord, et vous saviez que c'était son rêve ?
5: Oui, tout à fait, ça faisait déjà un moment qu'elle en parlait aussi, et puis voilà, c'était le but de pouvoir justement réaliser son rêve. Après oui, il y a un investissement, il y a une grande part de folie, on y met toute notre âme, tous nos budgets, tout ce qu'on peut, pour pouvoir du coup réinvestiguer les lieux, lui redonner le cachet d'antan, et puis... Voilà, que ça reprenne vie complètement.
4: On a eu vraiment un coup de cœur en rentrant, et puis en sortant, on a dit, on est un peu dans la merde. Parce qu'il y avait énormément à faire, c'était pas le budget qui allait, c'était pas le coin qu'on voulait, et finalement, en ressortant, on s'est regardé, on a dit, ça y est, c'est lui, quoi.
3: Alors, vous faites chambre d'hôte,
4: donc c'est ça.
3: C'est là qu'on mange ?
4: Là, on fait chambre d'hôte, là, on fait les petits déjeuners, les tables d'hôte et les salons de thé.
3: C'est votre cuisine à vous ?
4: Oui.
3: Oui, parce qu'on est chez vous, en fait.
4: C'est ça.
3: Mais c'est génial, c'est vachement beau.
4: Les gens sont vraiment immergés chez nous.
3: Ah ouais, c'est magnifique.
5: Tout refait au complet.
3: Et votre but, c'était d'ouvrir une chambre d'hôte.
4: Oui, oui. Okay. Ouais, ouais. Notre but, à la base, c'était même d'avoir un château pour sauver un lieu. Et après, on a eu beaucoup trop de contraintes avec les châteaux. Mm-hmm. Donc, on s'est rabattu sur les manoirs où on pouvait un peu plus s'amuser, en fait.
3: Donc, vous bossez tout le temps, quoi.
5: C'est ça, tout le temps.
3: Vous faites des travaux vous-même ?
4: Oui. Ah oui, on fait tout nous-mêmes.
5: Moi, je travaille encore à côté. Donc, madame est dédiée vraiment pour la partie gestion du manoir chambre d'hôte.
3: D'accord, madame la princesse.
5: La princesse est un peu Cendrillon aussi, puisqu'elle s'occupe de tout derrière. Et après, pour ce qui est partie travaux, elle m'aide énormément. Surtout pour ce qui est décoration, c'est les idées de madame. Après, madame m'a appris pas mal de choses, tout ce qui est placo, tout ça. Moi, c'est la partie électricité. La partie plomberie, autodidacte, on avance comme ça.
3: C'est les idées de madame, hein ? Voilà. C'est ça. Hein.
4: C'est ça.
3: Comment vous avez
4: après,
3: fait,
4: j'ai de la chance, il suit beaucoup. Et puis, on a les mêmes goûts, donc c'est pas compliqué, quoi.
3: Il n'y a pas besoin de le convaincre.
4: Voilà, c'est ça.
3: Combien il y a de mètres carrés, alors ?
4: 800 mètres carrés. On en a rénové 250.
3: Je ne sais pas si je vous trouve pas un peu fou.
4: Oui, tout le monde nous le dit.
3: Ah oui, c'est assez banal ce que je
4: vous dis. Voilà, on est passionnés, puis on aime ce qu'on fait, et on savait que ce serait des sacrifices, mais du moment qu'on est ensemble, comme on a dit, qu'on tient le coup, c'est le principal. Parce que cette année, ça va faire 18 ans qu'on est ensemble.
3: Vous êtes rencontrés très jeune.
4: Très jeune, ouais. Ouais, on s'est mariés très jeune aussi, et puis après, on a toujours fait en fonction que l'autre puisse évoluer. Quand un évoluait, l'autre patientait, et puis l'aidait à évoluer, et ainsi de suite. Et ça, c'était le but ultime de notre couple, ouais.
3: Donc, vous vivez à Ventron toute l'année. C'est assez isolé, c'est assez calme.
4: Oui, on aime bien. Ouais. On est tranquille.
3: Oh là là, vous êtes des ovnis pour moi.
4: En fait, je pense qu'on est dans des corps de jeunes, mais avec une mentalité assez ancienne. On aime les choses comme ça. Moi, j'ai vécu avec mes grands-parents. Donc, c'était une ambiance déjà où la famille était importante, les repas étaient importants, la convivialité, les choses à l'ancienne. Je voyais mon grand-père souvent dans les jardins en train de travailler. Donc, tout ça, pour moi, c'est ancré en moi et il a vécu un peu préparé. Donc, c'est ce qu'on aime, notre tranquillité. On adore cuisiner tout nous-mêmes, recevoir les gens, leur proposer en fait un univers carrément différent.
3: Ah, carrément. Hein.
5: Oui, comme c'est marqué du coup sur les annonces, c'est le voyage hors du temps. Quand on rentre ici, on change d'ambiance, d'univers.
3: Vous vous êtes bien rencontrés tous les deux. Hein. Vous notez quand même la chance que vous avez.
4: Ah ça oui, on sait qu'on a beaucoup de chance. Ah ouais, parce que tout le monde pourrait pas vivre cette expérience. Et puis on nous l'a tout de suite dit. Est-ce que notre couple est solide? Parce que sinon, la banque aurait pas suivi les projets comme ça, quoi.
3: Ah oui. Ah ouais. Vous avez fait quoi? Vous avez vu des psys, des certificats de solidité du couple pour le banquier?
5: Non, c'était pour démontrer, voilà, on avait la NIAC, du moins, qu'on le voulait vraiment. Donc, c'est à force d'insister, ils ont compris, du coup, que oui, on voulait, parce que d'après eux, les statistiques, c'était 70% des couples divorcent dès qu'ils achètent une maison avec des travaux, des choses comme ça.
3: D'accord. Voilà.
5: C'est pour ça qu'ils étaient réticents.
3: Et alors, ça veut dire que ça a été long, c'est ça, d'obtenir les prêts bancaires, de convaincre?
4: Déjà, on a dû se battre pratiquement 6 mois pour avoir le manoir. Et puis après, pratiquement aussi 3 mois, faire tout le tour des banques avec un business plan, leur montrer qu'on était solide. Ils voulaient savoir si on avait vécu des épreuves, des choses comme ça, pour voir si on allait tenir le coup.
3: Des épreuves dans le couple?
4: Ouais, c'est ça.
3: Oui,
4: c'est
3: ça. Vous avez répondu quoi, oui ou non?
4: Oui, nous, on a morflé pas mal, donc... On sait ce que c'est, donc on savait qu'on allait tenir largement le choc.
3: Mais je peux être indiscrète, en quoi vous avez morflé?
4: On a eu des épreuves de la vie pas très faciles, beaucoup d'accord. De décès, des maladies, des trahisons, des choses comme ça, c'est dur, en très peu de temps.
5: Des périodes financières très compliquées. On a vécu du coup en Saône-et-Loire, dans une ville paumée, à 30 minutes de toute commodité, on avait essayé, mais c'est vraiment à l'extrême. Et là, pour le coup, financièrement, on avait énormément de mal à s'en sortir. On vivait avec
4: 10 euros par mois pour manger. On a connu des périodes vraiment très très compliquées qui auraient la plupart plupart du temps, on se serait séparés, quoi.
3: Ah, oh, je vous adore. Et là, ça tient la route, alors?
4: Là, ça commence à avoir de l'ampleur, ouais. Ouais, ouais. Je pense qu'il nous faudra encore quelques années pour vraiment se faire connaître. Mm-hmm. Mais comme on dit, on lâche pas l'affaire, quoi. Mm-hmm. Puis on a des clients super, donc c'est cool.
3: Donc voilà, le temps s'était arrêté, hein. Mais c'est bon, ça. Il va reprendre son cours. Voilà. L'ancien mystique, mystique parce que vous aimez tout ce qui est mystique.
4: Voilà, c'est ça.
3: L'ancien mystique Banois. Deux dames.
4: Ouais. Alors ça, c'est le nom de mes ancêtres.
3: Ah, deux dames.
4: Deux dames, oui.
3: Donc c'est vous qui l'avez baptisé comme ça?
4: C'était pour rendre hommage à mes ancêtres qui, avant, étaient des nobles. Et quand il y a eu la guerre, ils ont vendu leurs particules pour pouvoir aller dans les rébellions, quoi.
3: Merci à vous deux, au revoir.
4: Merci, au revoir.
5: Merci bien.
3: Et bonne chance pour tout ce qui vous attend. Hein.
4: C'est gentil, je vous remercie.
3: Merci d'être venu. Au revoir, au revoir.
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1: Adieu Balen, et adieu à toutes. Franz, une question.
2: Ah,
1: Kusiba, Bapla la Santat.
2: Bapla.
1: Ouais, bon. Si je vous pose cette question, c'est parce que le pitchou de mes voisins va Atal Atal.
2: Ah.
1: Anna Atal Atal, c'est aller Koussi Koussa. Donc il pourra aller mieux bas, Atal Atal. À quoi fait maille d'une journée que le pitchou del Bézi qui te passe des Toussis. Ça fait plusieurs jours que le pitchou de mes voisins n'arrête pas des Toussi. Alors, votre avis, qu'est-ce que ça signifie le verbe toussi en occitan?
2: Ce serait pas tousser?
1: Eh oui, bravo, bravo, bravo. En effet, en pays toussain, c'est dit toussi, autre prononciation, mais tussi, c'est de brembal au verbe tufega, sans oublier le verbe tufega pour dire également tousser. Alors, mais le pauvre drôle, vous pouvez dire que toussi, ce qui conne. Alors, le pauvre drôle, c'est-à-dire le pauvre garçon, je peux vous dire qu'il tousse quelque chose. Et quand quelqu'un tousse bruyamment, on dit en Gascogne toulousaine que toussi, comme une chibao.
2: Qu'il tousse comme un cheval.
1: Mais oui, oui, c'est quand une personne pousse très très fort. C'est pas dit les tabés qui toussent comme un tambour. Ouais, comme un tambour, là aussi, c'est assez imagé.
2: Oui.
1: Ou encore qui toussent comme une asclaire. Une asclaire, qu'est-ce que c'est? Eh bien, c'est quelqu'un qui fend le bois et qui tousse fort, Macarel, et qui frappe fort comme un forcené. La toux se traduit en occitan par la tousse, le toussimène, le toussite, et dans certains endroits de la Gascogne, la toussicaire. Alors, concernant le pitchou du voisin, nous n'y a mal que nous n'ajons remède. Il n'est pas de mal sans remède. Une bonne sirop, et c'est la garite, un bon sirop, et il sera guéri.
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3: Bonjour à toutes et tous, bienvenue dans Affaires classées, le podcast. Nous sommes en 1875, au cœur de la Bigorre, dans le petit village de Montousset, pas loin de Bagnères. Un fermier du village est assassiné avec sa fille. La veille, trois inconnus leur avaient rendu visite. Question, qui sont ces étranges visiteurs? La suite, dans un instant.
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3: Nous sommes en l'an 1877. Les gazettes judiciaires de l'époque regorgent de faits divers, de vols, de meurtres. Pour quelques sous, certains n'hésitent guère à frapper, à tuer. Souvent, hélas, ces drames sordides impliquent des ressortissants espagnols sans ressources, des sans domicile fixe, errant de ville en ville, profitant de la quiétude des campagnes pour commettre leurs méfaits. En cette fin de 19e siècle, la France accueille nombre d'immigrés fuyant leur patrie après l'invasion de Napoléon, comme en atteste le procès qui va suivre. Ce matin du 12 mars, une imposante foule de curieux s'est amassée des deux côtés de la petite rue qui conduit de la prison au palais de justice de Tarbes. Tous guettent le passage, dans un instant, du convoi à cheval qui transportera les accusés du crime de Montousset. Voilà plusieurs jours que la presse régionale annonce ce qui sera le procès criminel de l'année dans le coin. Il est 11h. Le président de la cour d'assises, M. Léniel, vêtu de son imposante robe rouge et noire, ordonne aux gardes qu'on introduise les accusés. Deux hommes et une femme dans le box. Ils sont jeunes, une trentaine d'années, de taille moyenne. Les deux hommes sont originaires de la province voisine de l'Aragon, tandis que leur voisine de galère est certes née à Tarbes, mais de parents espagnols. L'affaire a débuté 2 ans plus tôt. Dans la soirée du 25 novembre 1875, le trio arrive d'Auch en diligence à la gare de Lannemezan. Ils vont marcher à pied toute la nuit en direction du petit village de Montousset, dans le canton de Bagnères-de-Bigorre, qu'ils atteignent enfin au matin suivant.
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3: Leur traversée ne passe pas inaperçue. Des paysans, déjà au champ, scrutent ces inconnus. Qui sait s'ils ne sont pas là pour voler? Un petit garçon les voit aiguisant leur couteau au bord d'un sentier. C'est à lui que le trio réclame son chemin. La ferme des Campistrous, tu sais où c'est? Arrivé à destination, il toque à la porte et tombe sur Philippe, le chef de famille. C'est Louise, sa fille, que la dame du trio demande à voir. Elle dit être une ancienne amie. Direction un champ proche où Louise est à pied d'œuvre. Quand elle aperçoit sa visiteuse, elle se jette dans ses bras, l'embrasse avec effusion et propose au trio de passer la nuit à la maison. Dimanche 27 novembre, Rosalie, une voisine des Campistrous, s'étonne de voir les volets fermés. Elle frappe à la porte. Personne. Louise. Silence. Un sombre pressentiment envahit Rosalie, qui part alerter Monsieur le maire, lequel se transporte sur place, accompagné de quelques hommes. Un épouvantable spectacle les attend. Philippe, le chef de famille, gît inanimé dans son lit. Une mare de sang s'écoule à travers le matelas. Un double bâillon noué derrière la tête et fortement serré a été posé sur sa bouche pour l'étouffer ou l'empêcher de crier. Des plaies béantes sur sa poitrine, son cou, sa tête lui ont été infligées par une arme blanche. Et Louise, elle, c'est dans l'écurie que son cadavre mutilé sera découvert, lardé de coups de couteau. Pour les gendarmes de Bagnères, il n'y a pas à chercher bien loin. Le vol est le mobile de ce double meurtre. Les meubles ont été fouillés, le linge des armoires jeté au sol. Un objet va pourtant retenir leur attention.
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3: C'est un cache-nez noir et blanc. Rosalie, la voisine, est formelle. Il appartient à l'un des deux hommes arrivés la veille. Elle a croisé le trio quand il se dirigeait vers la ferme en début de soirée. Et bizarrement, tout ce beau monde a disparu. Nul ne sait à ce stade qui sont les deux hommes à l'accent espagnol qui accompagnaient la visiteuse qui se disait amie de Louise Campistrous. Elle, en revanche, est très vite identifiée. Elle se nomme Marie Viau. Née à Tarbes, elle s'adonne depuis longtemps à la prostitution dans les rues du chef-lieu de la Bigorre. Selon les policiers, Marie s'est mise en ménage avec un certain Francis Badel, un homme fort dangereux, condamné par trois fois et fraîchement sorti de prison après avoir failli assassiner un compatriote. Sa spécialité, c'est le vol d'argent et malheur à la victime qui lui résiste. Un voleur patenté, capable de tuer sa proie, voilà qui dessine le portrait idéal du suspect numéro 1 dans l'enquête ouverte sur le crime survenu le 26 novembre à la ferme de Montoussé. Reste une question. Comment Marie Viau a-t-elle fait connaissance avec Louise? La réponse ne tarde pas. Quelques mois avant son assassinat, la jeune paysanne avait fait un petit séjour derrière les barreaux à la prison de Tarbes à cause d'un menu larcin. Et c'est là que Louise et Marie s'étaient liées d'amitié, à tel point que Louise lui fit promettre qu'il faudrait passer la visiter une fois dehors à la ferme familiale. Immature, Louise avait glissé une imprudente confidence. Philippe, son père, avait longtemps vécu aux Amériques. Il en était revenu riche, très riche, et pour preuve, il cachait sous son matelas des lingots d'or et 30 000 francs en espèces.
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3: Une confidence qui ne tomba pas dans l'oreille d'une sourde. Marie en parla aussitôt à son amant, lui aussi en prison. C'est pour s'emparer de ce joli magot que Marie Viau conçut le projet de rendre visite à son ex-voisine de cellule, aidée des deux hommes que les policiers ne tardent pas à identifier comme étant les deux frères Badel, Francis et Valentin. Mais où sont-ils passés? Le lendemain du crime, le trio sanguinaire a déjà traversé la frontière afin de se planquer en Espagne. Grâce à l'entraide entre les deux pays, les trois suspects seront malgré tout interpellés vite après. Face au juge, Marie Viau se met à table et elle raconte. Profitant de l'hospitalité du vieux campiste Rousse, le trio assassin entamait la soirée en savourant les spécialités culinaires de la ferme de Montousset avant de tuer le père et sa fille. Selon ses deux compères, c'est Marie Viau qui a décidé d'achever le vieil homme.
5: « Il faut en finir, et vite, sinon les gendarmes vont arriver !»
3: Joignant le geste à la parole, elle s'empare d'un couteau de cuisine posé sur la table et elle le tend à son compagnon.
5: « Vas-y, achève-le !»
3: Détail sordide, une fois les deux meurtres commis, la jeune femme s'est mise à danser, ivre de joie, à l'idée du magot qu'elle imaginait découvrir dans les armoires de la ferme. Mais sa joie sera de courte durée. Malgré une fouille approfondie, les trois compères ne trouvent pas une seule trace du butin dont Louise avait parlé à sa copine de cellule en prison. Ni lingots d'or, ni billets, ni pièces de monnaie. Le butin se résumera à quelques vêtements. Deux robes, un parapluie, des boucles d'oreilles, des chemises, des draps et une montre.
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3: Un butin bien dérisoire face à la guillotine que les trois assassins encourent à présent. Inculpés du crime de vol suivi de meurtre, commis avec préméditation, ils retournent à la prison de Tarbes et pour longtemps, la même où naquit leur sanglant projet criminel. Le procès aux assises s'ouvre au printemps 1877. La presse locale et nationale est là. L'affaire passionne l'opinion publique car, aux yeux de tous, les frères Badel ne sont que des exécutants. Le cerveau du drame, l'instigatrice, c'est Marie, la diabolique. Dans l'inconscient populaire, la femme donne la vie, pas la mort. Et comme chaque fois lorsqu'une femme est accusée d'un crime horrible, la foule accourt. Face aux magistrats et aux jurés, les frères Badel semblent résignés, convaincus que leur sort est déjà scellé et qu'ils finiront coupés en deux par la lame du bourreau. Mais Marie, jeune et belle, joue la comédie jusqu'au bout. En pleine audience, elle tombe à terre, en proie à des attaques nerveuses. Simule-t-elle la folie pour échapper à la peine capitale ? Un médecin court, il lui fait respirer des sels. Marie se calme, repose sa tête sur l'épaule d'un gendarme et l'audience reprend. Au nom de la société, l'avocat général, M. Dumoulin, requiert la peine de mort contre les trois accusés. Unis dans le crime, unis dans le châtiment. Une heure suffira à la cour pour rendre son verdict. Peine de mort pour Marie Viau, peine de mort pour Francis Badel et prison à vie pour le jeune frère Valentin. C'est le 12 mai suivant que Francis sera guillotiné. Marie aura plus de chance. Elle est graciée par le chef de l'État. Devenue une détenue modèle, elle sera libérée 25 ans plus tard, en 1902.
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3: D'or et de sang, c'était ce nouvel épisode du podcast. Je vous propose de nous retrouver dans un prochain rendez-vous avec cette fois-ci un petit voyage dans le temps en juillet 1992. Un curé d'origine basque est découvert dans les toilettes d'une aire d'autoroute en Charente-Maritime. Que s'est-il passé ? Réponse dans un prochain numéro. À bientôt.
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1: La place du village, c'est notre rendez-vous quotidien avec les frères Jean-Noël et Philippe de Paris à la rencontre des Savoyards et Hauts Savoyards. Et aujourd'hui, c'est Philippe qui est avec nous. Philippe, vous nous racontez une très étonnante visite sous terre à Ugine.
2: Ah oui, on est à Ugine, en Savoie, et c'est une rencontre absolument étonnante. Et ce jour-là, on est accompagné par Rudy Lauberton, qui nous fait pénétrer, Laurent, carrément sous la montagne. En fait, nous sommes dans des tunnels de la guerre. Il nous conduit dans des abris anti-aériens de la Seconde Guerre mondiale. Des abris construits juste avant la guerre. Et comme il nous dit, comme on avait des usines sidérurgiques juste à côté, les avions pouvaient les bombarder. Voilà pourquoi il y a des tunnels. Et là, il nous conduit dans un tube qui lui appartient, 90 mètres de long, 2,50 mètres de diamètre. Et il nous dit là, on est juste au-dessous du centre-ville d'Ugine. Juste au-dessus de nous, on a même le musée du Crécherel. Et c'est là que Rudy nous explique qu'il a un jour décidé d'occuper ces tunnels. Il avait pourtant déjà entendu que ces tunnels avaient déjà servi de cave à affinage pour les bons fromages de chez nous.
1: Bon, le suspense a assez duré, Philippe. Qu'est-ce qu'il y fait exactement ?
2: Eh oui, qu'est-ce qu'il y fait ? Et c'est là qu'il nous fait découvrir une étonnante ferme, l'Aubricole. Tenez-vous bien, l'Aubricole.
1: Ah oui.
2: Et oui, Rudy élève des vers. Il y cultive aussi des endives et des champignons. Et là, il nous raconte comment il a découvert la lombriculture. C'est l'élevage des vers de terre, hein, pour mettre dans les lombris composteurs. Vous avez peut-être ça chez vous.
1: À la différence de vous, vous voulez descendre les vers.
2: Vous voulez descendre. Et il s'agit donc de ces déchets organiques, le compost, vous savez tout ce que c'est. Oui. Et donc, il va récupérer le terreau, mais aussi, tenez-vous bien, le jus fait par les vers, qui dit-il, c'est le meilleur engrais naturel, le jus de vers. Nous, on ne savait pas trop ce que c'était. Et bien, ce sont ces vers de terre que vous mettez justement dans votre compost. Il y a aussi le jus, il ne faut pas l'oublier. Et Rudy nous explique que le vers l'occupe surtout l'été, parce que l'hiver, qu'est-ce qu'on en fait des vers ? On n'en fait rien. Et pendant l'hiver, il s'est donc mis à cultiver des endives. Et puis, donc, du mi-novembre jusqu'au mois de mars. C'est vrai que pour que l'endive soit bien blanche, nous dit-il, pour qu'elle n'ait pas d'amertume, elle doit rester totalement dans le noir. Et là, c'est l'endroit idéal.
1: Alors, les vers, l'endive, mais il y a aussi les champignons.
2: Eh oui, les champignons, des amis du noir aussi. Ils cultivent les fameux rosés des prés, mais aussi la pleurote. L'endroit est parfait, nous dit-il, 15 degrés, 85% d'humidité. Et là, il nous fait quelques confidences. Les champignons de Paris poussent sur du fumier de cheval, la pleurote sur du peuplier broyé, et le fameux shiitake, ce champignon étonnant, sur du chêne broyé. Le shiitake, vous savez qu'il a des vertus magiques, il fait pousser les dents, pousser les cheveux, et empêche de vieillir.
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2: Et oui, il est 20h et c'est Décibel, toute l'actualité musicale avec ce soir. Tenez-vous bien, un artiste québécois qui n'a chanté ni dans Notre-Dame, ni dans Starmania, mais oui, ça existe et vous allez adorer ça. J'ai pas...

0: Il s'appelle Fred, il a 24 ans. Big Flo et Oli sont fans. Charlotte Cardin l'a invité à faire les premières parties de sa tournée. Et il va sortir l'année prochaine son 5e album. Il est grand temps qu'on fasse connaissance. Fred, et ce soir pour la première fois dans Décibel.
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0: Salut à toutes, salut à tous et bienvenue dans ce premier Décibel de la semaine. On est le 22 juin, c'est la dernière semaine d'école pour Décibel, mais croyez-moi, on va vous gâter, on va avoir une semaine folle qu'on terminera à Rochefort en direct du festival Sœurs Jumelles avec tout un tas d'invités. Et puis ce soir, donc on est avec Fred, que vous allez rencontrer, un Québécois que vous allez adorer. Ce soir également, c'est l'anniversaire de Nicolas Sirkis, le chanteur d'Indochine. Donc un petit indo, évidemment. À la fin de l'émission, notre coup de cœur du jour, c'est la toute nouvelle chanson de Kali qui reviendra en septembre avec un nouvel album et il vient d'en dévoiler un premier extrait. Et puis on va jouer au blind test aussi avec les chansons qui parlent d'histoires, de belles histoires ou d'histoires tristes. Ça, vous verrez bien. En tout cas, si c'est un thème qui vous inspire, vous pouvez déjà appeler Sadika au standard pour jouer avec nous. Le numéro, le 0810 055 056. Et bonsoir Fred.
3: Bonsoir Émilie.
0: Bienvenue dans Décibel. Fred, votre vrai prénom c'est Frédéric, donc on vous appelle Fred dans la vie. Mais Fred, avec le Z à la fin, c'est un peu la version de vous, super-héros qui monte sur scène. C'est ça l'idée?
3: C'est exactement ça, tu l'as très bien résumé. Je vois vraiment comme deux Fred, mais Fred en tout cas a des pouvoirs que j'ai clairement pas.
0: Ah, bon, moi je sens plein de pouvoirs là dans ce studio, je sens que c'est Fred qui est là aussi, mais Fred qui me sourit gentiment. Alors pour être totalement transparent, Fred, ça fait un moment qu'on en parle dans Décibel, qu'on se dit on aime beaucoup ce garçon parce que sur le troisième album, en 2024, Demain il fera beau, dessus il y avait cette chanson assez dingue qu'on a beaucoup chantée dans les couloirs de la radio.

Il était grand temps qu'on invite Fred dans Décibel. Donc ça, c'était le troisième album. L'année dernière, 2025, le quatrième album est sorti. On s'enverra des fleurs. Et dessus, il y avait Extraordinaire.

0: C'est bien, juste avec ces deux extraits, le stade est extraordinaire. On peut commencer à essayer de dessiner le portrait artistique de Fredz, quelque part entre le rap, j'ai l'impression que c'est votre une de vos bases musicales, mais aussi la pop, mais aussi le piano, mais aussi la guitare. Dans quelle case je peux vous ranger?
1: Ah, ça c'est une grande question, ouais, Emily. Hein. Je pense que c'est vraiment à la frontière, comme vous l'avez dit, du rap et de la pop.
0: Ouais.
1: Parce que j'ai commencé avec vraiment en écoutant beaucoup de rap. Et en étant persuadé que je ne pouvais pas chanter, parce que j'avais peur de mal chanter. J'avais l'impression que je chantais
0: mal. Comme Orelsan. Il a dit pareil, lui. Il a mis du temps à oser chanter, même sur ses propres refrains, tout ça. Ouais.
1: Mm-hmm. Ben, exactement, même chose. J'étais complexé par ma voix. Donc pour moi, je voulais m'exprimer. Donc c'était en rap que j'allais le faire. Et puis ensuite, ça m'a pris 2-3 années pour me convaincre que premièrement, l'autotune, ça marche bien.
0: Oui, c'est vrai. Et tout le monde sent ça, il n'y a pas de raison.
1: Voilà, et que malgré tout, quand même, je pense que j'arrive à chanter.
0: Alors, votre parcours artistique, il est super intéressant parce que vous commencez vraiment tout seul, devant un ordinateur, avec des tutos, des vidéos sur YouTube. Vous avez d'abord appris...

0: Après une séparation amoureuse, qui a été très douloureuse et qui m'a donné envie de m'exprimer. Puis ça a été vraiment la case départ pour moi de la musique. Donc de raconter mes peines d'amour, ça a déjà commencé par ça, vraiment des chansons qui parlent beaucoup de peines d'amour, notamment le stade.
1: Oui, personne n'est à ce stade, Fred, ne vous en faites pas.
0: Non, okay, merci.
1: Et alors, ce qui est drôle, c'est que donc une peine de cœur fait éclore finalement un talent musical, donc ça c'est plutôt chouette, et une pandémie vous fait sortir de votre timidité et commencer à partager vos chansons, puisque c'est pendant le Covid que vous avez commencé à partager sur Instagram des chansons, vos premières chansons, des freestyles, on dit, dans votre métier. Là encore, c'est fou, c'est-à-dire en fait, vous, il vous faut de l'adversité, il vous faut un malheur pour passer des étapes, c'est marrant.
0: Ouais, je pense. Ben, en tout cas, j'avais beaucoup de temps à tuer durant la pandémie.
1: Oui, c'est vrai.
0: Donc,
1: mais il y en a qui ont fait des banana bread. Pourquoi vous avez des freestyles sur Instagram?
0: Je pense que je l'ai fait au bon moment parce que j'avais pas peur du regard des autres, vu qu'on était tous un peu... on savait plus vraiment c'était quoi le regard des autres. Pendant 2-3 ans, on se voyait plus. Donc, j'en ai profité, j'ai sorti mes chansons, j'avais du temps. Puis en fait, j'ai rapidement pris goût juste au fait de sortir des projets créatifs et d'avoir des retours.
1: Ouais. Alors aujourd'hui, on est ensemble parce que vous commencez à préparer la sortie de votre 5e album, déjà. Il arrivera au premier trimestre 2027. Et dessus, il y a cette chanson « Mademoiselle ». Mademoiselle.

0: être.
1: Alors c'est assez dingue quand même, 5 albums en 6-7 ans. Vous travaillez tout seul très rapidement, vous avez une équipe qui est aussi rapide que vous. Comment vous fabriquez votre musique?
2: Ben, je commence par me confiner chez moi. Okay. Pour me remettre dans l'état d'esprit de la pandémie.
1: Ouais.
2: Parce que c'est là où tout
1: commence. On recrée le... Ouais, ouais, ok, très bien. On remet un masque.
2: Non, pas ça, Dieu merci. Et puis ensuite, ben, en vrai, je dois être dans mes affaires. Je dois être chez moi, je dois être dans un safe place. J'écris beaucoup, beaucoup, tout le temps, constamment. J'écris d'abord sur des suites d'accords qui me viennent ou que je trouve sur YouTube, tout simplement. Et puis, dans un second temps, on s'enferme avec les compositeurs. Puis là, on va vraiment créer la chanson. Mais les paroles vont déjà être écrites et voilà.
1: Et donc, chez vous, tout part du texte. Donc ça, c'est, ça, c'est intéressant parce que c'est pas tout le monde. Et, j'imagine, comme beaucoup d'habitants du Québec, je pense à Charlotte Cardin, mais à plein d'autres, vous êtes autant à l'aise en français qu'en anglais. Sans doute, en tout cas vous comprenez bien. Pourquoi est-ce que c'est finalement du côté des Français? On a cité Aurel San tout à l'heure, je sais que vous citez aussi volontiers Nekfeu comme une de vos influences et tout. Pourquoi est-ce que vous avez regardé du côté de la France quand, en étant au Québec, vous avez une scène rap américaine énorme et foisonnante? Qu'est-ce qui a fait que vous avez regardé plutôt vers chez nous?
2: Ben, j'ai toujours été persuadé que le français, c'était la plus belle langue. Puis que c'était la langue qui pouvait exprimer le plus de choses et avec le plus de nuances possible. Ça, c'est la réponse longue. La réponse courte, c'est que je suis nul en anglais.
1: J'aime bien les deux réponses, en fait.
2: Voilà.
1: J'aime bien les deux. Non, mais voilà. Mais en même temps, ça va dans ce sens-là que l'importance du texte pour vous. Parce que moi, quand j'avais 14 ans, je parlais pas anglais, mais ça m'empêchait pas de beugler du Wu-Tang Clan ou du Jay-Z. C'était pas un souci. Donc oui, vous, le texte est si important qu'en fait, il faut que vous compreniez les paroles pour apprécier une chanson.
2: Il faut que je maîtrise le moindre détail parce que les meilleurs textes, c'est vraiment dans la subtilité, c'est dans les figures de style, les métaphores que je me vois pas trouver en anglais.
1: Ouais.
2: Simplement.
1: Je comprends. Alors, pour celles et ceux qui n'ont pas encore rencontré Freds, je vous propose d'écouter la chanson grâce à laquelle on est tous tombés amoureux de sa plume, oui, et de son chant également, de son rap, bien sûr. C'est la chanson Le Stade. C'est son premier tube en France et c'était il y a 2 ans déjà, tiré de l'album Demain, il fera beau. Freds est dans Décibels.

0: Open.
1: Fred's, le stade. Eh, c'était il y a 2 ans, vous m'avez dit au début de la chanson, pendant qu'on l'écoutait. Vous avez l'impression que c'était hier.
0: C'est fou.
1: Tout va très vite pour vous, c'est ça que ça veut dire peut-être?
0: Ouais, je pense que le temps passe tellement vite. Et c'est entre autres parce que j'ai des souvenirs de fou grâce à la musique et des expériences que j'aurais pas pu imaginer.
1: Et ouais, et là on y est en plein. Alors, pour essayer de comprendre le phénomène Fred's, il faut que je vous donne un chiffre, les amis. C'est 250 millions de dollars sur son compte. Non, 250
0: millions. J'aimerais
1: bien. 250 millions de streams. Ça veut dire que toutes les chansons que vous avez sorties, si on cumule le nombre d'écoutes, elles ont été écoutées 250 millions de fois. Est-ce que ça veut dire quelque chose pour vous en tant qu'artiste? Est-ce que vous arrivez à l'envisager, ce chiffre, ou est-ce qu'il est trop gros?
0: Oh my God, je sais pas, je peux pas.
1: Non. Hein.
0: J'arrive pas à imaginer. Par contre, 100 personnes dans une salle, je sais très bien c'est quoi. Et 100 personnes qui chantent mes paroles, pour moi, ça veut dire beaucoup plus que 250 millions de quoi que ce soit.
1: Ouais. Mais quand même, 250 millions de streams, c'est pas rien. Non, mais et ça prouve que voilà, ça y est, on vous a remarqué, on vous a adopté dans votre vulnérabilité aussi, parce que c'est ça qui est chouette. En tout cas, en ce qui concerne la France, que ce soit le stade qui nous ait fait craquer pour vous, c'est intéressant parce que on est quand même un gros pays de machos, et le fait que ce soit des paroles où vous vous montrez vulnérable, pas non plus en victime, mais vous montrez vos failles et votre cœur brisé, et qu'on vous adopte là-dessus, ben voilà, c'est pas tout le monde. Donc bravo.
0: Merci beaucoup.
1: Bravo d'avoir fait ça. Alors, il faut qu'on parle de votre communauté. C'est incroyable. Les gens qui vous suivent, les fameux 250 millions d'écoutes, bah, ils en sont évidemment une grande partie. Vous avez un rapport très proche avec les gens qui écoutent votre musique, qui vous suivent sur les réseaux. Est-ce que vous pouvez essayer de m'expliquer ce que vous vivez avec ces gens-là, c'est-à-dire votre premier cercle?
0: Je leur parle presque plus qu'à ma famille. Puis c'est pour ça que j'aime bien dire que c'est comme une deuxième famille. Parce que déjà, ils sont là depuis longtemps. Je réponds à tous mes messages. Les réseaux sociaux, c'est vraiment grâce à ça que j'arrive à tisser un lien serré. Donc, que ce soit via les messages, les commentaires, n'importe quoi. Je suis vraiment proche de mon public.
1: Ça prend beaucoup de temps.
0: C'est un choix que j'ai fait aussi de prendre ce temps-là. Que j'aurais pu passer à faire de la musique ou mais on dirait que le feedback puis le retour qu'ils me donnent, c'est très important pour moi. C'est comme ça que je construis. C'est aussi pour ça que j'ai déjà sorti 4 albums, c'est parce que j'ai besoin du feedback constant du public.
1: Et c'est-à-dire que leur feedback, leur retour, ça peut vous influencer sur une chanson sur laquelle vous êtes en train de travailler, par exemple. Vous pouvez même être inspiré par ce que vous dit votre public.
0: 100%. Même, y a des chansons que j'ai terminées, que j'avais jamais pensé terminer parce que le public me le demandait. Et à l'inverse, des chansons que j'ai pas terminées parce que le public ne présentait pas vraiment d'engouement. Donc, c'est dans les deux sens.
1: Incroyable. Alors, public, vous qui nous écoutez, il faut aller voir Fred's en concert. Il y a déjà des concerts en France là dans les jours qui viennent. Hein. Cette semaine, vous êtes au Festival Lucé en fête, à Musique et Terrasse aussi à Verdun, à la Ferrière Béchet, ça sera le 27 juin. Le Festival Auchan en Corrèze le 10 juillet, puis les Arènes de Nîmes, le Festival de Carcassonne ou encore le Son by Toulon au mois de juillet. Vous avez plein de dates évidemment au Québec. Je vais pas citer toutes les dates, mais voilà, si vous passez par Saint-Zotique, Gatineau ou La Malbaie, les amis, ou Mont-Tremblant au Québec, vous pourrez aller applaudir Fred's. Non, il y a surtout une grosse tournée française qui se prépare pour l'automne. Ça va être votre première grosse tournée chez nous. Est-ce que les gens avec qui vous discutez, justement, ce premier cercle de public qui est très fidèle, il y a beaucoup de Français ou c'est plutôt des Québécois?
0: Ah, c'est 100% des Français.
1: Et c'est pas vrai.
0: Oui.
1: Mais j'adore. Expliquez-moi.
0: C'est pas ma première tournée en France. Heureusement, ça va être ma 5e.
1: Ah pardon.
0: Ouais, mais ça y est, pas de souci.
1: Mais Parce que là, c'est une sacrée tournée quand même. Vous passez partout. Enfin, le bikini à Toulouse, le transbo à Lyon, etc. Ou encore l'espace Julien à Marseille. Mm-hmm. Et ben, j'étais passée à côté, pardon. C'est votre. Ah oui, en fait, à chaque fois que vous sortez un disque, vous tournez en France.
0: Exactement.
1: D'accord.
0: Ça, depuis la fin de la pandémie.
1: OK.
0: Mais là, par contre, c'est la plus grosse.
1: Ouais.
0: Étant donné qu'il y a le plus de dates et c'est des plus grandes salles. J'ai vraiment hâte parce que c'est vraiment un public qui est européen et donc que je connais pas tant que ça, vu que moi je suis québécois. Donc j'adore tracer les différences entre le public québécois et le public français. Il y en a beaucoup.
1: C'est vrai. Vous pouvez m'en donner quelques-unes que je comprenne. Il paraît que les Français, nous, on tape dans les mains toujours pas comme il faut, sur le mauvais temps. Est-ce que ça, vous l'avez remarqué?
0: Ah, j'ai pas remarqué ça.
1: Faites gaffe à ça. Il paraît qu'on tape sur le mauvais temps, ça énerve les musiciens.
0: Bon, je vais porter une attention à ça, mais non, mais c'est un public qui est plus intense. Vous êtes un public qui est beaucoup plus investi dans le spectacle, mais ce qui fait aussi que je dois le travailler plus, le spectacle. Il doit être parfait pour que le public le reçoive bien, selon moi en tout cas. Donc il y a ça, il y a aussi l'âge. Au Québec, j'ai un public qui est très très large, qui touche tous les âges. Et là, ici en France, c'est peut-être plus des gens de mon âge.
1: Ouais.
0: Mais là, ça se diversifie doucement, peut-être aussi grâce à Décibel.
1: Ah bah oui, là, oui. Hey. Les quadras sont avec Fred et Quinca et plus. Mais oui, en tout cas, donc votre cercle le plus fidèle de public, c'est des Français qui ont plutôt votre âge, 24-25 ans.
0: Ouais, c'est ça. Puis c'est aussi eux qui sont là depuis le début.
1: Ils sont là depuis 2020, depuis vos premiers freestyles et tout?
0: Ouais, depuis le tout début. Avant même d'être connu par le Québec, c'était d'abord un public français.
1: Ça, c'est merveilleux quand même. Voilà une histoire qui n'aurait pas pu exister avant Internet. Donc on dit souvent que la dématérialisation de la musique et les réseaux, c'est néfaste. Mais là, vous, dans votre cas, c'est du pain béni, c'est génial.
0: Ben, tout à fait. En fait, sans ça, j'y serais jamais arrivé à être sur un autre marché, à être dans un autre pays. Et puis, c'est pas quelque chose que j'ai choisi aussi. Ironiquement, c'était pas nécessairement un rêve de percer ailleurs qu'au Québec. Moi, je voulais juste être écouté. Mais ça donne que le public français a été plus vif.
1: C'est ça. Mais alors, qui a choisi? Est-ce que c'est les Français qui vous ont choisi? Est-ce que c'est l'algorithme qui a choisi de montrer vos contenus aux Français? Enfin, c'est quand même très mystérieux, ça.
0: Ben, je pense qu'il y a l'accent, déjà, que moi j'ai choisi, mais un accent qui m'est... Est-ce que tu l'entends, mon accent québécois?
1: Alors, en parlant un tout petit peu, parce qu'il y a pas d'équivalent dans le monde entier, mais dans les chansons, pas du tout.
0: Non.
1: Je les entends pas. Non, je l'entends pas. Il y a un accent dans les chansons ou pas?
0: Ben, beaucoup de gens me disent que non.
1: J'ai pas l'impression.
0: Non, il y a pas d'accent. En fait, les gens sont surpris que je sois québécois.
1: Ah oui, c'est ça, ça s'entend pas. Oui, dans les chansons, ça s'entend pas. Mais dans les chansons de Céline Dion non plus, ça s'entend pas.
0: Effectivement.
1: Et pourtant, quand elle parle, elle a un accent quand même très prononcé québécois.
0: Ouais, ouais.
1: Mais quand elle chante, on n'entend pas.
0: Ouais. Ben, t'as raison. Donc, je pense que déjà ça a permis au public de juste pas se poser la question,
1: oui,
0: puis de tout comprendre. Puis ensuite, l'algorithme, c'est puissant et mystérieux. Peut-être qu'il y a ça qui est pour beaucoup.
1: Je sais pas. En tout cas, merci, que ce soit l'algorithme ou l'accent ou que ne sais-je, qui nous a amené Fred jusqu'à nous. On va écouter une chanson qui s'appelle Mademoiselle parce qu'elle annonce la suite, hein,
0: oui.
1: Le cinquième album qui arrivera au début 2027. Donc ça tombe très bien puisque Fred aura joué dans tous ces endroits merveilleux que je vous ai cités au mois d'octobre à Chartres, à Mulhouse. Pardon, à La Roche-sur-Yon, Caen, Toulouse, Lyon, Marseille, Montpellier. Toujours au mois d'octobre prochain, Lille, Nancy, Auxerre. Et puis deux belles dates à Paris, au Bataclan. Il y jouera forcément cette chanson donc. Elle s'appelle Mademoiselle. Fred est dans Décibels.

0: Mademoiselle Freds, alors comme tout à l'heure, on a appris que le stade, c'était un vrai cœur brisé. Est-ce que Mademoiselle, c'est une vraie rencontre, Freds?
1: C'est que la vérité. Hein.
0: Tout est vrai, tout le temps, c'est vrai, ça, c'est une règle dans vos chansons?
1: C'est une règle que j'ai jamais menti dans une chanson.
0: Alors, sans aller jusqu'au mensonge, mais on peut inventer, on peut être inspiré, on peut se dire, tiens, je vais écrire l'histoire d'un mec qui rencontre une fille. Ou... Non, il faut que ça vous soit arrivé à vous.
1: Ouais, il faut que ça me soit arrivé, puis c'est pour ça que j'écris toutes mes chansons, parce que j'arriverai pas à inventer un truc.
0: Mais alors, si dans vos chansons, il y a des gens de la vraie vie, du coup, quand les chansons, elles sortent, ces gens, ils se reconnaissent, ils vous appellent? Ça, c'est une vraie question, la question. Ou est-ce que quand même, vous les grimez un peu pour qu'on les reconnaisse pas?
1: Non, c'est un de mes problèmes. Je dois gérer certaines relations après mes sorties, mais écoute, c'est...
0: J'adore l'idée, c'est-à-dire qu'en fait, il sait qu'il va sortir un album début 2027, donc il a déjà une liste de numéros de téléphone à bloquer.
1: Non, mais généralement, c'est le même.
0: Bon, ah bah ça va alors.
1: Oui, ça va.
0: Tout va bien. Mais on embrasse cette personne. Et je vous propose, les amis, de revenir dans 2 secondes avec Freds, parce qu'on a envie d'en savoir un peu plus. Et puis on va écouter Extraordinaire aussi, parce que je sais que vous l'aimez cette chanson. À tout de suite.
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0: Freds, c'est lui qui chante le stade.
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0: Vous aviez 22 ans quand cette chanson est sortie, Freds, vous en avez 24. Aujourd'hui, vous préparez la sortie de votre 5e album qui va arriver. J'ai évoqué tout à l'heure très rapidement Big Flo et Oli, mais je sais que c'était important comme contact avec vous et comme contact avec des artistes français. Vous avez beaucoup échangé avec Big Flo et Oli?
1: Oui, en fait, depuis le début, ils me suivent et ils me donnent des conseils. Ils ont même vu mon spectacle plusieurs fois, ils m'ont conseillé des trucs. Donc, je leur dois beaucoup, vraiment beaucoup.
0: C'est drôle parce qu'en fait, vos inspirations, que ce soit Stromae en Belgique, Aurel San en France, donc vos inspirations sont européennes, votre public est majoritairement européen, il se passe vraiment un truc avec l'Europe en général, la France en particulier. Vous allez bien finir par venir habiter chez nous.
1: Émilie, je ne peux pas.
0: Pourquoi?
1: Je ne peux pas.
0: Pourquoi, Freds? Je veux savoir.
1: Parce que j'aime trop le Québec.
0: Ah oui.
1: Je suis un vrai Québécois. Moi, j'aime les gens du Québec et j'adore l'Europe. Il y a quelque chose de très enivrant. Mais quand je dois me reposer, c'est vraiment chez moi que je peux le faire.
0: Et s'inspirer aussi, sans doute.
1: Et m'inspirer, ouais. Il y a de l'espace. On peut respirer.
0: C'est comment? Tiens, d'ailleurs, nous, on ne peut pas imaginer. J'imagine que vous habitez vers Montréal.
1: J'habite à Montréal.
0: Ouais. À Montréal, ouais. Ok. Un musicien, on imagine, nous, en France, voilà, les musiciens parisiens qui se retrouvent, j'en sais rien, des salles de répète, des bars, etc. Voilà. On sait qu'il y a beaucoup de musiciens français qui sont partis pour trouver des studios de répète ou des espaces plus grands. Ils sont partis vivre en Belgique ou même en Allemagne, etc. C'est comment la vie de musicien à Montréal? Est-ce qu'il y a justement des espaces dédiés pour vous rencontrer, pour rencontrer des compositeurs, des producteurs? Et comment cette petite scène?
1: Ben, on est très soudés parce qu'il n'y a pas beaucoup d'artistes québécois, mais on se connaît tous et c'est comme une école, tout le monde se connaît, tout le monde se rencontre, on fait beaucoup de collaborations. Mais ça, je pense qu'en France aussi, vous en faites beaucoup.
0: Alors, j'ai remarqué, moi, surtout les filles entre elles, oui, qui se vraiment qui se serrent les coudes. Toute cette nouvelle génération d'artistes, les Yoa, les Marguerite, etc. Elles travaillent beaucoup ensemble, Clara Luciani, Angèle, etc. Qu'on aurait adoré mettre en concurrence et qui, en fait, ont beaucoup travaillé ensemble. Mais après, chez les gars... Alors, si, après, dans le rap, évidemment, il y a la culture du feat.
1: Ouais.
0: On invite un artiste sur son album. Vous allez le faire là sur le cinquième album? Vous avez envie d'inviter des artistes?
1: J'aimerais ça, mais je dis ça à chaque album. Ouais. Je me dis que je vais inclure des feats, mais à chaque fois, je trouve ça tellement difficile parce que une chanson, c'est tellement personnel. Mes chansons souvent parlent de ma vulnérabilité, parlent de mes sentiments, puis j'ai beaucoup de mal avec partager ça. Mmh. Avec quelqu'un d'autre, en dehors du public.
0: Ou si peut-être on vous invitait alors sur l'album de quelqu'un d'autre, vous viendriez faire un couplet que vous auriez écrit.
1: Avec grand plaisir, mais je suis quand même très sélectif.
0: Ok, donc tentez votre chance, mais misez pas tout sur Fred.
1: c'est pas ce que je voulais dire, mais...
0: Non, mais c'est intéressant. Mais en même temps, oui, enfin, ouais. Il faut être exigeant, sinon...
1: Ouais, c'est ça, je suis tellement exigeant envers moi-même aussi qu'on dirait que... Comme je peux pas l'obliger à quelqu'un d'autre, tu sais, d'être exigeant. Ouais. Donc, je préfère être très sélectif, on va dire.
0: Ouais. Et les thèmes, alors, puisqu'on l'a dit, voilà, c'est quelque chose de très personnel, les chansons. Un cinquième album, il y a donc toutes les choses qui vous arrivent dans la vie, vous l'avez dit, et qui se retrouvent systématiquement dans vos chansons. Est-ce que l'état du monde, l'actualité, forcément, vous êtes un jeune homme de 24 ans, vous voyez bien qu'on traverse une période compliquée. Est-ce que c'est quelque chose qui va rentrer dans vos textes, ou alors est-ce qu'au contraire, vous ne voulez pas que l'actualité dramatique du monde vienne de contaminer votre musique?
1: Je pense que je veux pas ça. Puis c'est aussi un reproche que je me fais, mais mes chansons se veulent très personnelles, puis c'est pour ça aussi, je pense, qu'ils plaisent à des gens de différents âges, différents milieux. C'est que le point commun, c'est avant tout les émotions et les sentiments. Donc, je préfère garder ça sans référence temporelle et voilà, vraiment parler de ce que je ressens. Par contre, il y a beaucoup de mouvements dans ma vie amoureuse et ça continue de m'inspirer bien assez. Pas besoin d'actualité.
0: J'adore. Je sens qu'il va être croustillant ce cinquième album.
1: Je vous le promets.
0: Alors oui, on n'a pas encore de date exacte, mais on sait que ce sera au début de l'année 2027. Donc vous aurez déjà fait un paquet de dates là à l'automne 2026 chez nous. Ça veut dire que vous allez profiter de cette tournée pour dévoiler les nouvelles chansons?
1: Je vais le faire, oui. Je vais clairement découvrir. Mais aussi, je vais avoir sorti quelques chansons d'ici là. Mais je vais en tester, c'est certain.
0: En tout cas, le format album, vous voulez continuer à faire ça, sortir 12, 13, 14 chansons d'un coup. Parce qu'en vrai, si tout le monde vous suit comme ça depuis 2020, vous pourriez trouver d'autres formats, faire des EP, etc. Mais là, vous, le format album, il vous paraît toujours pertinent.
1: C'est un kiff, en fait. C'est clairement un kiff d'artiste, je pense. Et c'est aussi un point de rencontre pour mon public et une date où on célèbre quelque chose de peut-être plus gros qu'un EP ou une chanson. Donc je continue d'en sortir, même si je sais que c'est peut-être pas la technique. Mais écoute, moi je pense que ça fait du bien à mon public et ça marque aussi une temporalité avec des airs.
0: Oui, c'est ça, et des étapes qu'on passe.
1: Et des étapes, voilà. Ouais. Et tu vois, là, je sens déjà que je suis en train de changer doucement d'étape, donc il est temps que je sorte l'album.
0: Il est temps que l'album sorte. Il va s'appeler comment, on sait déjà ou pas?
1: Absolument pas. Bon. Et c'est la dernière étape que je trouve à chaque fois. Le titre, c'est quasiment un ou deux jours avant la livraison.
0: Ok, bon, alors en pleine recherche.
1: Si vous avez des idées, n'hésitez pas.
0: N'hésitez pas, vous avez compris, Fred, de toute façon, il lira votre message sur les réseaux. Donc proposez des titres, et puis vous avez eu, voilà, Mademoiselle, qui vous donnait peut-être un avant-goût de ce à quoi cet album va ressembler. Là, on va écouter Extraordinaire, une chanson, alors pour le coup, voilà, on parlait de chansons personnelles et de vulnérabilité, etc. Si vous n'êtes pas extraordinaire, Fred, est-ce que vous admettez là aujourd'hui, du haut de vos 24 ans, avec votre cinquième album dans les starting blocks et un public au Québec, un public en France, que votre destin, il est l'air d'être parti quand même pour être extraordinaire?
1: Ah, c'est gentil. Je pense que je m'en rends pas trop compte parce que sinon j'ai peur que ça se produise pas.
0: Bon,
1: mais je suis très reconnaissant parce que c'est un truc de fou ce qui se passe.
0: Ok, alors on dit rien, on veut pas. Moi, on veut pas gâcher. Merci d'être venu nous voir, Fred.
1: Merci à toi, Émilie.
0: À bientôt.
1: À bientôt.

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0: Extraordinaire, tout est dans le titre. Il s'appelle Freds. J'étais ravie ce soir d'enfin le rencontrer.
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0: Ah, lui, il est déjà venu dans Décibels, hein. C'est un des chouchous de l'émission, Julien Doré. Vous le savez, il a fait une tournée absolument incroyable, hein, la tournée des Pestacles, que son fils a failli appeler le Prout Tour. 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Les billetteries sont ouvertes et Kiss Me Forever, parce qu'on adore les bisous.

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0: Et on va jouer au blind test. Hein. Le thème de ce soir, ce sont les histoires. Bah oui, qu'elles soient d'amour ou d'amitié, les grandes histoires, les petites histoires, les histoires joyeuses ou tristes. Et les histoires en chanson, c'est elle qui nous donne le thème du blind test de ce soir. Et pour jouer avec nous, il y a Benoît. Bonsoir Benoît.
2: Bonsoir.
0: Bienvenue dans Décibel, ça va ?
2: Oui, ça va très bien, merci.
0: Bon, bienvenue. Et puis, David aussi qui est avec nous. Salut David.
3: Salut Émilie.
0: Comment ça va ?
3: Ben, moi, ça va. Ben, j'ai pris un coup de pelle, 15 ans, là, avec Julien Doré. Et, écoute, ça va, quoi.
0: Désolé, c'est 2011. J'ai recompté tous mes doigts trois fois et ça fait 15 ans. Il n'y a rien à faire, cette live.
3: Ça passe.
0: Oui, c'est ça. Sauf sur lui, hein, parce que vraiment, il y a toujours la même tête qu'il y a 15 ans, quoi. Mais c'est comme ça.
3: Ben, oui, c'est agaçant. C'est comme pareil William, en fait. Voilà, les enfants, je crois.
0: Pharrell Williams, il y a un truc, lui. Non, mais c'est une sorcellerie.
3: Avec un terrestre.
0: Oui, voilà. C'est, bah voilà, on est d'accord. Voilà, on n'est pas dans la même catégorie humaine.
3: Non.
0: Alors, les cadeaux de ce soir, il y a une jolie sélection de livres musicaux des éditions Point et du Cherche Midi, notamment sur la carrière d'Eddie Barclay et sur la chanteuse et autrice, très important, Anne Sylvestre. Donc voilà, messieurs, vous allez être gâtés ce soir. Puisque je le rappelle, génial. Tout le monde gagne au blind test. Hein. Il n'y a pas de perdant dans cette émission. Très important. Alors, les histoires en chansons. Benoît et David, je vous rappelle comment on procède. On va vous envoyer des chansons et il va falloir retrouver le plus rapidement possible le nom de l'interprète de la chanson et surtout bien donner votre prénom avant de donner la réponse. Sinon, oui. L'arbitre ne pourra pas valider le point. Je vous le dis,
3: ça marche.
0: C'est
3: bien.
0: Important. Benoît et David, première chanson qui raconte une histoire. Mais dites-moi, qui donc chante ça ?
3: David.
0: David et Benoît ont dit leur prénom en même temps. Ah là là, attendez. Alors vous allez me donner la réponse en même temps aussi. On va tenter une cascade. 1, 2, 3.
3: C'est une belle histoire de Michel Seguin.
0: Oui.

0: Michel Fugain et son Big Bazar, une belle histoire. David et Benoît, vous êtes très forts, vous avez trouvé la réponse en même temps. Alors, bon, en même temps, comme tout le monde gagne, hein, j'ai pas une pression de ouf pour vous départager. Je remarque quand même que vous êtes très fort.
1: Je suis un sale gosse, moi je veux gagner.
0: Ah bon, d'accord. Eh ben David, accroche-toi alors, parce que Benoît, il est pas là pour acheter du terrain.
2: Ouais, j'ai pas à perdre non plus.
0: Allez, on continue. Une deuxième chanson. Alors, elle est très connue. Elle est très connue. Ça a été un immense succès, mais je ne sais pas si immédiatement dans votre cerveau, l'info sera disponible avec le nom et le prénom du chanteur.
1: Gérard Blanc.
0: Oh, oh, oh,

0: faut m'expliquer. David.
1: Je ne vais pas chanter là. Mais oui.
0: Explique-moi, c'est pas possible. En une seconde.
1: Mais c'est l'intro, mais moi, parce que écoute, elle était dans un film il n'y a pas très longtemps et il y a Gaëtan Roussel qui l'a repris. Ah. Et je me disais que c'est vrai que cette chanson-là, voilà, c'est. Enfin, moi, je la trouve bien, quoi.
0: Elle est merveilleuse.
1: Ça se passe, donc. Bah oui.
0: Elle est très, très belle. Voilà. Et donc, c'est bien Gérard Blanc qui la chante. Et Gérard Blanc qu'on avait connu dans Martin Circus, quand même.
1: Exactement.
0: Voilà. Je m'éclate.
1: Sur l'album Sentiment d'Océan, d'ailleurs.
0: Non, mais elle est merveilleuse, cette chanson. Vraiment. Et bravo, David. Quelle mémoire. Benoît, on avait Gérard Blanc ou pas aussi?
2: Ah, ça remontait tout doucement. Donc, ouais, non, non, ça serait pas arrivé aussi.
1: Ah, tout doucement, ça, c'est Bibi. Ça,
0: c'est Bibi. Tout doucement. Allez, on continue. Alors, après la belle histoire de Michel Fugain et une autre histoire de Gérard Blanc, attention, celle-là, vu le niveau de mes participants ce soir, je pense qu'elle va tomber très, très vite. On cherche l'interprète David Benoît. On y va.
1: Ah,
0: Benoît, oui.

0: David et Benoît, en fait, ils ont été synchro pendant tout le blind test. C'est un truc merveilleux. Vous devriez partir en vacances ensemble, vous faire un road trip et chanter par cœur toutes les chansons. C'est pas possible.
1: Pourquoi pas?
0: Franchement, vous êtes trop forts tous les deux, Benoît, David. Bravo, bravo, je vous félicite.
2: Merci beaucoup.
1: Et merci
2: bravo,
1: à toi, Amélie. Merci, Benoît.
0: Merci.
1: Merci, Benoît. Merci, Amélie. Ouais.
0: Et surtout, merci à vous d'être venu jouer avec nous, parce que c'est vraiment un bonheur, cette séquence Blind Test, tous les soirs. Benoît, David, je vous repasse Sadika au standard pour vos cadeaux. Et je vous propose une histoire incroyable, une histoire en chanson, peut-être d'ailleurs. Allez, je me lance, je me mouille, et je vous dis que, selon moi, c'est peut-être la plus belle intro de tous les temps de la chanson française. On est en 1957 et c'est Dalida qui chante l'histoire d'un amour.

0: quelle beauté cette chanson Histoire d'un amour d'Alida en 57 qui adapte une chanson de 1955 qu'on doit au musicien panaméen Carlos Eleta Almaran, pardon pour mon accent, vous le savez, j'ai fait allemand en LV2 et lui était panaméen. Et dédicace à Francis Blanche qui signe les paroles en français de cette merveille que nous venons d'écouter.
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0: Kali est de retour, oui mes amis, 23 ans après son premier album, L'Amour Parfait, il sortira son 10e album au mois de septembre. Le premier extrait vient de sortir et il s'appelle Encore. L'album de Kali, lui, s'appellera Kali Siouri. C'est son vrai nom de famille à lui.

0: nouvel album au mois de septembre, une tournée des festivals d'été qui a déjà démarré et puis sa tournée à lui, un petit peu partout en France, démarrera le 6 novembre prochain. De toute façon, on l'invitera fin septembre dans Décibel pour la sortie de son album. Il va tout vous raconter.
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0: Aujourd'hui, c'est l'anniversaire de Nicolas Sirkis, le chanteur d'Indochine. 1,5 million de spectateurs pour leur dernière tournée. C'est absolument incroyable, le groupe de tous les records. Nicolas Sirkis a 67 ans aujourd'hui. Quelle chanson choisir pour fêter ça? Eh bien, une chanson d'Alice et June, 10e album d'Indochine, qui fête ses 20 ans. Ouais, les 20 ans d'Alice et June. Et les 67 ans de Nicolas Sirkis et une des intros à la guitare les plus chouettes du rock français. Bravo, Oli de Satt et vive Indochine. Bon anniversaire Nicolas!

0: Incroyable, mon Dieu, ces guitares, ça fait du bien. Alice et June, Indochine, merci les amis d'avoir écouté Décibel et merci à l'équipe de l'émission. Il y avait ce soir Iris Guitoni, Elodie Blanca Maria, Sadi Karaou, Franck Moyer, Flo Hanoun et Kinane Lageli.
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3: Bonjour la France qui a chaud. Bonjour la France de la canicule, hein. Vous l'avez bien compris, on boit, on se met au frais et on essaye d'aller mieux. Alors, je vous rappelle que, évidemment, la semaine dernière, c'est encore moi qui ai gagné.
4: Oui, alors, ça suffit. J'ai décidé, j'en ai marre.
3: Qu'est-ce que t'as décidé?
4: Bonjour, rien, de toute façon, c'est pour les chefs. Bonjour à tous, est-ce que je vais gagner comme
3: je sais pas, j'en sais rien en tout cas. Je sais pas, cette semaine, c'est très sympa ce qu'on vous fait gagner, vraiment. Oui, cette semaine, mes petits canards, on vous fait gagner 2 places VIP pour assister au concert de Katy Perry.
4: Ah oui, quand même. C'est bien ça.
3: Et oui, ce sera le dimanche 12 juillet au Zénith de Nancy. 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Voilà, maintenant ça c'était pour tout le monde. Le premier prix c'est Katy Perry, le deuxième prix c'est quoi mon canard?
4: Oui, parce que si on perd pas effectivement, il y a toujours un autre cadeau.
3: Bien sûr.
4: Katy Perry, le Zénith de Nancy.
3: Oui.
4: What else? Pour qu'une soirée de l'ambassadeur soit absolument parfaite.
3: Ouais.
4: L'ambassadeur Joe Malongo sera là, dans les loges, aux côtés de Katy Perry et à vos côtés. 32 dosettes, 6 verres en verre, la machine Nespresso. Encore une fois, what's Malongo else?
3: Eh bien ça. Allez, on accueille tout de suite nos 2 candidats du jour, Jean-Pierre et Florence Jungle. Comment ça va les amis?
4: Bonjour.
5: Bonjour, tout va bien?
6: Bonjour.
3: Super. Alors, Jean-Pierre, tu joues avec Ici Touraine.
5: Absolument.
3: Tu as 71 ans, tu habites à La Riche.
5: Oui.
3: Donc, t'es un Richard, t'es un Richaud, t'es un Richois, t'es quoi?
4: Ça m'intéresse, ça.
5: Un Richois.
3: Un Richois. Alors, est-ce qu'il fait chaud à La Riche? Comment ça se passe, la température à La Riche?
5: Il fait très, très, très chaud, mais on a les ventilateurs et des bouteilles d'eau.
3: Ah, oh, c'est bien, mon petit Jean-Pierre. Alors, tu es en couple avec Dominique.
5: Absolument, bravo.
3: Bravo, t'as vu, je sais plein de trucs sur toi. Tu as un fils qui s'appelle Jérôme.
5: Oui.
3: C'est magnifique. Et t'as des petits-enfants?
5: Oui, j'ai des petits-enfants.
3: Ah, t'as combien de petits-enfants, s'il te plaît?
5: Alors, j'en ai 4.
3: Oup, oup, oup. Alors, eh ben dis donc. Et tu les as souvent? Tu les gardes souvent?
5: Mais écoutez, encore hier, on en a eu un, parce que hier, on en a eu un. Enfin, on en a eu une, pardon, excusez-moi, une.
3: Et non, tu connais les noms de tes petits-enfants? Comment ça se passe?
5: Ah oui, je les connais.
3: Ah,
5: je connais le nom des 4. Il y a Azalis, il y a Louise, il y a Aurore et Victor.
3: Ah, voilà. Bon, ok, d'accord. Alors, tu es retraité, mais tu étais éducateur technique, tu travaillais avec des jeunes pour les métiers du bâtiment. Qu'est-ce que ça veut
5: dire? Absolument, c'est bien ça.
3: Tu les formais?
5: Le métier du bâtiment, c'est... Pardon, parce que je formais des jeunes, j'étais dans un établissement spécialisé, où je formais des jeunes, en fin de compte, en plomberie, en électricité, en peinture, voilà.
3: Tu es une bête de bricoleur, quoi.
5: Non, je suis peut-être pas une bête, mais je me débrouille, on va dire ça comme ça.
3: Bon, alors, est-ce que tu vas te débrouiller en points? Est-ce que tu vas me marquer le premier point? On va le savoir tout de suite avec la première question, vrai ou faux, et cette petite chanson.
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3: 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Papa. Alors, je te pose une question très simple. Les Ferrari sont rouges, majoritairement bien sûr, hein, parce que c'était la couleur préférée d'Enzo Ferrari. Est-ce que les Ferrari sont rouges parce que c'était la couleur préférée d'Enzo Ferrari? Vrai ou faux, top chrono, 5 secondes.
5: Je dirais oui.
3: Pas du tout. Ça n'a rien à voir avec les goûts d'Enzo Ferrari, parce que dans les compétitions automobiles, au début du XXe siècle, chaque pays avait sa couleur officielle, et le rouge, c'était pour l'Italie. Voilà, donc pas de points, mais maintenant t'as appris un truc génial.
4: Florence est avec nous aujourd'hui, le lundi, avec Ici Pays de Savoie, qui habite à Chapéry. C'est en Haute-Savoie. Bonjour Florence, comment ça va ?
6: Bonjour, ça va bien, merci, et vous ?
4: Bah ça va, chaudement, j'imagine. Comment ça se passe du côté de chez toi ?
6: Ah, il fait très chaud aussi, hein. Les bouteilles d'eau, brumisateur, ventilateur, on est la totale. Hein.
4: Bien sûr. Et t'es à la maison, là ? T'es où ? Comment tu... T'es où, là ?
6: Ah, là, je suis en voiture, en fait, parce que je reviens d'un mariage. On est parti un peu plus tôt que prévu.
4: Ok, ok.
6: Donc, mais on est sur la route du Tarn.
4: Bon, bah, sois prudente quand tu dis « on », ça veut dire que t'es avec, j'imagine, Jean-Sébastien, ton chéri.

0: Voilà, c'est même pas que tu voulais, c'est que t'as été dans la police. Police, t'as
1: non, j'ai été, ouais.
0: Ouais, ouais. Ça. Tu faisais quoi? Qu'est-ce que tu faisais dans la police?
1: J'étais gardien de la paix, en fait.
0: Gardien de la paix. Et petite, tu voulais être puéricultrice. Donc voilà, entre rêve et réalité. Mais aujourd'hui, bah, finalement, t'es pas loin. T'es dans un métier d'aidant à la personne, puisqu'on l'a dit, tu aides à domicile. Sois la bienvenue, Florence. Voilà. On va tenter de jouer, de t'offrir un premier point. Tu connais Katy Perry? T'as envie d'aller voir Katy en concert?
1: Ah oui, ça serait super, ça nous ferait un super week-end en amoureux, alors on va croiser les doigts.
0: Allez, du côté de Nancy au Zénith, on va évidemment tout faire pour que tu gagnes. Voici une question, elle vaut un point. À l'occasion des épreuves du baccalauréat, en ce moment, hein, voilà, même s'il y a des décalages, les centres d'examen ont reçu des détecteurs, dont contre la triche. Les centres contre la triche. Est-ce que selon toi c'est vrai ou faux? Top chrono, 5 secondes.
1: Moi, je dirais que c'est vrai.
0: Il y aurait des détecteurs d'ondes contre la triche. Eh ben, t'as raison, oui. C'est vrai, ça me paraît fou. Mais pour lutter contre la triche, il y a effectivement des centres d'examen qui sont équipés de détecteurs. Alors, ils sont capables de repérer les téléphones portables, les appareils de communication. C'est une manière comme une autre de déjouer tout ce qui est technologique et qui pourrait effectivement aider les étudiants. Ils sont forts, hein.
2: Ils sont forts, ouais.
0: Ouais, ils sont forts.
2: Allez, ça fait un point pour Florence, pas de point pour Jean-Pierre. Et là, tout de suite, là, j'ai vraiment 10 ans quand c'est sorti. Je me rappelle, je la chantais tout le temps. Alain Souffchon, j'ai 10 ans.
0: Mais oui.
2: Je sais que c'est pas vrai, mais j'ai 10 ans. Et voilà, 1974, j'ai 10 ans.

0: Bah, c'est ce que je me dis tous les jours, de toute façon.
1: Tarte ta gueule à la récré.
0: Je vais gagner. Tarte ta gueule à la récré.
1: Allez,
0: Alain Souffon.
1: Bah oui, jingle.
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1: Nous sommes au taquet avec Jean-Pierre et Florence. Alors Jean-Pierre qui habite à La Riche. Jean-Pierre, on l'a vu, hein, il était éducateur pour les jeunes, pour les métiers du bâtiment. Donc du coup, il bricole beaucoup. Tu fais tout. Allez, électricité, le carrelage, la menuiserie, tu fais tout chez toi.
3: J'en fais plus beaucoup maintenant, je suis plus aussi jeune, on va dire ça comme ça. Mais il bricole encore un peu.
1: Ah, quand même. Et dis donc, t'as construit quand même le studio.

0: de ton fils.
1: Ah oui, c'est vrai. Et j'ai fait ma maison.
0: Oh là là, bah dis donc, quand même, c'est pas mal.
1: Oui, c'est pas mal.
0: Bah, sois pas modeste, s'il te plaît, c'est très bien.
1: D'accord.
0: Alors, t'as l'air hyper sympa comme ça, mais il paraît qu'on est hyper maniaque.
1: C'est
0: une réalité, ouais. Alors Jean-Pierre, il paraît qu'on n'aime pas quand tout traîne. Hein. On range tout, tout doit être rangé. On n'a pas le droit de manger dans la bagnole. La bagnole, elle doit être propre. Comment ça se passe au quotidien?
1: Ben, ça se passe, maintenant, ça se passe mieux qu'avant.
0: C'est-à-dire?
1: Au début, c'était compliqué. Bon, maintenant, ça va un petit peu mieux. Pas beaucoup mieux, même.
0: C'est-à-dire? Tu fais des efforts, ça veut dire?
1: Ah ben, je fais des efforts, et puis il y a surtout ma conjointe qui en fait beaucoup.
0: Ah ouais, mais elle doit en avoir marre d'avoir un mec aussi maniaque, non? Elle te le doit te dire.
1: Faut que je lui demande.
2: Mmh. On connaît la réponse.
0: Hein. On connaît la réponse, hein, t'inquiète. Hein.
2: On la connaît bien.
0: Mais pourquoi t'es si maniaque? C'est quoi le problème?
2: C'est un homme.
1: Voilà. J'ai toujours été, quelque part, même quand j'étais gamin, pour dire un petit peu, j'avais une mobilette, en fin de compte, que j'ai gardée, je ne sais plus, 3-4 ans. Mais au bout de 4 ans, elle était encore neuve. Je l'ai revendue, c'est bien sûr d'occasion. À part les kilomètres au compteur, mais au niveau de l'état, ce n'est pas une blague. Hein. Il n'y avait pas une griffe.
0: Ouais, mais tu ranges tout. Ouais, mais tu ranges tout.
2: Tu vois, ça vient de l'adolescence. Ça vient de la mobilette. Ça vient de là. Voilà.
0: Et voilà.
1: Là, peut-être encore avant, parce qu'avant la mobilette, il y avait le vélo. C'était déjà pareil avec le vélo. Mais bon.
0: Bah, t'es soigneux. Qu'est-ce que tu veux que je te dise? Voilà, c'est pour ça que t'habites à la riche. Alors. D'accord. T'es riche. Tu es riche de toutes ces choses que tu conserves. Mon chaton, t'as pas de point. Et Florence, elle a déjà un point. Alors, tu vas me marquer ce deuxième point.
1: Enfin,
0: ce premier point. Tiens, je mets une petite chanson. Alors, on va parler d'oiseaux. Écoute bien cette question. Un albatros, tu vois ce que c'est qu'un albatros?
1: Je vois ce que c'est un albatros.
0: Alors, il paraît qu'un albatros, ça peut voler des mois, voire des années sans toucher terre. Est-ce que c'est vrai ou faux? Top chrono, 5 secondes. Est-ce que les Alors?
1: Oui, je dirais oui.
0: Eh ben, t'as bien raison. Parce qu'ils peuvent totalement rester des mois en vol grâce au vent marin, au vol plané. Il y a certains jeunes albatros qui passent vraiment des mois, voire des années sans revenir à terre. Bon, ils se posent parfois sur l'eau et puis ils chopent un poisson, mais c'est vrai. Premier point pour Jean-Pierre.
2: C'est Bernard et Bianca qui volaient sur un albatros, je me souviens.
0: Absolument.
2: Ouais, c'est ça, hein, c'est je me souviens bien. Florence, avec ici Pays de Savoie, qui a déjà un point. Ah, Florence, en Haute-Savoie, qui est en voiture, qui revient d'un mariage un petit peu plus tôt. Pourquoi? C'était pas bien le mariage? Ou c'était prévu comme ça?
3: Ah bon? C'était bien, en fait, mais c'est parce que j'ai un rendez-vous chez le dentiste ce soir et voilà. Il a été avancé le rendez-vous.
2: On est au cœur de vos vies.
0: Un rendez-vous chez le dentiste.
2: C'est sympa, ça, le dentiste.
0: J'ai tellement d'empathie pour toi.
2: C'est une petite vérification ou on est sur. Il va y avoir un peu de bricolage?
3: Non, c'est juste retirer un fil. Hein.
2: Ah bon, ça va, un petit fil, bon, ça va aller. Alors, quelques éléments de ta vie, tu bricoles pas trop, bon, tu sais quand même monter un petit meuble, mais t'es pas plus manuel que ça, hein, Florence,
3: pas particulièrement.
2: Ce que tu aimes faire. En revanche, tu adores cuisiner, mais tu adores cuisiner quand tu es dans un état particulier. Lequel?
3: Quand je suis énervée.
2: C'est ta méthode à toi pour te détendre, quoi. T'es vénère, tu vas cuisiner.
3: Voilà, c'est ça, il faut que je me défoule.
2: Alors tu fais quoi comme plat bien énervé?
3: Quand je suis énervé, je peux faire des ratas, je peux faire un ragoût, un bœuf carotte. Tout ce qui passe dans le frigo, en fait, il faut que je prépare.
2: Ah oui, c'est pas mal, ça, du pain perdu, des plats du Nord.
3: Ouais,
2: pourquoi tu fais de la carbonade flamande et des plats du Nord alors que t'es en Haute-Savoie?
3: À la base, j'étais de Lille.
2: Ah, voilà.
3: C'est notre région, on est ici, en fait.
2: Ah, ok, je comprends. Tiramisu, pudding, cookie, pain perdu, salade de fruits. Joli, joli, tout ça, c'est les bonnes choses que tu sais faire. Florence, sauras-tu marquer un point de plus? On va le savoir tout de suite en écoutant l'idole de ma jeunesse. Dorothée, avec ses petites chaussettes rouges et jaunes à petits points. On va parler de chaussettes. Écoute bien cette question, Florence, pour un point. Albert Einstein portait toujours des chaussettes dépareillées. Est-ce que c'est vrai ou faux? Selon toi, 5 secondes, top chrono. Albert Einstein portait toujours des chaussettes dépareillées.
3: pas, moi je dirais vrai.
2: C'est faux. Albert Einstein ne portait pratiquement en fait jamais de chaussettes parce qu'il trouvait tout simplement ça inutile et ça datait de l'enfance. Donc pas du tout, Florence.
0: Ah oui, non, il portait pas de chaussettes, ça le rendait fou.
2: Bah oui.
0: Alors Jean-Pierre 1, Florence 1, tout égalité parfaite. Et là, tout de suite, eh ben, vous écoutez ici et vous vous dites, mon Dieu, mais qu'est-ce qu'on va écouter?
2: Mais oui.
0: Que va-t-elle nous faire écouter? Eh ben, c'était la fête de la musique hier, j'espère que vous avez bien fêté la musique. Amir, la fête, vous écoutez ici, on vous kiffe, à tout de suite.

0: bam, bam.
1: 2020, Amir, la fête. Peut-être ce soir avec la victoire de la France face à l'Irak en Coupe du Monde. On a hâte.
0: Jingle, Fred.
2: Bah oui. 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
1: 23h le match.
0: Oui, bah c'est super, 23h, je serai déjà au fond de mon lit avec mon ventilo dans la tronche. Alors, nous sommes avec Jean-Pierre qui joue avec ici Touraine et Florence qui joue avec ici Savoie. Et oui, parce que
1: c'est quoi ?
0: C'est la France.
1: Oui.
0: La Touraine.
1: Oui.
0: La Savoie.
1: Bien sûr.
0: Et tout le monde a chaud. Voilà, alors Jean-Pierre, il paraît comme ça qu'on a rencontré Dominique grâce à un site de rencontre.
3: Oui.
0: Que le premier rendez-vous, c'était à Paris, parce que vous avez
3: dit... Oui, également.
0: Voilà. Ouais. Que vous avez été voir au cinéma, vous avez décidé, pour le premier encart, de faire un petit cinoche.
3: C'est vrai, c'est ça.
0: Et qu'est-ce qui s'est passé? On est des petits ados, on s'est roulé des pelles pendant tout le film.
3: Pas tout le film, quand même pas. Mais trois quarts, oui, on va dire ça comme ça. Oui,
0: oui voilà, c'était parce quoi on... le film?
3: En fait, je m'en souviens même plus. On a fait connaissance.
0: Oui, voilà, soupe de langue dans le cinéma. Tu te rappelles même pas ce que c'était le film, quoi.
3: Plus vraiment, non.
0: Oui.
3: Ah, voilà. Non, je crois qu'il parlait des fourmis, il me semble.
0: Ah, un truc sur les fourmis. Bah, écoute, c'est super. C'était il y a combien de temps?
3: Pardon?
0: C'était il y a combien de temps? Ça fait combien de temps que vous êtes ensemble?
3: Ça fait 15 ans.
0: Oh là là, 15 ans, l'âge barre.
1: L'âge de raison.
0: De raison à 15 ans.
1: Oui. Bon, c'est bien déjà.
0: 15 ans, t'es un ado. Hein. Si t'es raisonné à 15 ans, consulte. Hein. Voilà. Alors, mon chat, c'est le moment du quiz musical.
1: Ah oui.
0: Ok. Il y a deux titres qui sont enchaînés. Il y a deux artistes complètement différents qui s'enchaînent. Et il y a un international et un français. Écoute, c'est parti. Écoute bien.

0: Ouais. C'est qui les deux artistes, mon chat? 10 secondes.
1: Alors, je dis Alan Stevens.
0: Ouais. Et mon JP, il est là, mon JP. Oui. Bien sûr que c'est ça. Primatologue, Alan Stevens. La vallée, non, la la la la. Et The Doors. Eh oui, avec le Jim Morrison.
2: Bien sûr.
0: Oh là là, qu'est-ce qu'il est fort, mon JP.
2: Il est fort, il est
0: et
2: fort.
0: Et à 3, voilà.
2: Bah oui, Florence. Ah, Florence, Florence. Alors, on est en train de me dire qu'on a perdu Florence. Alors, me voilà bien. Je vais vous rappeler que Florence a un point, qu'elle a la possibilité peut-être, voilà, d'égaliser. Et on est en train de la rappeler.
0: Alors, bah, justement, ça tombe bien. Je vais en profiter parce que on aimerait que vous appeliez le 0810 055 056 si vous avez envie de jouer avec nous, participer à Au Taquet, gagner des cadeaux absolument incroyables.
2: Incroyable.
0: Surtout rire aux vannes. Voilà. 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J'en profite pour dire qu'aujourd'hui on a Jacques qui est notre stagiaire en seconde.
3: Bonjour.
0: Comment ça va Jacques?
3: Ça va très bien.
0: Bon, bah bon, super.
2: J'ai récupéré Florence. Hein,
0: c'est bon, on peut laisser dire Jacques bonjour,
2: bonjour
0: ou pas?
2: Bonjour Jacques, il a dit bonjour Jacques.
3: Bonjour.
0: Voilà. Oui,
2: bonjour. Elle est sourde, on lui prend un rendez-vous chez l'ORL.
0: Oh là là.
2: Florence, tu as dit bonjour à Jacques?
4: Oui, je suis désolée, ça a coupé d'un seul coup.
2: Ouais.
0: Et voilà.
2: Florence, je te présente Jacques.
4: Enchantée Jacques.
3: Bonjour Florence.
2: Ben voilà, tout le monde se connaît, c'est beau, taquet. C'est un peu le tour des manèges de 2026. Pourquoi pas, non, mais après tout. Qu'est-ce qu'il y a?
0: Bah, j'en sais rien, pose ta question.
2: C'est gênant. Elle adore les lotos de village, notre Florence. Et d'ailleurs, elle gagne souvent. Et ça me rassure un peu parce que t'as visiblement un peu de chance. Qu'est-ce que t'as gagné déjà?
4: Pardon, j'ai pas compris.
2: D'accord, ça va être pratique cette affaire. Je te demandais ce que t'avais gagné, mais je vois que t'as gagné des voyages, un paddle, que t'as gagné une tondeuse. Enfin voilà, tu n'arrêtes pas de gagner des beaux cadeaux. On va tenter de t'offrir, nous, des places pour le concert.
0: Les concerts,
2: de Katy Perry.
0: Allez.
2: Avec ton quiz musical, allons-y. Deux artistes mixés, à toi de reconnaître de qui il s'agit. Un point par bonne réponse, on y va.
5: Il faisait un temps superbe, je me suis assis sur l'herbe, Félicie aussi. Je pensais les arbres bourgeonnent et les gueules de loups boutonnent, Félicie aussi.
2: Allez,
0: et je prends un homard, il avait du poil aux pattes, Félicie
2: aussi. Qui chante?
4: Alors, c'est Fernandel.
2: Oui.
4: Fernandel.
2: Oui.
4: Et le renard est là de la.
2: Tu l'as bien, hein. J'entends le loup, on a la belette. La jument de Michel. Qui ça? De quoi?
4: Mano.
2: Ah non, c'est pas Mano. Non, non, non. Mano l'a repris, mais c'est Triana. Je vous ai fait un espèce de.
0: C'est pas Mano qui l'a repris, c'est Nolwenn. La jument de Michel.
2: Et qu'est-ce qu'ils ont repris, Mano? Ils ont repris.
0: Dans la vallée, le truc d'avant.
2: Ah oui, c'est Trimartolo.
0: Ah là, attends, il y a Fred qui vient de m'insulter. Il vient de me dire ferme bien ta bouche physiquement parce que Mano l'a repris. Voilà.

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2: Je vous rappelle que nous sommes lundi, qu'on démarre une nouvelle semaine, qu'Éric Bastien va tenter de, de qualifier au moins un candidat.
3: Je vais y arriver.
2: Ouais, bien sûr. Le premier prix, c'est 2 places VIP pour assister au concert de Katy Perry le dimanche 12 juillet au Zénith de Nancy, avec un accès prioritaire, évidemment des places premium, un parking réservé, 100 euros de carburant pour y aller, une nuit dans une suite pour 2 personnes. 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Et pour tout le monde cette semaine, les perdants comme les gagnants, on offre 2 places de ciné pour aller voir le film Les Parfaits Arnaques en famille avec Audrey Fleurot et Ramzy Bédia. Voilà.
3: Quoi ? Et la caféine, la machine Malongo.
2: Je l'ai dit juste avant.
3: Ah, vous l'avez dit aussi. Voilà,
2: en fait, t'es tellement pressé.
3: La chaleur, la canicule. Vous savez.
2: Voilà.
3: Allez, hop, on est pressé. Voilà. Jingle.
2: Il est tellement pressé de me mettre Mano. Il en a rien à foutre de ce que je peux dire. Il écoute pas. De toute façon, il est vieux et sourd. Voilà. Allez, vas-y. Fais-toi plaisir.
3: J'ai rien dit.
2: Mettez-moi Mano. Vas-y.
3: Voilà. Alors, il y a Triane, il y a eu Mano. J'avais raison. Voilà.
2: Mais il y a Nolwenn.
3: Mais on s'en fout, on n'a pas parlé d'elle.
2: Oh, et ça va. Voilà, bon, allez, c'est bon. Je savais pas qu'ils avaient chanté ça, Mano. Je suis désolée. Voilà. Allez, pour une fois qu'il m'a claqué mon bec, il est content. Allez, Jean-Pierre, t'as 3. Florence, t'as 2. Jean-Pierre, on l'a dit, hein, c'est un gros bricoleur, etc. En revanche, il est nul en cuisine. Du coup, il a mélangé ces deux trucs. Il est nul en cuisine, mais bon en bricolage. Donc une fois, il a mis le feu à la cuisine. Parce que... Bah, il a mis la friteuse sur le gaz pour faire des frites. Et puis, qu'est-ce qui s'est passé ?
4: Eh ben, il s'est passé que je l'oubliais.
2: Mmh. Et du coup ?
4: Et du coup, la friteuse s'est enflammée. Et du coup, ça a mis le feu à la cuisine.
2: Voilà. Et du coup ?
4: Bah, eh ben, du coup, il a pu le refaire.
2: Eh ben, voilà ! Donc, t'es nul en cuisine, tu fais des frites, ça brûle la cuisine, tu refais la cuisine, tout le monde est content. Et du coup, comme ça, ta femme voit que t'es nul en cuisine et tu continues à ne rien faire, c'est ça ?
4: Exactement.
2: Ah là, je sais, j'ai bien compris ton petit truc, Alors, je vais maintenant essayer de te faire gagner 3 points de plus. C'est simple, c'est la question à choix multiples. Je te pose une question, je te fais des propositions de réponses. Et t'auras 10 secondes pour me donner ton choix. Tiens, je te mets une petite chanson.
5: Coulommiers et Poisse, Bleu d'Auvergne, Beaufort, Livaro, Reblochon.
2: Oui, c'est une chanson sur le fromage.
3: Bien sûr.
2: Voilà, alors écoute bien. Quel chef d'État français a déclaré « Comment voulez-vous gouverner un pays où il existe 246 variétés de fromage ?» Qui a dit « Comment voulez-vous gouverner un pays où il existe 246 variétés de fromage ?» Pompidou, Chirac, De Gaulle, Éric Bastien. Top chrono, 10 secondes. Comment voulez-vous gouverner un pays où il existe 246 variétés de fromage ? Pompidou, Chirac, De Gaulle, Bastien.
4: Je dirais De Gaulle à tout hasard.
2: Bah t'as bien raison, bien sûr que c'est De Gaulle. C'est totalement De Gaulle. Parce que déjà le mec avait beaucoup d'humour. Et effectivement, c'est totalement lui, t'as 6.
3: Bien, alors, Florence. Tout à l'heure, Florence, on n'a pas eu la jument de Michaud, hein, Triane, mais...
2: Michaud.
3: On a bien retenu que Mano l'avait fait, ça, c'est l'information la plus importante.
2: Ah là là là là.
3: Florence qui adore faire des lotos, ça je vous l'ai dit, Florence qui est bénévole l'hiver auprès du Secours Populaire, c'est quand même bien, voilà, c'est bien de le signaler. Florence qui est râleuse, fait partie des petits défauts que tu as. Alors, ça se caractérise assez fortement ou c'est plutôt râleuse soft ?
6: Râleuse soft, on va dire.
3: Soft, voilà, petite râleuse, tranquille. Si tu pouvais déjeuner, là, à 13h dans quelques minutes, avec un homme, de qui s'agirait-il ? Et alors, d'autant que, a priori, si j'ai bien compris, ce serait même l'homme de tes rêves. C'est l'homme...
6: Des garous, voilà.
3: Qu'on n'est pas juste sur un déjeuner. C'est... Physiquement, c'est lui, quoi.
6: Ah, tout à fait.
3: Mais ce que je veux dire, c'est que Jean-Sébastien ressemble à quoi, du coup, par rapport à Garou ?
6: Bah, il a que les yeux clairs comme lui, c'est tout, mais il a des grandes oreilles aussi comme Garou.
2: Bah écoute, c'est déjà un début,
3: effectivement. Tu l'as vu 2 fois en concert. Alors, j'imagine que tu en as gardé un beau souvenir. Voilà.
6: Ah ouais, franchement, c'était très émouvant, j'ai adoré. Il était très beau sur scène, donc...
3: Oui, l'homme de tes rêves. Alors, l'homme de ta vie, et parlons avec romantisme de cette belle rencontre, c'est quand même Jean-Sébastien. Vous êtes rencontrés il y a plusieurs années, grâce à ton meilleur ami, c'est ça ?
6: Oui, c'est ça, grâce à mon meilleur ami qui nous a fait faire connaissance, en fait. Il l'avait déjà présenté il y a des années en arrière, mais il était en couple.
3: Ah voilà, il était pris, quoi. Du coup, t'as attendu, t'as patienté?
6: Voilà, j'ai attendu. Puis un jour, mon meilleur ami m'a dit, mais tu sais, Jean-Sébastien, ça fait 2 ans qu'il est célibataire. Ah bon, et c'est maintenant que tu me le dis?
3: Ah ouais, donc tu l'avais
6: donc,
3: pas oublié.
6: Pour qu'il l'invite à son anniversaire, et puis... On a fait connaissance et puis voilà, depuis on s'est plus quitté.
3: Oui, donc pendant des années, tu as continué de penser à lui, t'es pas passé à autre chose, tu l'avais bien en tête quand même.
6: C'est voilà. Ça.
3: Tu voulais aller au bout avec ce garçon. 4 ans que vous vivez ensemble. Bon, une belle histoire. Il t'a demandé, je sais pas, un mariage ou non, vous restez comme ça, cool?
6: Non, pas encore. Il aimerait bien qu'on vive ensemble parce que lui, il est sur Lyon, mais pas encore de mariage.
3: Ah,
6: deux
3: oui.
6: Jours peut-être qu'on habitera ensemble.
3: Ok. C'est facile quand on est un peu à distance comme ça, c'est plus sympa finalement. Tu trouves comment cette vie à distance?
6: Il y a les avantages et les inconvénients. En fait, peut-être qu'on se dispute moins.
3: Ah, d'accord.
6: Peut-être. Et après, on passe vraiment tout le temps des bons moments, quoi. Je veux dire, c'est vrai que c'est appréciable.
3: Bah oui.
6: Et après, c'est triste aussi quand on se sépare et après, on est content de se retrouver.
3: C'est tout mignon, ça. Allez, on va tenter, Florence, de marquer 3 points. Alors, c'est une d'accord. Question avec plusieurs propositions. Écoute bien, petit indice. Générique Top Gear. Parle de
2: top
3: voiture.
2: Quoi, Top Gear.
3: Top Gear.
2: Voilà.
3: Top merci. Gear. Ah, et qu'est-ce que ça veut dire d'ailleurs, Top Gear?
2: Tu sais quoi?
3: C'est top à quoi, Gear? C'est quoi, Gear?
2: Top à la vachette.
3: Ouais, top à
2: allez,
3: la vachette.
2: Pose ta question, on va.
3: Gear, on dit que c'est une vitesse. Ah, d'accord, ok. Heureusement, j'apprends plein de trucs, moi. Bah, tu le savais, toi, Jacques? Jacques, tu savais que Gear, c'était une vitesse?
2: Non.
3: Ouais, voilà, merci.
2: D'accord, ok.
3: Merci,
2: donc, même les jeunes ne savent plus parler anglais.
3: C'est terrible. Quel pays correspond à la lettre A sur une plaque d'immatriculation? Quel pays correspond à la lettre A sur une plaque de voiture? Est-ce que c'est l'Autriche? Est-ce que c'est l'Albanie, l'Algérie ou bien évidemment notre Dami d'Hollande, même si ça commence pas par un A? Top chrono, l'Autriche, l'Albanie, l'Algérie, le Dami d'Hollande.
6: Au hasard, l'Albanie.
3: L'Albanie, la lettre A, ce serait la plaque d'immatriculation de l'Albanie. C'est l'Autriche. Bien qu'en allemand, le mot Autriche se traduit par, oulala, Österreich. Les plaques autrichiennes comportent la lettre A qui signifie en anglais Austria. Voilà, au lieu de la lettre O, afin d'éviter toute confusion avec le chiffre 0. Désolé.
2: Bien, allez, ça veut dire que ça fait 6 pour Jean-Pierre, 2 pour Florence.
3: Il s'emballe, Jean-Pierre.
2: Oui, bah, il est bon, c'est tout. Voilà, et maintenant, ah là là, nous allons partir sur les routes avec Francis Cabrel. Ma place dans le trafic. Vous écoutez ici, on vous aime. À tout de suite, mes petits canards.

0: Écoute, je ne connaissais pas cette chanson de Francis Cabrel, Ma place dans le trafic, 1981. Je t'ai pas
1: né. Oh là là, allez, jingle.
0: Mais c'est vrai.
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0: un tout petit peu.
2: On est au taquet.
0: Un tout petit peu, même, quoi.
1: Mais t'oublies l'âge que t'as, en fait.
0: J'essaye de l'oublier.
1: Ouais, voilà. Ouais,
0: vous mieux, hein.
1: Alors, nous sommes avec Jean-Pierre et Florence. Jean-Pierre est en tête avec 6 points. Florence a 2 points. Jean-Pierre joue avec Ici Touraine. Il habite à La Riche. Il est retraité. Il bricole beaucoup. Il va au cinéma rouler des pelles à sa chérie. Alors, comme ça, si on était un animal, on aimerait être comme dans la chanson ? T'aimerais bien être un oiseau?
3: Ah bah oui, complètement.
1: Mais quoi, quoi?
3: Voir un petit passe en dessous, je trouve ça génial.
1: Mais quoi comme oiseau? Attends. Quoi comme oiseau?
3: Ah bah un oiseau assez gros, je sais pas, un oiseau qui... Bah tout à l'heure, on a parlé de...
0: L'albatros.
3: Je trouve qu'un albatros, c'est un bel oiseau. J'aime bien cet oiseau.
1: C'est pas mal, ouais. Et t'aimerais bien, tu voyagerais en l'air, comme ça tu regarderais les pays d'en haut?
3: Oui, aussi, puis le fait de savoir que l'albatros, il peut rester comme ça des jours et des semaines et des mois en vol, je trouve ça génial.
1: Ah bah oui, ça c'est génial, c'est sûr. Mais bon, c'est pas pratique hein, quand même. Au bout d'un moment, il doit se fatiguer ce pauvre oiseau quand même.
3: Non mais on s'arrête quand on veut hein, dans ces cas-là.
1: Bah oui, mais toi t'adores voyager d'ailleurs, hein, parce que t'as beaucoup voyagé. Italie, Espagne, Portugal, Suède, Turquie, Vietnam, Cambodge, dis donc, t'as beaucoup voyagé.
3: J'ai un petit peu voyagé, oui. Mais il en reste encore, hein. Et j'ai pas tout fait.
1: Alors, c'est quoi ton prochain voyage que t'aimerais faire?
3: Ben, à l'Amérique du Sud.
1: Ah, bien. T'aimerais bien aller où, par exemple? Chili, Argentine?
3: Le Pérou.
1: Ah oui, le Pérou.
0: C'est beau, le Pérou.
1: Et alors, Dominique, elle a envie aussi d'aller au Pérou?
3: Ah oui, tous les deux, hein. Tous les deux.
1: Ah, tous les deux. Bon, alors, mais c'est bien, les amis. Vous êtes formidables. Dites donc. Alors, tu aussi, attends, il aime les activités à sensation, il fait du parapente, il veut y tourner, tu fais même de la plongée. Mais alors, excuse-moi, tu fais de la plongée, mais tu sais pas nager.
3: Comment non, tu... c'est une erreur, je fais pas de plongée, hein, du tout.
1: Ah, tu fais pas de plongée?
3: Mais, ah, non, que... non.
1: Ah bah, bravo. Ah,
3: coup,
1: bah, écoutez,
0: une bonne fiche encore.
3: Bien aimé en faire. J'aurais bien aimé en faire.
1: Ah, tu vois, mais comme tu ne sais pas nager, tu ne peux pas faire de la plongée. Très bien. Eh ben, tu vas aller apprendre à nager avec Dominique, comme ça tu feras de la plongée. Voilà, hop.
3: D'accord.
1: Eh oui.
0: Il est d'accord à tout, lui.
1: Mais oui, il est de bonne humeur, il est super. Alors, tiens, on va passer maintenant au fait que tu vas marquer 5 points de plus. On va absolument jouer ensemble, tu vas gagner, et je te mets Edith Piaf.
4: Il portait des culottes de moto, un blouson de cuir noir avec un aigle sur le dos.
1: Ça alors, comment on appelle un blouson en cuir zippé en biais?
5: Oui, bonjour, vous êtes bien sur la messagerie Florence, désolée.
1: Ouais, alors, souvent associé à une image rebelle, comment appelle-t-on le blouson de cuir zippé en biais, souvent associé à une image de rocker rebelle, etc. Top chrono, 10 secondes.
3: Bombardier, là.
1: Ah non, le bombardier, c'est pour les aviateurs, c'est le perfecto, mon chat.
3: Oui, je l'ai dit après, mais bon.
1: Ah là. Mais oui, on prend. Et oui, mais comme on prend en compte toutes vos premières réponses, voilà. Alors, bon, bah, pas de points, mais tu restes en tête avec 6.
0: Et Florence est de retour. On a un peu de mal à joindre Florence. Ça a coupé, mais elle est de retour. Ça va, Florence? T'es bien installée?
6: L'autoroute, c'est pire que sur l'autoroute.
0: Ben oui. T'es sur quelle autoroute, d'ailleurs, là? T'es où exactement en France?
6: Ah, on arrive à Châteauneuf-Briançon.
0: D'accord. Très bien. On va se faire un petit point comme ça, hein, jusqu'à 13h, sur l'évolution de ton parcours. Bah, tu rentres à la maison, j'imagine, du côté de Chapéry, en Haute-Savoie.
6: C'est ça, tout à fait, ouais. On rentre à la maison, là.
0: Ok. Petite anecdote, tiens, on va penser au camarade Arthur. À l'époque où il était sur Fun Radio, bon, il en a fait des bêtises hein, sur Fun Radio, il proposait de faire croire à quelqu'un qu'on connaît, qu'on gagne, que la personne avait gagné un poney. Voilà. Et alors, tout, c'est une idée d'Arthur. Et alors, toi, t'as participé, Florence, et t'as dû faire croire ça à ta maman à l'antenne. Et qu'est-ce qui s'est passé?
6: Ah ben, c'était trop rigolo, en fait, parce que maman, elle avait pas le moral, et puis, ben... J'ai téléphoné pour dire que moi, je voulais lui faire croire que j'avais gagné un poney.
0: Bien sûr.
6: Oui. Et en fait, et ben, maman, elle a pété un câble, elle parlait en patois, en plus, comme elle est lilloise. Et elle disait, j'en veux pas de ta poney, elle l'a envoyé bouder. Et au début, c'était pas présenté, après, il disait que c'était le vétérinaire. Et elle lui disait, bah, mets-le à la baraque. Non, mais c'était trop. Et il lui avait même chanté une chanson Si elle voulait pas du poney, elle devait chanter. Puis elle chantait, j'en veux pas du poney. Non, non, non.
0: Ah ouais, elle est contente, Arthur. Ça devait être un bon moment, ça.
6: Et alors... Ah ouais, franchement. Et puis, il lui offrait souvent des semaines pendant plusieurs mois. Hein.
0: Ouais, parce
6: pour lui dire
0: fait,
6: que le poney, il allait bientôt arriver.
0: Voilà, il s'est moqué gentiment d'elle de façon récurrente pendant plusieurs semaines. Et il appelait ta maman régulièrement. Et comme ça passe pas très bien, je termine à raconter. Effectivement, Arthur, qu'on adore, qui est super sympa, il envoyait des fleurs très souvent pour son anniversaire ou assez régulièrement. C'est classe de sa part. C'est une belle histoire, ça. C'est une belle histoire.
6: C'est génial.
0: Allez, Florence, on va jouer parce que j'ai trop peur que ça coupe. On va y aller tout de suite. Ouais. Ça sera mieux comme ça. Avec un petit extrait.
2: Tu vas y avoir du sport, mais moi, je reste tranquille.
0: Bien sûr qu'il va y avoir du sport, il a 6, si je ne me trompe pas,
1: il a 6.
0: Voilà, donc ça veut dire que si tu marques les 5 points, tu passes devant, t'es en tête avec 7, donc il va y avoir du sport. Question, quelle est la deuxième épreuve d'un triathlon, Florence? Top chrono, 10 secondes, quelle est la deuxième épreuve d'un triathlon?
6: La deuxième épreuve d'un triathlon?
0: Oui. Vite.
6: Le vélo?
0: Oui, c'est le vélo. Natation, vélo, cyclisme et ensuite course à pied. Bravo. Ah, tu repasses en tête, Florence. On avait dit qu'il y aurait du sport.
1: Alors, Jean-Pierre 6, Florence 7. Pas mal. Va falloir bien vous départager sur le bingo. Mais tout de suite, ah là là, c'est le foot en ce moment, hein, vous rappelez.
0: Bien
1: hein,
0: sûr.
1: Ce soir, il y a la France. Alors, Jacques, qui est là, nous disait qu'il y avait des orages. Donc, c'était décalé.
0: Un spécialiste, Jacques, bien
1: ah,
0: sûr.
1: Oui, bien sûr. Alors, c'est à quelle heure le match de la France ce soir?
7: À 23h.
1: Voilà.
0: Mais pourquoi?
1: Parce qu'il y a des orages, je viens de le dire.
7: C'est des orages.
0: Ah, d'accord.
1: Je viens de le dire. Écoute ce que disent les gens.
0: Vous savez quel temps il fait aux États-Unis?
1: Oui, les orages.
0: Vous
1: voilà.
0: Savez quelle température
1: bon,
0: il fait aux États-Unis?
1: Bon, allez, Dai Dai, Shakira et Burna Boy. Vous écoutez ici, on est à fond.
0: Les orages.
1: Dai Dai.
0: 30 degrés.

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2: Regardez, je suis en train de me ventiler avec un petit éventail. J'espère que je vous envoie de la fraîcheur, la France.
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2: Je rappelle que nous sommes ici avec Jean-Pierre et Florence. Jean-Pierre à 6, Florence à 7. C'est le bingo qui va vous départager, mes petits canards. Vous en êtes conscients ?
4: Oui.
2: Alors, mon petit Jean-Pierre, tu as plein de choses que tu écoutes, que tu aimes, pour t'encourager. Une chanson gay. Et franchement, allons-y.
5: Je suis malade.
1: Ma chanson préférée, ça.
2: Ouais, voilà.
4: J'adore.
2: Je suis malade.
4: C'est... Ah oui.
1: Pour tous les hypochondriacs.
2: Serge Lama, c'est une chanson pour toi, ça.
1: Exactement.
2: Bon, tu adores Il était une fois dans l'Ouest. Je peux pas m'empêcher de mettre un peu la musique.
1: Ah, mettre ça vendredi, tiens.
2: Ah là là, mais moi j'adore. Ça, j'ai vu le film.
4: Ennio Morricone.
2: Mais oui, Ennio Morricone, c'est magnifique. Avec le petit qui joue de l'harmonica pour sauver son frère. Il essaye de sauver son frère, c'est vrai.
1: Mais il le sauve pas.
2: Bah non, au bout d'un moment, l'autre fait 80 kilos, il est en train d'être pendu, il meurt.
1: Ah, mais il se venge à la fin.
2: Non, sauf qu'il se venge, c'est Charles Bronson.
1: Ouais.
2: Alors, mon petit JP, écoute bien ce bingo. Il est très simple. À mon top chrono, tu auras 10 secondes pour me citer un maximum de villes en M, comme Maman, Michel, Maniac. Un maximum de villes qui commencent par la lettre M, comme Maman, Michel ou Maniac. Attention, top chrono, 10 secondes. Jean-Pierre ?
4: Oui.
2: Bah, des villes qui... Comme... Alors ?
4: Oui.
2: Michel ?
4: Excusez-moi, j'ai pas entendu la question.
2: Ah merde, qu'est-ce qu'on fait ? Bon, alors, je te...
1: Renvoyer le chrono exceptionnellement.
2: Alors, on renvoie le chrono exceptionnellement. Max de villes qui commence par la lettre M, comme maman. Un max de villes. Attention, allez. Top chrono.
4: On y va.
2: Vas-y.
4: Met, Mably. Qu'est-ce qu'il y a ? Macon.
2: Et je regarde.
1: Stop.
2: Bah, tu m'en as donné trois. Il y avait Marseille, Menton, Melun, Moncul, Montpellier, Mulhouse, Meaux, Maubeuge, Mont-de-Marsan, Montauban, Milly-la-Forêt. Tu m'en as donné trois.
1: Florence, est-ce qu'on profiterait pas de ça? Oh bah si.
2: Oh ouais.
1: On va pas se gêner. Mais attendez, rien n'est fait.
4: Ouais, c'est ça va être dur.
1: Ouais, rappelons que là t'es en tête depuis pas longtemps, Florence, avec 7. Il a 6. On est au cœur du bingo. Il faut marquer le plus de points parmi vous deux. Et c'est celui-là qui encaisse les 10 points. Il a fait 3. Tu fais 4. T'encaisses 10. Voilà, c'est pas plus compliqué que ça. Et comme je sais que t'es hyper chanceuse, je l'ai dit tout à l'heure, je voudrais rappeler que dans un casino à Annecy, qu'est-ce que t'as gagné ? C'est énorme, hein ?
4: J'ai gagné une voiture décapotable.
1: Voiture décapotable dans un casino. C'est énorme. Mais c'est énorme, oui. Le cadeau. C'est génial.
4: C'est un gros cadeau.
1: Bah oui.
4: Ah
1: oui.
4: Ouais, j'étais très heureuse.
1: Bon, écoute, je te sens très chanceuse. On va t'encourager encore une fois avec Garou, que tu adores. On en a parlé tout à l'heure. L'homme de tes rêves. Florence, voici ton bingo. On reste sur de la géographie et sur des villes françaises d'ailleurs. Sur des villes françaises.
4: D'accord.
1: On va te demander un maximum de villes en France qui commencent par une lettre. Je vais te donner cette lettre et le chrono, il part tout de suite après. La lettre, c'est la lettre T. T comme Thierry ou comme Thérèse. C'est clair ? Top chrono, 10 secondes.
4: Alors, Toulouse. Tarnas,
1: Toulon,
4: le
2: Tarnas,
4: c'est une région, Tours.
2: Elle y est. Non, c'est bon, 4. Elle en a donné 4.
1: Alors, on est sur du chouïa, mais du chouïa plus, qui fait que tu l'emportes pour un point.
2: Et voilà, JP, je suis désolée, mon chat, mais elle a remporté sur le fil. Donc c'est Florence qu'on retrouvera pour la finale vendredi pour gagner soit les places de Katy Perry, soit la cafetière. Toi Jean-Pierre, tu repars avec 2 places de cinéma pour le film Ici, les parfaits arnaques en famille. Je remercie Céline à la Réal, Gwen au savoir, Fred à la technique, Marian au standard, Eric Bastien, je sais pas à quoi.
1: Je salue Mano, bien sûr.
2: Allez, on salue Mano et Nolwenn et tutti quanti. Merci Jacques d'avoir participé à cette émission. Bon stage à toi. La France, je t'embrasse très fort. Fais attention à toi et hydrate-toi bien. À demain. Bisous. Vous avez écouté Au Taquet, il est 5h, Paris s'éveille. C'est l'heure de quoi, mon petit chou?
1: C'est l'heure de, avant de se retrouver à midi d'ailleurs, je précise, c'est l'heure de retrouver Johan Rock, qui est très en forme, il arrive pour les petits matins là.
2: One for the money, two for the show.
1: À tout de suite.

0: voyage en Italie. À l'instant, c'était Lily Cube sur votre radio locale.
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0: Une nouvelle semaine qui commence, c'est toujours le plaisir de vous retrouver pour passer l'été ici ensemble dès 5h au Saut du Lit, votre radio locale qui vous accompagne dans les tout premiers instants de la journée au programme Conseils pratiques pour vous faciliter la vie au quotidien au son de vos artistes préférés. Renaud arrive dans un instant, le tout sans oublier de vous informer au plus près de chez vous. Bonjour Valentin Bertrand.
2: Bonjour Johan, bonjour à tous.
0: C'est à la une ce matin.
2: La canicule qui recule, plus aucun département n'est en vigilance rouge.
0: Adapter son logement en fonction de son âge. Par ici, les économies vous expliquent tout dans 5 minutes. Et puis, on a envie de vous entendre ce lundi matin. Venez donc nous raconter ce que vous avez fait ce week-end. Toute la semaine, on vous offre le pack été, un sac aux couleurs de votre radio rempli de surprises. 0810 055 056. Soyez les bienvenus ici.
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0: Ce lundi 29 juin, bon réveil à vous qui nous écoutez, il est 5h. Le journal Valentin Bertrand et la vague de chaleur a quitté la France.
2: Toutes les vigilances rouges sont donc levées, la fin de 12 jours d'une canicule extrême. Mais si la chaleur est derrière nous, ses conséquences sanitaires sont loin d'être terminées. Au moins 1000 morts supplémentaires recensées par Santé publique France. Bilan qui risque encore de s'alourdir dans les prochains jours, prévient Joël Panetier. Il est directeur médical de crise à l'hôpital du Mans.
3: On sait, parce qu'on a l'habitude des canicules, même si cette canicule-là est complètement inhabituelle et extrême, on sait qu'on a un décalage aussi de 10 jours après les canicules où on voit arriver beaucoup de patients qui sont restés à domicile et qui malheureusement ont décompensé leur pathologie. Des personnes fragiles qui malheureusement ont été déshydratées, des insuffisances cardiaques, des insuffisances rénales. On a aussi un autre phénomène qu'on connaît bien en Sarthe notamment, c'est la restriction à l'appel. C'est je ne veux pas déranger, je ne veux pas venir aux urgences, parce que j'entends dans la presse qu'il y a beaucoup de monde aux urgences. Et là, on a des patients qui devraient appeler précocement, mais qui ne le font pas et qui malheureusement arrivent plus graves quelques jours après.
2: La canicule au centre d'une nouvelle cellule interministérielle de crise cet après-midi autour du Premier ministre. Sébastien Lecornu veut dresser le bilan de cette canicule et anticiper les prochaines vagues de chaleur.
0: Un baptême de parachutisme qui tourne au drame.
2: 11 personnes sont mortes dans le crash d'un avion hier à Tomblaine, près de Nancy. L'appareil a chuté dans un terrain vague juste après avoir décollé, Isabelle Baudrier.
4: À bord du petit avion civil, 5 moniteurs, 5 élèves et le pilote. Aucun survivant dans ce drame. L'appareil, un Pilatus, s'est écrasé dans un champ à proximité d'une zone résidentielle peu après son décollage de l'aérodrome de Nancy-Essey. Les élèves, parmi lesquels des infirmiers libéraux, s'apprêtaient à effectuer un baptême de parachutisme. Selon le président de l'aérodrome, la société organisatrice avait préparé un week-end festif avec une trentaine de baptêmes au total initialement prévus entre hier et aujourd'hui. Problème mécanique, problème humain, aucune hypothèse pour l'instant sur l'origine de l'accident. Une cellule d'urgence médico-psychologique a été ouverte à Tomblaine. Elle accueille les proches des victimes et les témoins de l'accident. Par ailleurs, le grand public dispose d'un espace de recueillement au stade Marcel Picot, tout proche du lieu du crash.
2: Et deux enquêtes sont ouvertes en parallèle, l'une par le bureau enquête et analyse compétent dans ce genre de crash et l'autre par le parquet de Paris. On y revient en détail dans l'info du jour à 5h30. Des tribunaux au ralenti aujourd'hui à Toulouse, Lyon, Montpellier et Paris. Magistrats et avocats manifestent contre la réforme de la justice portée par leur ministre Gérald Darmanin, avec le développement des cours criminelles sans jury populaire, l'allongement de la détention provisoire ou encore l'usage plus fréquent des données génétiques.
0: Ici 5h03, la loi d'urgence agricole examinée aujourd'hui au Sénat.
2: Un texte très attendu pour répondre à la crise du secteur, mais aussi très inflammable depuis l'ajout d'un amendement autorisant le retour des néonicotinoïdes, ces insecticides très contrôlés. Mesure qui provoque la colère du Conseil de l'Ordre des médecins et de plusieurs associations de patients. Ils viennent de publier, Victor Dolande, une tribune dans le journal Le Monde.
5: Dans cette tribune, les médecins rappellent d'abord des faits scientifiques. Ces produits phytosanitaires sont dangereux pour la biodiversité et pour la santé humaine. Pierre Sujobert est professeur d'hématologie aux Hospices Civils de Lyon.
6: L'acétamipride diffuse dans l'eau. On en retrouve dans à peu près tous les liquides humains qu'on peut prélever. Dans le sang, dans les urines, dans le sperme, dans le liquide céphalorachidien qui baigne le cerveau. C'est un produit qui est toxique pour les neurones et qu'on retrouve dans le cerveau des enfants. Plus une femme a été exposée à l'acétamipride pendant sa grossesse, moins le périmètre crânien de son enfant être sera grand, ce qui traduit des troubles du neurodéveloppement.
5: Sans oublier que de plus en plus de travaux scientifiques suggèrent un effet perturbateur endocrinien de l'acétamipride. Pour les signataires de cette tribune, ce vote au Sénat est donc extrêmement important.
6: L'enjeu, il est également démocratique. Est-ce qu'on croit encore que les choix politiques sont fondés, guidés par une évaluation rigoureuse, scientifique? Là, c'est vraiment un cas d'école. Si les sénateurs votent cet amendement, malgré le consensus absolu, alors je suis très inquiet, en fait, sur les perspectives démocratiques.
5: Les médecins qui ont signé cette tribune rappellent enfin que les sénateurs ne peuvent ignorer la mobilisation exceptionnelle l'été dernier de millions de citoyens en faveur d'un environnement plus sain.
2: Et il y a tout juste un an, en effet, une pétition contre la loi du plomb et le retour de ces néonicotinoïdes a recueilli plus de 2 millions de signatures. Deuxième jour d'épreuve pour les 850 000 élèves de 3e. Ils planchent ce matin sur l'histoire-géographie avant les sciences cet après-midi. Au mondial de foot, les Bleus sont arrivés dans le New Jersey. Une trentaine d'heures les séparent désormais du premier match à élimination directe. Les 16e de finale contre la Suède, mardi à 23h. Le Canada, élu le premier pays à décrocher son ticket pour les 8e de finale. Un possible adversaire des Bleus dans le dernier carré.
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2: La météo, Johan, on l'a dit, ça va mieux. Il reste tout de même 22 départements en vigilance orange canicule.
7: Alors, pour l'heure, petite accalmie sur le front des orages, mais c'est une pause qui va être de courte durée, puisque dans le courant de la matinée, les orages vont se poursuivre dans la région Grand Est, en Alsace, en Lorraine. De l'humidité également ce matin sur les régions du Sud-Ouest. Et puis, sur le reste du pays, c'est un ciel dégagé sur un grand quart Nord-Ouest, avec un beau soleil, aussi de la fraîcheur. On respire enfin, après ce long épisode de canicule. 12 degrés ce matin à Rennes, 20 à Biarritz, 15 à Rouen, 17 à Paris. Et puis dans le courant de l'après-midi sur la région centre et massif central, on prévoit un temps instable et orageux. Du beau temps, lui, qui sera de mise sur un grand nord-ouest avec des températures agréables, 25 à Lille, 27 à Nantes. Alors que dans le sud-est, en revanche, le thermomètre, lui, va s'emballer de fortes chaleurs annoncées. 32 à Perpignan cet après-midi, 34 à Marseille et jusqu'à 37 la maximale à Montpellier. Et chez vous, comment ça se passe? Eh bien, vous nous dites, vous nous postez un petit message comme vous avez l'habitude de le faire sur la page Facebook d'ici, le nom de votre commune, une température, une photo, si le cœur vous en dit, tous les matins ici, on fait la météo ensemble.
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7: 5h07, la météo encore et toujours, mais cette fois-ci en chanson avec Renaud, dès que le vent soufflera.
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0: 5h11, soyez les bienvenus si vous venez de vous brancher. Ici, on débute la semaine de bonne humeur.
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0: Imaginez, vous venez de racheter un restaurant. L'établissement ne paye pas de mine, il est resté fermé plus de 2 ans et demi, à l'abandon, à l'intérieur tout est resté dans son jus. Bref, avant de remettre le tout en état, il va falloir du temps pour cet Américain qui a racheté le restaurant il y a 6 mois. Il s'est donc retroussé les manches, a commencé à nettoyer les locaux de fond en comble, quand, au fond d'une vieille armoire, il est tombé sur quelque chose d'inattendu, une liasse de billets. Attention,
2: hein, sympa.
0: Pas une petite liasse, hein, Valentin, 12 000 dollars, l'équivalent de plus de 10 000 euros. Liquide, vous auriez fait quoi, vous ?
2: Oh ben, je les garde, évidemment, je les garde.
0: Eh ben, ce jeune restaurateur, figurez-vous, américain de Caroline du Sud, a eu pour premier réflexe de vouloir retrouver le propriétaire de cette liasse de billets parce que, je le cite, quand ça ne t'appartient pas, il faut le rendre. C'est ce que lui disait sa grand-mère quand il était gamin. Un conseil qu'il a suivi à la lettre. Il a rappelé l'ancien gérant du resto qui, au bout du fil, était estomaqué. Il n'en revenait pas, d'autant plus qu'en ce moment, il est malade. Cet argent tombe à point nommé. J'ignore si la grand-mère de cet Américain qui a rendu la liasse de billets est toujours en vie. Mais si c'est le cas, elle peut être fière de son petit-fils. C'était la belle histoire du jour. Il est 5h12, vous écoutez ici. Ce lundi, Valentin, on respire enfin.
2: Et la vie reprend, notamment sur les marchés qui ont été désertés ces derniers jours, évidemment en raison des fortes chaleurs.
0: Et pour la bande-son de votre début de journée, François Fellman nous rejoint.

0: pour vous.
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1: Bonjour Valère Coréard. Chaque jour avec vous, un bon plan pour gagner en pouvoir d'achat. Ce lundi, vous nous parlez d'autonomie.
3: Si vous constatez qu'il va devenir nécessaire de faire des aménagements chez vous pour continuer d'y vivre dans de bonnes conditions, sachez qu'il existe des aides pour effectuer ces travaux, ces aménagements. C'est très peu connu, ça s'appelle ma prime adapte. Ma prime adapte permet de financer les travaux pour continuer de vivre chez soi plus longtemps, hein, lorsqu'on avance en âge ou en cas de handicap, de perte d'autonomie. Concrètement, elle peut servir cette prime à remplacer une baignoire par une douche de plein pied, installer un monte-escalier, des barres d'appui ou encore élargir des portes pour faciliter les déplacements. Alors l'aide est réservée aux ménages aux revenus modestes et très modestes, mais elle est aussi accessible aux propriétaires bailleurs. Selon les ressources du foyer, elle peut prendre en charge jusqu'à 50% ou même 70% du montant des travaux, dans la limite bien sûr des plafonds prévus.
1: Mais alors Valère, quelle est la marche à suivre pour bénéficier de cette aide ?
3: Allez voir sur le site france-rénov.gouv.fr et vous allez dans la rubrique aide. Alors le parcours est simple. D'abord, il faut se renseigner auprès de France Rénov, un CCAS, une maison France Service. Et puis, il faut ensuite vérifier si vous entrez dans les critères de l'aide pour vous assurer que vous êtes bien éligible. Et là, c'est parti pour le dossier qui peut aussi bien être fait en version papier ou en ligne. Vous serez alors orienté vers un assistant à maîtrise d'ouvrage, habilité autonomie, qui validera avec vous les besoins que vous avez. Et si vous avez un accord, c'est parti pour la demande de subvention, les devis, les travaux. Et vous pouvez vivre dans de meilleures conditions avec un logement adapté. Bon, quand j'ai dit que c'était simple, je suis peut-être allé un petit peu vite. Mais enfin, c'est accessible, c'est méconnu, mais ça peut rendre un gros service. Ma prime adapte. Est-ce que vous en aviez entendu parler ou vous connaissez peut-être quelqu'un qui a déjà fait la demande ? Racontez-moi. Mon mail, c'est parisicileséconomies@radiofrance.com.
1: À demain, Valère. Vous nous parlerez d'une alternative au climatiseur, le rafraîchisseur d'air. En attendant, ici.fr. Faire pour retrouver tous les conseils et liens utiles de Par ici les économies. 5h15, bon réveil.
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1: Après 12 jours sous une chaleur de plomb, on respire enfin, Valentin.
7: Oui, plus aucun département n'est ce matin en vigilance rouge sur la carte Météo France. Dans l'Est, en Île-de-France, 22 alertes oranges restent activées, mais déjà, la vie reprend, comme sur le marché de Panazol, près de Limoges, Garance Cagnier.
8: Entre les étals, les clients ne parlent que de ça.
9: Ça va beaucoup mieux, on sent mieux. C'est vrai que le moindre souffle d'air, on se sent revivre. Donc d'ailleurs, on est venu au marché ce matin et on ne serait pas venu sinon. En tout cas, on serait venu peut-être plus tôt. Alors que là, on prend le temps de flâner, de regarder, de discuter.
8: Ce grand bol d'air soulage aussi les commerçants. Exemple avec l'Inéré Saint-Yves. Il est traiteur et devant lui, d'énormes marmites.
10: Alors on fait tout ce qui est paella, couscous. Et après, on fait de la rougaille saucisse, spécialité de La Réunion.
8: Ce matin, ça va, il est à l'ombre, mais ces derniers jours, il a dû s'adapter.
10: Une vraie catastrophe. Moi, j'arrive sur les marchés assez tôt, vers 5h, pour cuisiner, parce qu'après, il fait très très chaud.
8: Sauf que ses clients ne sont pas venus à cause de la chaleur. Ses paella et ses couscous sont donc finis à la poubelle.
10: J'ai jeté au moins une quinzaine de plats, quoi. C'est des journées perdues, vaut mieux rester à la maison que d'avoir des pertes.
8: Même détresse sur le stand d'à côté, chez Karine Massalou, qui vend du pain. Le redoux la soulage après des jours très éprouvants.
11: Par exemple, hier, j'étais en plein centre-ville, place Marceau, à Limoges. Et même à 6h du matin, c'était déjà infernal.
8: En Haute-Vienne et en Corrèze, 30 degrés ou plus tous les prochains jours. Un vrai défi pour Johan Desblés, qui vend des fromages et des yaourts sur les marchés.
12: Tous les équipements froids, comme nous, on fait des lactiques. Ils ne réussissent pas à suivre les températures. Les remorques frigo, ce n'est pas fait pour des différentiels de 50 degrés. On ne peut pas réellement monter de stand, quoi. Forcément, c'est compliqué de résister à ces chaleurs-là. On est obligé de boire une quantité d'eau assez lunaire pour essayer de survivre et de ne pas tourner de l'œil.
8: Et sur les marchés, les commerçants vont continuer à subir. Selon Météo France, la vague de chaleur s'étendra jusqu'à la mi-juillet.
7: Reportage de Garance Caillé, ici Limousin, et pour réduire l'impact économique de cette canicule sur les petits commerces, le gouvernement a annoncé ce week-end prolonger la durée des soldes prévues pour durer jusqu'au 21 juillet. Ils seront prolongés d'une semaine environ.
1: Vous retrouvez les reportages audio, vidéo, les articles des rédactions d'ici sur le site de votre radio locale. 20 ans pour la série Camping Paradis ce soir sur TF1, ça se fête. Pour l'occasion, Laurent Ournac est l'invité des Coulisses TV. Il arrive, le temps d'écouter François Fellman. Rien que pour toi, ici, il est 5h18. Bon,

0: Merci d'avoir choisi ici votre radio locale pour commencer ce lundi. C'est leur anniversaire, justement, ce lundi. L'acteur américain Fred Gandhi, alias Gopher. Vous vous souvenez, le chef de cabine de la croisière s'amuse. Eh oui. Série culte de la fin des années 70. Souvenez-vous, le capitaine Stubbing, Julie, il y avait Isaac, le barman, le médecin dragueur aussi, je ne me rappelle plus trop son nom. Tout ce petit monde sur un paquebot de luxe avec des passagers qui finissaient toujours par rencontrer l'amour à la belle étoile ou au fond d'une cabine et sans passer par les applis de rencontre. Un 29 juin naissait également le romancier Frédéric Dard, l'auteur des San Antonio. Plus de 200 titres au compteur, parmi lesquels Fais gaffe à tes os, Ça tourne au vinaigre, La vérité en salade ou Plein les moustaches. Antonio, c'était des meurtres aussi, mais beaucoup de poésie. Puis un autre auteur qui voyait le jour un 29 juin, le papa du Petit Prince, Antoine de Saint-Exupéry. Une histoire, le Petit Prince, avec laquelle les enfants de tout âge grandissent depuis plus de 80 ans. Bon anniversaire à vous, surtout si c'est un 29 juin que vous êtes né. On vous souhaite de profiter au maximum de cette journée.
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0: Et à 5h23, Patrice Gascoin nous rejoint pour ses coulisses télé ce lundi avec vous. Patrice, on fête les 20 ans de la série de TF1 Camping Paradis.
2: Je suis sûr qu'il y a des habitués du camping parmi vous, mais est-ce que vous êtes du genre à savoir repérer ceux qui débutent en mode nuit sous la tente ?
3: Ça sent le nouveau campeur.
4: Cet arbre est sur mon emplacement. Et moi, c'est Christophe Morisot avec un Z, pas un S.
5: J'ai dû basculer dans la quatrième dimension.
6: Camping Paradis, lundi à 21h10 sur TF1 et en streaming sur TF1+.
2: Et quel inédit ce soir, puisque la série Camping Paradis fête ses 20 ans. La première diffusion de cette fiction familiale et populaire, c'est pas un gros mot, hein. C'était le 21 novembre 2006, et cette ambiance ensoleillée, portée par des valeurs de convivialité, de bonne humeur, elle vous plaît toujours. Vous étiez l'an dernier en moyenne 4 millions de téléspectateurs à suivre les aventures de Tom. Tom, c'est le directeur de Camping Paradis. Il est joué par Laurent Ronac. Je sais pas si vous vous rappelez, mais le comédien a été découvert par le grand public dans une émission de télé-réalité qui s'appelait Mon incroyable fiancé, un grand bluff où il avait été excellent et qui avait fait une audience canon, plus de 11 millions de téléspectateurs pour le dernier épisode. Et ben, c'est à partir de là que TF1 a eu l'idée de lui confier le rôle de Tom dans Camping Paradis. Alors, à l'heure de souffler sur les 20 bougies du gâteau d'anniversaire de la série, comment il le vit, Laurent Ronac, ses 20 ans de Camping Paradis ?
7: Et 20 ans de Camping Paradis, ça se vit bien, hein, c'est plutôt facile à vivre. Voilà, parce que c'est une série qui marche, c'est une série populaire, c'est une série qui se tourne au bord de la Méditerranée, au soleil, donc forcément c'est plein de bons moments, c'est plein de beaux souvenirs. Je vois ça avec une certaine nostalgie de tout ce que j'ai pu vivre sur le plateau avec les comédiens, avec les équipes techniques, artistiques, de production. Voilà, c'est forcément plein de souvenirs, voilà, avec les bons et parfois quelques moments un peu plus difficiles à traverser ensemble, mais en tout cas voilà, c'est évidemment un chapitre, ou en tout cas le projet d'une vie qui aura été, même si ça durera encore, j'espère, quelques années, en tout cas une très très belle aventure, une très très belle expérience humaine.
2: La belle émotion de Laurent Ronac qui fête ce soir sur TF1 avec vous, les 20 ans de Camping Paradis. Et moi, je remets la tente ici, dès demain, pour de nouvelles coulisses télé.
0: À demain, Patrice. Dans 3 minutes, avec Stéphane Bern, on va voyager dans le temps ce matin. Retour sur l'invention de la carte de crédit. Voici Alex Warren. Bon réveil à l'écoute d'ici.

0: 5h27, merci d'avoir choisi ici pour commencer la journée. Chaque matin, un petit peu d'histoire avant l'actualité avec vous, Stéphane Bern. Ce lundi, on va voyager au temps où un étourdi a inventé une des cartes incontournables de notre quotidien.
1: Les grandes inventions peuvent naître de petits moments de gêne. L'addition qui arrive, le portefeuille qui manque et le rouge qui monte aux joues. En 1949, au Madge's Cabin Grill, un restaurant chic de New York, Frank McNamara savoure son repas et passe un agréable moment en bonne compagnie. Jusqu'au moment de payer. La catastrophe.
2: C'est vraiment la caca, la cata, c'est la catastrophe. C'est la catastrophe.
1: Ses poches sont vides, l'homme d'affaires a oublié son portefeuille. Heureusement, sa femme lui sauve la mise et règle l'addition. Derrière chaque grand homme se cache une femme. McNamara se promet qu'une telle situation n'arrivera plus. Pour s'en assurer, il a une idée. Et si l'on pouvait payer sans avoir d'argent sur soi ? Quelques mois plus tard, il retourne au Major's Cabin Grill avec son associé et paye le repas. Toujours sans son portefeuille. Mais cette fois, à l'aide d'une petite carte en carton. À ne pas confondre avec un chèque en bois. Le principe est simple. On consomme aujourd'hui et on paye plus tard. C'est la première carte de crédit moderne lancée par le Diners Club.
3: T'as toujours pas de carte de crédit ?
4: Enfin, tu sais bien que je suis interdit bancaire.
1: Le succès est rapide. L'idée séduit les clients, soulage les commerçants et transforme peu à peu notre rapport à l'argent. Mais ce qui est fascinant, c'est que cette invention avait déjà été imaginée 60 ans plus tôt. En 1888, dans son roman « 100 ans après » ou « L'an 2000 », l'écrivain Edward Bellamy décrit une société futuriste où chacun possède une carte lui permettant de régler ses achats sans monnaie. La carte de crédit a réglé un problème. Ne plus avoir besoin d'argent sur soi. Elle n'a malheureusement pas réglé le problème majeur, ne plus avoir d'argent tout court.
0: À demain, Stéphane Bern. Dans un instant, on vous attend sur l'antenne d'ici. Venez nous raconter ce que vous avez fait de votre week-end. 0810 055 056. Et puis, pour vous remercier de votre fidélité toute cette semaine, on vous offre un paqueté, un sac rempli de surprises. Pour l'heure, l'info en France et dans le reste du monde à 5h30. C'est le 90 secondes avec vous, Valentin Bertrand.
5: Le pic de chaleur enfin derrière nous, plus aucun département n'est en vigilance rouge, 22 restent par contre en orange, surtout le Grand Est, en Auvergne-Rhône-Alpes, en Île-de-France et en Corse, avec des températures qui vont encore atteindre jusqu'à 37 degrés cet après-midi. Pour dresser le bilan de ces 12 jours de canicule où la France a suffoqué, une nouvelle cellule interministérielle de crise est prévue cet après-midi autour du Premier ministre. Objectif affiché, anticiper les prochaines vagues de chaleur. Problème technique ou humain, toutes les hypothèses sont explorées par les enquêteurs à Tromblaine, près de Nancy, où le crash d'un avion a fait 11 morts. L'appareil venait de décoller pour un baptême de parachutisme. Une cellule psychologique est ouverte pour accompagner les témoins, dont les proches présents dans l'aérodrome au moment de l'accident. Faciliter la construction de réserves d'eau, lutter contre le loup et autoriser dans certains cas le retour de l'acétamipride, un pesticide de la famille des néonicotinoïdes. Les sénateurs examinent aujourd'hui la loi d'urgence agricole, un texte rendu inflammable au fil des amendements. L'été dernier, une pétition contre des propositions similaires a recueilli 2 millions de signatures. Opération justice morte, magistrats et avocats dénoncent le projet de réforme de la justice criminelle avec des procédures accélérées et l'allongement de la durée légale de détention provisoire. Après un jour de repos, retour dans les bassins pour Léon Marchand. Il s'élance sur le 200 mètres brasse épreuve où il avait remporté l'une de ses 4 médailles d'or au JO de Paris 2024.
0: Vous écoutez ici ce lundi, les 5h32, l'émotion et les questions après le crash d'un avion hier à côté de Nancy.
5: On le disait, les 11 occupants de l'appareil sont morts sur le coup, 5 moniteurs de parachute, 5 élèves et le pilote. 2 enquêtes sont ouvertes en parallèle, l'une par le BEA, le Bureau Enquête et Analyse, qui est compétent dans ce genre d'accident, et l'autre par la justice pour déterminer les éventuelles responsabilités dans le drame, Pierre de Cossette.
6: Oui, et dès hier, des techniciens en identification criminelle de la gendarmerie ont commencé les constatations autour de la carcasse du Pilatus, cet avion suisse rustique qui traditionnellement ne dispose pas de boîte noire. Recherche sur place de petites caméras embarquées ou de smartphones des passagers susceptibles d'avoir filmé le début du vol pour savoir si tout le monde était à sa place à bord, si l'appareil a pu être déséquilibré ou si des mots ont été prononcés quelques secondes avant l'accident donnant une éventuelle piste de travail. Il faudra analyser analyser aussi les restes de l'appareil, comme le moteur, pour déceler un possible problème technique sur cet avion qui, hier matin, en était à sa 6e rotation.
5: Des preuves et des récits, Pierre, les enquêteurs ont aussi besoin d'entendre des témoins.
6: Et notamment les proches des victimes présents à l'aérodrome et qui ont vu l'avion s'abîmer au loin. Certains ont peut-être filmé la scène. Audition aussi des personnels de l'aérodrome pour savoir si le pilote a eu le temps de dire quelque chose à la tour de contrôle. Consultation enfin des registres techniques de l'avion. Négligence, faute de pilotage ou qui sait, malaise du pilote alors qu'il faisait chaud encore hier à Nancy. Les hypothèses ne manquent pas. Pour l'heure, l'enquête est ouverte pour homicide involontaire.
5: Avec ce lourd bilan, on le rappelle, 11 morts, ce crash est le plus meurtrier en France en dehors des vols commerciaux et du transport militaire. Vous retrouvez un dossier complet sur ici.fr. La météo, Johan, ça donne quoi pour aujourd'hui ?
0: On reste vigilant ce matin si vous êtes, vous qui nous écoutez, dans la région Grand Est, Alsace, Lorraine, en Île-de-France et en Corse, des orages annoncés. Et puis en revanche sur les régions du Sud-Ouest, le temps sera relativement humide ce lundi matin. Et puis partout, on respire après la canicule sur un grand quart nord-ouest. Vous allez profiter ce matin d'un beau ciel bleu, du soleil, mais de l'air frais. Et ça fait du bien. Ce matin, quelques températures, 12 degrés à Rennes, 15 à Rouen. Il fait ce matin, en milieu de matinée, 20 degrés à Biarritz et puis dans le sud, 20 à Toulouse et 25 à Marseille. Et chez vous, comment ça se passe ? Eh bien, vous nous l'écrivez sur la page Facebook de votre radio. Ici, comme l'a fait Vincent qui vit à Aurillac, qui l'a relevé ce matin, 17 degrés chez lui. Émilie, quant à elle, vit à Dijon, 18 chez elle ce matin. Enfin, Marcel Le, à 3, profite aussi de ce début de journée chez elle en écoutant la radio. Il fait 17 degrés.
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0: Chaque matin, on se réveille ensemble au son de vos chansons préférées. Voici Florent Pagny. En ce moment, il est à Paris, à l'Olympia, avant de poursuivre sa tournée partout en France. Ce lundi, à 7h35, il est déjà easy. Bon réveil.

0: À 5h38, les chansons qui font du bien dès le matin, c'est ici et rien qu'ici que vous pouvez les écouter.
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0: J'espère que vous allez bien ce matin, que vous avez profité au maximum de ce week-end ici, des 5 heures tout au long de l'été. On garde les bonnes habitudes, celles de débusquer les entourloupes et les arnaques au quotidien et au menu de C'est pas vrai dans quelques instants. Valentin, des magnètes qu'on trouve dans les halls de nos immeubles.
2: Et oui, des numéros de plombiers, d'électriciens, des artisans qui, vous allez l'entendre, ne sont pas toujours très honnêtes.
0: Et puis côté musique, ces prochaines minutes, on écoutera Jean-Louis Aubert, Merveille. Parmi les merveilles de ce début d'été, il y a à suivre la compétition, la Coupe du Monde de foot qui se joue demain. Les Bleus qui vont rencontrer la Suède à 23h, heure française, vous le savez, ici, on suit tout ça de très très près, en direct, donc le match à vivre sur votre radio locale, et puis tous les jours à partir de 13h20. Dans Ma France, vous avez rendez-vous avec le journal de la Coupe du Monde avec Bruno Salomon pour ne rien louper, pas une seule miette de la compétition. 5h39, bon réveil à vous.
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0: Ici, les 6h20, chaque matin à 7h06, c'est votre rendez-vous anti-arnaque. Aude Razeau, vous qui débusquez pour nous les entourloupes du quotidien, vous avez eu une bien mauvaise surprise l'autre jour en rentrant chez vous. On va en parler dans un instant. Pour l'heure, voici Jean-Louis Aubert, Merveille, sur votre radio locale. Dans un instant, on reste ensemble avec votre journal anti-arnaque.

0: C'est une merveille pour vous réveiller, Jean-Louis Aubert sur votre radio locale ici. Et à 5h44, on retrouve Aude Raso pour votre rendez-vous anti-arnaque. Vous avez eu donc, je le disais il y a un instant, Aude, une bien mauvaise surprise l'autre jour en rentrant chez vous.
1: Effectivement, j'arrive dans le hall de mon immeuble et je vois là, sagement posé sur le banc dans l'entrée, une pile de magnets. Ils sont assez grands, enveloppés dans du cellophane avec une tonalité bleu-blanc-rouge, ça fait sérieux. Et dessus, je vois une liste de numéros de téléphone, la mairie, les pompiers, les hôpitaux de la région et puis le numéro d'un plombier, d'un électricien, d'un dératiseur avec écrit en rouge 24 heures sur 24, 7 jours sur 7. Donc là, qu'est-ce que j'ai fait? J'ai ramassé toute la pile et hop, j'ai mis tout ça à la poubelle.
0: Mais alors pourquoi? Pour quelle raison? Quel est le piège?
1: Eh bien parce que ces magnets que vous avez déjà vus, vous aussi j'en suis sûre, et que vous avez peut-être même déjà collés sur votre frigo, ces magnets ne sont pas très honnêtes. Tenez, avant de tout jeter, j'ai regardé le numéro de la mairie qui était écrit dessus, j'ai vérifié dans Google, c'était celui d'une commune qui est à 7 km de chez moi, c'était pas du tout ma mairie. Le logo tout en haut, alors là ça varie, moi j'ai eu le logo d'un hôpital, ça peut être aussi celui d'une ville ou d'un département, en tout cas ça fait très officiel, mais ce ne sont pas eux qui ont édité ces magnets. Alors qui est derrière tout ça? Eh bien regardons maintenant la liste des artisans, le serrurier, le plombier. C'est bizarre, les numéros de téléphone sont tous un peu pareils, ils se ressemblent beaucoup. En fait, il renvoie vers la même personne, j'ai testé, et l'artisan qui va débarquer chez vous a toutes les chances d'être fort malhonnête. Un couple s'est fait facturer comme ça 1 500 € pour un simple remplacement de disjoncteur. N'appelez pas ces numéros et prévenez vos voisins aussi que c'est une arnaque, c'est ce que j'ai fait.
0: C'est bien noté, merci Aude Raso. Et puis pour retrouver tous les liens utiles de C'est pas vrai, rendez-vous sur le site de la radio ici.fr à la page arnaque. Savez-vous quel animal qui vit dans les Pyrénées se fait appeler le rat trompette? Eh bien dans un instant, Benoît Prospero va tout vous dire. Il arrive dans le monde merveilleux du vivant, juste après Ava, Max and Queen sur votre radio locale. Et

0: écoutez ici, bonjour, bon réveil, 5h48 ce lundi, c'est un nouveau rendez-vous estival qu'on vous propose pour mieux comprendre la nature et ce qui la peuple. Avec vous, Benoît Prospero, le monde merveilleux du vivant n'a aucun secret aujourd'hui. Trois choses à savoir sur le Desman des Pyrénées. Bonjour Benoît.
1: Au programme, trompette, boule et le chiffre 2. Bonjour à toutes et tous. Vous voyez à quoi il ressemble le Desman des Pyrénées? Non, vous voyez pas? Je vous donne un petit indice. Première chose à savoir, il est surnommé rat trompette. Rat, parce qu'il a un corps qui rappelle fortement celui du rat. Et trompette, parce qu'il joue de la trompette. Non, mais pas du tout. Mais ne me regardez pas comme ça, c'est pas vrai. Trompette, c'est à cause de son museau très allongé, si bien que l'on dirait une trompette, voilà, oui, exactement. Un museau de 2,5 cm de long qui lui donne un air d'ornithorynque. Mais attention, ne vous trompez pas, son nom est trompeur, car il appartient en réalité à la famille de la taupe. Et par les baskets de la sauterelle, devinez où vit le Desman des Pyrénées.
0: Eh bien, je dirais dans les Pyrénées.
1: Et je perçois là votre sens de la déduction, votre intelligence, votre génie. Le Desman des Pyrénées est endémique des Pyrénées et des massifs espagnols voisins. Et au-delà de ça, deuxième chose à savoir, le Desman des Pyrénées est une boule de poils mouillés. Je m'explique, ce tout petit mammifère insectivore, qui pèse à peine 60 petits grammes, est un petit mammifère semi-aquatique. Ce qui signifie qu'il passe la majorité de son temps dans l'eau, exactement. Et croyez-moi, il est très bien adapté au milieu aquatique. Pattes palmées, clapet de fermeture des narines et des oreilles, poils sensoriels sur sa longue trompe mobile et sur sa queue. Et notez qu'il peut se déplacer de jour comme de nuit et que sa trompe est toujours en mouvement. Vous savez pourquoi? Parce qu'à l'air libre, c'est pour sentir les odeurs et dans l'eau, c'est pour identifier et rechercher des proies.
0: Et en fait, si on le connaît peu, c'est parce qu'il est difficile à voir.
1: Eh bien ça oui, hein. Et avec son corps, qui pourrait nous faire croire qu'il vient d'ailleurs de notre continent, il nous rappelle que la biodiversité juste à côté de chez nous et partout sur la planète est beaucoup plus riche qu'on ne le croit. Et à ce sujet, troisième chose à savoir, il n'existe seulement que deux espèces de Desman dans le monde. Le Desman des Pyrénées donc, et le Desman de Russie, qui est 8 fois plus gros. Le monde vivant est merveilleux, préservons-le. Et pour en savoir plus sur la nature qui vous entoure, grâce à des magazines formidables pour les grands, les ados, les enfants, rendez-vous sur le site de la maison d'édition La Salamandre, salamandre.org.
0: Merci Benoît, et grâce à vous désormais, on sait pourquoi le Desman des Pyrénées pourrait jouer de la trompette. Il est 5h51, vous écoutez ici, à la une de la presse ce lundi, nous lisons de moins en moins.
2: Et comment redonner justement le goût de la lecture? C'est le dossier du magazine Le Pèlerin, avec nous pour en parler, Pierre-Wolf Mandrou qui a mené l'enquête.
0: Bonjour Pierre.
3: Bonjour.
0: Déjà, quels sont les bienfaits avérés de la lecture, aussi bien pour nos organismes que pour notre esprit?
3: Ah, écoutez, il y en a vraiment beaucoup. La science a très bien documenté tout ça. Déjà, l'espérance de vie, ça semble fou, mais c'est réel. Les gros lecteurs ont en général 2 ans d'espérance de vie de plus que ceux qui ne lisent pas. C'est une étude de Yale qui avait montré ça aux États-Unis. Il y a des bienfaits reconnus sur le développement de capacités cognitives. Les gens qui lisent beaucoup réussissent bien mieux à l'école. Ils ont aussi plus d'empathie que les autres.
0: Un booster d'empathie, écrivez-vous. On est plus ouvert aux autres quand on lit.
3: Exactement, mais ça c'est parce qu'en fait il se passe quelque chose de presque miraculeux lorsqu'on lit. C'est qu'on est en empathie avec les personnages. Lorsqu'ils ont peur, nous avons peur pour eux, nous nous prenons d'affection pour eux. Et donc en fait, c'est comme si nous établissions des relations sociales alors que nous sommes tout seuls avec un livre. Et en général, les lecteurs, les études montrent que les lecteurs sont plus tolérants et plus empathiques que les gens qui ne lisent pas. Ça aide, entre guillemets, à être une bonne personne, même si ça ne garantit rien. Il y a des gens très mauvais dans l'histoire de l'humanité qui aiment
0: qui sont de grands lecteurs. Pourquoi ceux qui lisent aujourd'hui sont-ils de moins en moins nombreux?
3: Au fond de vous, vous le savez, vous avez la réponse. On est tous concernés. Le principal responsable, c'est les écrans. Toutes les études qui analysent la lecture en France montrent qu'il y a une chute qui commence à être vertigineuse depuis à peu près 10-15 ans, en gros avec l'arrivée des smartphones et des réseaux sociaux. C'est des outils qui ont été construits pour créer une addiction et pour qu'on y retourne.
0: Et ce, quelle que soit la tranche d'âge, vous relatez dans l'article que même les 50-65 ans, qui jusqu'à présent étaient bien représentés parmi les lecteurs, eux aussi sont impactés par ce désamour de la lecture.
3: Et 71% des plus de 50 ans lisaient encore 5 livres il y a 3 ans. Ils sont plus que 59% en 2026, c'est-à-dire que le décrochage est assez rapide parce qu'ils sont aussi concernés par ces outils-là. ils vont, voilà, les plus âgés vont sur les réseaux sociaux, vont sur les smartphones.
0: J'allais vous dire, Pierre, sur les réseaux, sur le smartphone, on peut lire aussi, ça ne fait pas le job.
3: Ça ne fait pas le job, on retient mieux quelque chose qu'on lit sur papier que sur écran, ça aussi les études l'ont montré, et surtout on est sursollicité par des notifications en tout genre.
0: Fort de ce constat, Pierre, est-ce qu'il reste quand même un espoir de redonner le goût de la lecture aux nouvelles générations, ou alors c'est vraiment foutu?
3: Non, bien sûr que non, je pense qu'il va y avoir toute une éducation que nous allons tous devoir faire sur notre maîtrise des écrans et des réseaux sociaux. On commence à développer des règles, des techniques pour s'en sevrer. Il y a des lois qui vont peut-être passer pour interdire les réseaux sociaux avant 16 ans. Et il y a plein d'initiatives qui existent, qui marchent plutôt bien. Une qui marche très très bien depuis quelques années, c'est de faire rencontrer les écrivains et les lycéens. Les lycéens posent toutes les questions qu'ils veulent à l'écrivain et ça marche extrêmement bien. Voilà, rien n'est perdu.
0: En parlant de lecture, je vous invite à parcourir l'article du Pèlerin, Retrouver le goût de lire, un dossier à retrouver dans le magazine cet été. Merci Pierre Wolf Mondrou.
3: Merci beaucoup.
0: Ne pas déranger, connaissez-vous cette option qu'on peut activer sur son smartphone? Muriel Jordan a décidé, elle, ce matin, de s'y intéresser de très très près. Vous connaissez Muriel, quand elle fait les choses, elle ne les fait pas à moitié. On la retrouve dans un instant, ses tendances, juste après In Deep, ici, 5h54.

0: Écoutez ici, avant de retrouver le journal de 6 heures et toutes vos infos locales, Muriel Jordan arrive pour vous. Elle décrypte un phénomène de société qui raconte notre monde chaque jour. Et ce matin, Muriel, on s'intéresse à l'option ne pas déranger qu'on peut activer sur nos smartphones.
1: Ah oui, on l'aime cette option ne pas déranger. On l'aime parce qu'elle nous donne l'impression de reprendre le contrôle sur nos discussions, sur nos réseaux sociaux. On l'aime parce qu'elle nous offre de la tranquillité d'esprit. Bref, ce mode ne pas déranger, bah, c'est comme si nos cerveaux passaient de ça à ça. Pas étonnant que la génération Z, la Gen Z, comme on dit, ces jeunes nés entre 97 et 2012, ne jurent que par ce mode ne pas déranger. Et oui, parents, grands-parents ou oncles, tantes, il faut que je vous annonce un truc, hein, si vous n'étiez pas au courant, les ados mettent leur portable en ne pas déranger toute la journée. Et c'est pour ça que vous pouvez pas les joindre. Plein d'adolescents ont la phobie des appels téléphoniques. Ils sont angoissés quand on les appelle, ils ne décrochent pas et ils appellent peu. Ils préfèrent vraiment le SMS. Cette peur porte un nom, la téléphobie. Et ils sont nombreux à la partager sur les réseaux sociaux.
2: Ceux qui fuient à tout prix toutes les conversations téléphoniques. Tu les appelles, limite, tu les agresses. D'ailleurs, ils décrochent jamais et quand eux doivent passer un coup de fil, ils vont toujours angoisser et reporter jusqu'au dernier moment.
3: Je sais pas pour vous, mais moi perso, je déteste appeler des inconnus au téléphone. Que j'avais trouvé une solution, c'est que je préparais tous mes appels en avance sur un post-it.
1: Selon une étude britannique parue fin 2024, 56% de la génération Z est atteinte de téléphobie à cause de mauvaises nouvelles. Bah oui, ils imaginent immédiatement le pire quand le téléphone sonne sans prévenir.
0: Et c'est donc cette phobie, Muriel, qui explique l'usage permanent du mode ne pas déranger chez les ados.
1: Oui, sans doute, parce que d'après cette étude, 37% des 18-34 ans préfèrent un message audio à un coup de fil de crainte de devoir décrocher et chercher les mots en direct. Voilà, ils sont face à une véritable peur parfois de décrocher en direct, de faire face à une mauvaise nouvelle, d'être pris de court. D'ailleurs, sur TikTok, le hashtag NPD comme ne pas déranger ou DND, do not disturb, cartonne.
4: Mon téléphone, il est en mode ne pas déranger depuis 2 ans. Et franchement, je pense que je vais mourir avec cette option activée.
5: T'as un truc à faire et tu ne veux pas être dérangé par les notifications de ton téléphone? Tu peux le mettre en muet pour une durée déterminée. Comme ça, tu oublieras pas de remettre le vibreur ou la sonnerie.
1: Et comme disait MC Solar en 1997... Les temps changent. Avant, il y a 20, 30 ans, on kiffait recevoir des messages. Moi, quand j'entendais la notif d'un message, je me précipitais sur le chat ou sur mon téléphone à clapet, impatiente de savoir si c'était ma meilleure pote ou mon crush de l'époque. Bah, aujourd'hui, c'est l'angoisse de la notif. Bref, le mode ne pas déranger, c'est très tendance chez les ados. Donc, je vous conseille soit de leur envoyer un SMS, soit de prendre rendez-vous avec eux pour un coup de téléphone.
0: Bien vu et à demain, Muriel Jordan, pour retrouver toute la collecte des ces tendances. Une seule adresse. ici.fr. Valentin, on vous retrouve dans une demi-heure à 6h30.
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0: Et puis en attendant, on vous laisse en compagnie de toute l'équipe d'ici matin, à vos côtés, à l'écoute de votre radio locale. On vous dit à demain et on vous souhaite une excellente journée.
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9: Et bonjour, bonjour. Très heureuse de vous retrouver dans la Loire et la Haute-Loire sur ici Saint-Étienne-Loire. Bonjour David Valverde.
10: Bonjour Pauline, salut tout le monde.
9: Pas d'orage chez vous donc.
10: Eh non, très sec. Je crois que dans le Nord, ça a tapé un peu. Hein.
9: Justement, je demandais les photos ou les réactions sur notre page Facebook ici Saint-Étienne-Loire. On va démarrer la semaine encore avec de la chaleur, l'espoir de voir tomber quelques gouttes. Bref, c'est parti pour cette journée.
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9: Bienvenue sur votre radio locale en ce lundi 29 juin. Mais que vous êtes matinale, il est tout juste 6h. Et on débute avec une nouvelle noyade dans la Loire.
10: Oui, un adolescent était entre la vie et la mort hier soir. L'accident a eu lieu à Saint-Étienne, dans le quartier de Terre-Noire, sur un site de baignade très apprécié des familles, Marie Dorcé. Allez Marie Dorcé, qu'on va écouter.
9: Un petit souci technique, on patiente juste quelques instants. On va poursuivre ensemble cette matinée. Les informations qui ne devraient pas tarder, on continue avec peut-être la suite
10: en
9: des infos.
10: En tout cas, il y a eu cette réaction hier dans un communiqué du maire de Saint-Étienne, Régis Juanico, qui a fait part de son émotion après cette noyade. Je vous le disais, donc c'est un jeune garçon d'environ une douzaine d'années qui se baignait avec un autre. L'un des deux a pu être sauvé par des passants, notamment des... Eh bien, des promeneurs qui étaient dans le coin et qui sont intervenus. Ensuite, ils sont venus au secours de ce jeune garçon qui est entre la vie et la mort, qui a été transporté à l'hôpital de Saint-Étienne. L'émotion du maire de Saint-Étienne est à lire sur ici.fr. On continue avec les pompiers qui n'ont pas chômé ce week-end jusqu'à cette nuit avec une vigilance orange aux orages, on vous le disait, sur le département de la Loire. C'est le nord du département qui a été balayé par la foudre, avec notamment 41 impacts du côté de Nau. Notre invité de 7h45 ce matin sera le commandant de compagnie Grégory Baird des pompiers de la Loire pour parler donc de ces orages, des risques de noyade, mais aussi bien entendu des feux de forêt. Au moins 200 hectares de végétation ont brûlé ce week-end. 500 pompiers ont œuvré pour protéger les populations. 3 personnes ont été placées en garde à vue. Un couple qui aurait allumé un barbecue à Saint-Jules-la-Pendu où 100 hectares de végétation ont brûlé. Et puis à Pouilly-sous-Charlieu, un homme a également été interpellé pour avoir déclenché un incendie avec un feu d'artifice. Cette journée de samedi a été très intense pour les pompiers. Ils ont profité du soutien logistique du Pélicandrome, stationné sur l'aéroport d'Andrézieux-Poudéon. C'est un avion équipé de produits retardants qui permet ensuite au sol, aux combattants du feu, de lutter moins difficilement contre les flammes. Vous entendrez ce retour d'expérience, parce que c'est finalement l'une des premières fois que ce Pélicandrome sort sur le département de la Loire. Vous entendrez tout ça dans le journal de 8h ce matin. En Haute-Loire, les pompiers ont travaillé dur pendant tout le week-end, eux aussi, pour fixer l'incendie de Villeneuve-d'Allier. C'est au sud de Brioude, dans l'ouest du département. Après 24 heures de flammes, 109 hectares de végétation sont partis en fumée. 250 sapeurs-pompiers mobilisés avec des renforts venus de l'Ain, de l'Isère et de la Haute-Savoie.
9: Alors que la Loire et la Haute-Loire ne sont plus qu'en vigilance jaune à la canicule, on va pouvoir souffler un petit peu.
10: Ouais, exactement, notamment au travail. Toutes les entreprises ne bénéficient pas de moyens efficaces pour rafraîchir les locaux, pour permettre aux salariés de travailler sereinement. Chez Tuan, en revanche, ça va bien. Le fabricant d'équipements médicaux de compression à Saint-Étienne met en place tout un protocole. Du 1er juin au 15 septembre, ce sera l'un des gros plans ce matin. C'est plutôt efficace d'ailleurs, puisque 450 salariés sur les 4 sites du département travaillent chez Tuan, et seulement un seul salarié a dû être pris en charge ces derniers jours pour un coup de chaud. La baisse progressive des températures qui va se sentir aujourd'hui dans les établissements scolaires, notamment dans les collèges qui accueillent les épreuves du brevet. C'est l'histoire géo ce matin, ce sera les sciences cet après-midi. Un moment sans doute stressant pour les candidats. Pour d'autres, le simple fait de venir au collège est une épreuve insurmontable. On appelle ça la phobie scolaire. Ça toucherait entre 1 et 3% des élèves en France, dont Flavie, qui est élève en troisième et qui s'en est sortie grâce à une camarade de classe, Najwa, élève comme elle au collège La Chartreuse à Brive-Charensac. Vous allez les rencontrer dans l'info d'ici à 6h30. Najwa, qui a reçu un encouragement officiel de l'Ordre National du Mérite pour l'aide qu'elle a apportée à Flavie. Du sport ce matin aussi avec les championnats de France de natation. Après un week-end de suffocant, on va sans doute un petit peu mieux respirer dans la piscine Raymond Sauvé. Mais après une journée de relâche, retour de Léon Marchand dans les bassins. Il est aligné ce matin sur le 200 mètres bras. Ça vous dit quelque chose, cette distance? C'est normal, c'est une épreuve qu'il avait remportée aux Jeux Olympiques de Paris en 2024. Et puis c'est la rentrée pour les footballeurs du Puy-en-Velay. Les Poneaux reprennent l'entraînement, c'est ce matin. Ensuite, ils reprendront le championnat de Ligue 3. C'est comme ça qu'on va appeler désormais le championnat de National. Le championnat de Ligue 3 reprendra donc le 8 août prochain.
9: C'est mon anniversaire aussi.
10: C'est pas vrai, le 8 août ou aujourd'hui?
9: Le 8 août.
10: Ah d'accord, on prend date. Allez, 6h05, on l'a dit, on était en vigilance orange caniculière, oui. Orange orage. Bon voilà, on passe en jaune de partout, ça va faire du bien.
9: Oui, mais on le voit que vous êtes nombreux à nous signaler que oui, ça a tonné hier, ça a fait du bien, il y a eu de la pluie. On l'a attendu à Saint-Étienne, mais on n'a pas eu. On a eu également sur le Pilat, il n'y a pas eu forcément beaucoup de gouttes, c'était très localisé. Donc vigilance jaune pour ces phénomènes orages et canicules sur les deux départements aujourd'hui. Ce matin, on va démarrer avec du soleil, surtout côté Haute-Loire. Quelques nuages dans la Loire actuellement. Puis, ça va prendre le dessus, ces nuages, et les averses vont se déclencher par endroits, parfois soutenues sur les monts du Forêt, avec toujours des coups de tonnerre possibles pour les températures. Enfin, ça baisse. Et enfin, je vais vous signaler en dessous des 30 degrés pour l'après-midi. 25 degrés à Saint-Bonnet-le-Château, 26 au Puy-en-Velay, 27 degrés à Saint-Étienne et Brioude, 28 pour Montbrison. Morizon et Monistrol sur Loire, 29 degrés à Roanne. Lunettes de soleil le matin, parapluie pas trop loin l'après-midi pour notre plus grand plaisir. Il est 6h06. Tout de même, alors certes, les canicules, eh bien, on est passé en vigilance jaune, mais pensez à appeler les plus fragiles pour se tenir au courant, à savoir, eh bien, leur donner de plus en plus d'eau. D'accord? Je compte sur vous. Allez, 6h06, bon réveil tout le monde. La matinée se poursuit en musique. On va se réveiller ensemble. David Belver, vous êtes prêts?
10: Ah oui, allez.
9: Allez, on est parti.

0: Normalement, en blind test, je suis la bosse. Hein. Normalement, là-dessus, sur les deux premières notes, je devine Julien Clerc, cœur de rocker. Il est 6h16, 6h10 même. Vous écoutez ici Saint-Étienne-Loire, vous faites bien, installez-vous.
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0: Et bonjour, bonjour, bon réveil. Vous avez réussi à un petit peu mieux dormir que les jours précédents. Il fait un peu plus frais, normal. Et je suis ravie de vous retrouver pour démarrer cette nouvelle semaine ensemble. Nous sommes le lundi 29 juin. Alors, si on regarde un petit peu, je vois que on souhaite une bonne fête aux Pierre et aux Paul. Bonne fête à vous. Côté anniversaire, c'est peut-être le vôtre, bon anniversaire. Le même jour que le regretté Antoine de Saint-Exupéry, qui est né le 29 juin 1900 à Lyon, auteur du Petit Prince.
3: S'il vous plaît, dessine-moi un mouton.
0: Il aurait eu 126 ans aujourd'hui. Autre registre, on fête l'anniversaire de Pillion. La voix notamment de Happy Children, mais pas que. Alors, autre anniversaire un petit peu triste, car il nous a quittés très récemment, il y a quelques jours. Alors, vous devez le connaître, si je mets ça... Miss You, qui passe énormément la radio, ou encore...

0: plateforme. Il aurait dû fêter ses 32 ans, mais il est mort il y a quelques jours d'un accident d'hélicoptère. Il est 6h11, un petit peu de bonne humeur quand même. On va préparer le barbecue ce midi. Merguez, brochettes, légumes. Vous avez pris un petit peu de barbecue ce week-end ou pas?
1: Je vous dise, j'en ai fait 3 ce week-end. Vendredi, samedi, dimanche. Allez, top, merci. Bon. Tire, c'est dans l'ordre.
0: Écoutez quand même, il y a quelques gestes simples pour profiter du barbecue sans griller sa santé dans une minute avec le docteur Kierzek. 1, 2, 3, bah oui, évidemment. Allez, vous avez pris quelques kilos?
1: Non. Je crois bien, oui.
0: Non, allez.
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0: 6h passées de 13 minutes. Bonjour docteur Kierzek, comme chaque matin cet été, on va le passer en pleine forme sur votre radio ici et grâce à vos conseils santé. Alors ce matin, évidemment, quand on pense vacances, on pense barbecue. Mais un barbecue malin et sain, pas que avec des grillades, n'est-ce pas David Valverde? Bonjour docteur.
5: Bonjour à toutes et à tous, c'est l'été, les vacances qui approchent et je sais

0: ce que vous allez me dire, docteur, on veut des grillades, on veut des merguez, on veut des brochettes. Mais vous avez aussi entendu parler des problèmes cancérogènes de cette viande qui est trop grillée, la viande sur le barbecue. Alors on fait quoi? On jette le grill? Non, pas du tout. On fait un barbecue malin et sain, en effet. J'allais dire, suivez le guide avec des astuces ultra simples. Première astuce, la marinade. C'est un peu notre meilleur ami pour les barbecues. Avant de poser la viande sur les braises, on peut la faire tremper 30 minutes dans une marinade avec de l'huile d'olive, du citron, de l'ail, du thym, du poivre. Les antioxydants des herbes et de l'agrumes vont réduire jusqu'à 90% de la formation des composés cancérogènes, ces fameux hydrocarbures aromatiques polycycliques, c'est leur nom, les HAP. La cuisson d'aliments à des températures élevées, ça va développer ces cancérigènes. Si vous mettez de l'huile d'olive, du citron, des agrumes, ça va diminuer la production. Et puis évidemment, pas de contact direct avec la flamme, évidemment. Astuce numéro 2, on évite les flammes justement. Vous voyez ces belles flammes qui lèchent la viande, c'est exactement ce qu'il faut éviter. Quand le gras tombe sur les braises, eh bien, ça va brûler, ça produit de la fumée qui est chargée là aussi en cancérogène et qui va se déposer sur la viande. Donc retirer le surplus de gras, utiliser une grille fine et au mieux une plaque trouée ou une feuille d'alu percée et ne laissez pas le feu trop vif. Braise rouge et sans flamme, ça c'est l'idéal et ne laissez pas la viande sans bouger. Retournez là aussi toutes les minutes, c'est important. Et dernière astuce, la pré-cuisson au four ou à la vapeur. Oui, je vous entends me dire, mais docteur, c'est plus un barbecue. Oui, mais le fait de pré-cuire 5 minutes la viande ou les saucisses au four ou au micro-ondes, ça réduit énormément le temps sur le grill.
1: Alors, quand on pense alimentation saine, j'avoue que, personnellement, je ne pense pas forcément viande, je pense plutôt légumes.
0: Mettez des légumes, poivrons, courgettes, aubergines, oignons, maïs, les légumes ne produisent presque pas les mauvaises substances. Vous pouvez les servir généreusement avec un peu de viande, c'est ça le secret du barbecue méditerranéen. Et puis après le barbecue, nettoyez la grille aussi à chaud, vous allez enlever tous les résidus qui sont carbonisés. Et avec le barbecue, le rosé, c'est pas indispensable, vous vous hydratez, ça c'est important, vous mettez une belle salade verte, des féculents complet, mais le rosé c'est vraiment avec beaucoup de modération et là vous aurez un barbecue malin, sain, avec une marinade, pas de flamme, une pré-cuisson, vous retournez la viande et des légumes à gogo. Et allez, d'ici là, bon été, bonne santé, à l'écoute d'ici bien sûr.
1: Évidemment qu'il y avait des légumes sur votre barbecue hein, pendant les trois.
2: Pas sur le barbecue mais à côté forcément.
1: À côté, d'accord, pas de petites grillades de légumes. Oh, bien sûr.
2: Et vous n'avez pas mangé de barbecue?
1: Eh ben non.
2: Ben voilà. Qu'est-ce que vous faites de votre week-end?
1: Je fais attention à mon summer body.
2: Qu'est-ce que vous faites de votre week-end?
1: Oh là là, plein de choses. Je suis restée au frais, dans les lieux fraîcheurs donnés grâce à votre radio ici Saint-Étienne-Noir. Survivor, ça c'est la suite de votre musique. La suite arrive sur votre radio. Mesdames et messieurs, on va partir à la rencontre des talents de la Loire et de la Haute-Loire, des artistes qui sont mis en avant, notamment avec les festivals qu'il y a dans la Loire et la Haute-Loire. Pauline Horta, ça vous dit peut-être quelque chose? Eh bien, on va découvrir son parcours et sa vie d'artiste dans quelques instants. Il est 6h16, vous écoutez votre radio et vous faites bien. Je vous souhaite un bon réveil.

0: Si avec ça vous n'êtes pas réveillé,
1: non, bah, je comprends pas. Hein.
0: Survivor, il est 6h passé de 19 minutes. Installez-vous. Oh, je vois qu'il y en a beaucoup qui ont observé l'orage. Mais oui, il a plu un petit peu partout sur notre département. Par exemple, 20 degrés à Feurs ce matin chez Magali avec un gros orage hier. 20 degrés à Artin, orage dans l'après-midi. Grosse pluie, 19 degrés chez Antoine, quartier Foriel. 22 degrés à Lorme du côté de chez Odette. Et vous alors, il y a eu un petit peu d'orage, il y a eu de la pluie, des grosses averses. Allez-y, j'attends vos commentaires sur notre page Facebook, ici Saint-Étienne-Loire. Toute cette semaine, c'est un portrait que vous nous proposez de retrouver avec les gens d'ici. C'est Eddy Gavron. Alors aujourd'hui, on va découvrir Pauline Horta, artiste stéphanoise. Elle se promène dans les rues de son enfance et de son adolescence à Saint-Étienne. Au micro d'Eddy. Bonjour.

0: Jean-Pauline Horta.
1: Bonjour Eddy.
0: Je suis ravi de vous rencontrer.
1: Pareillement.
0: De faire votre connaissance aussi, parce que c'est vrai que vous êtes une jeune artiste que les Stéphanois ne connaissent pas encore. Mais justement, ce moment que nous allons passer ensemble va leur permettre de mieux vous découvrir. Et vous m'avez donné rendez-vous à Saint-Étienne devant la cathédrale Saint-Charles. Pourquoi ce choix ?
1: On allait rendre visite à ma grand-mère un dimanche sur deux, vraiment de façon très régulière, toute mon enfance et mon adolescence jusqu'à son décès.
0: Parce que quand vous étiez petite, vous viviez à Bourg-en-Bresse.
1: C'est ça.
0: Et il y avait un rituel, c'est-à-dire qu'un week-end sur deux, vous veniez à la grande ville, à Saint-Étienne, retrouver vos grands-parents.
1: Exactement, ma grand-mère, parce que mon grand-père est décédé dans les années 80, moi je ne l'ai pas connu. Et ma grand-mère vivait seule, de façon tout à fait autonome, mais elle est née en 1913, donc elle était déjà plutôt âgée. On allait à la messe tous les dimanches matin, et on faisait ce trajet un peu sacré dans tous les sens du terme. On allait à la messe et on faisait ensuite le trajet aller-retour de la rue Louis Braille à la cathédrale Saint-Charles.
0: On va se rapprocher de cet appartement qui vous a marqué, qui est rue Louis Braille.
1: Je vois que la porte n'a pas changé, les plaques des médecins non plus. Donc je vois que les mêmes médecins sont toujours là. Ils étaient très gentils. Un jour, une psychiatre avait dit que quand je jouais du piano, ça adoucissait les mœurs. Ça m'a fait plaisir parce que je jouais vraiment tout le temps la même chose, les pauvres. Et ma grand-mère habitait au quatrième, donc le grand balcon en enfilade, en continuité, là, tout là-haut. Et pour nous dire au revoir quand on partait, elle se mettait sur le balcon et elle nous faisait un coucou qu'on voyait un peu de loin jusqu'à la fin. C'est-à-dire qu'à la fin, il y avait un petit suspense. Est-ce qu'elle va arriver à monter sur le balcon? Et elle y est arrivée jusqu'au bout. Et ça, la vision de loin, depuis en bas, de ma grand-mère qui nous fait coucou, c'est une image de ma vie pour toujours. Oui.
2: Pauline Horta, l'une des artistes ici Saint-Étienne-Loire. Merci Eddy Gavron, merci Pauline Horta. À demain, 16h20, il sera question de l'année du bac que Pauline Horta a passé à Saint-Étienne. 6h22, la suite arrive avec votre horoscope. Énergie, décision, amour ou responsabilité, votre lundi pourrait bien secouer tous les signes. Et on en parle dans quelques minutes. Juste le temps d'écouter Louane avec Conduire, c'est une nouveauté.
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Louane avec Conjure. Tiens, la suite de votre playlist arrive avec Happy de Pharrell Williams. Mais évidemment que vous avez le sourire. Vous écoutez ici Saint-Étienne-Loire et on va démarrer ce lundi ensemble. Votre horoscope ne va pas tarder.

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5: Il est 6h27, l'heure de rencontrer l'horoscope de Catherine Villiers. Deux actualités pour notre zodiaque.
6: La pleine lune au Capricorne et Mars qui visite les Gémeaux.
7: Bélier, c'est une petite révolution pour vous avec un possible dépaysement, mais aussi des responsabilités à assumer.
8: Taureau, la pleine lune vous permet de voyager et de vous exprimer. Il est aussi question de vos finances.
9: Gémeaux, avec Mars, planète guerrière chez vous, vous allez de l'avant gonflé d'énergie.
10: Cancer, votre vie relationnelle est mise en lumière, affective et professionnelle.
11: Lion, l'amitié, un public, une clientèle sont au rendez-vous et un projet que vous menez tambour battant.
12: Vierge, vous espérez obtenir un travail ou bien encore vous avez besoin de reconnaissance.
13: Balance, Mars en signe ami visite votre secteur des voyages, ce sera très positif.
14: Scorpion, vos richesses matérielles, spirituelles et la communication sont au programme.
15: Sagittaire, avec Mars en signe opposé au vôtre, préparez-vous à être à l'écoute des autres.
16: Capricorne, la pleine lune est chez vous, vous êtes déterminé, vous vous engagez seul ou accompagné.
17: Verseau, plein feu sur vos enfants, une activité artistique et puis l'amour vous donne des ailes.
18: Poisson, vous agissez pour votre foyer et puis vous êtes super soutenu de part et d'autre.
19: Et pour nous tous, on agit sérieusement, avec talent, sans trop se prendre au sérieux.
5: Normalement, ça devrait être une bonne journée. Si jamais vous avez loupé votre signe, direction ici.fr et notre application ici.
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5: Et bonjour la Loire, bonjour la Haute-Loire. Très heureuse de vous retrouver sur ici Saint-Étienne-Loire. 3-1, vous avez parié pour la France.
20: Ouais.
5: Et ben vous étiez pas loin. 4-1, c'est pas mal. Hein.
20: J'étais bon jusqu'à la 94e minute.
5: Ouais, ouais. Bon, allez, la suite arrive avec vos informations. L'info d'ici qui arrive, les élèves de 3e poursuivent les épreuves du brevet aujourd'hui.
20: Oui, c'est justement dans un collège qu'on va aller d'ici quelques instants pour vous raconter une très belle histoire. Une histoire entre deux élèves, dont une qui souffre de phobie scolaire. On en parle juste après l'actu en France et dans le monde en 90 secondes. On retrouve ce matin Valentin Bertrand.
21: Les enquêteurs continuent de s'activer autour des débris d'avion à Tomblaine, près de Nancy, où un appareil s'est écrasé hier. 11 personnes sont mortes, 5 moniteurs de parachute, 5 élèves, dont plusieurs infirmiers libéraux et le pilote. Problème mécanique ou humain, toutes les hypothèses sont explorées. Un dossier complet est à retrouver sur ici.fr. Une nouvelle cellule interministérielle de crise convoquée cet après-midi par Sébastien Lecornu. Le Premier ministre veut faire le bilan de ces 12 jours de canicule extrême, déjà marqués par 1000 décès supplémentaires. Ce matin, plus aucun département n'est en vigilance rouge, seul 5 du sud-est et de la Corse restent en orange. Autre conséquence de cette canicule, le risque feu de forêt est élevé autour de la Méditerranée et même maximal dans le Vaucluse. Faire payer plus cher les vêtements de mauvaise qualité, en interdire la publicité, le Sénat s'apprête à adopter officiellement une loi contre l'ultra fast fashion dans le viseur des marques comme Shein et Temu. Dans son ensemble, le secteur textile représente 10% 10% des émissions mondiales de gaz à effet de serre. Le brevet des collèges, jour 2 pour les 850 000 élèves de 3e. Il planche à 9h sur l'histoire géo et à 13h30 sur les épreuves de sciences. Au mondial de foot, le Canada est le premier pays à se qualifier pour les 8e de finale. Ce sera le tour, on l'espère, des Bleus demain à 23h contre la Suède. L'équipe de France qui vient de retrouver son coach Didier Deschamps de retour après les funérailles de sa maman. Match à vivre, bien sûr, sur votre radio ici.
20: Et l'info d'ici nous emmène ce matin en Haute-Loire, à Brive-Charensac. On vous présente Najwa Harbib. Elle est élève au collège La Chartreuse et elle vient de recevoir un témoignage d'encouragement officiel de l'Ordre National du Mérite. En fait, depuis plusieurs mois, elle soutient l'une de ses camarades, Flavie, qui est victime d'une phobie scolaire, Jérémy Marié.
0: C'est en entrant au collège en 6e que Flavie a développé sa phobie scolaire.
1: Je faisais des crises d'angoisse tous les jours. Voilà, c'était compliqué de rentrer dans le collège.
0: Pas de solution, pas d'accompagnement. Pendant 3 ans, entre la 6e et la 4e, Flavie suit donc sa scolarité à domicile. Des tentatives de retour sont faites dans différents collèges, sans succès, jusqu'au mois de novembre dernier, à La Chartreuse, où le corps enseignant propose à Najwa, l'une des élèves de la classe de 3e où devait venir Flavie, d'être en quelque sorte son guide pour l'aider à surmonter ses angoisses. Toutes les deux se sont rencontrées un matin devant l'entrée du collège.
1: En fait, chaque fois qu'elle venait en cours de maths au début, on se retrouvait soit en bas, soit aux escaliers, ça dépendait de l'heure. Et après, on restait un peu devant la porte jusqu'à ce qu'elle arrive à rentrer. Et au fur et à mesure, elle a réussi à rajouter des cours. Et maintenant, c'est 2 fois par semaine, une journée. Enfin, pas une journée. Une demi-journée.
0: Najwa et Flavie, elles ne se connaissaient pas du tout, mais entre elles, tout s'est fait naturellement.
1: C'était comme si on s'était toujours connus, en fait. Enfin, c'était normal dès le début. Et c'est ce qui m'a beaucoup aidée, parce que sans elle, je n'y serais jamais arrivée.
22: Par exemple, quand elle faisait un peu des crises d'angoisse, j'essayais de l'aider à respirer. Enfin, c'était plus des encouragements pour qu'elle y arrive.
23: Enfin, je vais pleurer après.
22: Je suis contente, parce que ça me refait quand même qu'elle y arrive. Quand même, elle revient de loin.
23: Je viens sans stress maintenant, alors qu'avant, c'était très compliqué.
22: Moi, je suis contente.
0: Il y a beaucoup de pudeur chez Najwa et beaucoup d'émotion chez Sophie, la mère de Flavie. Grâce à l'initiative du collège et à Najwa, sa fille aujourd'hui est métamorphosée.
24: C'est plus du tout la même. Il y a quelques temps, c'était une enfant qui parlait pas beaucoup, qui avait peu de copines, qui restait à la maison, qui suivait les cours à domicile, qui était tout le temps stressée, qui venait au collège avec la boule au ventre, avec des nausées. Et là, je la retrouve avec le sourire, avec l'envie de venir au collège. Donc ça fait plaisir.
0: Un retour encore progressif pour Flavie, mais avec un rythme qui va augmenter, tout le monde l'espère. La phobie scolaire qui concernerait en France entre 1 et 3% des enfants et des adolescents.
20: Et un stress tout à fait gérable, on l'espère ce matin, donc pour les élèves de 3e qui passent encore le brevet. Il y a des épreuves aujourd'hui, il y en aura encore demain. Dans l'actu ce matin aussi, les suites de l'épisode de canicule avec une noyade hier à Saint-Étienne dans le quartier Terre-Noire. C'est un jeune garçon qui est encore entre la vie et la mort ce matin après avoir été récupéré par les pompiers, des pompiers sur tous les fronts, avec de nombreux incendies ce week-end et puis une vigilance liée aux orages hier. Ça a bien secoué au nord du département, mais certaines zones sont restées complètement au sec. On en vient justement à la météo de ce lundi, Pauline.
5: En vigilance jaune pour le phénomène orage de canicule pour les deux départements. Ce matin, on va démarrer avec du soleil un petit peu partout, surtout côté Haute-Loire. Puis les nuages vont prendre le dessus progressivement. Les averses qui vont se déclencher par endroits cet après-midi, parfois soutenues, soyez prudents, sur les monts du Forêt, avec des coups de tonnerre possibles. Pour les températures, ça baisse enfin. 25 degrés à Saint-Bonnet-le-Château, 26 au Puy-en-Velay, 27 à Saint-Étienne et Brioude cet après-midi, 28 à Montbrison et Monistrol-sur-Loire, 29 degrés, ça sera la maximale attendue à Roanne. Lunettes de soleil le matin, pas repli, pas trop loin l'après-midi pour notre plus grand plaisir. Il est 6h35.
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5: Vous avez besoin d'un petit peu de bonne humeur pour débarrer votre semaine lundi matin avec Pharrell Williams Happy.

0: avec Yapi. Mais normal que vous êtes heureux, vous écoutez Ici Saint-Étienne-Loire. Il est 6h passé de 39 minutes.
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0: Hello vous, déjà debout? Bah ça tombe bien, nous aussi. On démarre la semaine avec encore un petit peu de chaleur sur la Loire et la Haute-Loire. On va garder les bons réflexes, de l'eau, de l'ombre, et on ralentit un petit peu le rythme. Heureusement, les Bleus nous ont offert un peu de fraîcheur, moralement, avec leur victoire face à la Norvège. Place à la Suède, demain décidément, on reste tout le temps dans le Nord. Avant 7h, on va parler sport, on prend aussi des nouvelles de nos animaux avec le docteur Pierre Fabin, et on vous donne des infos pratiques du jour près de chez vous avec les 3 plus, ça se passera à 6h50. On va commencer par le sport avec Martin Moulier. Bonjour Martin. Alors, même si le gros de la canicule est derrière nous, ce qui est sûr, c'est que l'été ne fait que commencer. Et pour faire le plein d'idées de sorties fraîcheurs, Martin Moulier recevait vendredi dernier, dans 100% sport, Fabien de Pila Experience. C'est une adresse de location de VTT électrique et de trottinette électrique tout terrain, basée à la Croix de Chambouré, au pied du domaine nordique du Bessa. Écoutez.
3: Ah bah vous avez au col, on va dire au soleil, déjà 10 degrés de moins, et dans la forêt, vous en avez encore 5 de moins, donc on est à peu près sur une température de pratique à 25 degrés environ.
4: Et puis ça, c'est pour l'aspect fraîcheur, mais c'est vrai que effectivement, cette activité nature, elle est physique, mais elle n'est pas vraiment sportive, dans le sens où, bon voilà, on ne va pas non plus se dépenser beaucoup, Fabien.
3: Exactement, parce que vous êtes sur des trottinettes tout-terrain électriques, donc la sport portée, où vous n'avez pas à pédaler, ou bien du VTT assistance électrique, où là, pour le coup, en fonction de l'assistance, votre pression sur les pédales sera bien sûr différente.
4: On peut venir à l'improviste, il faut préparer sa venue, il faut amener du matériel en particulier, ou c'est open bar?
3: Alors, il suffit de venir en basket, voilà, on n'acceptera pas les chaussures ouvertes, bien que les tongs sont de sortie actuellement.
4: Ouais.
3: Et ensuite, on vous fournit bien sûr un casque, et on vous loue les VTT, on va dire, à partir d'1m40 en termes de stature, et à partir de 14 ans pour les trottinettes.
4: Et pour ceux qui auraient peur, alors, vous nous rassurez, tout est sécurisé.
3: Alors, c'est en toute sécurité. Premièrement, on va dire, vous allez naviguer sur le domaine nordique skiable du Bessa. Donc, on est sur des pistes relativement larges, peu caillouteuses et avec peu de racines. Ensuite, ça reste des véhicules électriques. Donc, la trottinette est bridée à 25 km/h. Le VTT aussi, donc c'est accessible vraiment à tout le monde. J'ai eu des personnes qui ont 90 ans qui ont fait pendant une heure. Voilà, donc pour vous dire l'accessibilité, quoi.
4: Puis l'expérience, donc, du côté de la Croix de Chambouré. Toute dernière question, Fabien. C'est vrai que, voilà, on vient vous voir pour la fraîcheur, on vient vous dire qu'est-ce qu'on est bien ici. C'est véritablement un retour des clients que vous avez.
3: Ah ben complètement. En fait, les gens viennent prendre le frais en altitude. On est à 1246 mètres, hein, donc... forcément, ça explique déjà ces 10 degrés d'écart par rapport à la vallée. Et c'est sûr que aujourd'hui, c'est un petit peu le climatiseur naturel que l'on peut donner aux gens de la vallée, que ce soit, on va dire, urbain ou rural.
0: Exemple, hier, à Saint-Étienne, il faisait à peu près 30 degrés à 21h. Et en haut, au col de l'Oyon, il faisait quasiment 25 degrés. Donc 5 degrés de moins. Vous voulez d'autres idées sorties? On en a plein dans la Loire et la Haute-Loire. C'est disponible sur ici.fr. Il est 6h42. On va poursuivre. Tiens, à 6h42, peut-être que vous promenez votre toutou actuellement pour profiter de la fraîcheur. Mais votre chien mange ses crottes? Oh, c'est dégoûtant. Alors, oui, mais ça peut révéler aussi un vrai problème. On va le voir avec votre vétérinaire, le docteur Pierre Fabin, dans une minute.
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0: On regarde l'heure, 16h43. C'est un comportement vraiment déroutant, même complètement dégoûtant pour tous les propriétaires d'animaux. Le chien qui mange ses propres crottes. Alors, docteur Pierre Fabin, comment expliquer cette habitude vraiment répugnante?
6: Alors, on appelle ça de la coprophagie. Il faut savoir que dans la nature, c'est un comportement tout à fait normal pour la chienne qui nettoie, par exemple, le nid de ses chiots. Mais chez un chien adulte, c'est un signal d'alarme. La première piste, ça va être d'ordre médical ou alimentaire. Si vous lui donnez des croquettes de mauvaise qualité qui sont bourrées de céréales, son estomac n'arrive pas à tout digérer. Les excréments qui sortent sont alors encore pleins de nutriments qui sentent la nourriture. Votre chien les mange simplement pour récupérer ce qu'il a raté au premier passage. Ça peut aussi venir d'une grosse invasion de vers intestinaux qui lui vole son énergie de l'intérieur. Donc la première étape, c'est toujours de vermifuger et de vérifier la qualité de ce que vous mettez dans sa gamelle.
0: Bon, super, dès le matin. Mais si la gamelle est de très bonne qualité, qu'il est bien vermifugé, est-ce que le problème, c'est peut-être dans sa tête?
6: Et oui, absolument. L'aspect psychologique est énorme dans ces cas-là. Le cas classique, c'est le chien qui fait ses besoins dans votre salon en votre absence. Quand vous rentrez, vous criez et vous ramassez la crotte devant lui. Dans la tête de votre chien, il associe l'excrément à votre colère. La fois suivante, pour éviter de se faire gronder, il va tout simplement faire disparaître la preuve en la mangeant. Il y a aussi la recherche d'attention. Un chien qui s'ennuie tout seul au jardin a vite compris une chose. S'il touche à sa crotte, vous accourez à la fenêtre en criant. Pour lui, bingo, il a capté votre attention. Même si c'est pour se faire fâcher, c'est toujours mieux que d'être ignoré. C'est pour ça qu'il ne faut jamais courir vers lui en hurlant.
0: Alors concrètement, comment on réagit à la maison pour casser cette mauvaise habitude une bonne fois pour toutes?
6: S'il s'oublie dans la maison, isolez-le dans une autre pièce avant de nettoyer pour qu'il ne vous voit surtout pas ramasser. Ensuite, travaillez le détournement. Quand vous sortez en balade et qu'il fait ses besoins, appelez-le immédiatement avec une voix très enjouée et donnez-lui une friandise irrésistible. Le but, c'est de lui prouver que ce que vous avez dans la main est 1000 fois meilleur que ce qui est par terre. Enfin, la petite astuce de grand-mère qui fonctionne très bien, mettez un peu de piment ou de poivre sur une de ses selles pour que la prochaine fois, il y pense à deux fois avant de réessayer cette mauvaise habitude.
0: Allez, c'est fait. Merci beaucoup, docteur Pierre Fabin. Avec tous ces conseils santé, vous savez, avec les fortes chaleurs, nos animaux ont eu des difficultés, eux aussi. Vous pouvez retrouver plein d'astuces fraîcheurs sur notre site internet, ici.fr. France Gall, elle là, elle là. Ça, c'est la suite de votre musique. Et on va aussi trouver des actualités pour vous, des idées de sortie pour vous dans la Loire et la Haute-Loire durant toute cette semaine. Il y a plein de bons plans à partager pour vos petits monstres, mais également pour les grands monstres. France Gall, il est 16h46. Je vous souhaite un très bon réveil.

Des musiques qui ont marqué votre vie, eh ben, elles sont évidemment sur votre radio locale. Ici Saint-Étienne Loire. Ça fait France Gall. Je vois que vous êtes nombreux à être déjà réveillés. 17 degrés à Feur chez Elisabeth. Oh, ça fait du bien en dessous de 20 degrés dès le réveil. Alors si je regarde également, il y a 19 degrés chez Antoine Cartier-Foriel, 22 degrés à l'Orme du côté de chez Odette. Et vous alors, vos températures, est-ce qu'il y a eu un petit peu d'orage chez vous hier? J'attends vos commentaires. Page Facebook ici Saint-Étienne Loire. C'est l'heure des 3 plus d'ici Saint-Étienne-Loire à 6h50 où vous donne 3 astuces du jour. À cause des fortes chaleurs notamment, vous pouvez tomber sur une personne qui fait un malaise. Mais que faire? C'est toujours bien de connaître les gestes qui sauvent et pour ça, il y a une formation ce mercredi 1er juillet à Saint-Bonnet-les-Oulles, c'est juste à côté de Vauche, soit à 11h30, soit à 13h45 ou 16h. Vous comptez 2 heures de formation prodiguées par les pompiers à la salle Sylvestre. Je rappelle le rendez-vous le mercredi 1er juillet à Saint-Bonnet-les-Oulles. Le premier rendez-vous, c'est à 11h30 à la salle Saint-Sylvestre, salle Sylvestre, pardon. Et là, vous allez pouvoir retrouver tous les gestes et pouvoir prodiguer les premiers secours si jamais vous voyez une personne qui fait un malaise. Vous avez besoin de sortir? Eh bien, ça tombe bien. Pendant l'été, la ville de Saint-Chamond fait le plein d'animations, dont une sympa à la climatisation. Ça se passe dans la ludothèque pour découvrir ou redécouvrir ce lieu avec visites et démonstrations, ainsi que jeux de société autour d'un bon café. Par exemple, c'est demain, mardi 30 juin, à partir de 10h, Uno Monopoly, mais également plein de jeux de société méconnus au programme pour passer un été au top du top. Direction la ludothèque, dès demain, à 10h, c'est la ville de Saint-Chamond qui propose des activités pour l'été. Et on va terminer avec une bonne nouvelle pour Montbrison. Montbrison qui voit la vie en jaune, et c'est grâce à vous. La ville vient de remporter le concours organisé par LCL, Ma Ville en Jaune, à l'occasion du Tour de France féminin de passage le 6 août prochain. Un immense merci pour toutes celles et ceux qui ont voté, partagé, liké et soutenu notre territoire. Cette victoire, c'est avant tout la vôtre, étant donné que c'est grâce à vos likes sur Instagram. Et vous pouvez être fiers, on a battu Rodez, Albertville et bien d'autres villes. 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Il est 6h52, voilà vos 3 plus. Et si jamais vous voulez d'autres astuces fraîcheurs, par exemple, si jamais vous voulez vous mettre dans des coins climatisés, on vous a fait tout un regroupement de lieux sur ici.fr. Claudio Capéo, Un homme debout, c'est la suite de votre musique. Je vous souhaite un bon réveil et un bon début de semaine sur votre radio, ici Saint-Étienne Loire.

0: Radio KPO, avec un homme debout. Vous écoutez votre radio. Il faut vraiment que je redise le nom. Il s'est Saint-Étienne Noir, partout dans la Loire et la Haute-Loire. Oh, David Belverde. Mais attendez, vos enfants, ils sont pas bientôt en vacances, là? Il reste pas plus qu'une semaine ou un petit peu plus?
1: Alors, il y en a un qui est déjà en vacances, le collégien, l'autre qui part en classe de mère ce matin, et puis il reste la petite qui, bon, là, qui traînasse.
0: Parce que normalement, je crois que c'est le dernier lundi avant la délivrance pour les maîtresses.
1: C'est ça.
0: Et ce qu'on va faire, c'est qu'on va en rire avec Élodie Pou, vous savez, l'humoriste. On va en découvrir un extrait dans L'Humour en Tube. Et Fred Ballard, qui est en train de se préparer, ça arrive dans une minute.
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0: Il est 6h57 et ce matin, petit message à toutes les maîtresses, les maîtres, les ATSEM également qui nous écoutent, peut-être en préparant la dernière ligne droite de l'année scolaire. Courage, vous tenez le bon bout, voici l'humour en tube de Fred Ballard.
5: Non, Colombe, il ne faut plus enlever vous-même les manteaux des enfants quand ils arrivent. Non, Colombe, n'avez-vous pas reçu les dernières directives gouvernementales? Il faut désormais... Cette journée me fatigue déjà.
6: Comprends, mais il y en a plus de 4 et après c'est la libération pour toutes les maîtresses qui vont vivre 2 longs mois de calme et d'arrêt total d'injonctions pédagogiques émanant du ministère de l'Éducation, expert en consignes complexes et alambiquées.
5: Il faut laisser l'enfant quitter de lui-même le vêtement venu de l'extérieur afin qu'il s'engage dans son entrée en groupe classe. Ceux qui n'arrivent pas, ils crèvent de chaud, Colombe. Ah, ils crèvent de chaud s'il le faut, mais moi je me retape pas une réunion avec l'inspecteur d'académie, hein. Cette espèce de gros, encore un beau dessin.
6: Voilà, bah Élodie Pou a bien fait de bifurquer vers une autre voie, hein, parce que c'était limite, hein, dans ces cas-là. Il faut pas forcer. L'abnégation, c'est bien, mais parfois, ça ne suffit pas, car il en faut de la patience pour être professeur des écoles, surtout quand on a la peau noire.
7: C'était mon rêve de petite fille, j'ai toujours rêvé d'entendre des blancs m'appeler maîtresse. Il y a des parents qui arrivent à me dire, attendez, est-ce que L-A-L-A, ça se prononce bien Lala? Non, non. L-A-L-A, ça se prononce Kirikou?
6: Ah oui, il n'y a pas qu'aux enfants hein, qu'on apprend le B-A-B-A. Lala Sania doit aussi apprendre le L-A-L-A à certains parents. Sa façon d'enseigner est moins académique, mais beaucoup plus marrante. Et puis un peu d'autodérision en attendant, ça fait des vacances.
0: Les cahiers sont presque fermés, les cartables bientôt au repos. Mais avant, courage à tous les collégiens qui sont en épreuve de brevet aujourd'hui. C'est quelle épreuve aujourd'hui d'ailleurs, David?
1: Histoire géo ce matin et la science cet après-midi.
0: Ouh là là là, heureusement que c'est passé tout ça. C'est derrière moi. Allez, courage à tous les collégiens.
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0: On commence la semaine ensemble, nous sommes le lundi 29 juin et on va le passer ensemble, il est 7h, bienvenue. Le point sur l'actualité avec vous, David Valverde, les sapeurs-pompiers de la Loire étaient sur tous les fronts ce week-end.
1: Oui, principalement sur les feux de forêt et de végétation avec 200 hectares qui ont brûlé dans le département, 500 pompiers mobilisés au total sur 20 interventions avec des incendies à Saint-Jules-la-Pendu et Pouilly-sous-Charlieu qui ont donné lieu à 3 arrestations, éminent jeudi.
8: Oui, il s'agit d'abord d'un couple à Saint-Jules-la-Pendu. Cet homme et cette femme ont une résidence sur la commune. Ils sont soupçonnés d'être à l'origine du plus gros incendie de samedi, car ils ont allumé un barbecue sur leur terrain à la mi-journée. L'enquête doit encore confirmer que ce feu de végétation végétation qui s'est étendue sur 100 hectares est bien partie de là. Les gendarmes ont arrêté ce couple dans la soirée alors que plus de 150 pompiers étaient toujours mobilisés. Le vent de sud notamment compliquait beaucoup les opérations. À Pouilly-sous-Charlieu, c'était beaucoup moins important. 5000 mètres carrés de haies ont brûlé après 21 heures. Un feu rapidement maîtrisé alors que les pompiers avaient déjà une longue journée derrière eux. Là, c'est un homme qui est en garde à vue. C'est aussi une enquête pour destruction involontaire par incendie. Il est soupçonné d'avoir provoqué le sinistre en allumant un feu d'artifice malgré l'interdiction.
1: Et dans trois quarts d'heure, nous serons avec Grégory Baird, commandant de compagnie chez les pompiers de la Loire, pour tirer les leçons de ces incendies, faire le bilan également de la soirée d'orage, vécue notamment par le nord de la Loire, avec un record d'une quarantaine d'impacts de foudre à Nau, au sud-est de Roanne. Malgré les appels répétés à la prudence de la part des pompiers notamment, une nouvelle noyade a eu lieu hier à Saint-Étienne, quartier Terre-Noire. Deux adolescents ont été secourus sur le bassin de Janon en fin d'après-midi. L'un a été repêché par les plongeurs des sapeurs-pompiers à plusieurs mètres de profondeur en urgence absolue entre la vie et la mort. L'autre est en urgence relative. On n'oublie pas les pompiers de Haute-Loire mobilisés principalement sur l'incendie à Villeneuve-d'Allier. Il a fallu 24 heures pour le maîtriser. Un total de 109 hectares ont été détruits. Deux personnes ont été évacuées d'un hangar qui a pu être sécurisé à temps. 250 combattants du feu ont été mobilisés.
0: Nos deux départements qui ne sont ce matin qu'en vigilance jaune à la canicule.
1: Oui, les températures baissent et notamment la nuit, ce qui va permettre à chacun de sans doute un petit peu mieux dormir avec également des conditions de travail plus agréables. Les entreprises n'ont pas toutes un dispositif spécialement mis en place quand les vagues de chaleur arrivent. Pour les 450 salariés de Tuan, la canicule a été traversée plutôt sereinement. L'entreprise a notamment investi dans un système central de rafraîchissement de l'air pour protéger les salariés, protéger aussi les tissus médicaux qu'elle fabrique. Explication de Lionel Caz, responsable santé, sécurité, environnement chez Tuan.
9: Donc en zone climatisée chez nous, donc on a essentiellement les bureaux, alors plutôt les bureaux récents hein, effectivement, puisque ça a été installé d'origine. Comme je vous l'ai dit, les réfectoires aussi sont climatisés. Et après, alors c'est pas de la climatisation, mais la majorité des ateliers sont en fait sous rafraîchisseur d'air. Rafraîchisseur d'air, c'est principalement sur notre entrepôt logistique, où effectivement, ben voilà, on a des postes de préparation pour les expéditions. Tout ce qui est atelier tricotage, atelier teinture, atelier silicone, qui est effectivement sous zone réfrigérée, donc en fait on a des bouches au plafond qui en fait diffusent l'air dans l'atelier et permettent effectivement de réguler la température.
1: Visite des ateliers bien au frais de Tuan, c'est à retrouver dans l'info d'ici à 7h30. Des manifestations sur les marches de nos tribunaux aujourd'hui. Avocats et magistrats rassemblés d'abord ce midi pour une journée justice morte à Saint-Étienne et au Puy-en-Velay. Mouvement à la veille du passage à l'Assemblée nationale du projet de loi sûr. Et puis ce soir, comme chaque lundi, c'est l'association de défense des victimes Espace qui appelle à la manifestation à 19h à Saint-Étienne et à Roanne. Mobilisation sans faille après l'affaire Liana et pour une véritable loi de défense des victimes de violences sexuelles. Le retour du débat sur l'acétamipride au Parlement, un an après la pétition aux 2 millions de signatures contre la loi Duplomb et la censure de l'amendement par le Conseil constitutionnel. Cet insecticide dangereux pour la santé de l'homme et de la planète pourrait être réautorisé en France à travers la loi d'urgence agricole. Le Sénat l'examine cet après-midi. Il s'agirait d'une réintroduction à titre dérogatoire pour certaines filières, comme celle des betteraves sucrières.
0: On en vient aux épreuves du brevet. Des collèges qui se poursuivent.
1: Ouais, avec l'histoire géo ce matin, les sciences cet après-midi, on peut vous dire qu'au collège La Chartreuse à Brive-Charensac, Flavie et Najoua ne seront pas très loin l'une de l'autre dans la salle d'examen, puisque depuis cet automne, elles ont lié un lien très fort. Flavie souffre de phobie scolaire, elle était en dehors du système jusqu'à ce que Najoua la prenne sous son aile et qu'elle devienne son soutien quotidien pour retrouver une vie scolaire presque normale. Écoutez Sophie, la maman de Flavie qui n'en revient pas.
10: C'est plus du tout la même. Voilà, il y a quelques temps, c'était une enfant qui parlait pas beaucoup, qui avait peu de copines, qui était tout le temps stressée, qui venait au collège avec la boule au ventre, avec des nausées. Et là, bah, je la retrouve avec le sourire, avec l'envie de venir au collège. Donc ça fait plaisir. Bah, je trouve ça très beau, l'aide que Najoua a apportée à Flavie, et l'aide que le collège a apportée à Flavie. Je trouve ça bien parce que ça va servir d'exemple pour d'autres élèves, pour d'autres collèges, pour permettre de comprendre la phobie scolaire. C'est quelque chose dont on parle beaucoup, mais après, dans les faits, je pense que c'est très compliqué pour un établissement, pour des professeurs, le personnel du collège, pour les autres élèves. Je pense que c'est compliqué à comprendre. Et du coup, c'est compliqué à mettre une aide en place.
1: Un reportage à retrouver sur ici.fr. Lui, il n'a ni la phobie de l'eau, ni la phobie de la foule. Heureusement pour lui, Léon Marchand, la superstar des championnats de France de natation à Saint-Etienne, il est de retour dans les bassins ce matin après une journée de relâche, Jérôme Val.
11: Une nouvelle épreuve au programme dans ces championnats de France, la course à l'autographe de Léon Marchand.
12: Ouais, super, merci Léon.
13: Merci. Un champion ça.
11: Allez. La star de la natation mondiale se prête au jeu, quelques minutes, des agents de sécurité pas très loin, mais suffisant pour les spectateurs qui tentent leur chance.
14: C'était trop bien, de le voir aussi frais, c'était énorme.
15: C'est la première fois qu'on voit Léon Marchand, franchement, c'est un moment unique.
11: Au premier rang, au plus près du bassin, Lola et Zoé sont venus avec leurs parents depuis le département de l'Ain, avec une pancarte et un message.
16: Léon, nos bulletins sont bons, notre récompense, une photo avec toi.
17: On peut faire la photo avec les filles.
16: Quand il n'était pas vraiment connu encore, je regardais ses nages et tout.
18: Il nage bien et puis ça, c'est un exemple.
11: Léon Marchand le savait, sa notoriété construite durant les Jeux allait connaître un regain pendant ces championnats, d'autant qu'il se fait très rare en France.
19: Pas très simple, ça c'est sûr, c'est jamais simple. Je fais ce que je peux. Je suis très bien entouré, donc déjà j'ai un énorme filtre qui est juste devant moi. Ça va, je pense que je le gère beaucoup mieux qu'il y a deux ans.
11: Encore quatre jours avant que le prodige ne s'isole à nouveau, cette fois du côté de Marseille.
1: Et la série de Léon Marchand sur le 200 mètres brasse, c'est ce matin aux environs de 11h36, la finale plus que probable à 18h38. La température va sans doute baisser un petit peu dans la vieille piscine Raymond Sommet où ont lieu ces championnats de France. Ça a été suffocant ce week-end puisque nous ne sommes plus, si on peut le dire, qu'en vigilance jaune à la canicule.
0: Et pour les phénomènes orages également sur les deux départements. Ce matin, on va démarrer avec du soleil, surtout côté Haute-Loire. Puis les nuages vont prendre le dessus progressivement. Les averses également vont se déclencher par endroits, parfois soutenues sur les monts du Forêt. Soyez prudents, notamment sur la route, parce que de la pluie, alors qu'il a fait très très chaud, on appelle ça du verglas d'été et ça risque de glisser. Même des coups de tonnerre seront possibles cet après-midi. Côté température, ça va baisser et ça, ça fait du bien. 25 degrés à Saint-Bonnet-le-Château attendu cet après-midi, 26 au Puy-en-Velay, 27 pour Saint-Étienne et Brioude, 28 à Montbrison et Monistrol-sur-Loire, 29 degrés, ça sera la maximale à Roanne. Maximale en dessous de 30 degrés, c'est normal ça ? Allez, lunettes de soleil et parapluie également pour notre plus grand plaisir. Pas de difficultés de circulation pour l'instant, si ce n'est en direction de Lyon, par Gévor, par la 47, et actuellement 5 minutes en plus sur votre trajet. Rien vous signaler autour de Saint-Étienne, autour de Roanne.

0: Dominique Sanson. Ah oui, vous chantez aussi. Mais tant mieux, parce qu'il faut qu'il pleuve. Il est 7h10, bienvenue tout le monde.
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0: David, c'est le grand, mais alors le grand retour. De quoi vous allez me dire? 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
0: 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Et puis, dans un instant, mon œil avec Alain Guinest ce matin.
4: Oui, cette question un petit peu piquante, bien sûr. Est-ce que les chouineurs vont enfin arrêter de se plaindre de la chaleur? Message à ceux qui ne croient toujours pas au dérèglement climatique.
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0: Il est 7h12, mon œil avec Alain Ginesté. Va-t-on enfin arrêter de se plaindre de la chaleur?
4: Oui, c'est vrai qu'il n'y a ce matin plus aucun département en alerte rouge canicule. Pour autant, Alain, l'épisode n'est pas fini. Hein.
7: Pas tout à fait, c'est vrai. Mais disons qu'on va moins suffoquer et donc peut-être un peu moins chouiner, comme avait dit le chroniqueur Daniel Riolo lors de la première canicule, celle de fin mai, et qui n'a d'ailleurs pas renouvelé cette fois son imparable conseil santé. Il fait chaud, basta. T'ouvres la fenêtre et tu mets un t-shirt. Heureusement qu'on n'a pas fait ça ces derniers jours. On voit bien de toute façon qu'on n'en est plus là. Les faits sont têtus, les températures aussi. Mais avec ces épisodes rapprochés et de plus en plus intenses, peut-être qu'il y en aura de plus en plus des chouineurs. Parce que si la canicule touche tout le monde, que c'est un événement universel, comme a dit Yann Barthès dans l'émission Quotidien il y a quelques jours, voilà que ceux qui habitent dans les combles, sous les toits, osent désormais chouiner.
8: Donc ils se sentent autorisés à parler plus fort, car j'habite sous les toits. Tout le monde s'en fout.
7: Hallucinant mépris de classe, déconnexion, indécence, voilà ce qu'on a pu lire après cette sortie lunaire, où il était dit aussi que face à ce phénomène, qu'on soit Bernard Arnault, un ministre, ou vous ou moi, on était tous logés à la même enseigne. Pas tout à fait quand même. En France, un logement sur deux devient une bouilloire thermique en cas de canicule. C'est la Fondation pour le logement qui le dit. Et on comprend que ça n'est pas fait rire du tout ceux qui vivent dans les chambres de bonne, les naufragés du dernier étage. Alors oui, on a tous chaud, mais quand même pas pareil. Des fois l'hiver, on a tous froid, mais pas de la même manière en fonction de là où on habite. Des fois, on a tous faim, mais on ne vit pas pareil si le frigo est plein. Et puis on va tous mourir.

0: aussi, mais peut-être pas de la même manière ou au même âge, en fonction de là où on vient. Donc oui, le réchauffement climatique est là, mais nous ne sommes pas égaux devant lui, les faits sont têtus, et dire désormais « suez et arrêtez de chouiner », ça ne passe plus.
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2: On va retrouver des bonnes initiatives dans la Loire et la Haute-Loire d'ici quelques instants avec Martin Moulier, quand le cheval devient un vrai partenaire de bien-être. Ça se passe à Saint-Étienne et on vous raconte cette drôle d'histoire juste après Laurent Voulzy, le rêve du pêcheur. Je vous souhaite une bonne matinée. Merci de nous avoir choisis. Lundi 29 juin, à nos côtés.

0: Ça fait longtemps qu'on ne l'avait pas entendu.
1: Ouais, je me disais ça aussi.
0: 1992 pour le titre. Le rêve du pêcheur. Laurent vous le dit sur votre radio. 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Je vois qu'on n'a pas été tous à la même enseigne. Hein. Je le vois sur notre page Facebook ici Saint-Étienne-Loire par rapport aux orages. Hier, vous êtes nombreux à nous signaler que oui, ça a grondé, ça a tonné. Même, je vois qu'il y a eu 16 mm de pluie dans les monts du Forêt, au Dalé de la Mare. 17 degrés ce matin chez Mireille. Pas une goutte de pluie chez Julien, qui nous déclare qu'à Saint-Étienne, il a fait plus de 20 degrés la nuit. Il aurait bien aimé, lui, avoir un petit peu d'orage. Et à 23h à Saint-Just-Saint-Rambert, il y a Christelle qui a signalé que oui, il y a eu un gros orage, un peu de pluie, mais surtout le bruit du tonnerre qui a résonné toute la nuit. Et vous alors, il y a eu de l'orage? Rendez-vous sur notre page Facebook ici Saint-Étienne-Loire, la discussion est ouverte. 19, le cheval, la plus noble conquête de l'homme? Ouais, peut-être. En tout cas, c'est un très bon ami et un excellent médiateur. Martin Moulier, bonjour. Dans votre rubrique, ici ça marche aujourd'hui, une association spécialisée bien-être.
2: 8000 heures de bénévolat par an, c'est ce que représente l'engagement de Cheval Bienveillant à Saint-Étienne. Saint-Étienne, plus exactement même le parc de Solor, le terrain de jeu d'Evelyne Delolme, la présidente de l'association.
3: L'association propose du loisir, du bien-être à cheval en fait.
2: Une activité pratiquée actuellement par un public qui va de 4 à 67 ans, essentiellement à destination de personnes en situation de handicap ou à mobilité réduite.
3: Un public qui ne trouve pas sa place en centre équestre en fait. Ça se rapproche un petit peu de l'équithérapie, mais c'est pas de l'équithérapie.
2: L'objectif donc, les faire monter à cheval?
3: Alors pas que, parce qu'il y a des personnes qui n'ont pas envie de monter à cheval, donc ça va être une partie où on va brosser le cheval, prendre du temps avec le cheval, et puis après soit on monte à cheval, on va faire une petite balade, et puis après on a aménagé donc les anciens terrains de tennis du parc de Solor pour en faire des carrières où on a installé plein de jeux ludiques pour leur faire travailler la motricité fine, la mémoire, le déséquilibre, enfin voilà, il y a plein de petites choses qu'on peut mettre en place de façon ludique.
2: Des ateliers mis en place donc depuis 13 ans, tous les samedis journée complète et les mercredis après-midi, et aujourd'hui ce sont 48 pratiquants qui viennent régulièrement se ressourcer auprès des chevaux. Et dans les coulisses de ces activités, l'association Cheval Bienveillant ne chôme pas.
3: C'est énormément de boulot. Il y a les chevaux, effectivement, mais aussi il y a des petites chèvres. Il y a un petit mouton, il y a des lapins, il y a des cochons d'Inde, des poules. Enfin voilà, il y a plein de...
2: C'est la ferme.
3: C'est la ferme. La ferme à Saint-Étienne. Je crois que je dois être la dernière sur Saint-Étienne. Mais effectivement, parce que le principe du cheval, c'est très bien, mais il y a des enfants qui ont peur du cheval. Donc on va passer par les petits animaux pour qu'ils aient déjà une première approche avec les animaux, parce que ça fait quelques années que je me rends compte que quand même on habite à Saint-Étienne, mais qu'en fait les enfants ne connaissent pas les animaux.
2: Un travail donc aussi de pédagogie mené auprès des écoles maternelles de Saint-Étienne, et forcément avec autant d'animaux. Et les subventions qui baissent également, se pose la question de l'aspect financier de l'association.
3: C'est compliqué, alors d'autant plus qu'on a essayé d'être vraiment à la portée de tout le monde. Donc quand les enfants viennent faire du cheval, c'est 10 euros la séance. À côté de ça, on a une adhésion de 15 euros. Et les pratiquants, ils payent 20 euros à l'année. Donc ça veut dire qu'il n'y a pas beaucoup de finances qui rentrent par rapport à l'association.
2: Eh bah oui, quand on déduit la nourriture, les soins vétérinaires, bref. Evelyne Delolme recherche donc des partenaires, entreprises, particuliers, collectivités, mais également d'autres associations, comme en 2025, année où le collectif du cœur avait choisi Cheval Bienveillant parmi les bénéficiaires de leur collecte de dons annuels.
3: Donc on a eu un gros chèque de 24 000 euros, et ces 24 000 euros nous ont permis de travailler le terrain des chevaux, parce qu'ils étaient dans la boue chaque année. Ça c'est quelque chose qu'on n'aurait jamais pu faire.
2: Alors, si vous aussi vous souhaitez aider l'association à votre manière, n'hésitez pas. Quant à moi, je vais laisser à Evelyne le mot de la fin, car c'est une évidence.
3: Mais bien sûr que ici ça marche.
0: Évidemment qu'ici ça marche. Vous écoutez ici Saint-Étienne-Loire, plein de découvertes tous les jours à cette heure-là. Attendez, il est 7h22, c'est pas l'heure de jouer ensemble? C'est le grand retour, on va jouer ce matin tout l'été sur ici Saint-Étienne-Loire. 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Voici le premier cadeau du jour. Un éventail en bambou, ici Saint-Étienne-Loire Collector. Mais vous avez compris, vous allez pouvoir augmenter la somme. Alors, voici la question du jour. À Montbrison, il y a un événement le 6 août prochain. Est-ce le départ du Tour de France femme, le départ du Tour de France homme ou l'anniversaire de David Valverde, notre journaliste avec un barbecue géant? 04 77 10 00 10. Bonne chance tout le monde. Vous avez compris? Alors, départ du Tour de France femme, Tour de France homme, l'anniversaire de David Valverde? 04 77 10 00 10. Quoique, juste pour un 10, il est poisson. Alors c'est peut-être pas la bonne date. Bonne chance tout le monde pour votre jeu de l'été. On est reparti, on va passer tout l'été ensemble.

0: Pierre Chaud.
1: Même sur votre radio ici Saint-Étienne-Loire, il est 7h26. On regarde la suite. Il y a Jean-Jacques Goldman qui se prépare. Et ça sera juste après les informations de 7h30. On joue au jeu de l'été dans une minute.
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1: On va prendre le temps ensemble. Quoique, non, c'est l'heure de jouer. Il est 7h27. Joseph est avec nous de Saint-Étienne. Bonjour Joseph.
6: Oui. Bonjour.
1: Ouh, comment ça va aujourd'hui? Bon, Joseph, mais qu'est-ce que vous faites? Vous avez le téléphone dans la poche ou quoi? J'entends des bruits.
6: Oui, je suis au jardin.
1: Vous êtes au jardin, d'accord. Et vous écoutez la radio en même temps?
6: Eh oui.
1: Oh, non, oui. À fond, avec les musiques, il faut bien pour bien se motiver. Voilà. Joseph, vous êtes le premier participant du grand jeu de l'été. Le principe est très simple. On a plusieurs cadeaux à vous proposer. Le premier cadeau, vous l'avez entendu, c'est un éventail ici Saint-Étienne-Loire avec cette question. À Montbrison, il y a un événement le 6 août prochain. Est-ce l'anniversaire de David Valverde, notre journaliste avec un barbecue géant, le départ du Tour de France homme ou le départ du Tour de France femme? Et là, vous me répondez...
6: Femme.
1: Et c'est une bonne réponse. Ça, c'est un cadeau. Maintenant, le deuxième cadeau va être très simple. On va tirer un dé, on va tomber sur un mini-jeu, et ensuite, on va voir si vous avez un cadeau supplémentaire. Vous êtes prêt, Joseph?
6: Tout à fait.
1: Allez, on va voir le mini-jeu. À quelle sauce vous allez te manger? Attendez.
5: On se désaltère.
1: Ah, les jeux.
5: Les diabolos.
1: C'est les diabolos. Ben, très bien. Alors, Joseph, dans votre jardin, je vous sers un diabolo menthe ou un diabolo grenadine?
6: Diabolo menthe.
1: Vous êtes sûr de vous? Allez, je regarde. Félicitations, vous avez gagné 2 places pour Jazz à Vienne mardi, donc demain 20h30 pour Grande Échelle et Coco Rocco. Félicitations, c'était au Théâtre Antique et c'est totalement complet. Vous avez les toutes dernières places, Joseph.
6: D'accord.
1: Félicitations à vous.
6: Oui.
1: Allez.
6: Merci.
1: Et bon jardinage alors, Joseph.
6: Eh ben merci. Oui.
1: Il y a quoi à planter
6: chez vous alors?
1: Vous plantez ou vous êtes en train d'arroser?
6: Je récolte.
1: Ouh, il y a quoi à récolter? Dites-moi tout.
6: Ah, haricots.
1: Ouh, des haricots. Il y en a un peu trop?
6: Pas beaucoup.
1: Ah, mince. La récolte n'est pas très bonne. Ah, zut.
6: Ah, ouais, mais il y a la chaleur qui l'a fait.
1: Ah, ouais, mais j'imagine bien. Bon, Joseph, profitez bien de la fraîcheur du jour. Et attention, hein, dès 9h, on rentre à l'intérieur et on boit beaucoup d'eau.
6: Ah oui, peut-être même avant. Qu'est-ce que je veux dire? Il faut passer là-bas, là, c'était du design, là.
1: Ne bougez pas, on va vous rester connecté. Il y a Stéphanie qui vous attend au téléphone pour vous raconter tout ça, d'accord?
6: Ouais.
1: Allez, le grand jeu de l'été, on rejoue à 8h20.
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1: Dans l'info d'ici, nous irons voir comment l'entreprise a traversé l'épisode de canicule.
7: L'entreprise Tuan, elle ne s'est pas faite surprendre par ces très fortes chaleurs, puisque ce risque de canicule est bien intégré dans son fonctionnement, et ce depuis plusieurs années. Reportage juste après l'actu en France et dans le monde en 90 secondes. Ce lundi matin, on retrouve Valentin Bertrand.
8: Entre 20 et 30 degrés attendus cet après-midi, on respire de nouveau, toutes les vigilances rouges sont levées. Il ne reste que 5 départements du Sud-Est et de la Corse en vigilance orange. L'heure est maintenant au bilan et aux leçons à tirer après cette canicule. Une cellule interministérielle de crise est prévue à 16h. 2 enquêtes ouvertes pour comprendre le crash d'avion survenu hier à Tomblaine, près de Nancy. L'une du bureau enquête et analyse compétent dans ce genre d'accident et une autre du parquet de Paris à la recherche des responsabilités pénales. Les 11 occupants de l'appareil sont morts sur le coup. C'est un texte politiquement inflammable. La loi d'urgence agricole est examinée aujourd'hui au Sénat. Parmi les mesures controversées, la simplification des procédures pour construire une méga bassine ou encore le retour de l'acétamipride, un néonicotinoïde dangereux pour la biodiversité, la santé, mais réclamé par les betteraviers et les producteurs de noisettes. MaPrimeRénov' à nouveau raboté dès la rentrée de septembre. Le changement d'une fenêtre ou du ballon d'eau chaude, les monogestes en fait ne seront plus éligibles au profit des rénovations globales. Des affaires renvoyées, des tribunaux ralentis, magistrats et avocats protestent contre la réforme judiciaire portée par leur ministre Gérald Darmanin. Ils dénoncent l'accélération des procédures pénales et l'allongement de la durée légale de détention provisoire. Il replonge sur une distance qui lui réussit bien. Léon Marchand, sur le départ ce matin du 200 mètres brasse au championnat de France de Saint-Étienne. C'est l'une des quatre épreuves sur lesquelles il a triomphé lors des JO de Paris 2024.
7: Un petit peu de répit en ce début de semaine avec la fin de la vigilance à la canicule. La Loire, la Haute-Loire ne sont plus qu'en jaune. Certaines entreprises vont profiter de cette accalmie pour préparer la prochaine canicule et protéger mieux leurs employés quand d'autres ont déjà tout prévu et ce depuis des années. Pauline Berger, on vous suit donc chez Tuan qui fabrique des équipements médicaux de compression à Saint-Étienne.
0: Oui, Tuan n'a pas attendu cette canicule pour mettre les moyens face au risque de répétition des vagues de chaleur dans les années à venir. Lionel Caz, responsable santé, sécurité et environnement.
3: Chez nous, on planifie tout dès le mois de mai. C'est-à-dire qu'on a beaucoup d'actions qu'on vérifie en amont, notamment l'approvisionnement, notamment en bombes de brumisateurs. On fait l'entretien des équipements qui nous permettent effectivement de rafraîchir l'air parce qu'il faut qu'ils soient opérationnels avant le démarrage.
0: De la période de vigilance qui court du 1er juin au 15 septembre, pendant ces 4 mois et demi, pour éviter que le thermomètre n'explose et que les tissus s'abîment, tout repose sur la centrale thermique d'air, un équipement installé depuis plusieurs années qui permet de garder une température à peu près constante toute l'année.
3: Comme vous le voyez là-haut, vous voyez des bouches hexagonales où effectivement il y a des gaines d'air et il y a l'air qui est l'air rafraîchi qui est diffusé.
0: À une température de 24 degrés, ce système de centrale est indispensable, notamment dans les ateliers de teinture ou de traitement des tissus, parce qu'ici les machines émettent de la vapeur. C'est là d'ailleurs que je retrouve Louane, une des 450 salariés des sites stéphanois de Tuan.
4: Alors moi je fais du post-formage, donc pour avoir tout ce qui est la taille, la compression, etc.
9: Effectivement, on sent une chaleur qui émane de la machine quand même.
4: Après, là, comme je vous ai dit, si vous vous mettez vraiment ici, on a vraiment la clim qui tombe directement, donc c'est quand même supportable. On essaye vraiment de changer, que ce soit pas toujours la même personne, donc moi pour l'instant ça va.
10: Alors, je m'appelle Linda Meskaoui. Je suis en train de tampographier les chaussettes.
0: Un poste où Linda reste assise, alors la chaleur, elle la supporte plutôt bien.
10: Ça va, on est quand même bien équipés. On a quand même les ventilos à portée de main. Puis on a aussi un moment pour pouvoir se rafraîchir à tout moment de la journée.
0: Enfin, pour les salariés qui travaillent normalement l'après-midi près des machines émettrices de chaleur, ils peuvent venir plus tôt, début de journée à 6h moins quart pour finir vers 14h. Des précautions qui ont porté leurs fruits, puisque jusqu'à présent, depuis le début de cette vague de chaleur, un seul salarié a dû être pris en charge par l'infirmière de l'entreprise pour un coup de chaud.
7: Et dans 10 minutes, on va tirer le bilan de cet épisode de canicule avec les pompiers de la Loire. De nombreux feux de forêt ce week-end, mais aussi une noyade avec un enfant entre la vie et la mort à Saint-Étienne, quartier Terre-Noire. Et puis les orages aussi qui ont balayé hier une partie du département de la Loire, notamment le Roannais. On sera avec Grégory Baird, des pompiers du département. Et puis dans le journal de 8h, un gros plan sur la phobie scolaire. Ça va un petit peu plus loin que de ne pas avoir envie d'aller à l'école. On va vous raconter une belle histoire d'amitié entre deux collégiennes qui a permis à l'une d'entre elles de reprendre le fil de sa scolarité grâce à l'autre. Allez, 7h35, ça va mieux dans le ciel. On respire. C'est la bonne nouvelle après quasiment 10 jours de vigilance orange et ensuite rouge sur les deux départements.
1: Rendez-vous compte, cet après-midi, je ne vais pas annoncer au-delà de 30 degrés. C'est pas beau ça? Allez, vigilance jaune également pour le phénomène orage. Les orages qui auront lieu potentiellement cet après-midi. Ce matin, on va garder le soleil, surtout côté Haute-Loire. Puis les nuages vont prendre le dessus partout sur nos deux départements. Les averses aussi peuvent se déclencher par endroits, parfois sous sur les monts du Forêt. Soyez prudents avec des coups de tonnerre possibles. Pour les températures, je l'ai annoncé, ça baisse. 25 degrés cet après-midi à Saint-Bonnet-le-Château, 26 au Puy-en-Velay, 27 pour Saint-Étienne et Brioude, 28 à Montbrison, Monistrol-sur-Loire y compris, et 29 degrés, la maximale, à Roanne. Vous avez vu, on n'a pas dépassé les 30. Alors, regardons également vos conditions de circulation ce matin. Des difficultés de circulation en direction de Lyon par la 47, en passant, vous savez, par Givors. Donc, des difficultés allant de 5 à 10 minutes en plus sur votre trajet. Les ralentissements commencent à Saint-Romain-en-Gier. Pas d'autres difficultés à signaler. Tout autour de la rocade stéphanoise, ça roule et tant mieux. À Rouen également, pas de difficultés. Je regarde également sur la N88 au niveau du Puy-en-Velay, ça roule et tant mieux. Vous avez quelque chose à nous signaler? 04 77 10 00 10.
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1: Allez, 7h36, vous écoutez votre radio locale, vous faites bien, petit déjeuner ensemble avec Jean-Jacques Goldman, c'est ta chance. 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

0: Jean-Jacques Goldman, c'est ta chance. Il est 7h40. Vous êtes peut-être chanceux sur votre radio ici Saint-Étienne-Loire, étant donné que le passeport de l'été sera peut-être mis en jeu à 8h20. Bonne chance tout le monde.
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0: Vous venez de finir le petit déjeuner, vous venez de nous rejoindre, bienvenue tout le monde, vous n'êtes pas en retard, vous êtes pile à l'heure. Bonjour la Loire et la Haute-Loire. Des infos pratiques, la météo, Stéphane Bern aussi qui vous attend avant les informations de 8h. Et puis juste avant, ce que je vous propose, c'est de partir en randonnée. Et si ce matin on prenait un peu de hauteur, ou au moins un bon bol d'air frais, place à la rando de l'été sur ici Saint-Étienne-Loire, une idée de balade près de chez vous dans la Loire et la Haute-Loire pour marcher, respirer, se mettre au frais et surtout profiter de notre territoire.
3: Les randos cet été dans la Loire et la Haute-Loire, à la recherche de la fraîcheur. Frédéric Béal de la Fédération française de randonnée pédestre de la Loire. Bonjour Frédéric.
4: Bonjour.
3: Vous avez une belle idée de rando à faire en famille cet été.
4: Oui, parce que je vous emmène dans les gorges de la Loire pour une petite balade forestière dans une réserve naturelle. C'est une balade très facile, donc à faire en famille d'une heure et demie, parce que le circuit fait 5 km.
3: Ouais.
4: Donc cette balade est balisée en jaune avec le numéro 5. Le départ se fait depuis le parking de la maison de la réserve à Condamine. Vous savez, c'est sur les hauteurs de Saint-Victor-sur-Loire.
3: Endroit, oui. Les points d'intérêt de cette balade, Frédéric ?
4: Alors pour moi, le premier point d'intérêt, c'est le panorama des gorges de la Loire qu'on va découvrir depuis un belvédère qui est au début de la balade. Donc on va avoir là à nos pieds une vue sur le plan d'eau et le barrage de Grandjean. Donc sur le plan d'eau, on va découvrir une île rocheuse avec un château. Alors c'est pas l'île Noire de Tintin, c'est l'île de Grandjean. Face à nous, on va avoir un petit hameau qui se reflète dans l'eau, c'est les Camalules. C'est un ancien ermitage qui a été construit dans les gorges.
3: Ouais.
4: Et puis sur les hauteurs, si vous regardez sur la gauche, vous allez voir la tour de Chambles, qui est le plus ancien vestige médiéval des gorges de la Loire. Et puis à droite, vous allez trouver le château des Salois, qui est bien connu. Et puis en arrière-plan, vous avez la vue qui va sur la plaine du Forêt, les monts du Forêt. Donc c'est vraiment un panorama à ne pas rater.
3: Et puis qui dit fraîcheur sur cette balade, dit ambiance forestière.
4: Ce sera mon deuxième point d'intérêt. C'est l'ambiance forestière. Alors on dirait pas comme ça au début de la rando, mais très vite on va rentrer dans la forêt et on va continuer la rando dans la forêt, donc plutôt à la fraîche. Et on sera dans la forêt et dans des fonds de vallons forestiers, donc à proximité de ruisseaux, donc à proximité de la fraîcheur. Et puis, petite cerise sur le gâteau.
3: Eh oui.
4: Quand on arrive, il est possible de visiter la maison de la réserve et son espace muséo. L'été, elle est ouverte les après-midi, les mercredis, vendredis, samedis et dimanches.
3: Et on peut trouver cette rando, où ça, Frédéric, pour son descriptif ?
4: Sur plusieurs supports. Pour les amateurs de guides papier, vous allez la trouver notamment dans deux guides de randonnée, le topo guide Les Gorges de la Loire à pied et le topo guide La Loire à pied. Et puis vous pouvez aussi retrouver cette balade sur l'appli Notre Fédération qui s'appelle Ma Rando ou sur rando-loire.fr.
3: Merci beaucoup Frédéric Béal.
4: C'est moi.
0: Allez, tout l'été sur ici Saint-Étienne-Loire, on vous embarque en balade avec le passeport de l'été également. Ça, c'était les randos de l'été à retrouver sur ici.fr. 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
6: 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Redécouvrez le fort de la Bastille au cœur de l'Isère.
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0: Il est 7h46. Nos deux départements respirent mieux après plus d'une semaine de vigilance orange puis rouge.
8: Oui, avec un week-end particulièrement intense pour les pompiers de la Loire mobilisés sur les feux de végétation, sur les noyades et sur les orages. On va parler tout ça avec vous, Grégory Bert. Bonjour.
9: Oui, bonjour David.
8: Merci d'être avec nous ce matin, commandant du 10-42, les pompiers de la Loire. Vigilance orange pour les orages cette nuit. Est-ce qu'il y a eu des dégâts, des interventions marquantes de la part des pompiers?
9: Alors les orages cette nuit ont effectivement été présents sur le département, ont apporté un peu de fraîcheur, ce qui fait pas de mal, et on n'a pas eu trop de dégâts sur l'ensemble du département.
8: Bon voilà, ça c'est plutôt une bonne nouvelle, parce que ce week-end il a été marqué par des événements autrement plus dramatiques. On va commencer par cette noyade qui implique deux jeunes garçons du côté de Saint-Étienne. Hier, ils se sont baignés dans un lieu qui n'était pas surveillé. Est-ce que d'abord vous avez des nouvelles, vous, de ce jeune garçon qui était hier soir entre la vie et la mort?
9: Non, à cette heure, on n'a pas plus de nouvelles de ce dramatique accident. Le jeune a été transporté en centre hospitalier et toujours entre la vie et la mort à cette heure. Ce dramatique accident nous permet de rappeler les bons réflexes, hein, lorsqu'on veut se rafraîchir et se baigner en période estivale, particulièrement en forte chaleur. Donc si possible, privilégier les zones surveillées et autorisées. En milieu sauvage, il est parfois plus difficile face au courant qu'on peut rencontrer dans l'eau. La visibilité qui peut être nulle et qui peut retarder les sauvetages, les berges inaccessibles. Donc important de se baigner dans les zones surveillées. Toujours surveiller les personnes fragiles, les personnes à cible, les jeunes enfants, personnes âgées qui se baignent. Éviter la consommation d'alcool qui peut aussi augmenter le risque de noyade. Et peut-être le conseil le plus important quand on est soumis à des fortes chaleurs, c'est pénétrer dans l'eau doucement, se mouiller pour éviter l'hydrocution, hein, ce fameux choc thermique pour le corps entre une température extérieure très chaude et une température d'eau plus fraîche, qui pourrait engendrer des malaises et dans les cas les plus graves des arrêts cardiaques.
8: On a une pensée aussi souvent dans ce genre de cas pour vos collègues qui interviennent. On a des plongeurs qui sont intervenus hier après-midi pour sortir ce jeune garçon de l'eau. Ce sont des moments et des événements qui, là aussi, pour des hommes et des femmes qui interviennent, sont extrêmement durs.
9: C'est toujours difficile, hein, d'intervenir sur des personnes proches du décès ou dans des états graves, principalement dans ces milieux-là qui touchent 25% de jeunes enfants de moins de 6 ans. Même si tout le monde, hein, est soumis au risque de noyade, c'est encore plus dramatique quand il s'agit de jeunes enfants.
8: Vous avez jusqu'à 500 pompiers qui ont été mobilisés ce week-end sur des feux de végétation, avec parfois des imprudences, on va le dire comme ça, hein, dans le nord du département. Peut-être un barbecue à l'origine d'un incendie du côté de Saint-Jules à Pendu, avec deux personnes qui sont en garde à vue, qui ont été interpellées. Là aussi, le message, avant de revenir sur l'engagement de vos hommes, le message, il est à la prudence et à la sagesse.
9: Alors, l'extrême vigilance, hein, il faut dire les mots, extrême vigilance.
8: Parce qu'il y avait des interdictions, tout simplement. Bon, interdictions de barbecue, de feux d'artifice, qui ont été bravées par certains.
9: Il y avait effectivement des interdictions, mais au-delà de ces interdictions, comme pour les noyades, il s'agit d'avoir les bons réflexes quand on est soumis à un risque important de feux de végétation sur des périodes de sécheresse, et particulièrement lorsque il y a du vent, comme la journée de samedi, il faut faire preuve d'une extrême vigilance. Donc éviter bien sûr les barbecues sauvages, éviter les travaux extérieurs pouvant engendrer des étincelles. On est en pleine période de moisson, donc également une vigilance extrême sur ces travaux-là. Ne pas jeter ses mégots de cigarettes, cela va de soi, mais on le répétera jamais assez, c'est un risque aussi important. Il faut savoir que 90% des feux de végétation sont d'origine humaine en France. Origine accidentelle ou malveillante, peu importe, 90%. Donc avec une attention particulière et de la vigilance, on pourrait éviter ces incendies.
8: Le Pélicandrome est sorti ce week-end. C'est cet avion vraiment spécial qui permet de bombarder un peu du produit retardant, qui permet ensuite aux pompiers d'intervenir. Le bilan est positif sur ces premières sorties. Il a beaucoup aidé durant ce week-end.
9: Alors le Pélicandrome précisément, c'est le lieu où l'avion va venir se ravitailler, hein, principalement en eau. Donc des avions qui viennent du sud de la France et qui effectivement nous permettent d'intervenir sur les incendies et d'éviter les propagations en utilisant massivement de l'eau ou des produits ce qu'on appelle retardants qui évitent au feu de se propager. Donc ces moyens aériens nous ont été d'une grande aide pour les hommes à terre. Effectivement, on a déployé un nombre important de personnel sur plusieurs feux de végétation sur la journée de samedi. On avait prévu des dispositifs parce qu'on savait que cette journée de samedi était énormément à risque pour nous. Donc on a pu très rapidement déployer 4 à 500 personnels sur zone. Le 10-42 possède une force de frappe intéressante et importante puisqu'on peut déployer sur certaines périodes jusqu'à 500 sapeurs-pompiers très rapidement sur différents sinistres, dont principalement les feux de végétation.
8: Les pompiers vont souffler un petit peu là à la faveur de l'allègement du dispositif et de la vigilance.
9: Alors effectivement, les températures légèrement plus fraîches et l'absence de vent vont nous permettre d'appréhender le risque de feux de forêt de manière plus positive. Néanmoins, les chaleurs continuent, donc il faut conserver les bons réflexes, que ce soit en matière de risque feux de forêt, en matière de noyade, ne serait-ce aussi pour la vie humaine, hein, préserver sa santé. Donc il faut continuer, garder un maximum de vigilance, même si effectivement les conditions climatiques vont être meilleur pour nous.
8: On salue forcément les pompiers de la Loire qui sont engagés, qui le seront durant tout l'été pour notre sécurité, qui l'ont été durant ce week-end sur différents fronts. Merci infiniment Grégory Bert d'avoir été avec nous ce matin, commandant du 10-42, donc les pompiers de la Loire. Merci, bonne journée.
9: Oui, merci, bonne journée.
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0: Et si on profitait de l'été pour bouger un peu, sans se faire mal et surtout sans partir loin? On a recruté la crème de la crème pour vous. Arthur Forissier, triathlète français, champion stéphanois, nous emmène aujourd'hui en bord de Loire, entre sport doux et paysages de rêve. Allez, une, deux, on se chauffe, juste le temps d'écouter Vanessa Paradis, Les épines du cœur. Il est 7h passées de 53 minutes, je vous souhaite une bonne matinée.

0: Vanessa Paradis, Les Épines du Cœur, extrait de son dernier album. Il est 7h55, je vois que chez Nancy, il n'a pas plu hier, à Macla, il fait 23 degrés ce matin, et je vois qu'il y a eu des orages tout de même du côté de chez Nani, à Saint-Chamond. Soyez prudents et vigilants, aujourd'hui aussi, cet après-midi, ça risque de tonner un petit peu. Et vous alors, vous avez eu orage? Direction ici Saint-Étienne-Loire. Cet été, on prend soin de vous. Voici notre série consacrée aux activités sportives à tester dans la Loire, tout en profitant de nos paysages. Notre guide, Arthur Forissier, le champion stéphanois, qui connaît bien la région et va vous emmener aujourd'hui en bord de Loire.
1: Bonjour, je suis Arthur Forissier, triathlète dans la Loire. J'adore le sport et j'adore mon territoire et les deux peuvent nous faire beaucoup de bien. Alors je vous emmène à la découverte de tout ça, simplement pour le plaisir de bouger et d'en ressentir les bienfaits. Au menu, plusieurs activités accessibles, adaptées à chacun, dans des lieux de la Loire et de la Haute-Loire qui me tiennent à cœur. Aujourd'hui, on va du côté de Saint-Just-Saint-Rambert et on reste en vélo, mais cette fois en vélo tout terrain. À mes côtés, Olivier Rocher.
2: Bonjour Arthur, et c'est une nouvelle fois au bord de l'eau que tu nous emmènes.
1: Oui, effectivement, toujours au bord de l'eau, toujours en bord de Loire, pour faire un peu de VTT cette fois, sur un terrain qui reste très plat et très accessible techniquement.
2: Pour cette sortie en vélo, qu'est-ce que tu nous conseilles justement, notamment si on est débutant?
1: Je vous conseille d'y aller progressivement, et vous allez voir, il ne faut pas se faire toute une montagne du VTT. Pour cette première séance, on reste sur quelque chose de très abordable d'un point de vue technique. Vous pouvez tout à fait tester, même sans avoir un gros niveau à VTT. Et au pire du pire, s'il y a une grosse difficulté, rien ne vous empêche de descendre du VTT sur quelques mètres pour la franchir et remonter sur le vélo après.
2: Mais rassure-nous, on s'amuse quand même.
1: C'est l'avantage principal même du VTT, ce plaisir. On est sur quelque chose de très ludique et chaque petite montée, chaque petite descente peut devenir un petit défi. Et pour moi, le VTT, c'est vraiment une sortie très ludique. On est quasiment sur du jeu en permanence.
2: La sécurité, c'est important, j'imagine qu'en VTT aussi.
1: Et oui, on est toujours sur ce casque obligatoire, et ce qu'on peut penser à rajouter un petit peu en VTT, ça peut être simplement de prendre une chambre à air. Alors ça dépend beaucoup de votre matériel, mais ça peut vous éviter de rentrer à pied si vous avez de quoi réparer. Donc le kit, on va dire un petit peu minimum, ça serait une chambre à air, une pompe forcément, et un multi-outil pour resserrer une petite vis qui, avec les vibrations, aurait l'envie de se desserrer.
2: Merci Arthur, et bonne balade sur les bords de Loire à Saint-Just-Saint-Rambert.
1: Souvenez-vous que bouger, respirer, admirer, ici la santé du corps et de la tête se pratique au grand air et les yeux grands ouverts.
0: Arthur Forissier, le triathlète, champion stéphanois, sport doux et paysage de rêve dans la Loire, c'est tout l'été, une série habillée mixée par Lucas Mutel. Oh, 7h58 ? Bonjour Stéphane Bern.
3: Bonjour Pauline et bonjour la Loire et la Haute-Loire.
0: On passe à un tout autre sujet. Ce matin, on va voyager au temps où un étourdi invente l'une des cartes incontournables de notre quotidien.
3: Les grandes inventions peuvent naître de petits moments de gêne. L'addition qui arrive, le portefeuille qui manque et le rouge qui monte aux joues. En 1949, au Madge's Cabin Grill, un restaurant chic de New York, Frank McNamara savoure son repas et passe un agréable moment en bonne compagnie. Jusqu'au moment de payer. La catastrophe.
4: C'est vraiment la caca, la cata, c'est la catastrophe. C'est la catastrophe.
3: Ses poches sont vides, l'homme d'affaires a oublié son portefeuille. Heureusement, sa femme lui sauve la mise et règle l'addition. Derrière chaque grand homme se cache une femme. McNamara se promet qu'une telle situation n'arrivera plus. Pour s'en assurer, il a une idée. Et si l'on pouvait payer sans avoir d'argent sur soi? Quelques mois plus tard, il retourne au Major's Cabin Grill avec son associé et paye le repas. Toujours sans son portefeuille. Mais cette fois, à l'aide d'une petite carte en carton. À ne pas confondre avec un chèque en bois. Le principe est simple. On consomme aujourd'hui et on paye plus tard. C'est la première carte de crédit moderne lancée par le Diners Club.
5: T'as toujours pas de carte de crédit?
6: Enfin, c'est bien, je suis interdit bancaire.
3: Le succès est rapide. L'idée séduit les clients, soulage les commerçants et transforme peu à peu notre rapport à l'argent. Mais ce qui est fascinant, c'est que cette invention avait déjà été imaginée 60 ans plus tôt. En 1888, dans son roman « 100 ans après » ou « L'an 2000 », l'écrivain Edward Bellamy décrit une société futuriste où chacun possède une carte lui permettant de régler ses achats sans monnaie. La carte de crédit a réglé un problème. ne plus avoir besoin d'argent sur soi. Elle n'a malheureusement pas réglé le problème majeur, ne plus avoir d'argent tout court.
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0: On regarde l'heure ensemble, lundi 29 juin, il est 8h. Bienvenue tout le monde. L'heure de faire le point sur votre actualité avec vous, David Lalverde, et on va débuter avec une nouvelle noyade dans la Loire.
7: Oui, un adolescent était entre la vie et la mort hier soir. L'accident a eu lieu à Saint-Étienne, dans le quartier de Terre-Noire, sur un site de baignade non surveillé, très apprécié des familles, Marie Dorcé.
8: Oui, sur le bassin de Janon, où deux adolescents se baignaient hier en fin d'après-midi. C'était interdit, mais il faisait encore très chaud. Selon les premiers éléments, un témoin a dû intervenir pour ramener un premier garçon sur la berge. Il est possible qu'il essayait de porter secours à son copain. En tout cas, un deuxième garçon avait coulé. Les plongeurs des sapeurs-pompiers sont rapidement intervenus. Ils l'ont retrouvé au fond du bassin. Le plan d'eau fait 4,5 mètres de profondeur. Les secours l'ont transporté en urgence absolue à l'hôpital Nord de Saint-Étienne. La police a ouvert une enquête et interrogé plusieurs témoins hier soir afin de vérifier qu'il s'agit bien d'un accident.
7: Et hier, dans un communiqué, le maire de Saint-Étienne a fait part de son émotion. Il a également souligné l'intervention rapide des pompiers, eux qui n'ont pas chômé ce week-end jusqu'à cette nuit, avec une vigilance orange aux orages sur le département de la Loire. C'est le nord du département qui a été balayé par la foudre, avec notamment 41 impacts du côté de Nau. Notre invité de 7h45 était le commandant Grégory Baird des pompiers de la Loire. Avec lui, on a parlé donc de ces orages qui n'ont pas donné lieu à beaucoup d'incidents, mais aussi des risques de noyades et donc, bien entendu, des feux de forêt. Au moins 200 hectares de végétation ont brûlé ce week-end dans la Loire. 500 pompiers ont œuvré pour protéger les populations. 3 personnes ont été placées en garde à vue. Un couple qui aurait allumé un barbecue à Saint-Jules-la-Pendue, où 100 hectares ont brûlé. Et puis à Pouilly-sous-Charlieu, c'est un homme également interpellé pour avoir déclenché lui un incendie avec un feu d'artifice. La journée de samedi a été très intense, notamment pour les pompiers. Ils ont profité du soutien logistique du Pélicandrome sur l'aéroport d'Andrézieux-Boutéon, ce lieu où des avions peuvent se recharger en produits retardants qui permet ensuite au sol, aux combattants du feu, de lutter moins difficilement contre les flammes, et Mine Angedi.
9: Oui, autant l'été dernier, ils n'avaient pas du tout servi, autant ce samedi, il y a eu 8 rotations entre 15h30 et 21h30. Quand le risque est important, 4 pompiers d'Andrézieux sont d'astreinte, mobilisables en moins de 20 minutes. Il en faut 3 sur le tarmac pour brancher un gros tuyau rouge et ravitailler les avions de la protection civile, leur commandant Jérôme Mérigny.
10: Là, en fait, vous avez donc un coussin vert qui contient de l'eau et un isotank bleu, une grosse citerne qui contient du retardant. C'est un produit rouge à base d'argile, à peu près 30 mètres cubes de retardant. Et on a un mélangeur au milieu. On vient remplir l'avion avec 9000 litres de retardant. Ça prend à peu près 12 minutes.
9: Les pilotes en profitent aussi pour refaire le plein de carburant. 2 Dash, ce sont les avions jaunes, sont ainsi venus se ravitailler à Andrézieux. Parfois en même temps, un qui partait sur le feu de forêt du Brivadois et l'autre mobilisé sur l'incendie de Poncin. Ce feu de champ agricole s'est déclaré alors que beaucoup de moyens humains étaient déjà mobilisés sur Saint-Jules-la-Pendue et que l'intervention de ces avions est plus efficace sur les feux naissants en formant une barrière de retardant. La citerne du Pélicandrome d'Andrézieux contient de quoi remplir 15 avions. Elle doit elle-même être rechargée dès ce matin.
7: Et en Haute-Loire, les pompiers ont également travaillé très dur pendant tout le week-end pour fixer notamment l'incendie de Villeneuve-d'Allier au sud de Brioude, dans l'ouest du département. Après 24 heures de flammes, 109 hectares de végétation sont partis en fumée. 250 sapeurs-pompiers mobilisés avec des renforts venus de l'Ain, de l'Isère et de Haute-Savoie.
0: Alors que la Loire et la Haute-Loire ne sont plus qu'en vigilance jaune à la canicule, on va pouvoir souffler un petit peu.
7: Ouais, notamment au travail. Hein. Toutes les entreprises ne bénéficient pas de moyens efficaces pour rafraîchir les locaux et permettre aux salariés de travailler sereinement. Chez Tuan, en revanche, ça va bien. Le fabricant d'équipements médicaux de compression à Saint-Étienne met tout en place entre le 1er juin et le 15 septembre pour que les salariés vivent du mieux possible ces canicules. Explication de Lionel Caz, le responsable santé, sécurité et environnement.
11: Dès qu'on rentre en vigilance jaune, on communique. Première étape, c'est le rappel de tout ce qui est consigne générale. Pensez à l'hydratation, faire des pauses dans des endroits froid réfrigéré. Quand on passe en vigilance orange, c'est forcément mise en route des climatisations, notamment pour les bureaux qui en sont équipés. Ils mettent à disposition tout ce qui va être pour l'hydratation. Donc on a des fontaines à eau réfrigérées à plusieurs endroits sur tous les sites. Et puis après, effectivement, quand on passe en vigilance rouge, là c'est plus l'adaptation sur les méthodes de travail. Chaque manager va organiser la mesure du possible. On a des postes qui comportent effectivement des équipements chauds. Donc là, dans la mesure du possible, on va privilégier le travail le matin. Si c'est pas possible, on va augmenter le nombre de pauses, c'est-à-dire qu'on va accorder des temps de rafraîchissement supplémentaires. Ça, après, c'est les managers qui déterminent en fonction des besoins du poste.
7: Et c'est plutôt efficace, hein, puisque 450 salariés travaillent sur les 4 sites du département et un seul a dû être pris en charge pour un coup de chaud ces derniers jours. La baisse progressive des températures va donc se sentir aujourd'hui dans les établissements scolaires aussi, notamment les collèges qui accueillent les épreuves du brevet. C'est l'histoire géo ce matin, les sciences cet après-midi, un moment sans doute stressant pour les candidats. Pour d'autres, le simple fait de venir au collège, c'est une épreuve insurmontable. On appelle ça la phobie scolaire. Ça toucherait entre 1 et 3% des élèves en France, dont Flavie, qui est en troisième justement, et qui s'en est sortie cette année grâce à Najwa, élève comme elle au collège La Chartreuse à Brive-Charensac. Elle était là pour l'accompagner dans les couloirs, pour la calmer en cas de crise. Réussite exemplaire d'accompagnement pour la responsable pédagogique de l'établissement, Solange Moulin.
12: Un élève qui est différent des autres, c'est toujours difficile de faire accepter à la classe, à l'équipe, de vouloir oser, parce qu'il va falloir oser aussi se dire faire confiance, et sans ça, ça marche pas. Voilà, donc il faut vraiment se parler et puis avancer. Voilà, il faut se dire, on tente, parce que chaque élève est différent et on ne sait pas, sans avoir essayé, si on a la bonne solution pour aider, mais en tout cas, tendre le bras, c'est important. Que cet exemple serve à d'autres. C'est beaucoup plus fréquent qu'on pense la phobie scolaire, en fait. Le pourquoi, on n'a pas d'explication. Donc, c'est aussi se dire, ne pas chercher forcément le pourquoi, mais se dire, on est dans cette situation. Notre rôle, c'est de faciliter cette arrivée, de refranchir le cap de l'école et de mettre les moyens pour. Enfin, les moyens humains, en tout cas, et le temps, la patience.
7: Et Najwa a été récompensée pour son aide à Flavie. Elle a reçu un encouragement officiel de l'Ordre National du mérite. Au championnat de France de natation, ils ont bien eu du mérite ce week-end. Les nageurs, après un week-end de suffocant, on va sans doute un petit peu mieux respirer là aussi dans la piscine Raymond Sommet de Saint-Etienne. Après une journée de relâche, retour de Léon Marchand dans les passins, aligné ce matin sur le 200 mètres brasse. Eh oui, la vigilance a été abaissée et ça fait du bien. On va le sentir dans cette journée avec des températures en baisse.
13: Non, mais surtout, je regarde les températures sur notre page Facebook ici Saint-Etienne-Loire. Ça y est, ne dépasse pas la vingtaine de degrés ce matin, ce qui est plutôt une bonne nouvelle, comme par exemple Claude à Alrac en Haute-Loire qui nous signale 17 degrés, à Sivens 19 degrés chez Marcel. Bon, et on regarde cet après-midi comment ça va donner. Et bien en fait, tout simplement, ce matin, on va démarrer avec du soleil côté Haute-Loire, puis les nuages vont prendre le dessus un petit peu partout sur nos deux départements, des averses aussi, de la pluie qui va se déclencher par endroits cet après-midi, parfois soutenue sur les monts du Forêt notamment, avec des coups de tonnerre possibles. Les températures, ça baisse aussi cet après-midi, 25 degrés à Saint-Bonnet-le-Château, à Issingeau, 26 degrés au Puy-en-Velay, 27 pour Saint-Étienne et Brioude, 28 à Montbrison et Monistrol-sur-Loire et 29 degrés la maximale attendue à Roanne. Vos conditions de circulation ce matin, pas de difficultés tout autour de la rocade stéphanoise pour l'instant, pas de difficultés, je regarde un petit peu, il y a des difficultés tout de même à Andrézieux-Boutéon en direction de Saint-Étienne. Soyez prudents, il y a quasiment 10 minutes en plus sur votre trajet en passant par l'A72. Difficulté de circulation sur la N88, donc N88 au Chambon-Feugerolles en direction de Saint-Étienne, là aussi ça coince, mais surtout en direction de Firminy. Donc vous prenez d'Arricamari jusqu'à Firminy pour cause les travaux, il y a des ralentissements.

0: fait. Vous avez chanté Mylène Farmer avec Libertine. Normalement, il y a de la pluie prévue cet après-midi. On fait la danse de la pluie un petit peu. Vous avez chanté mal, j'espère. Il est 8h12. Bienvenue tout le monde.
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0: Hello, hello. Ça va ce matin? En forme? Dès lundi, une petite pensée à tous les petits jeunes, là, du collège, qui passent leur brevet aujourd'hui. Oh, David Valverde, je sens. Vous avez piqué votre petit déjeuner dans le frigo. Mais en parlant de frigo, est-ce que vous avez des magnettes sur le vôtre?
3: Il y en a un paquet, ouais.
0: Ah ouais? Est-ce que vous savez, ce des cordons bleus? La France?
3: Non, j'ai pas ça. Oh, j'ai des souvenirs de voyage.
0: D'accord, souvenirs de voyage. Mais est-ce que vous avez un magnète des numéros utiles, comme le plombier, le serrurier, l'électricien?
3: J'en ai un.
0: Ouais, vous en avez?
3: Et oui.
0: Attention, parce que ça peut être une arnaque. Il y a des nouveaux magnètes qui ont été repérés. En fait, c'est des arnaques, des numéros périants et surtaxés. Audrazo va nous expliquer tout ça dans une minute. Et puis, sans parler arnaque, mais concret, à 8h22, le grand jeu de l'été est lancé, à gagner des sorties, des cadeaux ici. Et je vous le dis en avant-première, vous allez pouvoir remporter des places pour Walibi à 8h22. Je compte sur vous, à tout de suite.
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0: Il est 8h14, c'est pas vrai, votre rendez-vous anti-arnaque. Audrazo, vous avez eu une mauvaise surprise l'autre jour en rentrant chez vous.
6: Effectivement, j'arrive dans le hall de mon immeuble et je vois là, sagement posé sur le banc dans l'entrée, une pile de magnets. Ils sont assez grands, enveloppés dans du cellophane avec une tonalité bleu-blanc-rouge, ça fait sérieux. Et dessus, je vois une liste de numéros de téléphone, la mairie, les pompiers, les hôpitaux de la région et puis le numéro d'un plombier.

0: d'un électricien, d'un dératiseur, avec écrit en rouge 24 heures sur 24, 7 jours sur 7. Donc là, qu'est-ce que j'ai fait? J'ai ramassé toute la pile et hop, j'ai mis tout ça à la poubelle.
1: Mais pourquoi? Quel est le piège?
0: Eh bien parce que ces magnets que vous avez déjà vus, vous aussi j'en suis sûre, et que vous avez peut-être même déjà collés sur votre frigo, ces magnets ne sont pas très honnêtes. Tenez, avant de tout jeter, j'ai regardé le numéro de la mairie qui était écrit dessus, j'ai vérifié dans Google, c'était celui d'une commune qui est à 7 km de chez moi, c'était pas du tout ma mairie. Le logo tout en haut, alors là ça varie, moi j'ai eu le logo d'un hôpital, ça peut être aussi celui d'une ville ou d'un département, en tout cas ça fait très officiel, mais ce ne sont pas eux qui ont édité ces magnets. Alors qui est derrière tout ça? Eh bien regardons maintenant la liste des artisans, le serrurier, le plombier. C'est bizarre, les numéros de téléphone sont tous un peu pareils, ils se ressemblent beaucoup. En fait, ils renvoient vers la même personne, j'ai testé, et l'artisan qui va débarquer chez vous a toutes les chances d'être fort malhonnête. Un couple s'est fait facturer comme ça 1 500 € pour un simple remplacement de disjoncteur. N'appelez pas ces numéros et prévenez vos voisins aussi que c'est une arnaque, c'est ce que j'ai fait.
1: Vérifiez également votre frigo, parce que ça se trouve, vous l'avez déjà, cette magnette. Allez, on va poursuivre ensemble, pas d'arnaque, on va jouer ensemble à 8h22 pour emporter plein de cadeaux de l'été, dont des sorties de place pour voir les billes, je vous les mets de côté. Juste le temps d'écouter Manon Lisa. Oh, il y a aussi une autre artiste qu'on va écouter. L'été, c'est la saison des festivals, et je vous propose de vous intéresser à une artiste d'ici. Pauline Horta, c'est une jeune artiste stéphanoise, dépassant les milliers d'écoutes, et on va redécouvrir son parcours d'artiste. Manon Lisa, donc, je vous le disais, avec Le Petit Pêcheur, c'est maintenant sur votre radio, ici Saint-Étienne-Noir.

cette nouveauté. Manon Lisa avec Le Petit Pêcheur. Il est 8h18, vous êtes nombreux à nous signaler que oui, vous avez eu des orages dans la Loire et la Haute-Loire. J'attends d'ailleurs, on a toute une discussion, page Facebook, ici Saint-Étienne-Loire. Cette semaine, c'est un portrait que nous vous proposons de retrouver dans Les gens d'ici. Celui d'une artiste stéphanoise pour laquelle nous avons craqué. Pauline Horta. Elle se promène dans les rues de son enfance et de son adolescence à Saint-Étienne, au micro d'Eddie Gavron.

0: Bonjour Pauline Horta.
1: Bonjour Eddy.
0: Je suis ravi de vous rencontrer.
1: Pareillement.
0: De faire votre connaissance aussi, parce que c'est vrai que vous êtes une jeune artiste que les Stéphanois ne connaissent pas encore. Mais justement, ce moment que nous allons passer ensemble va leur permettre de mieux vous découvrir. Et vous m'avez donné rendez-vous à Saint-Étienne devant la cathédrale Saint-Charles. Pourquoi ce choix ?
1: On allait rendre visite à ma grand-mère un dimanche sur deux, vraiment de façon très régulière, toute mon enfance et mon adolescence jusqu'à son décès.
0: Parce que quand vous étiez petite, vous viviez à Bourg-en-Bresse.
1: C'est ça.
0: Et il y avait un rituel, c'est-à-dire qu'un week-end sur deux, vous veniez à la grande ville, à Saint-Étienne, retrouver vos grands-parents.
1: Exactement, ma grand-mère, parce que mon grand-père est décédé dans les années 80, moi je ne l'ai pas connu. Et ma grand-mère vivait seule, de façon tout à fait autonome, mais elle est née en 1913, donc elle était déjà plutôt âgée. On allait à la messe tous les dimanches matin, et on faisait ce trajet un peu sacré dans tous les sens du terme. On allait à la messe et on faisait ensuite le trajet aller-retour de la rue Louis Braille à la cathédrale Saint-Charles.
0: On va se rapprocher de cet appartement qui vous a marqué, qui est rue Louis Braille.
1: Je vois que la porte n'a pas changé, les plaques des médecins non plus. Donc je vois que les mêmes médecins sont toujours là. Ils étaient très gentils. Un jour, un psychiatre avait dit que quand je jouais du piano, ça adoucissait les mœurs. Ça m'a fait plaisir parce que je jouais vraiment tout le temps la même chose, les pauvres. Et ma grand-mère habitait au quatrième, donc le grand balcon en enfilade, en continuité, là, tout là-haut. Et pour nous dire au revoir quand on partait, elle se mettait sur le balcon et elle nous faisait un coucou qu'on voyait un peu de loin jusqu'à la fin. C'est-à-dire qu'à la fin, il y avait un petit suspense. Est-ce qu'elle va arriver à monter sur le balcon? Et elle y est arrivée jusqu'au bout. Et ça, la vision de loin, depuis en bas, de ma grand-mère qui nous fait coucou, c'est une image de ma vie pour toujours. Oui.
2: Merci Eddy Gavron, merci Pauline Horta. Demain, à partir de 8h20, il sera question de l'année du bac que Pauline Horta a passé, évidemment, à Saint-Étienne. C'est l'heure de jouer. On va jouer ce matin, on est d'accord ? 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Alors, la couleur du t-shirt du kangourou sur le logo de Walibi, rouge ou vert? 04 77 10 00 10 pour les petits nouveaux. Et même les enfants peuvent participer. Allez-y, on joue déjà pour deux places pour Walibi. Et il y a un cadeau supplémentaire, étant donné que c'est le jeu de l'été. Queen avec Radio Gaga. Ça, c'est la suite de votre playlist du matin. Je vous souhaite un bon lundi et merci de le passer à nos côtés.

0: Non, ça s'appelle pas Radio Gaga, quoique on aurait pu avec le Gaga, hein, la Loire et la Haute-Loire. C'est plutôt Radio ici Saint-Étienne-Loire. C'était Queen. La suite arrive avec Les Innocents. Les Innocents, programmés juste après vos informations de 8h30. On joue ensemble dans une minute au grand jeu de l'été.
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0: J'espère que l'été se passe avec nous. Il est 8h27 et on joue avec Christophe. Bonjour Christophe.
4: Et bonjour Pauline.
0: Comment ça va ce matin Christophe à Saint-Étienne?
4: Ah ben on respire mieux là.
0: Ouais, on respire un peu mieux. Oh, on a eu de ces températures. Il a fait jusqu'à combien chez vous?
4: Facile, à 30, on est passé à 30 facile.
0: Ouais. Oh là là, là, là. Alors maintenant, on respire un petit peu, on ouvre les fenêtres en grand, on laisse rentrer la fraîcheur. Christophe, est-ce qu'on est prêt pour ce grand jeu de l'été, sachant que déjà, vos places pour Walibi, elles sont presque gagnées. Il fallait répondre à ma question. Le logo officiel Walibi, de quelle couleur est le t-shirt du kangourou dessus? Rouge ou vert?
4: Il est rouge.
0: Il est rouge, bah oui, il soutient pas la SS, le méchant. Ça, c'est bon. Vous avez gagné vos places pour Walibi. Maintenant, on va jouer pour un cadeau supplémentaire avec le dé magique du jeu de l'été. Est-ce que vous êtes prêt? On va le tirer, Christophe.
4: Oui.
0: Allez, on tire, voyons voir.
5: Le coffre de pirate.
0: Oh, le coffre des pirates. Alors, c'est très simple. Devant vous, il y a deux coffres. Un coffre caché sous le sable et un coffre sous l'eau. Vous choisissez lequel?
4: Robin.
0: Lequel? Sous le sable ou sous l'eau?
4: Sous le sable, il me dit.
0: Sous le sable. Ok, on regarde. Je vous l'ouvre. Oh, un goodies ici Saint-Étienne-Loire en plus. Une bouteille isotherme blanche estampillée ici Saint-Étienne-Loire. Voilà pour votre cadeau supplémentaire. Place pour Walibi pour votre fils, je crois.
4: Oui.
0: Allez,
4: oui,
0: Et Christophe, profitez bien de l'été. Et vous allez faire toutes les attractions, je compte sur vous. Hein. Le Mauka, vous le faites.
4: Il n'y a pas de souci.
0: Belle journée à vous. Et tiens, dernière question. C'est quoi votre radio dans la Loire et la Haute-Loire?
4: Ici Saint-Étienne-Loire.
0: Évidemment.
4: Merci encore.
0: Le jeu de l'été, vous jouez pendant tout l'été sur votre radio. Ici Saint-Étienne-Loire, la radio avec tous vos cadeaux.
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0: Le prochain jeu de l'été, c'est à 10h35. La suite arrive avec l'info d'ici, les élèves de 3e qui poursuivent les épreuves du brevet aujourd'hui.
6: Oui, c'est justement dans un collège qu'on va aller d'ici quelques instants pour vous raconter une belle histoire entre deux élèves. Il y en a une qui souffre de phobie scolaire et l'autre est venue à son secours durant cette année. On vous raconte tout ça, ce sera juste après l'actu en France et dans le monde en 90 secondes. On va retrouver Valentin Bertrand.
7: Problèmes techniques ou humains, toutes les hypothèses sont explorées par les enquêteurs à Tomblaine, près de Nancy, où le crash d'un avion a fait 11 morts. L'appareil venait de décoller pour un baptême de parachutisme. Une cellule psychologique est ouverte pour accompagner les témoins, dont les proches présents sur l'aérodrome au moment de l'accident. C'en est fini de la vague de chaleur. Plus que 5 départements du sud-est et de la Corse sont en vigilance orange canicule. L'heure est maintenant au bilan. La chaleur a fait au moins 100 000 morts et mis à mal notre réseau électrique et ferroviaire. Sébastien Lecornu réunit cet après-midi une cellule interministérielle de crise à Matignon. Faire payer plus cher les vêtements de mauvaise qualité, en interdire la publicité, le Sénat s'apprête à adopter officiellement une loi contre l'ultra fast fashion. Dans le viseur, des marques comme Shein ou Temu. Dans son ensemble, le secteur textile représente 10% des émissions mondiales de gaz à effet de serre. L'eau minérale Volvic condamnée pour pratique commerciale trompeuse, en cause la mention bouteille 100% recyclée ou neutre en carbone. carbone. Un jugement historique selon la CLCV à l'origine de l'action. C'est la première fois que la justice se prononce sur ces indications. Volvic annonce faire appel. Au mondial de foot, le Canada est le premier pays à se qualifier pour les huitièmes de finale. Ce sera, on l'espère, autour des Bleus demain à 23h avec ce match contre la Suède, l'équipe de France qui vient de retrouver son coach Didier Deschamps de retour après les funérailles de sa maman. Match qui sera bien sûr à vivre comme tous les autres de l'équipe de France sur votre radio ici.
6: Et l'info d'ici nous emmène ce matin en Haute-Loire à Brive-Charensac. On vous présente Najwa, élève au collège La Chartreuse. Elle vient de recevoir un témoignage d'encouragement officiel de l'Ordre National du Mérite. En fait, depuis quelques mois, elle soutient l'une de ses camarades, Flavie, victime d'une phobie scolaire. Jérémy Marié.
8: C'est en entrant au collège en 6e que Flavie a développé sa phobie scolaire.
9: Je faisais des crises d'angoisse tous les jours. Voilà, c'était compliqué de rentrer dans le collège.
8: Pas de solution, pas d'accompagnement. Pendant 3 ans, entre la 6e et la 4e, Flavie suit donc sa scolarité à domicile. Des tentatives de retour sont faites dans différents collèges, sans succès, jusqu'au mois de novembre dernier, à La Chartreuse, où le corps enseignant propose à Najwa, l'une des élèves de la classe de 3e où devait venir Flavie, d'être en quelque sorte son guide pour l'aider à surmonter ses angoisses. Toutes les deux se sont rencontrées un matin devant l'entrée du collège.
9: En fait, chaque fois qu'elle venait en cours de maths au début, on se retrouvait soit en bas, soit aux escaliers, ça dépend des heures. Et après, on restait un peu devant la porte jusqu'à ce qu'elle arrive à rentrer. Et au fur et à mesure, elle a réussi à rajouter des cours. Et maintenant, c'est 2 fois par semaine, une journée. Enfin, pas une journée. Une demi-journée.
8: Najwa et Flavie, elles ne se connaissaient pas du tout, mais entre elles, tout s'est fait naturellement.
9: C'était comme si on s'était toujours connus, en fait. Enfin, c'était normal dès le début. Et c'est ce qui m'a beaucoup aidée, parce que sans elle, j'y serais jamais arrivée.
10: Par exemple, quand elle faisait un peu des crises d'angoisse, j'essayais de l'aider à respirer. En fait, c'était plus des encouragements pour qu'elle y arrive.
11: Enfin, je vais pleurer après.
10: Non, moi, je suis contente parce que ça me rend fier quand même qu'elle y arrive. Quand même, elle revient de loin.
9: Je viens sans stress maintenant, alors qu'avant, c'était très compliqué. Moi, je suis contente.
8: Il y a beaucoup de pudeur chez Najwa et beaucoup d'émotion chez Sophie, la mère de Flavie. Grâce à l'initiative du collège et à Najwa, sa fille aujourd'hui est métamorphosée.
12: C'est plus du tout la même. Il y a quelques temps, c'était une enfant qui parlait pas beaucoup, qui avait peu de copines, qui restait à la maison, qui suivait les cours à domicile, qui était tout le temps stressée, qui venait au collège avec la boule au ventre, avec des nausées. Et là, je la retrouve avec le sourire, avec l'envie de venir au collège. Donc ça fait plaisir.
8: Un retour encore progressif pour Flavie, mais avec un rythme qui va augmenter, tout le monde l'espère. La phobie scolaire qui concernerait en France entre 1 et 3% des enfants et des adolescents.
6: Et le stress sera tout à fait gérable, on l'espère ce matin, pour les élèves de 3e qui passent le brevet aujourd'hui et demain encore. Pour ce matin, c'est l'épreuve d'histoire géo et ça commence dans 26 minutes. Dans l'actu ce matin aussi, les suites de l'épisode de canicule, on devrait même dire la fin, avec le passage des départements de la Loire et de la Haute-Loire en vigilance jaune. Une noyade a eu lieu hier à Saint-Étienne dans le quartier Terre-Noire. C'est un jeune garçon qui est encore entre la vie et la mort ce matin après avoir été récupéré par les pompiers, des pompiers sur tous les fronts avec de nombreux incendies ce week-end et une vigilance liée aux orages hier. Ça a bien secoué au nord du département notamment, mais certaines zones sont restées complètement au sec. Alors la météo pour ce lundi, ça donne quoi, Pauline ?
0: Alors, déjà, bonne nouvelle, les températures sont en baisse. Et ça, c'est vraiment une bonne nouvelle. On va tout de même être vigilant, vigilance jaune, pour les phénomènes orages et canicules sur les deux départements. Ce matin, on a démarré avec du soleil, surtout en Haute-Loire. Et les nuages qui sont déjà installés dans la Loire vont prendre le dessus petit à petit. Il y a même des averses qui vont se déclencher par endroits, et tant mieux. Parfois soutenus, soyez vigilants sur les monts du Forêt. Et quelques coups de tonnerre sont également possibles selon Météo France. Les températures s'abaissent cet après-midi. Regardez les maximales, 25 degrés à Saint-Bonnet-le-Château, 26 au Puy-en-Velay, 27 à Saint-Étienne-et-Brioude, 28 pour Montbrison, pour Firminy, pour Monistrol-sur-Loire et 29 degrés, la maximale attendue pour Roanne et Rive-de-Gier. Si je regarde vos conditions de circulation, en passant par Rive-de-Gier, soyez prudents, il y a quelques ralentissements en direction de Lyon. Les ralentissements qui sont nettement plus importants sur la N88, vous savez, en direction de Firminy. Donc vous êtes à la Ricamari, vous allez à Firminy à cause des travaux. Je vois qu'il y a 5 à 10 minutes en plus sur votre trajet. trajet. D'autres ralentissements en partant d'Andrézieux-Boutéon en direction de Saint-Étienne par les différentes voies d'accès. Il y a actuellement 5 à 10 minutes en plus sur votre trajet globalement. Soyez vigilants et prudents si vous êtes dans le secteur. Autre chose à nous signaler, vous connaissez le réflexe ? Ici Saint-Étienne-Loire, 04 77 10 00 00 10. Je vais y arriver.
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0: Je le dis tellement de fois par jour, c'est ouf. 04 77 10 00 10. Je le connais mieux que celui de ma mère. Allez les innocents, avec Color. Je vous souhaite une bonne matinée et un bon début de journée.

0: Allez, Color, les innocents, c'était quelle année, David Valverde?
1: Color, 95.
0: Vous êtes beaucoup trop fort. Donc ça a 30 ans. Voire 31 ans.
1: C'était 95?
0: Ouais, c'est
1: ah
0: ça.
1: Oui, bah voilà.
0: Non, mais bien joué. Les innocents,
1: hein.
0: Color.
1: Faisons les calculs, les
0: 31
1: calculs sont
0: ans,
1: bons.
0: Hein. Allez, 8h41, bienvenue.
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0: Ce que je vous propose ce matin, installez-vous d'ailleurs. Bonjour la Loire et la Haute-Loire, pardon, pour tous ceux qui viennent d'arriver, je suis ravie de vous retrouver ce matin. Vous voulez des idées gratuites cet été, des idées de sortie? Bonne nouvelle, il y a un très joli plan à vous proposer. Direction Marolles pour une saison culturelle au cœur du village. Concerts gratuits, pop-rock, cinéma en plein air également, expo, moisson de culture. Ça s'appelle comme ça, c'est le festival, ça démarre le 7 juillet prochain et on va vivre et vous faire vivre cette programmation à 8h48 sur ici Saint-Étienne-Loire. Et même si le gros de la canicule est derrière nous, ce que je vous propose, c'est de repartir pour l'été. Alors pas avec les chaleurs s'il vous plaît, mais plutôt chercher de la fraîcheur. On en a plein d'idées. Bonjour Martin Moulier. Vous recevez vendredi dernier, dans 100% Sport, Fabien de Pila Expérience, pour une adresse de location de VTT électrique, de trottinette électrique tout terrain, basée au frais, à la croix de Chambouré, au pied du domaine nordique du Bessat.
4: Ah bah vous avez au col, on va dire au soleil, déjà 10 degrés de moins, et dans la forêt, vous en avez encore 5 de moins, donc on est à peu près sur une température de pratique à 25 degrés environ.
5: Et puis ça, c'est pour l'aspect fraîcheur, mais c'est vrai que effectivement, cette activité nature, elle est physique, mais elle n'est pas vraiment sportive, dans le sens où, bon voilà, on ne va pas non plus se dépenser beaucoup, Fabien.
4: Exactement, parce que vous êtes sur des trottinettes tout terrain électriques, donc la sport portée, où vous n'avez pas à pédaler, ou bien du VTT assistance électrique, où là, pour le coup, en fonction de l'assistance, votre pression sur les pédales sera bien sûr différente.
5: Mmh. On peut venir à l'improviste, il faut préparer sa venue, il faut amener du matériel en particulier, ou c'est open bar?
4: Alors, il suffit de venir en basket, voilà, on n'acceptera pas les chaussures ouvertes, bien que les tongs sont de sortie actuellement.
5: Ouais.
4: Et ensuite, on vous fournit bien sûr un casque, et on vous loue les VTT, on va dire, à partir d'1m40 en termes de stature, et à partir de 14 ans pour les trottinettes.
5: Et pour ceux qui auraient peur, alors, vous nous rassurez, tout est sécurisé.
4: Alors, c'est en toute sécurité. Premièrement, on va dire, vous allez naviguer sur le domaine nordique skiable du Bessat. Donc, on est sur des pistes relativement larges, peu caillouteuses et avec peu de racines. Ensuite, ça reste des véhicules électriques, donc la trottinette est bridée à 25 km/h. Le VTT aussi, donc c'est accessible vraiment à tout le monde. J'ai eu des personnes qui ont 90 ans qui ont fait pendant une heure. Voilà, donc pour vous dire l'accessibilité, quoi.
5: Puis l'expérience, donc du côté de la Croix de Chebouret. Toute dernière question, Fabien. C'est vrai que voilà, on vient vous voir pour la fraîcheur, on vient vous dire qu'est-ce qu'on est bien ici. C'est véritablement un retour des clients que vous avez.
4: Ah ben complètement. En fait, les gens viennent prendre le frais en altitude. On est à 1246 mètres, hein, donc. Forcément, ça explique déjà ces 10 degrés d'écart par rapport à la vallée. Et c'est sûr que aujourd'hui, c'est un petit peu le climatiseur naturel que l'on peut donner aux gens de la vallée, que ce soit, on va dire, urbain ou rural.
0: Des randos, des balades, des idées de sortie, on en a plein, c'est le programme de votre radio, ici Saint-Étienne-Loire. D'ailleurs, si jamais vous voulez sortir, mais gratuitement, on va vous trouver une idée de sortie, direction Moisson de Culture, ça se passe à Marolles, ça démarre le 7 juillet prochain, et on va en parler dans quelques instants, on va vous dérouler le programme à 8h48.
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0: Vous savez, toute la matinée, on discute avec vous sur nos réseaux sociaux. Je vois qu'il n'y a pas eu vraiment beaucoup d'orages. Ah, des lieux quand même, un bel orage à Saint-Rambert, sans rien casser, chez Luce. Et vous alors, il y a eu des coups de tonnerre? Direction page Facebook ici Saint-Étienne-Noir, la discussion est ouverte. Julien Doré avec nous, c'est la suite de votre playlist du matin.

0: la voix toute douce de Julien Doré pour bien commencer la semaine et la journée avec nous. Il est 8h48. Allez, on va trouver des idées de sortie dans la Loire et la Haute-Loire.
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0: Cet été, Marolles se transforme en vrai village d'artistes avec les moissons de culture 2026. Marolles, une étape incontournable pour les marcheurs en direction de Saint-Jacques-de-Compostelle. Le thème cette année, voyage en images. Exposition, concert, marché de créateurs, balade, cinéma en plein air. Bon, il y a de quoi faire à Marolles pour prendre l'air. Avec nous ce matin, Émilie Toignon de la mairie de Marolles. Bonjour.
3: Bonjour.
0: Émilie, les moissons de culture à Marolles, le thème de cette année. C'est bon, j'avais juste voyage en images.
3: C'est ça, c'est le voyage en images. Avec, comme vous l'avez dit, des concerts, une exposition sur le thème de carnet d'après-voyage. Et on a essayé de trouver des thématiques, des concerts avec des thèmes ou même le ciné plein air avec un thème autour du voyage.
0: C'est un peu le voyage à Marolles, vu que c'est l'une des étapes de Saint-Jacques-de-Compostelle.
3: C'est ça. Marolles, c'est une terre d'accueil depuis très très très longtemps, puisque vous parlez à juste titre de Saint-Jacques. Et terre d'accueil, terre de passage, terre de pèlerinage. Et puis on le voit aujourd'hui, beaucoup de visiteurs qui viennent flâner, se balader, venir et puis repartir. Le sourire aux lèvres, généralement, depuis notre village.
0: Pour tous les mauvais élèves là, de la Loire et la Haute-Loire qui ne connaissent pas Marolles, c'est un décor à lui tout seul. Hein. Village de caractère, atelier d'artistes, vue sur le forêt. J'imagine que l'idée également derrière ce festival, c'est de découvrir le village autrement.
3: C'est de faire vivre le village en fait. C'est de rendre attractif ce village, non seulement pour les visiteurs, mais aussi pour ses habitants qui nous sont chers en fait. Et depuis 2021, ça a été formalisé sous le thème des moissons de culture.
0: Alors, le lancement se fait mardi 7 juillet avec une soirée d'inauguration. Allez, faites-moi rêver.
3: Alors, ce soir-là, bah, du coup, on fait l'inauguration. Donc, tout le monde est invité. C'est-à-dire que nous, on a un principe d'ouverture au maximum. On va présenter les moissons de culture et puis on va accueillir The Peaky Groovers. Donc c'est un groupe qui va jouer en live des percussions, du saxo et qui va en même temps animer.
0: Peaky, c'est quel style? C'est à peu près rock
3: Oui, voilà, mais c'est des reprises en fait. Hein, donc ils vont faire un truc assez sympa, en tout cas pour ambiancer et lancer la saison des moissons de culture qui débute dès le 7 juillet jusqu'à... Alors, j'ai envie de dire jusqu'à la fin du mois d'août, mais finalement, est-ce qu'elle s'arrête vraiment ?
0: Aha ! Est-ce que finalement, c'est pas toute l'année ?
3: Est-ce que c'est pas jusqu'à fin décembre ?
0: Par exemple !
3: On verra !
0: Vous avez des petits coups de cœur à nous dévoiler là, durant l'été, potentiellement, ou absolument, vous vous dites, non mais il faut y aller ?
3: J'ai pas de coup de cœur parce que du coup j'ai eu la chance de pouvoir cette année choisir avec l'équipe les concerts qu'on va accueillir, le ciné plein air, choisir le film. Donc déjà
0: c'est quel film qu'on va pouvoir voir ?
3: Alors vous allez pouvoir découvrir un film d'animation. On a souhaité s'adresser aussi aux enfants parce que c'est vrai que c'était une demande de l'école, parce qu'on a la chance d'avoir une école.
0: Et aux grands enfants comme moi ?
3: Eh bien évidemment, ça marche toujours. Ça marche toujours. Et donc on accueillera le film Migration. Et c'est un cadre génial. Vous êtes dans la cour de l'école, vue sur l'église, qui est quand même magnifique. Il y a des chaises où vous emmenez votre transat.
0: C'est possible.
3: D'accord. Un petit plaid, parce que même s'il fait chaud aujourd'hui, parfois on peut avoir des surprises. Et vous vous mettez confortablement dans votre petit transat et vous régalez en fait. Tout ça avec plein de gens autour de soi, mais c'est vraiment un plaisir quoi.
0: Les moissons de culture 2026, c'est tout l'été à Marolles avec le thème voyage en images. Alors à retenir, l'exposition photo du 4 au 25 août, mais pas que, avec des animations, l'inauguration le mardi 7 juillet à 19h30 dans la cour de l'école avec Peaky Groovers. Toutes les infos sont à retrouver, vous l'avez entendu, auprès de la mairie de Marolles et sur marolles.fr et également sur Rendez-vous en forêt. Merci beaucoup Émilie.
3: Merci.
0: Allez, des randos, des balades, des idées de sortie. Tout l'été, votre radio locale vous accompagne pour profiter de la Loire et la Haute-Loire sans partir bien loin. Billy Preston, c'est la suite de votre musique. Je vous souhaite un bon lundi matin.

0: David Preston, et vous écoutez quoi ?
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0: C'est l'heure de retrouver le docteur Kirzek, il est 8h55 chaque matin. Cet été, on va le passer en pleine forme sur votre radio ici, grâce à vos conseils santé. Alors ce matin, on va penser au barbecue. Oui, le barbecue, mais un barbecue malin et sain surtout pour le summer body.
2: Bonjour à toutes et à tous, c'est l'été, les vacances qui approchent et je sais ce que vous allez me dire. Docteur, on veut des grillades, on veut des merguez, on veut des brochettes, mais vous avez aussi entendu parler des problème cancérogène de cette viande qui est trop grillée, la viande sur le barbecue. Alors on fait quoi? On jette le grill? Non, pas du tout. On fait un barbecue malin et sain, en effet. J'allais dire, suivez le guide avec des astuces ultra simples. Première astuce, la marinade. C'est un peu notre meilleur ami pour les barbecues. Avant de poser la viande sur les braises, on peut la faire tremper 30 minutes dans une marinade avec de l'huile d'olive, du citron, de l'ail, du thym, du poivre. Les antioxydants des herbes et de l'agrume vont réduire jusqu'à 90% de la formation des composés cancérogènes, ces fameux hydrocarbures aromatiques polycycliques, c'est leur nom, les HAP. La cuisson d'aliments à des températures élevées, ça va développer ces cancérigènes. Si vous mettez de l'huile d'olive, du citron, des agrumes, ça va diminuer la production. Et puis évidemment, pas de contact direct avec la flamme, évidemment. Astuce numéro 2, on évite les flammes justement. Vous voyez ces belles flammes qui lèchent la viande, c'est exactement ce qu'il faut éviter. Quand le gras tombe sur les braises, eh bien, ça va brûler, ça produit de la fumée qui est chargée là aussi en cancérogène et qui va se déposer sur la viande. Donc retirer le surplus de gras, utiliser une grille fine et au mieux une plaque trouée ou une feuille d'alu percée et ne laissez pas le feu trop vif, braise rouge et sans flamme, ça c'est l'idéal et ne laissez pas la viande sans bouger, retournez là aussi toutes les minutes, c'est important. Et dernière astuce, la pré-cuisson au four ou à la vapeur. Oui, je vous entends me dire, mais docteur, c'est plus un barbecue. Oui, mais le fait de pré-cuire 5 minutes la viande ou les saucisses au four ou au micro-ondes, ça réduit énormément le temps sur le grill.
0: Alors quand on pense à alimentation saine, moi j'entends pas forcément viande, j'entends plutôt légumes.
2: Mettez des légumes, poivrons, courgettes, aubergines, oignons, maïs, les légumes ne produisent presque pas les mauvaises substances. Vous pouvez les servir généreusement avec un peu de viande, c'est ça le secret du barbecue méditerranéen. Et puis après le barbecue, nettoyez la grille aussi à chaud, vous allez enlever tous les résidus qui sont carbonisés et avec le barbecue, le rosé c'est pas indispensable, vous vous hydratez, ça c'est important, vous mettez une belle salade verte, des féculents complets, mais le rosé c'est vraiment avec beaucoup de modération et là vous aurez un barbecue malin, sain, avec une marinade, pas de flamme, une pré-cuisson, vous retournez la viande et des légumes à gogo. Et allez, d'ici là, bon été, bonne santé, à l'écoute d'ici, bien sûr.
0: Mais oui, l'été, on va le passer ensemble avec plein d'idées de sorties dans la Loire et la Haute-Loire, mais également plein de beaux cadeaux. Moi, je vous donne rendez-vous dès demain à partir de 6h pour bien vous accompagner, bien vous réveiller. Et puis, il y a Charles Napoli qui va pas tarder et on va parler de voitures aujourd'hui. Attention aux arnaques. Juste avant, ce que je vous propose, c'est de découvrir un artiste local.
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4: Voici Alzen, Friendzone.
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4: Alzen est un artiste indépendant, mêlant pop, électro et influence urbaine. À travers ses morceaux, il explore des thèmes personnels et universels comme les relations humaines, le doute.

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Friendzone aborde avec sincérité et émotion la difficulté d'aimer sans être aimé en retour. Le titre mélange une ambiance moderne avec une mélodie accessible dans un style à la fois intime et actuel.

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4: Ah, Charles Napoli, je vous laisse le micro.
5: Merci Pauline, bonjour à vous, bonjour à toutes et à tous. C'est l'été qui commence et vous allez découvrir des cadeaux spécialités tout à l'heure.
4: Oh oui.
5: On a, je vous le dis, les tout premiers passeports de l'été.
4: Et oui, on a joué ce matin.
5: Ah, c'était vous?
4: Oui, mais ils n'ont pas gagné encore.
5: Ah, et bien peut-être que vous allez gagner le tout premier passeport de l'été pour partir vous balader dans la Loire, la Haute-Loire et dans toute la région Rhône-Alpes d'ailleurs. On joue avant 11h, c'est promis, je ne vous en dis pas plus, j'ai pas le droit.
4: Bonne matinée.
5: À demain.
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5: Oui, nous sommes le 29 juin, c'est lundi, il est 9h, bienvenue chez vous. L'actu d'ici avec vous, David Valverde. Les sapeurs-pompiers de la Loire étaient sur tous les fronts ce week-end.
6: Oui, principalement sur les feux de forêt et de végétation. 200 hectares ont brûlé ces deux derniers jours. 500 pompiers étaient mobilisés au total sur 20 interventions. Des incendies à Saint-Jules-la-Pendu et Pouilly-sous-Charlieu qui ont donné lieu à 3 arrestations, Anne-Mine Rochdy.
7: Oui, il s'agit d'abord d'un couple à Saint-Jules-la-Pendu. Cet homme et cette femme ont une résidence sur la commune. Ils sont soupçonnés d'être à l'origine du plus gros incendie de samedi, car ils ont allumé un barbecue sur leur terrain à la mi-journée. L'enquête doit encore confirmer que ce feu de végétation qui s'est étendu sur 100 hectares est bien parti de là. Les gendarmes ont arrêté ce couple dans la soirée alors que plus de 150 pompiers étaient toujours mobilisés. Le vent de sud notamment compliquait beaucoup les opérations. À Pouilly-sous-Charlieu, 5000 mètres carrés de haies ont brûlé après 21h. Un feu rapidement maîtrisé alors que les pompiers avaient déjà une longue journée derrière eux. Là, c'est un homme qui est en garde à vue. C'est aussi une enquête pour destruction involontaire par incendie. Il est soupçonné d'avoir provoqué le sinistre en allumant un feu d'artifice malgré l'interdiction.
6: Et on n'oublie pas les pompiers de la Haute-Loire mobilisés principalement sur l'incendie à Villeneuve-d'Allier ce week-end. Il a fallu 24 heures pour le maîtriser avec un total de 109 hectares qui a été détruit. 2 personnes ont été évacuées d'un hangar qui a pu être sécurisé à temps. 250 combattants du feu ont été mobilisés. Il y a eu aussi une nouvelle noyade hier à Saint-Étienne, quartier Terre-Noire. 2 adolescents ont été secourus sur le bassin de Janon en fin d'après-midi. L'un a été repêché par les plongeurs des sapeurs-pompiers à plusieurs mètres de profondeur en urgence absolue entre la vie et la mort. L'autre est en urgence relative. Grégory Baird, le commandant des pompiers de la Loire, nous a rappelé ce matin sur notre antenne une nouvelle fois les consignes de prudence.
8: Ce dramatique accident nous permet de rappeler les bons réflexes hein, lorsqu'on veut se rafraîchir et se baigner en période estivale, particulièrement en forte chaleur. Donc si possible, privilégier les zones surveillées et autorisées. En milieu sauvage, il est parfois plus difficile face au courant qu'on peut rencontrer dans l'eau. La visibilité qui peut être nulle et qui peut retarder les sauvetages, les berges inaccessibles. Donc important de se baigner dans les zones surveillées. Toujours surveiller les personnes fragiles, les personnes à cible, les jeunes enfants, personnes âgées qui se baignent. Éviter la consommation d'alcool qui peut aussi augmenter le risque de noyade. Peut-être le conseil le plus important quand on est soumis à des fortes chaleurs, c'est pénétrer dans l'eau doucement, se mouiller pour éviter l'hydrocution, hein, ce fameux choc thermique pour le corps entre une température extérieure très chaude et une température d'eau plus fraîche qui pourrait engendrer des malaises et dans les cas les plus graves des arrêts cardiaques.
6: Et l'interview de Grégory Baird, le commandant des pompiers de la Loire, est à retrouver sur ici.fr. Des manifestations sur les marches des tribunaux aujourd'hui. Avocats et magistrats rassemblés d'abord ce midi pour une journée justice morte à Saint-Étienne et au Puy-en-Velay. Mouvement à la veille du passage à l'Assemblée nationale du projet de loi sûr. Et puis ce soir, comme chaque lundi, c'est l'association de défense des victimes Espace qui appelle à manifestation à 19h à Saint-Étienne et à Rouen. Mobilisation sans faille après l'affaire Liana et pour une véritable loi de défense des victimes de violences sexuelles. La cétamipride de retour sur au Parlement un an après la pétition aux 2 millions de signatures contre la loi Duplomb et la censure de l'amendement par le Conseil constitutionnel. Cet insecticide dangereux pour la santé de l'homme et de la planète pourrait être réautorisé en France via la loi d'urgence agricole. Le Sénat l'examine cet après-midi. Il s'agirait d'une réintroduction à titre dérogatoire pour certaines filières comme celle des betteraves sucrières.
5: Il est 9h passé de 4 minutes. David, on en vient ce matin aux épreuves du brevet des collèges qui se poursuivent.
6: Oui, ça a recommencé ce matin pour l'histoire géo. Ça fait 4 minutes qu'ils sont en train de plancher les élèves de 3e. Il y aura les sciences cet après-midi. Et on peut vous dire qu'au collège La Chartreuse à Brive-Charensac, Flavie et Najwa ne seront pas très loin l'une de l'autre dans la salle d'examen. Depuis cet automne, elles ont noué un lien très fort. Flavie souffre de phobie scolaire. Elle était en dehors du système jusqu'à ce que Najwa la prenne sous son aile et devienne son soutien quotidien au collège pour retrouver une vie scolaire presque normale. Écoutez Sophie, la maman de Flavie, qui n'en revient pas.
0: C'est plus du tout la même. Voilà, il y a quelques temps, c'était une enfant qui parlait pas beaucoup, qui avait peu de copines, qui était tout le temps stressée, qui venait au collège avec la boule au ventre, avec des nausées. Et là, je la retrouve avec le sourire, avec l'envie de venir au collège. Donc ça fait plaisir. Je trouve ça très beau, l'aide que Najwa a apportée à Flavie, et l'aide que le collège a apportée à Flavie. Je trouve ça bien parce que ça va servir d'exemple pour d'autres élèves, pour d'autres collèges, pour permettre de comprendre la phobie scolaire. C'est quelque chose dont on parle beaucoup, mais après, dans les faits, je pense que c'est très compliqué pour un établissement, pour des professeurs, le personnel du collège, pour les autres élèves. Je pense que c'est compliqué à comprendre. Et du coup, c'est compliqué à mettre une aide en place.
6: Reportage à retrouver sur ici.fr. On estime que 1 à 3% des collégiens souffrent de phobie scolaire. Lui, il n'a ni la phobie de l'eau, ni la phobie de la foule. Heureusement pour lui, Léon Marchand, la superstar des championnats de France de natation, est de retour dans les bassins. Ce matin, ça se passe à Saint-Étienne, vous le savez, pour ces championnats de France, avec le 200 mètres brasse qui commence aujourd'hui. Les séries à 11h36, la finale à 18h38. C'est une des distances sur laquelle Léon Marchand avait été sacré champion olympique. Faire moins chaud dans cette piscine Raymond Sommet. Oui. Heureusement, je crois qu'on a un peu transpiré. C'est la tendance générale pour ce lundi, la météo.
5: Les températures baissent effectivement, David, cet après-midi. On a un ciel qui se couvre, qui peut être orageux ou du moins des averses attendues sur l'ensemble du territoire pour faire descendre un petit peu la pression et la chaleur. Ça ne nous fera pas de mal cet après-midi. On aura 23 degrés au Puy-en-Velay avec des orages annoncés par Météo France, 24 degrés à Monistrol, 24 degrés également à Saint-Étienne. L'ambiance sera aux averses orageuses dans le département de la Loire. 26 degrés si vous êtes à Montbrison, à Saint-Galmier, à Boin, à Feur, jusqu'à 27 degrés avec un ciel là aussi humide du côté de Roanne.
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5: Marc Lavoine a toujours su draguer. D'ailleurs, quand il a rencontré sa chère et tendre actuelle, il s'est dit, tiens, pour une begin avec toi, je ferais n'importe quoi. Il a ressorti la chanson, ça a cartonné. Marc Lavoine, pour une begin avec toi, c'était en 1983. Très bon début de journée. Bienvenue chez vous et surtout, très bel été.

0: Ah bah ça, voilà, je peux vous dire que la croisière avec Rado, c'est ça qui l'a séduite, Adriana. Ah bah elle a adoré. Ah bah elle est partie là-dessus, elle. Hein.
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0: Très bel été avec ici Saint-Étienne-Loire. C'est l'été, oui, mais on a continué. On a décidé de continuer d'être à vos côtés tout au long de cet été et trouver les meilleurs experts pour répondre aux meilleures questions de notre quotidien. Nous sommes le 29 juin. Le mois de juillet n'a jamais été aussi proche. Vous êtes peut-être en train de préparer ces fameuses vacances que vous avez mis toute l'année à économiser, à préparer euro après euro. Le dossier du jour s'intéresse aujourd'hui à un achat important avant les vacances. C'est peut-être ce qui vous manque, non pas la valise, non pas les billets de train, mais peut-être la voiture qui commence à vous poser quelques soucis et vous vous dites qu'il est peut-être temps d'en acheter une, de la changer avant de partir en vacances. Pour nous aider à éviter les mauvaises surprises, on va regarder ces arnaques qu'il faut impérativement éviter sur les sites de vente en ligne avec vous, Guillaume Mauriacourt. Bonjour Guillaume.
3: Bonjour.
0: Vous êtes le cofondateur de la plateforme Capcar. Alors les escroqueries sont de plus en plus nombreuses. Il y a quand même des réflexes simples qui peuvent nous aider à les déjouer. D'ailleurs, tiens Guillaume, pourquoi les arnaques explosent à l'approche des départs en vacances quand il s'agit de ventes et d'achat de voitures?
3: Bah, déjà, vous connaissez tous cette situation. Hein. Si on veut changer de voiture avant les vacances, on tombe sur l'annonce parfaite, le bon modèle, le bon prix. Et il y a cette petite voix dans votre tête qui vous dit « Vas-y vite, sinon quelqu'un d'autre va la prendre ». Cette petite voix, c'est précisément celle sur laquelle vont jouer les arnaqueurs. Et cette question de pourquoi ça explose à l'approche des départs en vacances, c'est simplement que l'offre et la demande augmentent et l'aspect psychologique justement est exacerbé par rapport justement à la rapidité dans laquelle le stress dans lequel on se met à l'approche des congés.
0: Alors quels sont les premiers signaux qui doivent immédiatement me mettre la puce à l'oreille quand je veux acheter une voiture?
3: Il y en a quelques-uns qui doivent vraiment allumer un voyant rouge dans votre tête tout de suite. C'est d'abord le vendeur qui refuse le téléphone et qui ne veut communiquer que par mail ou par SMS.
0: Pourquoi?
3: Un vendeur honnête, vous l'avez tout de suite au bout du fil en deux minutes. Deuxième signal, on vous demande un acompte pour réserver le véhicule avant même que vous l'ayez vu sur un particulier. C'est pas tout à fait normal. Faut vraiment faire attention dans ce cadre-là à avoir à faire une société qui a pignon sur rue. Troisième chose, c'est la voiture n'est pas disponible à la visite, toujours une bonne raison, toujours ailleurs. Et puis, l'urgence permanente, le vendeur est très pressé, les coordonnées ou un nom qui change entre les deux échanges, etc. Donc, finalement, une situation pas claire, déjà, ça va vous mettre la situation à l'oreille tout de suite, même si l'offre est belle.
0: Ouais, parce que des fois il y a des annonces, on se balade sur des sites de vente en ligne, je vais pas les citer, hein, mais on se balade sur internet, on trouve la voiture, à peu près la voiture qu'on veut, avec à peu près les options qu'on veut, c'est pas forcément facile d'avoir tout ce qu'on veut. Hein. L'annonce, elle paraît exceptionnelle, on fait l'affaire du siècle. Est-ce que ça, je dois automatiquement m'en méfier ou finalement une bonne affaire ça existe aussi?
3: Alors, méfiance systématique, oui. Rejet automatique, non. En fait, il y a des bonnes affaires qui existent. Par exemple, vous pouvez tomber sur un véhicule en succession, un départ à l'étranger, quelqu'un qui doit vendre vite. Mais il faut faire attention à ces choses-là. C'est-à-dire que un prix qui décroche de 20 à 30% en dessous du marché pour un modèle équivalent, c'est rarement un cadeau, c'est souvent un appât. Donc, le bon réflexe, c'est vraiment de comparer en deux minutes. On regarde la cote et trois ou quatre annonces du même modèle, même année, même kilométrage. Si le prix est le seul dans son coin, tout en bas, etc., on se pose quand même les questions. Et le prix cassé, c'est souvent là pour masquer un trafic. Hein, on peut utiliser ce mot-là. Ça peut être quand un compteur est recalculé, en fait l'acheteur paye en moyenne 44%, c'est les statistiques qui sont sorties, 44% de plus que la vraie valeur du véhicule. C'est-à-dire que quand il y a un coup de clé qui est mis au compteur, le compteur est, on enlève du kilométrage au compteur et voilà. Donc il faut se rappeler une chose, hein, c'est que aucun escroc vous proposera une voiture trop chère, le prix cassé c'est précisément l'hameçon et donc une affaire exceptionnelle ne se refuse pas par principe, elle se vérifie juste par deux fois.
0: Ouais, on vérifie bien. Alors, on va s'intéresser dans quelques instants

une fois qu'on a vu ce type d'escroquerie qui peut arriver, aussi aux erreurs que nous, les acheteurs, on commet, on s'en rend même pas forcément compte, et c'est des erreurs qui peuvent nous coûter cher sur une voiture. Ça peut aller jusqu'à plusieurs milliers d'euros. On en parle avec vous, Guillaume Mauriacourt. Vous êtes cofondateur de la plateforme Capcar, et vous nous donnez les clés pour trouver la voiture qui nous accompagnera cet été en vacances sans se faire rouler dans la farine. Tout ça, c'est après la nouvelle chanson d'Amel Bent. Tiens, elle est de retour cet été, Amel, avec un titre qui est magnifique et qui résonne tout à fait par rapport à l'actualité. L'amour, ça se donne, l'amour, ça se partage. Voici Amel Bent.

0: Bah, si tout le monde faisait comme Amel Bent, le monde irait quand même bien mieux. L'amour, ça se donne. Amel Bent, sa toute nouvelle chanson à l'instant.
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0: C'est l'été sur Ici Saint-Étienne-Loire et on a décidé quand même de vous accompagner au début de ces vacances avec notre dossier du jour. On continue ce qu'on faisait jusqu'à présent, c'est-à-dire que tous les jours on répond aux problématiques et aux questions de notre quotidien à quelques jours, quelques semaines du départ en vacances. Peut-être que votre voiture commence à montrer quelques signes de faiblesse. C'était pas vraiment prévu dans votre budget, mais il va peut-être falloir la changer. Guillaume Mauriacourt, vous êtes cofondateur de la plateforme Capcar. Avant de signer une voiture, on va peut-être faire quelques contrôles, notamment sur les véhicules d'occasion, hein, quelques contrôles qui peuvent faire toute la différence entre une bonne affaire et un vrai cauchemar. Guillaume, pour repartir un peu à la base, quels sont les documents que je dois impérativement demander avant d'acheter une voiture d'occasion, peu importe la voiture et peu importe le kilométrage?
3: Il y a un socle qui est incompressible et il tient en 4 documents. Le premier, c'est la carte grise, le certificat d'immatriculation qui doit être au nom du vendeur. Donc on vérifie le nom sur la carte grise qui correspond aussi à la pièce d'identité de la personne que vous avez en face de vous, c'est important. Ça peut paraître peu naturel de demander la carte d'identité de la personne, mais c'est bien quand même, quand vous avez affaire à un particulier notamment, de s'assurer que le véhicule appartient bien à la personne que vous avez en face. Deuxième chose, c'est le certificat de situation administrative. On l'appelle, c'est ce qu'on appelle le non-gage. Il est gratuit, il s'obtient en ligne. Il doit dater de moins de 15 jours. C'est lui qui vous dit si la voiture est gagée, bloquée, volée ou autre. Donc indispensable. L'idéal, c'est quand même le plus frais possible. C'est le mieux. Troisième sujet, c'est le contrôle technique qui doit avoir moins de 6 mois. C'est obligatoire pour les véhicules de plus de 4 ans. Et pour une voiture, ça vous permet de voir un petit peu ce qui est passé donc, entre les mains d'un expert agréé. Ouais. Et ça vous permet de voir un petit peu s'il y a des choses qui touchent à la sécurité qui ne vont pas sur ce véhicule-là. Dernière chose, c'est le carnet d'entretien et les factures, eux qui racontent la vraie vie de la voiture et qui confirment le kilométrage. Enfin, je vais vous donner un dernier conseil sur l'aspect vraiment papier, c'est faites le tour aussi du véhicule avec l'outil gratuit de l'État qui s'appelle Istovec, sur lequel vous pouvez retrouver l'historique du véhicule, les kilométrages relevés aux différents contrôles techniques, des éventuels sinistres. C'est gratuit, c'est officiel et ça prend 3 minutes. Alors pour pouvoir le faire, il vous faut naturellement la carte grise, mais c'est pas un luxe, hein, près de 4 voitures vérifiés sur 10 en France ont un passé qui est accidenté avec une réparation moyenne autour de 3 700 €. Alors ça ne veut pas dire que les véhicules ont des problèmes derrière. Aujourd'hui, la réparation d'un pare-choc par exemple, ça coûte finalement assez cher. Istovec, donc c'est l'historique et c'est ce qui fait sortir ce passé-là. Donc important.
0: Pardon Guillaume, mais vous parlez du certificat de non-gage, donc il me permet d'être assuré que le véhicule, il n'est pas volé, il peut circuler. Mais moi, en tant que vendeur, par exemple, je vends ma voiture, ce certificat de non-gage, Je me le procure où? C'est pas moi qui dis, je vous assure que ma voiture elle est pas volée. Enfin, ce serait trop facile.
3: Alors, non, c'est sûr, l'attestation sur l'honneur ça passe pas. Mais sur le site de l'État, vous avez la possibilité directement de vous procurer ce formulaire assez facilement. Vous tapez éditer certificat de non-gage sur internet, vous allez tomber sur la bonne page.
0: Vous parliez tout à l'heure des compteurs kilométriques qui sont trafiqués, bien sûr à la baisse, hein, pour revendre les voitures. Comment je peux repérer si un compteur kilométrique ou un contrôle technique d'ailleurs sont trafiqués ou douteux? Parce que bon, la voiture s'allume, l'ordinateur s'allume, il n'y a pas un truc, il n'y a pas un petit bouton qui me dit attention, ça a été retouché, je sais pas moi.
3: Ouais, c'est pas toujours facile effectivement. Le compteur trafiqué, c'est la fraude la plus répandue parce qu'elle rapporte gros. Alors sur les véhicules qui sont passés via des outils de vérification, etc. Parce qu'il y a des services annexes qui peuvent vérifier un petit peu l'historique du véhicule. C'est un pourcentage de 2% à peu près des véhicules qui ont selon leurs études qui est trafiqué et c'est 70 000 km qui sont effacés au passage.
0: Donc
3: alors les vérifications sont faites aussi sur des véhicules qui sont plus susceptibles de mettre la puce à l'oreille, donc c'est pas forcément, faut pas le porter à l'échelle nationale. Alors ce qu'il faut voir, c'est que un kilométrage, en gros il y a un usage des véhicules qui doit être fait. On sait qu'une citadine elle doit rouler moins de 10 000 km par an. Une grande routière va rouler jusqu'à 20-30 000 km par an, etc. Donc en fait, en fonction de ça, un véhicule qui roule trop peu, ça peut mettre la puce à l'oreille. ce qu'il faut voir, c'est que Istovec, ça vous permet d'avoir déjà à chaque contrôle technique le relevé du kilométrage. Si le compteur affiche 90 aujourd'hui et qu'il indiquait 140 000 au précédent, bon, c'est qu'il y a un souci, rétractez-vous. Ensuite, il faut aussi confronter le compteur à l'usure réelle du véhicule. Un véhicule qui est, le volant, il est totalement lustré, les pédales, elles sont à moitié, vous savez, usées, un peu mangées, le siège conducteur qui s'affaisse, voilà, ça colle pas avec un véhicule qui a, par exemple, 60 000 km. Donc, l'usure, elle ment pas, même si on a déjà vu hein, des personnes qui, les véhicules partent dans certains pays et reviennent avec tout l'intérieur refait. C'est des choses qui, c'est des choses qui existent. C'est surtout présent sur des véhicules très haut de gamme, justement, où la valeur à faire ça est plus importante. Vous serez moins confronté à ce type de problème sur les petits véhicules. Et enfin, point de vigilance supplémentaire, c'est les véhicules importés. C'est en gros, il faut faire deux fois plus attention parce qu'elles ont beaucoup plus de risques d'avoir un compteur trafiqué parce que l'historique transfrontalier est plus difficile à recouper.
0: Ouais. Voilà, donc, donc on fait attention. On fait attention et surtout Istovec. Alors c'est Istovec, c'est historique du véhicule, istovec.intérieur.gouv.fr. J'étais dessus justement pour tester un peu ce système. C'est gratuit, confidentiel et c'est officiel. Hein. C'est un site du ministère de l'Intérieur pour tracer l'historique des véhicules. Merci beaucoup Guillaume d'avoir été avec nous ce matin.
3: Avec plaisir.
0: Guillaume Mauriacourt de la plateforme CapCar. Je vous remercie beaucoup pour tous ces conseils. On les retrouve bien sûr sur l'application ICI et sur ICI.fr. Côté musique, je vous garantis, on ne trafique rien. On vous met les disques originaux et pourquoi pas la version maxi de Stevie Wonder, I Just Called to Say I Love You. 4 minutes 17 de bonheur. 4 minutes 19, pardon, je me suis trompé. Vous voyez comme quoi le compteur a été trafiqué. Ben voilà, je l'ai trouvé. Stevie Wonder dans une minute.
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0: Call to Say I Love You, c'était bien sûr Stevie Wonder, 1984, tous les jours de l'été. On continue de vous donner quelques conseils pour passer un bel été avec nos experts. D'ailleurs, tiens, j'en profite, on vous prépare pour le courant de l'été, le courant du mois de juillet, vraiment des émissions, j'allais dire, personnalisées. Vous vous posez une question sur votre été, sur votre alimentation, sur votre santé, sur la chaleur, sur votre sécurité. Vous pouvez nous la poser au 04 77 10 00 10, vous nous appelez ou via WhatsApp. On récupère vos questions et on va les poser aux experts les plus pertinents dans la région pour y répondre. On vous prépare ça pour le courant de l'été, donc n'hésitez pas à nous poser toutes vos questions. Le dossier du jour qui continue donc tout au long de l'été. Il est 9h31.
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0: Et puis, vu que justement les vacances arrivent, vous avez peut-être décidé d'aller vous balader pas très loin dans la région. Bah oui, les vacances ça coûte cher et en fait quand on part pas très loin, on peut aussi profiter de paysages magnifiques. Des conseils malins, tiens, pour profiter au mieux de nos montagnes. Si vous n'osez pas vous y aventurer, on va vous randonner avec un dénivelé, peut-être ça vous effraie. Pauline Boulet, notre experte, vous donne des bons conseils pour vous rendre sur les sentiers de nos belles montagnes. C'est la montagne pas à pas et c'est maintenant.
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3: Cet été, je prends le pari de vous amener avec moi en altitude. Alors je vous rassure tout de suite, on ne va pas aller marcher sur des glaciers, on ne va pas faire de l'escalade sur des pics ou des falaises vertigineuses, non. Cet été, j'aimerais vous amener en montagne pour faire de la randonnée. Si vous n'en avez jamais fait, ça tombe bien. L'objectif, c'est d'y aller étape par étape pour faire des balades en toute sécurité. Au fil des chroniques, je vais pouvoir vous donner des conseils pratiques pour organiser une randonnée et surtout pour prendre du plaisir à aller marcher. Alors on ne va pas aller n'importe où. La montagne que j'ai envie de vous faire découvrir, c'est ce qu'on appelle la moyenne montagne. On l'appelle moyenne parce qu'elle se situe entre la vallée, en bas, et les sommets, souvent enneigés, en haute montagne. Et ce qui différencie ces catégories, c'est d'abord l'altitude, et par conséquent, le climat, donc la végétation, et la présence de différentes espèces d'animaux. Dans les Alpes, on considère que la moyenne montagne commence autour de 800 à 1000 mètres d'altitude. En dessous, on pourrait parler de basse montagne, mais c'est un terme qui est très peu utilisé. On préfère parler du fond de vallée ou de la campagne, par exemple. En moyenne montagne, il y a beaucoup de végétation, notamment des forêts, dans lesquelles vivent de nombreux animaux comme des sangliers, des chevreuils, des petits rongeurs. Et quand on monte en altitude, on peut observer que la forêt devient plus clairsemée, puis qu'elle finit par disparaître complètement. Ça, c'est le début de ce qu'on appelle la haute montagne. Un univers plus minéral, où les cailloux sont rois, les températures plus fraîches et où on peut trouver de la neige, même en plein été. Des animaux y vivent aussi, mais ils sont plus rares et ils ne descendent jamais ou très rarement dans la forêt. C'est le cas par exemple du bouquetin ou de la marmotte. Dans notre imaginaire, la montagne est souvent effrayante, dangereuse et il faut maîtriser un savoir-faire pour pouvoir s'y aventurer. Mais vous allez le découvrir au fil de ces chroniques, la moyenne montagne peut en réalité être très accueillante. Il suffit de choisir des itinéraires de randonnée qui sont adaptés à son niveau, d'avoir un peu de matériel dans son sac à dos, mais tout ça, on en parle très bientôt dans une prochaine chronique.
0: Merci beaucoup Pauline Boulet, la montagne pas à pas. On vous retrouve avant de partir, justement en balade, sur l'application ICI et sur ICI.fr. Il est 9h34.
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0: Alors le soleil est présent aujourd'hui, les nuages vont arriver aussi qui donneront peut-être des averses orageuses, voire des orages comme au Puy cet après-midi, ainsi que partout en Haute-Loire. On aura 24 degrés en Haute-Loire, les températures baissent, ça fait plaisir. 24 degrés également à Saint-Étienne avec des orages possibles dans le courant de l'après-midi. Également 26 degrés dans le Forêt, 27 en Roannais. Sur les routes de Loire et de Haute-Loire, les ralentissements de début de journée. On a encore du monde sur la rocade ouest de Saint-Étienne. Du monde également la traversée du Chambon. Bon Feugerolles sur la N88. Ce matin, on a encore une petite dizaine de minutes de ralentissement. Sinon, vous roulez plutôt bien dans la Loire et la Haute-Loire. On cherche toujours de la fraîcheur. Les mairies s'adaptent encore à la canicule. Vague de chaleur qui s'apaise un petit peu, mais à Sorbier, la ville met à disposition une salle fraîcheur accessible en mairie du lundi au vendredi entre 13h30 et 17h. Elle est ouverte en priorité aux personnes vulnérables, les personnes âgées ou en situation de handicap. Et puis à Issingeaux, les locaux climatisés du cinéma sont mis à disposition pour tous ceux qui ont besoin de se rafraîchir de 13h à 17h, 9h35.
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0: Et oui, c'est les vacances qui arrivent à grands pas d'ici la fin de semaine pour les enfants, après le brevet, après les dernières épreuves du bac. Bon courage à vos enfants, vos petits-enfants qui passent des épreuves ces temps-ci. Pour vous souhaiter un bel été et pour vous souhaiter de belles vacances, qui de mieux que Madonna? Voici Holiday, 9h35, bienvenue chez vous.

0: je trouve ça pas mal. C'est très estival, 1983. L'été, on dansait avec Madonna et on continue cette année encore, c'était Holiday. Le jeu de votre été. Oui, ça y est, nous on est passé en mode été. Voilà, on s'est dit là, on y va, on donne tout. Le jeu de l'été, c'est très simple. Je vous pose une question, vous gagnez des cadeaux et après vous pouvez continuer de jouer pour gagner d'autres cadeaux. Voilà, c'est le principe. On a plein de cadeaux, on s'est dit c'est parti, ça y va. Et là, ce matin, à 9h40, je vous offre le passeport de l'été. Il est avec nous chaque été, le passeport de l'été. Et il vous permet de remporter, c'est une sorte de chéquier avec une vingtaine de sites touristiques de la région Rhône-Alpes. Ce passeport vaut, au bas mot, hein, j'ai pas compté exactement, je suis pas très bon en maths, j'ai ajouté vite fait, à peu près 700 euros quand même de vacances. Voilà, on vous offre vos vacances. Parmi tous les sites que vous allez pouvoir découvrir, on a la ferme au crocodile, on a la cité du chocolat, ça vous savez, c'est du côté de Valrhona, hein, c'est pas mal. On vous emmène en hauteur, en Ardèche, prendre un petit train, on va vous emmener découvrir la grotte de Chauvet, bref, on vous emmène partout dans la région parce qu'on s'est dit que passer des vacances dans le coin c'était pas mal. Alors le principe il est simple, on joue ensemble, vous nous appelez là maintenant tout de suite au 04 77 10 00 10, vous tombez sur Stéphanie, elle a mis son micro, son casque, elle vous attend. Je pose une question, vous lui donnez la bonne réponse et vous venez jouer avec moi. On joue avec la ferme au crocodile qu'on trouve à Pierrelatte, elle est dans ce passeport de l'été. Moi je vous pose une question toute bête, à votre avis, combien d'espèces de crocodiles se trouvent à la ferme au crocodile de Pierrelatte? Est-ce qu'il y en a 5 ou est-ce qu'il y en a 12? Ah bah venez me dire ça, 04 77 10 00 10, on joue maintenant. Et pendant que vous nous appelez, François Valérie, elle danse Marie, elle danse, oh là là!
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0: Marie, elle danse. Ah, elle en a des ampoules aux pieds. Hein. Ah, bah, c'est pas joli dans les chaussures. Hein. 9h46, on joue ensemble à notre grand jeu de l'été. Puisque c'est l'été et que les vacances approchent, on a décidé de vous les offrir, vos vacances. On file à Unieux ce matin. Tiens, on va prendre un petit café avec Christine. Bonjour, Christine.
1: Bonjour.
0: Comment ça va bien, Christine?
1: Ça va bien.
0: Qu'est-ce que vous allez faire de beau cet été? Est-ce que vous êtes du genre à partir en vacances, à garder les petits-enfants, à partir en vacances avec les petits-enfants?
1: Je pense qu'on va garder les petits-enfants et puis on va partir peut-être avec eux.
0: Bah ouais, vous avez une destination déjà de prévue?
1: Non.
0: Ça va être de la dernière minute?
1: Oui.
0: Bon, alors écoutez, vous savez quoi? Moi, je vais vous proposer un programme.
1: Bah, allez.
0: Le programme, c'est le passeport de l'été. Alors, il est de retour, on l'a tous les ans avec nous. C'est comme un chéquier, d'accord? Et chaque chèque représente des entrées pour un site de loisirs, de tourisme différent de la région. Donc, par exemple, avec tes petits-enfants, un petit tour à la Cité du Chocolat, à Valrhona.
1: Voilà. Oui.
0: On pourrait descendre jusqu'au palais idéal du facteur cheval. On est à Haute-Rive, là on descend un petit peu plus bas en Dromardèche. Il y a la ferme aux crocodiles, la Pierre-Latte. Enfin, il y en a 27 en tout, hein, des sites. Hein. Donc, oui. Il y en a pour tout l'été. Bon, moi je vous propose de vous l'offrir ce passeport de l'été, d'accord?
1: D'accord, allez.
0: On est sur une valeur estimée de 700 euros. Vous plantez pas, Christine?
1: On va essayer.
0: Est-ce que vous l'avez déjà eu, le passeport de l'été, l'an dernier, par exemple?
1: Non, jamais.
0: Non? Bon, alors Christine, attention. La question au pif. Combien d'espèces de crocodiles, selon vous, sont présentées à la ferme aux crocodiles de Pierre-Latte, qui est présente donc dans ce passeport de l'été? Est-ce qu'il y en a 5 ou 12?
1: J'avais pensé 12.
0: Pourquoi vous avez pensé 12?
1: Je sais pas, il y a beaucoup de crocodiles, hein, il y a beaucoup de races.
0: Et puis si on en met que 5 pour la ferme aux crocodiles, ça fait pas beaucoup. Eh ouais, alors est-ce qu'il y en a que 12? Bah ouais, c'est une bonne réponse, ma Christine.
1: Super.
0: Allez, hop, le passeport de l'été, il est de côté. Vous savez quoi, Christine, j'ai envie de continuer. On peut jouer encore un peu, Christine?
1: Allez, si vous voulez, oui.
0: Je vous propose un truc, on va lancer un dé ensemble. Et on va continuer de jouer. Alors, le dé vous amènera à ouvrir un objet et à trouver un autre cadeau. Donc il y a soit jouer avec des diabolos, on va voir dans des diabolos menthe ou grenadine ce qu'il y a comme cadeau dedans. Le grand plouf, on va sauter dans la piscine. On va peut-être tomber sur la glacière, pourquoi pas aller fouiller dans une glacière pour trouver un cadeau, ou encore ouvrir un coffre de pirate. D'accord, le principe est simple, il y a un cadeau qui se cache à chaque fois. Pour vous aider à choisir, on va lancer un dé, Christine.
1: Allez,
0: lancez le dé. Allez, c'est parti, on lance le dé. C'est un dé qui rebondit, c'est un dé magique.
2: On se rafraîchit.
0: Oui.
2: La glacière.
0: Ah, super, oui, je me demandais ce qu'elle fichait là, les deux glacières. Effectivement, on passe l'été au frais, j'ai deux glacières, ma chère Christine. Elles ont chacune une couleur, c'est vous qui allez choisir. Il y a la glacière verte ou la glacière jaune. Christine, je me pose une question, est-ce que vous êtes plutôt AS Saint-Etienne ou Pastis, avec modération? On va dire la verte alors. Hein, on va ouvrir donc la glacière verte. Qu'est-ce qui se cache dedans? Il y a toujours des petits cadeaux en plus. Vous voyez, voilà, pour vous accompagner pendant cet été. On ouvre la glacière verte. Allez. Qu'est-ce qu'on a avec le passeport? Oh, hey, c'est quoi ce truc? Mais c'est pas mal ça! Ma Christine, je vous mets un bob en plus pour vous protéger du soleil à la ferme aux crocodiles.
1: Eh ben super.
0: Ben voilà. Comme ça, il y a la totale, le bob ici, Saint-Étienne-Loire. Comme ça, vous aurez la tête protégée. Voilà.
1: Oui.
0: Bon, les petits-enfants, il faudra qu'ils prévoient la casquette hein, quand même. Hein.
1: Oui, casquette ou le bob, elle aime bien.
0: Aussi. Ouais, ben voilà, vous passerez le bob alors, pas de souci. Ma chère Christine, je vous souhaite un bel été, en tout
1: Merci
0: cas.
1: Merci beaucoup.
0: Vous n'hésitez pas, Christine, vous savez ce que vous pouvez faire. Quand vous allez aller utiliser votre passeport de l'été, là, vous allez vous balader, faites des photos et puis vous nous les envoyez.
1: D'accord, pas
0: comme
1: de problème.
0: Ça, vous nous racontez comment c'était.
1: D'accord, merci beaucoup.
0: Bel été, ma chère Christine, je vous fais des gros bisous
1: beaucoup,
0: à Unieux.
1: Merci beaucoup, bel été aussi à vous, à bientôt.
0: Merci beaucoup, à très très bientôt. Il est 9h50 et on rejoue dans une heure. Qu'est-ce qu'on a de beau là? Oh, elle a le cœur tout maladroit. Mais c'est pas grave, tu es la bienvenue quand même. Marine, 9h50, bienvenue chez vous.

0: 9h52, dans quelques instants, les conseils de notre vétérinaire. On va s'intéresser aux chiens qui font un truc un petit peu particulier que nous, on fait pas. Enfin, que la plupart des gens ne font pas. On en parle après ces petits plaisirs de l'été. Tout l'été, on vous propose vos témoignages, peut-être les vôtres d'ailleurs, à la rencontre de gens qui ont un petit plaisir particulier l'été et qui partagent avec nous.
1: La rivière pour refroidir les bouteilles de rosée, c'est génial. Bonjour, moi c'est Marion et mon petit plaisir de l'été, moi c'est d'aller me poser au bord d'une rivière et lire, même dessiner.
0: Qu'est-ce qu'on lit au bord d'une rivière ?
1: Ah, je pense que ça dépend vachement des gens. Moi j'aime bien lire, pas forcément des romans, mais des essais. Justement, j'aime bien me cultiver, j'en profite parce que pendant l'année je le fais pas forcément tout le temps.
0: Ouais, mais par contre, on peut lire partout. Pourquoi au bord d'une rivière ? Ça apporte quoi le petit plus de la rivière ?
1: Justement, le petit plus c'est le bruit de l'eau, c'est il y a à la fois la fraîcheur de l'eau quand il fait chaud, c'est chiant et c'est trop chiant. En vrai, c'est agréable, t'entends le bruit de l'eau comme ça, ça te verse, ça, ouais. Ça te calme, c'est apaisant en fait.
0: Et c'est bien aussi pour dessiner, mais alors qu'est-ce qu'on on dessine la rivière justement ?
1: Ouais, tu peux dessiner la rivière, mais tu peux dessiner aussi tu vois, les petites plantes qu'il y a autour, dessiner des cailloux, enfin tout dessiner, ou même les personnes qui sont justement là, hein, parce qu'on n'est jamais seul au bord de la rivière.
0: Et justement, il n'y a pas un côté où au bout d'un moment, on se lasse de le faire ? C'est toujours la même chose, la rivière.
1: Ah, la rivière, elle change hein, en fonction des saisons, enfin en tout cas en fonction des années même. Et puis les gens sont pas les mêmes, les couleurs sont pas les mêmes au moment où tu y vas, enfin genre non.
0: Du coup, si c'est pour lire et pour dessiner, c'est plutôt une sortie solo.
1: Ouais, plutôt solo. Après, ça peut arriver qu'on le fasse aussi avec des copines et tout, et puis chacun un peu dans son truc quoi.
0: Les gens qui rejoignent pour l'apéro, tout ça.
1: Ouais.
0: Ça peut partir en apéro derrière.
1: La rivière pour refroidir des bouteilles de rosée, c'est génial.
0: Avec modération, bien sûr.
1: Avec grande modération.
0: Toujours.
1: Toujours.
0: Pour arriver à lire correctement.
1: Oui.
0: Qu'est-ce qu'on pourrait souhaiter, Marion, aux auditeurs de ici qui nous écoutent pour cet été ?
1: Déjà de passer un très bel été.
0: Ouais.
1: Parce que c'est important. Et parce que là, il fait chaud. Et on espère que ce soit aussi un moment reposant et créatif.
0: Il est 9h54 et vous retrouvez tous les petits plaisirs de l'été sur l'application ICI et sur ICI.fr. Peut-être vos petits plaisirs, si vous nous croisez avec un micro bleu, n'ayez pas peur, hein, c'est juste pour savoir ce que vous faites de beau cet été. Hein.
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0: On continue de vous informer tout au long de l'été et on se pose aussi des questions parce que c'est le principe de Bienvenue chez vous, c'est d'être là pour votre quotidien avec un comportement vraiment déroutant chez nos animaux de compagnie, notamment chez nos chiens, même complètement plus que déroutant, dégoûtant pour tous les propriétaires d'animaux, le chien qui mange ses propres crottes. Docteur Fabin, notre véto, comment expliquer cette habitude qui est vraiment répugnante ?
4: Alors, on appelle ça de la coprophagie. Il faut savoir que dans la nature, c'est un comportement tout à fait normal pour la chienne qui nettoie, par exemple, le nid de ses chiots. Mais chez un chien adulte, c'est un signal d'alarme. La première piste, ça va être d'ordre médical ou alimentaire. Si vous lui donnez des croquettes de mauvaise qualité, qui sont bourrées de céréales, son estomac n'arrive pas à tout digérer. Les excréments qui sortent sont alors encore pleins de nutriments qui sentent la nourriture. Votre chien les mange simplement pour récupérer ce qu'il a raté au premier passage. Ça peut aussi venir d'une grosse invasion de vers intestinaux qui lui vole son énergie de l'intérieur. Donc la première étape, c'est toujours de vermifuger et de vérifier la qualité de ce que vous mettez dans sa gamelle.
0: Alors si la gamelle est de très bonne qualité et que le chien est bien vermifugé, est-ce que le problème peut être dans sa tête ?
4: Et oui, absolument, l'aspect psychologique est énorme dans ces cas-là. Le cas classique, c'est le chien qui fait ses besoins dans votre salon en votre absence. Quand vous rentrez, vous criez et vous ramassez la crotte devant lui. Dans la tête de votre chien, il associe l'excrément à votre colère. La fois suivante, pour éviter de se faire gronder, il va tout simplement faire disparaître la preuve en la mangeant. Il y a aussi la recherche d'attention. Un chien qui s'ennuie tout seul au jardin a vite compris une chose. S'il touche à sa crotte, vous accourez à la fenêtre en criant. Pour lui, bingo, il a capté votre attention. Même si c'est pour se faire fâcher, c'est toujours mieux que d'être ignoré. C'est pour ça qu'il ne faut jamais courir vers lui en hurlant.
0: Ah, donc concrètement, comment on réagit à la maison pour casser cette mauvaise habitude une bonne fois pour toutes ?
4: S'il s'oublie dans la maison, isolez-le dans une autre pièce avant de nettoyer pour qu'il ne vous voie surtout pas ramasser. Ensuite, travaillez le détournement. Quand vous sortez en balade et qu'il fait ses besoins, appelez-le immédiatement avec une voix très enjouée et donnez-lui une friandise irrésistible. Le but, c'est de lui prouver que ce que vous avez dans la main est mille fois meilleur que ce qui est par terre. Enfin, la petite astuce de grand-mère qui fonctionne très bien, mettez un peu de piment ou de poivre sur une de ses selles pour que la prochaine fois, il y pense à deux fois avant de réessayer cette mauvaise habitude.
0: Merci beaucoup, docteur, pour ces conseils. On vous retrouve sur l'application ICI et sur ICI.fr.
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0: Another Brick in the Wall, c'était Pink Floyd à l'instant.
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0: Nous sommes le 29 juin, il est 10h presque 1 minute, bienvenue chez vous. L'actu d'ici, c'est avec vous David Valverde, cette nouvelle pour commencer, une nouvelle noyade dans la Loire.
2: Oui, c'était un adolescent qui était entre la vie et la mort encore hier soir. L'accident a eu lieu à Saint-Étienne, dans le quartier de Terre-Noire, dans le bassin de Janon. C'est là que se baignait ce jeune garçon. Hier, dans un communiqué, le maire de Saint-Étienne a fait part de son émotion. Il a souligné l'intervention rapide des pompiers qui n'ont pas chômé ce week-end, véritablement partout, jusqu'à cette nuit, avec une vigilance orange aux orages sur le département de la Loire, qui heureusement n'a pas eu trop d'impact. C'est le nord du département qui a été balayé par la foudre, avec notamment 41 impacts du côté de Nau. Au moins 200 hectares de végétation ont par ailleurs brûlé ce week-end. 500 pompiers ont œuvré pour protéger les populations. 3 personnes ont été placées en garde à vue pour des actes d'imprudence. Un couple qui aurait allumé un barbecue à Saint-Jules-la-Pendue, où 100 hectares ont du coup brûlé. Et puis à Pouilly-sous-Charlieu, c'est un homme qui également a été interpellé pour avoir déclenché un incendie avec un feu d'artifice. En Haute-Loire, les pompiers ont travaillé très dur également pendant tout ce week-end pour fixer l'incendie de Villeneuve-d'Allier. C'est au sud de Brioude, dans l'ouest du département. Après 24 heures de flammes, 109 hectares de végétation sont partis en fumée. 250 sapeurs-pompiers mobilisés avec des renforts venus de l'Ain, de l'Isère et de Haute-Savoie. Des manifestations sur les marches des tribunaux aujourd'hui. Avocats, magistrats rassemblés d'abord ce midi pour une journée justice morte à Saint-Étienne et au Puy-en-Velay. Mouvement à la veille du passage à l'Assemblée nationale du projet de loi sûr. Et puis ce soir, comme chaque lundi, c'est l'association de défense des victimes Espace qui appelle à manifestation à 19h à Saint-Étienne à Rouen. Mobilisation sans faille après l'affaire Liana et pour une véritable loi de défense des victimes de violences sexuelles. Un mot de natation avec Léon Marchand, la superstar des championnats de France de natation donc à Saint-Étienne. Il est de retour dans les bassins ce matin sur le 200 mètres brasse. Une distance sur laquelle il avait remporté la médaille d'or aux Jeux Olympiques en 2024. Les séries, c'est à 11h36. A priori, il devrait se qualifier pour la finale, prévue à 18h38. La météo avec des... A priori, je dis bien a priori.
0: On lui souhaite bon courage.
2: La météo avec des températures en large baisse. Hein,
0: ouais,
2: quand même,
0: hein. Ça fait plaisir. 23 degrés en Haute-Loire cet après-midi. 24 degrés à Saint-Étienne, 26 dans le Forêt, 27 en Rouennais. Changement de météo aussi dans le courant de l'après-midi parce que les nuages qui commencent à s'installer donneront peut-être des averses orageuses, voire des averses faibles dans une moitié nord de la Loire. Le temps qui donc s'assagit un petit peu pour cette deuxième partie de journée. Les températures sont donc dans les normales de saison.
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0: Une très belle journée et un très bel été avec ici Saint-Étienne-de-Loire. On décide de commencer cette semaine en musique, bien sûr, avec Francis Cabrel. Question d'équilibre. Ah, sur une jambe. Allez, pendant 4 minutes, sur une jambe. On y va.

0: Francis Cabrel, question d'équilibre à 10h passées de 7 minutes. Bienvenue chez vous.
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0: Et on continue notre balade en cuisine tous les jours à partir de 10h, même pendant vos vacances d'été. On vous emmène dans une drôle de pépinière aujourd'hui, fruits de saison, petits fruits rouges aujourd'hui qui ont souffert de la chaleur. On est à la Tuilière, on vous emmène se balader grâce à Thomas. Thomas Goubi est producteur de petits fruits rouges. Dans quelques instants, il va nous expliquer sa passion. Et surtout, les fruits rouges c'est bien, mais comment on les mange? Vous allez me dire avec la bouche? Oui. Mais de mille façons différentes. On en parle après. Bruno Mars et son tube de l'été, c'est maintenant.

0: I Just Might, c'était Bruno Mars à l'instant.
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0: Et toujours à 10h, même pendant l'été, même pendant les vacances, on est en cuisine, on part à la Tuilière, où notre invité Thomas Goubi est producteur de petits fruits rouges. Il a baptisé son exploitation les saveurs de la pépinière. Et au passage, Thomas vient de remporter le premier prix des produits fermiers ligériens avec son coulis de framboise. Bonjour Thomas, comment pourriez-vous tout d'abord nous présenter votre exploitation ?
3: C'est la ferme Saveur de la Pépinière, c'est une petite ferme. Je suis installé sur seulement 2,5 hectares, une ferme qui m'occupe à temps plein et qui occupe aussi plusieurs saisonniers pour la récolte de petits fruits. Je suis spécialisé dans le petit fruit en agriculture biologique. Quand on dit petit fruit, c'est les fruits rouges, fraises, framboises, groseilles, cassis, etc.
0: Donc on est en plein cœur du département de la Loire, hein, au pied des monts de la Madeleine, mais à quelle occasion vous avez repris cette exploitation à votre compte?
3: J'ai acheté la ferme en 2021. C'était une ancienne ferme laitière où il y avait les bâtiments existants plus 2,5 hectares autour. Donc voilà, on a commencé à faire les premières plantations, les premières installations de serre en 2021.
0: Qu'est-ce qui vous a fait finalement vous lancer dans cette aventure?
3: J'ai toujours eu la fibre agricole dans mon passé. Je travaillais plutôt dans le milieu de l'élevage, dans les bovins, et j'avais envie de faire quelque chose à moi, produire quelque chose. J'avais pas forcément envie de me lancer dans l'élevage avec des grosses structures qui peuvent parfois faire peur. C'était mon cas. Et après, j'ai un petit peu étudié ce qui pouvait pousser chez nous en agriculture biologique et qui pouvait manquer aussi en local, parce que mon souhait, c'était de commercialiser en local.
0: Alors, ces fruits rouges, de quoi ils ont besoin, Thomas, pour pouvoir pousser de manière pérenne?
3: Contrairement à ce qu'on peut croire, le fruit rouge, ça n'aime pas la chaleur. Ça aime le soleil, mais ça n'aime pas la chaleur. Et donc, il faut plutôt essayer de faire pousser ça sur des endroits qui sont un peu préservés des coups de chaud qu'on peut malheureusement avoir de plus en plus souvent. C'est pour ça que j'ai vraiment recherché sur un secteur. Moi, j'étais sur le Rouennais, donc je voulais rester sur le Rouennais pour la vie familiale. Mais je cherchais quand même un endroit qui était un petit peu sur la montagne bourbonnaise, où on avait quelques degrés en moins par rapport à la plaine.
0: Ah, mais justement, comment vous avez fait ces derniers jours pour protéger votre culture de l'épisode de canicule qui s'est abattu sur la région?
3: Eh bien, on fait un peu comme on peut. En fait, on découvre. Moi, ça fait je suis installé que depuis 5 ans. C'est ma première vraie canicule, et ça sera pas la dernière malheureusement. On ombre en fait toutes mes plantations de framboises et de fraises qui sont sous serre pour éviter effectivement des gros coups de chaud. C'est tout ombré. Et puis, pour l'instant, j'ai la chance d'avoir de l'eau, donc je peux irriguer un peu comme je le souhaite. Mais voilà, l'ombrage coupe quand même 50% des UV, et ça permet quand même aux petits fruits de souffler.
0: Là, qu'est-ce qui est finalement, Thomas, le plus gratifiant dans vos journées de travail ?
3: J'avoue que le plus gratifiant, c'est quand, une fois qu'on s'est levé de bonne heure le matin, qu'on a l'équipe de saisonniers qui est arrivée de bonne heure, qui joue le jeu, qu'on a ramassé de la fraise, de la framboise de 6h jusqu'à midi, et qu'on file vite au marché, parce que les marchés, j'ai un marché par exemple le lundi qui est en fin de journée, et qu'on voit la reconnaissance des gens et puis la demande qu'il peut y avoir sur le petit fruit. J'avoue que je retrouve un peu de gratification là-dedans.
0: Ouais. Ah ouais, tu m'étonnes. On vous retrouve dans quelques instants, Thomas Goubi. On est à la Tuilière, dans les monts de la Madeleine, dans la Loire. On découvre les saveurs de la pépinière. C'est votre exploitation. Les petits fruits rouges sont à l'honneur ce matin. On va découvrir votre culture de fruits. Et puis les fruits aussi, un fruit en particulier. Je voudrais qu'on parle de la fraise dans quelques minutes, dont le prix a cartonné. La cote de la fraise a cartonné aussi cette année, mais pourquoi? On va essayer de comprendre ça dans quelques minutes sur ici Saint-Étienne-Loire. Juste avant cela, on s'écoute un peu de musique. 1971, Isabelle Pierre chantait Le temps est bon, chanson qui voit le jour sur les bords du fleuve Saint-Laurent à Montréal. 50 ans après, à peu près, une nouvelle version avec Bon Entendeur spécialisée dans le remix de chansons anciennes, et ça marche plutôt bien. Le temps est

0: sent bon l'été, hein. Bon entendeur, Isabelle Pierre, pour la version originale en 1971. Le temps est bon. Vous écoutez ici Saint-Étienne Noir et vous avez bien raison. Il est 10h passé 18 minutes. Vous avez entendu tout à l'heure, je vous ai offert un passeport de l'été, 700 euros de loisirs, des sites à découvrir, une vingtaine, hein, à découvrir dans la Loire et la Haute-Loire. 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C'est un petit peu moins d'une heure de route de Saint-Étienne. On vous fait découvrir ce site du passeport de l'été maintenant.
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0: C'est quand même une chanson, si on la traduit en français, ça marche pas du tout. Ça ferait « Nous, c'est la famille ». On dirait une pub, à la limite, mais pas une chanson. Alors qu'en anglais, « We are family, les Sister Sledge », ça cartonne.
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0: En tout cas, nous, famille, amis, tout ce que vous voulez, on est là. Et on vous accompagne tout au long de l'été, ici Saint-Étienne-Loire. Et on a décidé de continuer à parler de bonne bouffe, parce que l'été, on va se faire un petit peu plaisir. Si vous faites des glaces au dessert, mettez un petit coulis de fruits rouges. Pourquoi je vous dis ça? Parce que ce lundi, notre invité est producteur de petits fruits rouges. Son exploitation s'appelle Les Saveurs de la Pépinière. Elle est à la Tuilière, on est dans les Monts de la Madeleine. Thomas, vous êtes spécialisé dans la culture des fruits. Quels sont justement ces fruits que vous produisez, ces fameux fruits rouges?
3: Oui, donc je fais essentiellement de la fraise et de la framboise. C'est le fruit que je propose le plus en barquette, donc en fruit de bouche, pendant toute ma saison. La saison à la pépinière, ça va de juin jusqu'à quasiment 15 novembre. On arrive à ramasser de la fraise et de la framboise jusqu'au 15 novembre, quand le temps va bien. Et après, j'ai surtout pour la transfo, de la groseille, du cassis, un peu de rhubarbe, un petit peu de myrtille. Un petit peu de mûr.
0: Ah, c'est pas mal tout ça. Alors cette année, la cote de la fraise a flambé, j'ai l'impression, ces derniers temps, ou c'est une vue de l'esprit, je sais pas.
3: Il y a une très forte demande en petits fruits en général, que ce soit fraises et framboises. J'ai l'impression, de toute façon, les chiffres le montrent au niveau national, au niveau mondial, mais aussi au niveau local. Aujourd'hui, quand on arrive à faire une bonne fraise, parce qu'on a la chance d'être en circuit très court, donc je vous l'ai dit, je ramasse une fraise le matin, elle peut être vendue le soir même ou le lendemain matin. Du coup, on ramasse une fraise qui est hyper mûre. Et en termes de goût, c'est une explosion en bouche. Enfin, les clients, des fois, en parlent mieux que moi.
0: Et explosion aussi pour le portefeuille. Vous le vendez combien, votre kilo de fraise, tiens?
3: Moi, il est pareil sur toute la saison. Je fais de la fraise printanière et remontante. Donc voilà, j'ai quasiment 5 mois de fraise. J'ai fait le choix d'avoir un prix constant sur l'année et pas les faire plus cher au mois d'août ou au mois de septembre quand il n'y en a plus. D'accord. Aujourd'hui, elle est à 16 euros le kilo en bio.
0: D'accord. Vous venez de remporter aussi, Thomas, le premier prix des produits fermiers ligériens avec votre coulis de framboise. Est-ce que vous pourriez nous en partager la recette ce matin de ce coulis de framboise?
3: Le coulis de framboise, c'est une purée de framboise, donc une purée épipinée, une framboise épipinée où on n'a pas du tout de grain, on a que la pulpe et le jus du fruit. Une fois qu'on a épipiné, on le mélange avec du sucre et du coup on a un outil qui s'appelle une raffineuse. C'est une grosse palme qui vient écraser le fruit contre un tamis et qui arrive donc du coup à filtrer le bon du mauvais entre guillemets. Enfin, en tout cas la graine ou tout ce qu'on veut pas dans la purée est éjecté d'un côté et la purée de l'autre. Une fois qu'on a épipiné, on mesure le taux de sucre de notre purée parce que en fonction des récoltes, en fonction des variétés, on peut des fois avoir une purée de fruits qui est différente en termes de taux de sucre. Donc on utilise un réfractomètre pour savoir à combien on est. Et ensuite, mon objectif est d'être à 30% de sucre sur le coulis. Donc en fonction du taux de sucre du fruit, j'ajoute la quantité de sucre nécessaire.
0: Ouais, mais justement, ce coulis, premier prix des produits fermiers ligériens, il se marie avec quel type de dessert?
3: Je conseille effectivement de l'accompagner. En ce moment, ce qui marche très bien, c'est sur un sorbet. Hein, sur un sorbet petit fruit, vous rajoutez un coulis de framboise, c'est assez sympathique. Ouais. Et sur un fromage blanc, sur des crèmes brûlées, dans une panna cotta. Voilà, il y a plein de possibilités avec le coulis de fruits rouges.
0: Bon, ça y est, j'ai faim. Merci Thomas Goubi. Je rappelle que vous êtes à la tête des Saveurs de la Pépinière. On est à la Tuilière, dans les Monts de la Madeleine. Et ces petits fruits rouges, on les retrouve en réécoute. On vous retrouve en réécoute sur l'application ici et sur ici.fr. 10h28, il fait moins chaud. Ça fait du bien, ça donne envie presque de danser. Tiens, Arnaud, qui réalise cette émission, Arnaud, est-ce qu'on aurait une musique dansante? Est-ce qu'on pourrait aller chercher un truc? J'ai envie d'années 80, Arnaud. J'ai envie de trucs qui dansent. Est-ce que t'as quelque chose? Je sais pas quoi choisir. Vas-y, envoie-moi un son, là, au hasard. Ouais. Il est bon, Arnaud, hein. Il est pas mal, on a bien fait de l'embaucher, ça fait plaisir. Thierry Hazard, le jerk, allez, on va danser. Et dans quelques instants, on a quelques bons conseils à vous donner aussi pour cet été et pour cette chaleur qui va revenir. Le jerk, Thierry Hazard.

0: Thierry Hazard-Lejerc à 10h passé de 32 minutes. Bienvenue chez vous.
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0: Une petite pause fraîcheur, tiens, la chaleur fait une petite pause, mais elle revient dans le courant de la semaine. Saint-Étienne ouvre exceptionnellement le musée d'art moderne et contemporain qui est climatisé à Roanne depuis vendredi. Des brumisateurs sont installés sur la place des promenades ainsi que sur les bords de Loire. À Roanne toujours à partir de ce vendredi, le 3 juillet. Roanne Plage prend son envol, rendez-vous sur les bords de Loire, transformé en véritable espace de loisirs pour toute la famille. Pendant 7 semaines d'affilée, vous profiterez ainsi d'animations gratuites, d'activités sportives, culturelles, créative, des spectacles, des ateliers découvertes et puis des moments de détente en plein air aussi. Entre nouveautés, animations pour enfants, séances de contes, cirque, défis sportifs, canoë kayak, soirée festive, n'en jetez plus. Roanne Plage, c'est le rendez-vous incontournable de l'été à Roanne donc pour se divertir, se rafraîchir et partager des moments conviviaux en famille ou entre amis.
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0: Il y a de quoi s'amuser tout au long de l'été à Roanne et partout dans la Loire et la Haute-Loire. On en parle tout l'été des bons plans dans notre région sur Ici Saint-Étienne-Loire. Et la musique de la région et la musique bon plan aussi. Alain Souchon, tiens, quand je serai KO. Ah, ça fait plaisir. Ouais.

Alain Souchon, bah, il est toujours pas KO, hein. Et on est plutôt content d'ailleurs. 10h36, on joue ensemble tout l'été. On vous offre de magnifiques cadeaux cet été. Par exemple, là, ah bah j'ai... le cadeau de l'été. C'est marrant parce que quand j'étais gamin, ça me faisait un peu peur, ces trucs-là. Et puis maintenant, tous les ans, j'en achète pour moi. Vous savez, les cahiers de vacances? Ouais, on a les cahiers de vacances. Alors, pour les enfants, bien sûr, est-ce que vous êtes vraiment... Est-ce que vos enfants sont incollables sur leur héros de manga, notamment? Alors, il y a des mots fléchés, il y a des espèces de... Ça s'appelle le Kakuro. Alors, je connaissais pas. Hein, c'est un peu comme le Sudoku, mais sur une grille de mots fléchés. Concrètement, c'est l'idée. Il y a des Sudoku aussi. Il y a des quiz, des qui suis-je, des grilles de mots. Bref, de quoi s'amuser. Se cultiver tout en s'amusant pour nos enfants. Et puis, attendez. Vous êtes partis en vacances avec les enfants, les petits-enfants. Et vous? Eh bien, il y a un cahier de vacances, des jeux pour stimuler notre mémoire, cahier de vacances pour adultes, figurez-vous. Enfin, pour adultes, pour les grandes personnes, hein, c'est pas des choses inavouables, pas du tout. Mais il y a des jeux, des quiz, des questionnaires, des photos. Je crois que c'est une magnifique cathédrale que je vois en photo, avec des jeux de cette différence. Bref. Tout ça, on vous l'offre au 04 77 10 00 10. Vous venez jouer avec nous maintenant. Et puis, j'ai des cadeaux en plus à vous offrir si vous jouez avec nous. C'est-à-dire qu'il y a le cadeau plus d'autres cadeaux parce qu'il y a d'autres jeux qu'on fait derrière. Tiens, je vais vous poser une question qu'on trouve dans les cahiers de vacances. Selon vous, quel est le fleuve le plus long de France? Est-ce que c'est le Rhône ou est-ce que c'est la Loire? 04 77 10 00 10. Vous nous appelez maintenant. C'est Stéphanie qui vous accueille. Et vous venez jouer avec nous pour gagner les cahiers de vacances pour enfants et puis pour vous, les parents, les grands-parents, des cahiers de vacances de 17 à 117 ans. Comme ça, on a de la marge. Hein, voilà, on est tranquille. Et puis en plus, j'ai d'autres cadeaux à vous offrir parce que vous venez jouer avec nous et on continue de jouer après. Bref, on a plein de choses. 04 77 10 00 10. Quel est le fleuve le plus long de France, le Rhône ou la Loire? On joue ensemble! Il est 10h38, Patricia Cass, elle voulait jouer cabaret. Eh ben, vas-y! Par contre, juste Patricia, il y a un truc, faut jouer au cabaret. Voilà, sinon ça veut rien dire, tu vois. Non mais bon, oh!

0: Le problème de Patricia Cass, c'est qu'elle n'a pas fait les cahiers de vacances. Donc du coup, elle ne savait pas qu'il fallait jouer au cabaret. Eh ouais, elle ne le savait pas. Et on joue. Nous, dans un instant, vous remportez vos cahiers de vacances. Il y a pour les enfants, pour les parents, pour les grands-parents. Et puis vous allez gagner d'autres cadeaux en plus si vous êtes sélectionné.
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0: Très bel été à 10h43. Le grand jeu de l'été, c'est maintenant. On est à Saint-Étienne pour jouer. On joue avec Viviane. Bonjour Viviane.
5: Bonjour.
0: Qu'est-ce que vous faites de beau cet été à Saint-Étienne ou ailleurs d'ailleurs? Pardon?
5: Pardon, c'est-à-dire
0: parce
5: que je suis
0: partie
5: en vacances en
0: mai. Ah ouais, on ne peut pas partir tout le temps. Moi, je suis d'accord.
5: Parfait.
0: Je suis d'accord. J'ai des cahiers de vacances à vous offrir pour vos enfants, vos petits-enfants éventuellement, puis le cahier de vacances pour vous aussi. Alors c'est bien, c'est un cahier de vacances avec des jeux pour stimuler sa mémoire de 17 à 117 ans. A priori, Viviane, vous êtes dans la tranche.
5: D'accord, bah oui, tout à fait.
0: Enfin, voilà, non mais entre 17 et 117 ans, on est pas mal. On joue ensemble, je vais vous poser une question qu'on trouve dans les cahiers de vacances, qu'on trouve toujours, hein. Donnez-moi, s'il vous plaît, le nom du plus long fleuve de France. Est-ce que c'est le Rhône ou est-ce que c'est la Loire ?
5: La Loire.
0: Le Rhône fait 814 km de long, la Loire fait 1006 km de long. C'est une bonne réponse. Ça nous fait une différence de 192 km quand même, comme quoi c'est toujours la Loire qui est la meilleure face au Rhône. On va pas se mentir. Bon, les cahiers de vacances, ils sont pour vous, ma chère Viviane. Maintenant, moi, ce que je vous propose, ce qu'on va faire ensemble, c'est qu'on va lancer un dé pour aller chercher un cadeau supplémentaire, ok ?
5: Oui, oui.
0: Allez, on lance le dé, c'est parti.
1: Les enveloppes colorées.
0: Ah, les enveloppes colorées. Alors, Stéphanie qui vous a accueilli tout à l'heure m'apporte deux enveloppes. Merci Steph. Merci, merci. Alors, j'ai une enveloppe rose et j'ai une enveloppe bleue. Vous allez me dire, c'est super, qu'est-ce qu'on fait avec ça? Eh bien, ma chère Viviane, vous allez choisir une des deux enveloppes. Et on va voir le cadeau qui se cache à l'intérieur. Il y a un petit mot dedans qui désigne un cadeau. Alors, ça peut être des lunchbox pour aller pique-niquer, des petites glacières ici Saint-Étienne-Loire, ça peut être des chapeaux, ça peut être des bobs, ça peut être des éventails. Ouais, le petit cadeau en plus. Qu'est-ce qu'on choisit? La bleue ou la rose? La rose.
5: La rose.
0: Très bien. On prend l'enveloppe rose, on va l'ouvrir. Alors, qu'est-ce qu'il y a comme petit mot? Vous avez gagné. Oh, bah tiens, je vous mets en plus un petit chapeau de paille, ma chère Viviane. Voilà. Comme ça, vous ferez votre cahier de vacances avec le chapeau de paille. Vous serez à l'abri, vous aurez pas mal à la tête.
5: Merci beaucoup.
0: Avec grand plaisir. Je vous souhaite un très bel été, Viviane.
5: Merci, Viviane.
0: Je vous fais
5: merci
0: de.
5: Merci beaucoup.
0: C'est un plaisir. Gros bisous, Viviane. Et très bel été. On rejoue, bien sûr, toutes les heures. Et dans un quart d'heure, on va jouer. Vous allez gagner les passeports de l'été aussi. Et puis plein d'autres cadeaux. Ça, c'est le programme de l'été. Tout l'été, ça va être comme ça. Des cadeaux, des cadeaux, des cadeaux. Et quoi d'autre? Ah, qu'est-ce qu'on regarde? Ah bah, des cadeaux et l'apéro avec Martin Moulier, les boissons locales de votre été. On s'est rendu compte que dans la Loire et la Haute-Loire, il y avait plein de gens. Plein, qui fabriquent des boissons alcoolisées ou non, hein, attention, parce que l'abus d'alcool est quand même dangereux pour la santé. Et donc Martin a décidé de partir à la rencontre de tous ces gens qui nous proposent des bonnes boissons. Et ça se fait tous les étés. Et ça se fait surtout en chanson.

0: poivrée.
1: À consommer avec modération.
2: Une liqueur de menthe, mais pas verte, poivrée. On est avec Mathias Lopez, bonjour.
3: Bonjour.
2: Deux verres. Alors là, c'est la blanc de verre qui va être à l'honneur. Vous qui vous êtes mis au spiritueux, pourquoi à l'origine?
3: Alors moi, à la base, je viens pas du tout du monde du spiritueux. Verre de verre, c'est une histoire de comptoir avant tout. Un vendredi après-midi à 16h30, avec deux collègues de travail, où on était en pleine dégustation de Jet 27, où il y avait quelque chose qui nous dérangeait. On trouvait qu'il y avait peut-être quelque chose de mieux à faire, qu'on pouvait améliorer cette boisson, etc. En faire quelque chose de mieux. Donc je suis parti à l'inconnu, comme ça.
2: L'entreprise Verre de Verre avec son produit menthe verte et ce blanc de verre qu'on va déguster, c'est parti ?
3: C'est parti.
2: 24 degrés, une sensation très fraîche en bouche.
3: C'est ça, tout à fait. Nous, on voulait un produit qui soit un petit peu plus puissant, un peu plus alcoolisé que notre liqueur verte. En termes de goût, c'est complètement différent.
2: Ouais, effectivement, on est plus sur de la pastille, en fait.
3: C'est ça, en fait, vraiment, c'est tout l'effet de la menthe poivrée qui donne ce côté vraiment puissant, délicat en bouche, etc. Sur le blanc de verre, on travaille avec des huiles essentielles de menthe poivrée.
2: Donc la cible de ce produit, quand on le fait, c'est avant tout la fraîcheur et le fait d'apporter quelque chose de désaltérant malgré un produit qui se rapproche d'une liqueur traditionnelle à 24 degrés.
3: C'est ça, tout à fait. C'est vrai que nos liqueurs, elles sont consommées par tout le monde. Il n'y a pas forcément de tranche d'âge. Ouais. Chacun peut boire ce qu'il veut, mais c'était vraiment dans le but de proposer un deuxième produit qui soit complètement différent pour pouvoir s'ouvrir sur un marché qui soit différent aussi également.
2: Par rapport au verre de verre et ce blanc de verre qui peut aussi se décliner en cocktail.
3: Alors, j'ai pas encore de recette sur le blanc de verre, mais si on est assez créatif, je pense qu'avec du gin ou du citron, il y a moyen de faire quelque chose de très bien.
2: Pas encore de recette, ça ne veut pas forcément dire que vous n'avez pas de conseils de dégustation à donner. On est parti ?
3: C'est ça, on est parti.
2: Alors Mathias, quand on a un produit, forcément, on sait comment mieux que personne le déguster, vous par exemple ?
3: Moi, je le consomme principalement en digestif. Donc moi, ce que je conseille, c'est la boire fraîche avec des glaçons, de la glace pilée. Ou alors, si on veut quelque chose d'encore plus désaltérant, un petit peu allongé d'eau gazeuse. Personnellement, c'est comme ça que je la consomme.
2: Est-ce que vous avez déjà tenté de faire le mélange vert de vert, blanc de vert ?
3: Non, on n'a jamais tenté. On ne le tentera pas, mais on peut essayer.
2: Vos deux produits et peut-être aussi un troisième à venir, vous essayez ?
3: Alors, on va déjà finir de bien arroser la Loire et peut-être même la région déjà avec nos deux produits.
2: Ouais.
3: On réfléchit à un troisième produit, mais on n'a pas encore d'idées qui soient bien définies. Donc voilà, mais c'est dans les cordes en tout cas.
2: On va vous laisser le temps qu'il vous faut. Donc, Verre de Verre, cette entreprise à découvrir avec ce blanc de verre. Santé ?
3: Santé.
4: Et l'abus d'alcool est dangereux pour la santé. Vous consommez bien sûr avec modération. On retrouve les boissons de votre été quand on veut sur l'application ICI et sur ICI.fr. Il est né quelque part, Maxime Le Forestier. Merci. Enfin, ouais. Non, mais si. Est-ce que après, est-ce que c'est nécessaire d'en faire une chanson ? Enfin, et pourquoi pas finalement ? Parce qu'il le fait bien, Maxime. Allez, Maxou !

0: Maxime Le Forestier, né quelque part, dans 10h52.
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0: On vous emmène en balade dans la Loire et la Haute-Loire tout cet été. Pas besoin d'aller très loin pour passer un bon moment. On vous fait découvrir tous les jours une rando de l'été avec Frédéric Béal de la Fédération de Rando de la Loire. Il est à votre micro, Lucille Lhermitte.
3: Les randos cet été dans la Loire et la Haute-Loire, à la recherche de la fraîcheur. Frédéric Béal de la Fédération française de randonnée pédestre de la Loire. Bonjour Frédéric.
4: Bonjour.
3: Vous avez une belle idée de rando à faire en famille cet été.
4: Oui, parce que je vous emmène dans les gorges de la Loire pour une petite balade forestière dans une réserve naturelle. C'est une balade très facile, donc à faire en famille d'une heure et demie, parce que le circuit fait 5 km.
3: Ouais.
4: Donc cette balade est balisée en jaune avec le numéro 5. Le départ se fait depuis le parking de la maison de la réserve à Condamine. Vous savez, c'est sur les hauteurs de Saint-Victor-sur-Loire.
3: Endroit, oui. Les points d'intérêt de cette balade, Frédéric ?
4: Alors pour moi, le premier point d'intérêt, c'est le panorama des gorges de la Loire qu'on va découvrir depuis un belvédère qui est au début de la balade. Donc on va avoir là à nos pieds une vue sur le plan d'eau et le barrage de Grandjean. Donc sur le plan d'eau, on va découvrir une île rocheuse avec un château. Alors c'est pas l'île Noire de Tintin, c'est l'île de Grandjean. Face à nous, on va avoir un petit hameau qui se reflète dans l'eau, c'est les Camalules. C'est un ancien ermitage qui a été construit dans les gorges.
3: Ouais.
4: Et puis sur les hauteurs, si vous regardez sur la gauche, vous allez voir la tour de Chambles, qui est le plus ancien vestige médiéval des gorges de la Loire. Et puis à droite, vous allez trouver le château des Salois, qui est bien connu. Et puis en arrière-plan, vous avez la vue qui va jusqu'au sur la plaine du Forêt, les monts du Forêt. Donc c'est vraiment un panorama à ne pas rater.
3: Et puis qui dit fraîcheur sur cette balade dit ambiance forestière.
4: Ce sera mon deuxième point d'intérêt. C'est l'ambiance forestière. Alors on dirait pas comme ça au début de la rando, mais très vite on va rentrer dans la forêt et on va continuer la rando dans la forêt, donc plutôt à la fraîche. Et on sera dans la forêt et dans des fonds de vallons forestiers, donc à proximité de ruisseaux, donc à proximité de la fraîcheur. Et puis, petite cerise sur le gâteau.
3: Eh oui.
4: Quand on arrive, il est possible de visiter la maison de la réserve et son espace muséo. L'été, elle est ouverte les après-midi, les mercredis, vendredis, samedis et dimanches.
3: Et on peut trouver cette rando où ça, Frédéric, pour son descriptif.
4: Sur plusieurs supports. Pour les amateurs de guides papier, vous allez la trouver notamment dans deux guides de randonnée, le topo guide Les Gorges de la Loire à pied et le topo guide La Loire à pied. Et puis vous pouvez aussi retrouver cette balade sur l'appli Notre Fédération qui s'appelle Ma Rando ou sur rando-loire.fr.
3: Merci beaucoup Frédéric Béal.
4: C'est moi.
0: 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Et dans quelques instants, des cadeaux.
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7: Et vos cadeaux aussi, parce que tous les jours, de 11h à midi, on continue de jouer, même l'été, et on retrouve monsieur, le pétillant, le sémillant.
8: Le pétillant,
7: l'unique.
8: Ouais.
7: Le, ah non, c'est Fred. Je Salut Fred, ça va?
8: Je vais pétiller pour vous, ouais.
7: Ça va bien, mon Fred?
8: Je pétille, tu pétilles. Je vous inventais des verbes, hein, c'est super. Ouais, ça va super bien, parce qu'en plus, aujourd'hui, c'est la grande première. Vous savez de quoi? Du jeu du passeport de l'été, ce jeu. Alors, qui va nous arriver une fois de plus en plein cœur de la saison estivale et permettre aux auditeurs de repartir avec un cadeau de quasiment 800 €. Hein. On est compte un petit peu?
7: Ah ouais, moi j'en étais à 700. Ah mais j'en ai oublié, j'ai pas vu toutes les fiches.
8: Mais 800 €. Et vous comptez pas les pièces jaunes.
7: Je compte pas la monnaie. Ouais. Alors le passeport de l'été, c'est un espèce de chéquier. C'est ça, Fred?
8: C'est un petit peu ça, ouais. Effectivement, et ce chéquier, bon, on va l'appeler comme ça, en quelque sorte, eh bien, vous permet d'avoir accès à des destinations touristiques, les plus belles destinations qui ont été inscrites sur le volet. Il y en a 27 au total, hein, sur, je sais pas combien de départements. Attendez, je suis en train de compter.
7: La Drôme, l'Ardèche.
8: 1, 2, 3, 4, 5, 6. Ouais, 7, 8 départements directement, voilà, quoi.
7: Autour de chez nous. Donc
8: autour
7: ça
8: de
7: permet...
8: chez nous. Donc, on fait des économies d'essence.
7: Ouais.
8: Voilà. Et puis, en plus, on passe des journées de rêve quasiment avec ces destinations qu'on vous offre, hein. Voilà, il y a des grottes, il y a des parcs d'attractions.
7: Walibi.
8: Ouais, Walibi, bien sûr.
7: La ferme aux crocodiles, pas mal. La cité du chocolat, Valrhona. Ça, c'est... Hey. Ça, c'est pas mal avec la fontaine de chocolat à volonté, là, en plein milieu, là.
8: Ouais, ça me donne envie.
7: On peut le faire plusieurs fois.
8: Après, on peut s'envoler avec les aigles du Léman, aller faire un petit tour au domaine des fauves, hein, se faire griffer. Hein.
7: Mais ça, un bel été qu'on va passer.
8: Bon, voilà,
7: un bel été à vous faire griffer. Un coup de griffe à 800 balles, c'est pas mal quand même. Hein. On va en profiter, on va pas dire non. Donc, le passeport de l'été, il a gagné dans quelques
8: principe,
7: minutes.
8: Voilà, on va faire écouter, mais je rappellerai les règles du jeu tout à l'heure. Donc, on va faire écouter un petit extrait sonore. En plus, les auditeurs, quand ils vont nous appeler, vont pouvoir me poser une question pour essayer de les aiguiller au mieux vers la bonne réponse. Donc, ça va être carrément génial. Et on va jouer comme ça tout au long de la saison estivale 2026. Elle est pas belle, la vie, franchement.
7: Elle est magnifique, la vie.
8: Elle est pas belle, la vie.
7: Elle est magnifique. Moi, je vous retrouve demain à 9h.
8: Ah, bah, c'est génial,
7: pour le,
8: ça.
7: Pour le dossier du jour de l'été. On va s'intéresser au don du vivant. Mais le don de quoi? Ah! À votre avis?
8: Ben je sais pas.
7: Le don d'organes. On peut donner certains de ses organes de son vivant et sauver des membres de notre famille.
8: Ça, pourquoi
7: pas.
8: Après le passeport de l'été, si vous voulez, ça calme un peu l'ambiance. Hein. C'est deux salles, deux ambiances.
7: Désolé, c'est thème. Hein, jusque
8: demain, Fred. Salut à demain, Charles. Il est 11h. Ding dong. Sonnez les cloches. J'adore sonner les cloches.
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8: 11h à l'écoute d'ici. Belle matinée à toutes et à tous. Bon début de semaine. Myriam Roch Massarin est avec nous pour le flash. Bonjour Myriam.
9: Bonjour, bonjour à tous.
8: Et dans l'actualité, un adolescent stéphanois est mort après s'être noyé ce week-end.
9: Le jeune garçon de 16 ans s'est noyé dans le bassin du Janon hier après-midi dans le quartier de Terre-Noire à Saint-Étienne. Une zone où la baignade est interdite. L'adolescent a été repêché par les pompiers au fond du plan d'eau profond de 4,5 m. C'est la troisième personne morte par noyade ces 15 derniers jours dans le département de la Loire. Les pompiers de notre département ont aussi été très mobilisés face au feu. Au total, au moins 200 hectares de végétation ont brûlé ce week-end à Saint-Chamond, dans le Roannais, mais aussi à Saint-Just, La Pendue et à Pouilly-sur-Charlieu. Trois personnes ont été placées en garde à vue, soupçonnées d'être à l'origine de ces deux incendies. Les avocats et les magistrats en grève. Une manifestation est prévue devant le palais de justice de Saint-Étienne à midi. Ils dénoncent leur surcharge de travail et s'opposent à la réforme de la justice criminelle, la loi sûre voulue par le ministre de la Justice Gérald Darmanin. Projet de loi qui doit être examiné demain à l'Assemblée nationale. Et ce soir aussi sur les marches du tribunal de Saint-Étienne, comme chaque lundi, l'association de défense des victimes, Espace, manifestera à 19h. Après l'affaire Liana, l'association se mobilise pour l'adoption d'une loi de défense des victimes de violences sexuelles. Un rassemblement est également prévu ce soir à Roanne. L'acétamipride, insecticide interdit en France, va-t-il être finalement autorisé? Cette mesure, censurée l'année dernière par le Conseil constitutionnel, était au cœur de la loi Duplomb, texte porté par le sénateur LR de Haute-Loire, Laurent Duplomb. C'est à nouveau sur la table des parlementaires qui examinent le projet de loi d'urgence agricole. Et après une journée de pause, c'est le retour du nageur Léon Marchand dans les bassins de la piscine à Raymond Sommet pour les championnats de France de natation à Saint-Étienne. D'ici une demi-heure à 11h36, le quadruple champion olympique se lancera sur le 200 mètres brasse. Finale plus que probable ce soir à 18h38. Que nous réserve le ciel aujourd'hui, Fred?
8: Ouais, le début de semaine, bah, c'est mitigé, vous avez vu, hein, ça s'est un petit peu calmé au niveau des températures. Et puis, voilà, le soleil qui se cache derrière les nuages. On aura quelques gouttes de pluie, nous dit Météo France, cet après-midi. Attention aux orages, hein, également, qui peuvent éclater sur la Loire et la Haute-Loire, puisqu'on est en vigilance jaune actuellement, hein, sur les deux départements. Pour les températures, bah, ouais, ça change, hein, 26 degrés attendus au Puy, à Monistrol, un petit 28 à Saint-Étienne, 29 à Montbrison, jusqu'à 30 degrés sur le bassin Roi-Lay. Merci à vous, Myriam, et puis à tout à l'heure midi, hein, vous revenez pour le journal. Ça marche.
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8: Et le passeport de l'été, nouvelle session estivale qui redémarre aujourd'hui, en ce lundi. Nous sommes le 29 juin. On reste avec vous pour vous faire gagner ce passeport jusqu'à midi. Et nous allons jouer, mesdames et messieurs, juste après Daniel Balavoine, que voici tout de suite avec la Ziza.

0: C'était Daniel Balavoine, 11h07. Hop là, le passeport de l'été, c'est parti, on va commencer à jouer.
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0: C'est moi, je suis très heureux de redémarrer une nouvelle session estivale de ce passeport de l'été. C'est le jeu que vous retrouvez chaque été à partir de la fin du mois de juin. Et on joue comme ça durant deux mois, au mois de juillet, au mois d'août. Et on vous donne la possibilité de repartir avec ce beau cadeau. Il y en a pour quasiment 800 € d'invitations, de petits passes qui vous permettent d'avoir accès aux plus belles destinations touristiques de la région Auvergne-Rhône-Alpes. Le passeport de l'été, au total, c'est 27 destinations exceptionnelles dans notre région. Et ça va vous permettre de vivre des expériences inédites en famille, entre amis, avec plein de destinations complètement éclectiques au niveau du choix, hein, de la composition de ce passeport, hein, des grottes de Chorange au parc Walibi, en passant par le domaine des Fauves, l'activité luge coaster également à Champs-Rousses. Enfin, il y en a vraiment pour tous les goûts. Alors, le principe, très simple, pour gagner ce petit carnet avec toutes les invitations présentes à l'intérieur pour plusieurs personnes, on vous le rappelle. Comment vous jouez? Eh bien, c'est tout simple. Il vous faut retrouver une des 27 destinations qui sont présentes dans le passeport grâce à des indices sonores. Alors, ces indices, au total, il y en a trois. Je vais vous faire écouter le premier indice directement qui va, je l'espère, vous permettre de retrouver cette destination que nous allons rechercher. Et ce qui est bien, c'est que quand vous allez arriver à l'antenne, eh bien, vous allez pouvoir me poser une petite question pour tenter de vous aiguiller au mieux, hein, d'aiguiller au mieux votre réponse. Donc, vous préparez en amont votre petite question que vous allez me poser, et puis vous essayez de retrouver surtout donc une de ces 27 destinations du passeport grâce au premier indice. Le premier indice, bah écoutez bien, tendez bien l'oreille, le voici tout de suite.

ce n'est pas le ventre de notre chargée d'accueil aujourd'hui qui gargouille parce qu'elle n'a pas pris son petit déjeuner. Hein. Donc voilà, on est visiblement entouré. On est entouré, mais je peux pas vous dire de quoi. Donc allez-y, vous nous passez un petit coup de bigot, vous préparez la question que vous allez me poser, et puis vous me lâchez votre proposition. Et on espère que ça sera la bonne réponse. Donc ça sera, la destination que nous recherchons parmi les 27 sites donc présents dans ce passeport de l'été. 04 77 10 0 0 10. Allez, je vous en dis pas plus. Il est 11h10. Bonne chance. On va s'écouter un petit peu de musique. Ah, ça j'aime. Et Pointer Sister. Ça va un petit peu réchauffer l'ambiance à la maison, hein, parce que voilà, on a eu de la canicule, mais là aujourd'hui ça picote un petit peu, hein, par endroit. Les Pointer Sister, I'm so excited, 04 77 10 00 10. On vous attend pour remporter le premier passeport de l'été 2026. Bonne chance!

0: I'm so excited, c'était les Pointer Sisters. Il est 11h14, on va jouer tout de suite avec Maurice de Saint-Étienne.
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0: Et on va l'accueillir tout de suite. Bonjour Maurice, comment on s'en va?
3: Maurice.
0: Oui, ça va. Oui, ça va, ouais, d'accord. Maurice, donc on avait des grosses chaleurs ces derniers temps, ça va un petit peu mieux là.
3: Oui. Voilà, ça a baissé quand même les températures.
0: D'accord, ouais. On sort dans votre voix de la joie, de la gaieté, de la bonne humeur.
3: Comme vous, hein.
0: Voilà. Oui. Bon, j'espère. Bon, Maurice, alors, moi j'espère que vous avez une petite idée concernant ce passeport. Et ce qui est chouette, c'est que vous avez le droit de me poser une question.
3: Oui, la question, est-ce que c'est un parc d'attraction?
0: Au sens large, oui. c'est un parc, on va dire que c'est un parc. Maintenant, ça dépend de ce que vous appelez attraction. Mais on va dire que dans le sens large, c'est un parc dans lequel on rentre effectivement.
3: Moi, je penserais Walibi.
0: Walibi. Le parc Walibi, c'est votre proposition.
3: Oui.
0: C'est pas la bonne réponse. Hein. C'est pas Walibi.
3: Excusez-moi. Merci.
0: De rien, vous excusez pas. Moi, ça me fait plaisir de vous avoir au bout du fil, Maurice.
3: D'accord, moi aussi.
0: Merci. On va se dire au revoir alors. Au revoir, Maurice. Bon, c'est pas le parc Walibi que nous recherchons. Donc voilà, 04 77 10 00 10. On vous a fait tout à l'heure écouter un premier indice sonore. On va peut-être vous faire écouter un deuxième indice pour essayer de vous guider vers la bonne réponse. Deuxième petit indice sonore. Écoutez bien.

Voilà. Un petit bruit, mais je ne peux pas vous dire de quoi il s'agit comme bruit exactement, mais si vous réfléchissez un petit peu, que vous réfléchissez à l'endroit où se trouve également cette destination que nous recherchons, bah, vous allez peut-être avoir une idée sur le bruit et puis surtout sur la destination. Voilà. 04 77 10 00 10. Vous préparez votre question

Et puis, vous venez ici me lâcher votre proposition et avec un petit peu de réussite, hop là, qu'est-ce qui se passe? Le passeport, ben, il sort ses petits bras et il va chez vous. C'est ses petites jambes surtout, sauf s'il veut marcher sur les bras. 04 77 10 00 10. Donc voilà pour les deux indices sonores qu'on vous a fait écouter. Et grâce tout à l'heure donc à notre auditeur Maurice, eh bien, nous savons que nous recherchons un parc. Voilà, dans le sens large du terme. 04 77 10 00 10. Allez, je vous laisse tranquillement nous passer un petit coup de bigophone. Et puis nous, on va s'écouter le dernier titre de Zazie. Ça s'appelle Peu importe, ça commence comme ça, écoutez. Peu importe.

0: C'était... C'était Zazie. Allez, on va jouer 11h et quasiment 20 minutes. On va prendre la direction de Roche-la-Molière tout de suite pour accueillir Liliane.
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0: Otis Brix, c'était les Coq Robin, 11h25. On va jouer enfin avec Liliane de Roche-la-Molière. On va l'accueillir.
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0: On va lui faire un petit kikou. Kikou, Liliane, bonjour.
3: Bonjour, Liliane. Oui, voilà, je vais poser donc ma question. Est-ce que c'est un parc zoologique dans le 07?
0: Est-ce que c'est un parc, il y a deux questions en une, hein. Est-ce que c'est un parc zoologique? Alors, je vais vous répondre, c'est un parc zoologique que nous recherchons.
3: Oui. Donc voilà, je pensais à Peaugres.
0: Alors, j'ai répondu à la question, j'ai pas dit dans le 07, hein. J'ai dit que c'est un parc zoologique, parce que là vous me posez deux questions à la fois, hein, Liliane. Eh, vous êtes une coquine, Liliane, hein, on est bien d'accord. Eh, Liliane la coquine, je vais l'appeler comme ça. Bon, et vous pensez donc au parc zoologique de Peaugres. Donc, alors, il y a un nom, hein, c'est le Waouh Safari, hein, parce que quand on rentre là-bas, on fait waouh, waouh. Et faites-moi un petit waouh pour voir comment c'est chez vous. Oh là là, bah dis donc, hein. Ah, si vous allez là-bas, qu'est-ce que ça va être? Bon, alors c'est le plus grand parc animalier de la région, effectivement, on peut le faire à pied, en voiture, et ce qui est vachement sympa, c'est qu'on peut le faire en camion brousse en plus, hein. Et il y a 1300 animaux, je les ai comptés ce week-end. Voilà,
3: d'accord.
0: Bon, on va vérifier, parce que des parcs zoologiques, il y en a quand même quelques-uns dans le passeport, on est bien d'accord, Liliane.
3: Oui.
0: C'est peut-être pas celui de Peaugres, hein. C'est peut-être un autre, hein. Et je crois bien que Liliane, je crois bien que c'est un autre qu'on recherche.
3: Ah bon, parc. Eh bien écoutez, c'est pas grave. C'est vrai qu'il y en a plusieurs. Bon ben, c'est pas grave. Merci beaucoup.
0: Ben de rien.
3: Et puis bonne journée.
0: À très vite, Liliane. Et puis vous retentez votre chance quand vous voulez. Moi, je vous accueille toujours avec grand plaisir. Je vous fais un petit bisou, à bientôt.
3: Bisous, à bientôt.
0: Au revoir, Liliane. Est adorable. Et puis, vous avez vu comment elle fait les waouh? Elle fait waouh! Et ça dure longtemps en plus, hein. Bon, 11h27, qu'est-ce qu'on fait maintenant? Ben, on va se réécouter encore un petit indice sonore pour essayer de vous guider vers la bonne réponse. Donc, on a déjà eu deux indices sonores. On va écouter à présent le troisième indice sonore. Tendez bien l'oreille, le voici.
4: Les petits poissons dans l'eau, nage. Les petits poissons.
0: Voilà, bon, les petits poissons dans l'eau nagent aussi bien que les gros. C'est le troisième indice. Voilà, on parle de poissons. Bon, est-ce que quelqu'un a la bonne réponse? Ben, on le saura dans un tout petit instant, hein. Moi, j'espère que cette destination, ce passeport, va enfin prendre la direction d'une maison dans la région stéphanoise, peut-être dans le Rouennais, peut-être en Haute-Loire, hein. Je vous rappelle qu'au total, il y a 27 destinations touristiques à travers la région et que vous allez pouvoir vraiment passer un été de folie grâce à ICI Saint-Étienne-Loire. 04 77 10 00 10. Vous me préparez votre question. Il faut arriver avec sa petite question sous le bras. Vous me la posez. Et puis, ensuite, vous me lâchez votre proposition et avec un peu de chance, un petit peu de réussite, et vous repartez avec ce joli cadeau d'environ 800 euros, le passeport de l'été. 04 77 10 00 10. Bon, j'attends vos propositions et vos questions en musique avec toi et moi. You and me, Guillaume Grand, c'est ce qu'on va écouter tout de suite à 11h28 sur votre radio locale ici, Saint-Étienne-Loire.
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0: Guillaume Grand, c'était toi et moi, c'est ce qu'on vient d'écouter à l'instant, il est 11h32. Hein.
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0: Voilà, et même si la canicule est derrière nous, on n'est pas à l'abri que ça recommence, et on cherche toujours des petits coins de fraîcheur hein, pour vous les donner, comme ça si ça revient, bah, vous savez que par exemple à la Talaudière, il y a un refuge climatisé qui est ouvert, salle du conseil municipal jusqu'au 28 août, hein, du lundi au vendredi de 9h à midi, et de 13h30 à 17h30, il y a même des brumisateurs qui sont disponibles au jardin du pôle sportif, c'est l'ancienne piscine, hein, c'est derrière le parc municipal. Et puis sachez que les personnes seules, âgées ou en situation de handicap peuvent bénéficier d'une surveillance particulière en s'inscrivant au registre communal de la canicule. Et puis eh bien, vous pouvez tomber également sur une personne qui fait un malaise. Que faire? Bah, c'est toujours bien de connaître les gestes qui sauvent. Sachez qu'il y a une formation. Alors ça va très vite arriver. C'est mercredi, on sera le 1er juillet à Saint-Bonnet-les-Oules. Il y a trois formations en fait en une, hein, puisqu'il y a trois sessions, 11h30, 13h45 et 16h. Il faut à peu près 2 heures hein, pour pratiquer cette formation qui est prodiguée par des pompiers à la salle Sylvestre. Les inscriptions sont obligatoires par mail hein, à licocordo@gmail.com. Voilà, si vous voulez avoir vraiment l'adresse mail, et ben vous nous passez un petit coup de bigot et puis on vous donnera tout ça et on vous l'épellera en plus, ce qui est carrément génial. Il est 11h33.
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0: Le passeport de l'été jusqu'à midi. Vous jouez pour remporter 700 euros de cadeaux, d'invitation ou de passe pour vous rendre dans les plus belles destinations de la région Auvergne-Rhône-Alpes. On va jouer d'ici 3 petites minutes, juste auparavant, le chanteur abandonné. C'est Johnny Hallyday.

0: Jerry, c'était le chanteur abandonné aux 11h38. On va filer à la Talaudière. Il y a la Talaudière, c'est Cécile qui est avec nous.
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0: On va lui faire un petit kikou. Bonjour Cécile.
3: Oui, bonjour.
0: Comment ça va Cécile?
3: Ça va très bien, il fait moins chaud.
0: Ah, il fait moins chaud. Ah, il fait nettement moins chaud, effectivement.
3: Ça, c'est sûr.
0: Bon, et ça va, malgré la chaleur, vous avez fait des petits trucs sympas ce week-end? Vous êtes resté à la maison tranquillement?
3: On est resté à la maison à l'ombre. Non.
0: D'accord. Bon,
3: voilà.
0: On va dire que c'est un week-end sage. Voilà. Peut-être que le week-end sera un peu plus mouvementé. Bon,
3: voilà.
0: Cécile, on joue, vous jouez en tout cas pour remporter ce passeport de l'été. Au total, hein, quasiment 800 euros de destination touristique à travers la région Auvergne-Rhône-Alpes. Cécile, le principe, quand vous arrivez, vous avez une petite question à me poser. Et cette petite question, donc, il faut y aller, il faut me la poser, hein, Cécile.
3: Eh ben, c'est un parc. C'est un parc en général ou un parc d'attractions? Je pose une question.
0: Si c'est un parc d'attractions, non, c'est pas un parc d'attractions. Pourquoi vous vouliez monter sur un manège, c'est ça, Cécile?
3: Non, pas du tout, parce que j'aime pas. Non. Mais je pose la question. Je pose une question.
0: Oui. C'est pas un parc d'attractions sens manège, le Grand 8, la tête à l'envers, les pommes d'amour. Non, si vous voulez des pommes d'amour, faut pas aller là-bas.
3: D'accord.
0: Bon. Alors vous pensez à quelle destination vous, Cécile?
3: Ben moi je pense au domaine des fauves.
0: Le domaine des fauves. Là-bas il y a plein de lions, de tigres, de guépards, de jaguars. Il y a également des loups. Vous avez vu, je fais bien le loup, hein.
3: Oui.
0: Vous voulez que je vous le refasse?
3: Oui, allez-y, je vous écoute.
0: Maintenant c'est votre tour, faites-moi le loup.
3: C'est moins bien que vous, peut-être.
0: Ah ouais, oui, moi j'ai de l'entraînement, c'est pour ça, ça compte pas, quoi. Non, c'est à vous, on voit que vous êtes débutante en imitation de loup, quoi. Donc
3: voilà,
0: c'est pour ça. Bon, le domaine des fauves, on est en Isère là, il me semble, hein, avec ce domaine des fauves, avec il y a des vols d'oiseaux, enfin c'est vraiment fascinant, et puis il y a surtout plein d'aires de jeu où on peut se poser tranquillement pour voir justement ces animaux, ces guépards, ces tigres, ces lions. Voilà. Bon, est-ce que c'est, et notamment ces loups et les rapaces. Bon, est-ce que c'est la bonne réponse, le domaine des fauves? On va vérifier tout de suite, mais c'est pas ça.
3: C'est pas
0: le domaine des fauves, c'est pas Walibi, c'est pas... Non, et pour l'instant tout le monde tombe à côté, hein, je suis désolé. Hein.
3: D'accord.
0: Bon, je vous fais un petit bisou.
3: Oui.
0: Un petit bisou. À bientôt,
3: oui,
0: à Cécile.
3: Bien. Merci bien, à bientôt. Au revoir.
0: Bon, décidément, aujourd'hui, hein, c'est compliqué. On a encore un petit indice à faire écouter. Ouais, on a encore un petit indice. C'est le dernier, donc allez-y. Hein. Là, c'est le moment où jamais. Je vous fais écouter cet indice sonore qui va normalement vous guider vers la bonne réponse. Écoutez.
4: Donc, on a des petites choses intéressantes à voir. Là, j'ai plusieurs exemples de mues avec moi. Je vais avoir un morceau de mue de varan crocodile et deux mues de serpent. Donc, ça, c'est une mue, la grande ratier d'Asie. Et là, c'est une petite couleuvre des blés que j'ai avec moi. Donc du coup on peut voir rien que ces trois mues là.
0: Les crocodiles et les serpents. Voilà, bon, si avec ça vous ne trouvez pas, hein. 04 77 10 0 0 10. On attend vos propositions et puis là on marque une petite pause. On va déposer un chèque à la banque et on revient très vite.
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0: Ordinary, c'était Alex Warren, un petit quart d'heure de midi. On va filer à Firmini tout de suite.
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0: Et là-bas, c'est Virginie qui nous attend. Bonjour Virginie.
3: Bonjour.
0: Elle fait quoi Virginie dans la vie?
3: Virginie, elle est maîtresse.
0: Maîtresse. Maîtresse au bas, maîtresse, ne touche pas à maîtresse. D'accord, ok. Et aujourd'hui, il n'y a pas l'école?
3: Si, mais c'est la pause méridienne.
0: Ah, d'accord. Eh ben ouais, parce que bientôt, il faut passer à table. Hein. Effectivement.
3: Bientôt.
0: D'accord. Et vous mangez à la cantine avec les petits-enfants ou...
3: Non, je mange avec les collègues.
0: Ah, et les collègues, d'accord. Okay. Et ils mangent la même chose que les enfants, les collègues?
3: Et non, on apporte chacun notre petit repas.
0: Ah d'accord, moi je pensais que vous mangez à la cantine avec les petits aussi. Je me suis dit, ah, jambon purée. Qu'est-ce qu'elle va se régaler, Virginie. Bon, Virginie, donc on vous a fait écouter tout à l'heure hein, tous ces indices pour essayer de vous guider vers la bonne réponse. Est-ce que vous avez une petite question? Enfin, il me faut que vous ayez une petite question avant de me lâcher votre proposition. Je vous écoute.
3: Alors, est-ce que c'est un parc fermé où il fait très chaud?
0: Est-ce que c'est un parc fermé où il fait très chaud? On va dire que il fait très chaud là-bas parce que les habitants de ce parc ont besoin un petit peu de chaleur, sinon ça va être compliqué s'il fait moins 10 ou moins 15. Mais on va dire que oui, Virginie. Vous pensez à quel endroit?
3: Alors, je pensais à la ferme au crocodile.
0: La ferme au crocodile? Ouais, c'est votre réponse à Virginie?
3: Oui. C'est ma proposition.
0: Vous êtes sûr?
3: Non.
0: Bah allez Virginie, on va vérifier tout de suite la ferme au crocodile. Et Virginie, c'est la bonne réponse, bravo! Yeah. Bah c'est super ça, et franchement,
3: c'est génial.
0: Ah oui, bah c'est génial, mais effectivement, parce que je me suis dit, mais ils vont jamais trouver, c'est pas possible. Oh, quand même. Bon, et qu'est-ce qui vous a guidé un petit peu sur la bonne réponse?
3: Ah ben, le dernier indice, qui parlait de la mue des serpents, voilà, j'ai pensé au crocodile aussi, voilà.
0: D'accord. Bah Virginie, je suis très heureux de vous remettre le premier passeport de l'été. Ce passeport d'une valeur quasiment de 800 euros. Et vous allez pouvoir vous éclater tout au long de la saison estivale. Bravo!
3: Oh, merci,
0: Saint-Étienne
3: Loire. Merci beaucoup. Je suis super contente.
0: Bah, moi aussi, je suis super heureux de vous offrir ce magnifique cadeau. Alors, il y a un petit retour que vous devez nous faire. Hein. C'est que quand vous allez dans ces destinations, à chaque fois, vous nous prenez une petite photo, vous nous les envoyez. D'accord. Et parce que nous, on va s'éclater à vous voir justement profiter à fond de cet été avec ce passeport de l'été ici Saint-Étienne. Voilà.
3: Bon, ben,
0: je vous fais un énorme bisou. Vous passez le bonjour à vos collègues. Vous leur dites, et vous allez pouvoir les faire aller à table en leur disant nanana, naner, j'ai gagné 800 euros aujourd'hui. Bon.
3: Promis, je touche pas aux tresses.
0: Salut Virginie, à bientôt.
3: À bientôt, merci beaucoup. Pardon, ici. Pardon.
0: Je vous pardonne, il n'y a pas de souci. Bon, on va quand même très rapidement donner les explications. On vous a donné tout à l'heure un petit indice sur il y avait la forêt tropicale tout d'abord, l'indice numéro 1 avec les 350 crocodiliens qui sont présents. On a entendu un petit bruitage de pierre, hein, voilà, parce que la ville où se trouve le parc s'appelle Pierre Latte. Et puis aussi des poissons, c'est pour ça qu'on vous a joué la comptine des petits poissons et puis par la suite donc les crocodiles et les serpents, puisqu'effectivement c'est la ferme aux crocodiles et qui est là-bas des crocodiles et des serpents, mais aussi des oiseaux, il y en a tout plein. Bon, on va marquer une petite pause une petite pause musicale avec Gérard Berliner et puis auparavant, on va lancer une nouvelle énigme. Tout de suite, un nouveau petit bruitage pour vous guider vers une nouvelle destination que vous allez devoir, mesdames et messieurs, retrouver. Alors attention, écoutez bien, c'est le premier bruitage. Tendez bien l'oreille, le voici. Bon, c'est de l'eau, hein, je précise. Non, ça pourrait être du Ricard, par exemple. Non, je plaisante. Non, c'est de l'eau, hein, je vous précise. Donc, c'est de l'eau, il y a beaucoup, beaucoup d'eau. Voilà. On peut fermer le robinet, s'il vous plaît? On peut, ouais, voilà. Donc ça c'est le premier indice, 04 77 10 00 10. C'est le même principe, hein. Vous nous passez un petit coup de bigot et puis par la suite eh ben, vous nous lâchez votre petite question et puis on vous répond oui ou non et on essaie de vous guider à travers vos réponses, vos questions et surtout les réponses qu'on vous donnera. On essaie de vous guider vers la bonne réponse, vers cette destination. Il y en a 27 au total, cette destination qui se trouve dans le passeport de l'été, donc de l'eau. Premier indice, 04 77 10 00 10. On remet en jeu un tout nouveau passeport. Il est 11h51.
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1: Louise, c'était Gérard Berliner à 5 minutes de midi, les amis.
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1: Et on file à la Talou, c'est Gérard qui nous a passé un petit coup de bigot. Bonjour Gérard, comment ça va?
7: Après Gérard Berliner, c'est encore un autre Gérard.
1: Qui est des Gérards? Vous en êtes envahis dans la Loire par les Gérards. Oh Gérard, alors tout à l'heure, on écoute un petit indice, hein. Il y avait beaucoup d'eau. Vous avez une petite question à poser?
7: Oui, est-ce que c'est dans l'Isère?
8: Est-ce que nous recherchons une destination dans le département de l'Isère? C'est une bonne question. Mais je crois qu'on n'est pas dans l'Isère, non, mon Gérard. Parce que vous êtes parti dans l'Isère, vous.
7: Je sais pas. J'ai deux idées, mais enfin, bon.
1: Ouais. Il faut me proposer l'idée que vous avez lâchée au standard tout à l'heure, hein, Gérard.
7: Je suis obligé de dire
1: répondre
7: d'un petit
1: fiant. Oui, qui sont en Isère. Mais nous, on n'est pas en Isère et la destination ne se trouve pas en Isère. Oh là là! C'est pas les fontaines pétrifiantes, je suis désolé.
7: Je vois, mais bon.
1: Bon. Il y a une dame derrière qui est en train de vous engueuler, hein. Alors, je sais pas qui c'est. Hein.
7: Ah bah oui, c'est mon épouse.
1: C'est votre épouse qui est en train de vous engueuler, c'est ça? Bah allez-y, engueulez-le plus fort, hein, parce que... S'il a pas gagné le passeport. Bon.
7: Eh oui, mais je peux pas dire l'autre réponse.
1: Faudra rappeler à partir de demain, parce que là, on va arrêter de jouer, hein, donc c'est pour ça. D'accord.
7: Non, j'avais pensé aux deux, mais vu la fontaine que ça faisait, là, le bruit mais ah ben il y a un autre endroit,
1: bon, okay,
7: que je connais, que j'y suis déjà allé aussi.
1: Ben il n'y a pas de soucis. Gérard!
7: Oui.
1: Vous rappelez à partir de demain midi, 11h, pardon. D'accord, Gérard.
7: Allez, okay,
1: merci à vous, à bientôt. Vous faites un petit bisou à madame qui est comme ça, elle s'arrête de vous engueuler. Allez, on se retrouve demain pour jouer ensemble. Notez bien, ça sera à partir de 11h jusqu'à midi pour remporter ce passeport de l'été. Un petit peu de musique avec Frérot de la Via. Ouais, on y va. Avec le chant des sirènes. C'est ce qu'on va écouter juste avant de retrouver l'info de midi. Bon appétit si vous êtes à table.

0: C'est promis, on l'écoute ralenti une prochaine fois. Frérot de la Vega, le chant des sirènes, il est midi. Bon appétit à toutes et à tous et bien vos sirènes.
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0: Merci de nous avoir choisis. Nous sommes le lundi 29 juin, il est midi. Midi, c'est le journal complet qui arrive tout de suite, présenté par Myriam Roch-Masserin. Et dans l'actualité, Myriam, un adolescent meurt noyé à Saint-Étienne.
2: C'est la troisième noyade mortelle dans le département depuis 15 jours. Le jeune garçon a été secouru hier alors qu'il se baignait avec un ami dans le bassin de Janon, dans le quartier de Terre-Noire. Mais il n'a pas survécu, Louis Thoman.
3: Cet adolescent de tout juste 16 ans est mort dans la nuit, malgré une intervention rapide des secours hier, en fin d'après-midi, au bord du bassin de Janon. La baignade y est interdite, normalement, mais les températures sont encore chaudes ce dimanche. Alors deux copains s'immergent, mais se retrouvent en difficulté dans l'eau. Des passants interviennent et hissent sur la berge un premier garçon, mais le second coule dans ce plan d'eau qui fait 4,5 mètres de profondeur. Des plongeurs, des pompiers le remontent. L'adolescent est pris en charge par des équipes du SAMU de la Loire et son pronostic vital est engagé quand les secours le transportent à l'hôpital Nord de Saint-Étienne. Son état se dégrade et il meurt dans la nuit. Une tragédie pour le maire de Saint-Étienne. La ville a déjà été touchée par deux noyades mortelles d'adolescents l'été dernier dans un autre plan d'eau de la commune. Une cellule psychologique est mise en place dans l'établissement scolaire de cet adolescent.
2: Les avocats et les magistrats manifestent devant le palais de justice de Saint-Étienne. C'est en ce moment même, en réponse à l'appel national des syndicats de la justice. Ils exigent le retrait de la réforme de la justice criminelle, la loi sûre, défendue par le garde des Sceaux Gérald Darmanin. Projet de loi qui doit être examiné demain à l'Assemblée nationale. Et ce soir, toujours devant le tribunal de Saint-Étienne, l'association de défense des victimes, Espace, manifestera, comme tous les lundis, à 19h. Après l'affaire Liana, elle demande l'adoption d'une loi de défense des victimes de violences sexuelles. Un rassemblement est également prévu ce soir à Roanne. Un homme de 30 ans convoqué par la justice prochainement pour exhibition sexuelle à Saint-Étienne. Il a été interpellé place de l'Hôtel de Ville vendredi après avoir voulu regarder sous les jupes de deux jeunes femmes et après s'être masturbé devant elles. L'homme en situation irrégulière a été assigné à résidence par la préfecture.
0: Les épreuves du brevet des collèges se poursuivent aujourd'hui.
2: Après l'histoire géo ce matin, place aux sciences cet après-midi. Flavie et Najoa passent les épreuves au collège La Chartreuse à Brive-Charensac. Cette année, les deux élèves ont noué un lien très fort car Flavie souffre de phobie scolaire. Mais grâce au soutien de Najoa, elle a pu retourner en cours et retrouver une vie scolaire presque normale. Le tout sous les yeux de Sophie, la maman de Flavie. Pour elle, cet exemple doit servir.
4: C'est plus du tout la même. Voilà, il y a quelques temps, c'était une enfant qui parlait pas beaucoup, qui avait peu de copines, qui était tout le temps stressée, qui venait au collège avec la boule au ventre, avec des nausées. Et là, bah, je la retrouve avec le sourire, avec l'envie de venir au collège. Donc ça fait plaisir. Bah, je trouve ça très beau, l'aide que Najoa a apportée à Flavie, et l'aide que le collège a apportée à Flavie. Je trouve ça bien parce que ça va servir d'exemple pour d'autres élèves, pour d'autres collèges, pour permettre de comprendre la phobie scolaire. C'est quelque chose dont on parle beaucoup, mais après, dans les faits, je pense que c'est très compliqué pour un établissement, pour des professeurs, le personnel du collège, pour les autres élèves. Je pense que c'est compliqué à comprendre. Du coup, c'est compliqué à mettre une aide en place.
2: Notre reportage long format est à retrouver sur notre appli et sur le site ici.fr. C'est la rentrée pour les footballeurs du Puy-en-Velay. Retour à l'entraînement aujourd'hui avant le début de la Ligue 3 le 8 août. Parmi les nouveaux poneaux cette saison, le gardien Théo Ramous, originaire de Monistrol-sur-Loire. Il a débuté au Puy-Foot mais a passé ses 10 dernières années à Clermont-Ferrand. Et pour les Verts de l'AS Saint-Étienne, l'entraînement lui reprendra après-demain. On reste en vigilance jaune aujourd'hui, orage.
0: Oui, effectivement, c'est fini les vigilances canicules. Et là, maintenant, on bascule avec de nouvelles vigilances. Et puis, on change de couleur. On était en rouge, on est passé en orange. Maintenant, on est dans le jaune, effectivement. Et cette vigilance, normalement, devrait s'arrêter pour la journée de demain. Mais là, donc, prudence, notamment si vous devez prendre le volant dans le courant des prochaines heures. En ce début de semaine, eh bien, c'est un soleil qui partage le ciel avec de très nombreux nuages. Ces nuages vont nous lâcher. rafraîchir, quelques gouttes de pluie sur la Loire, la Haute-Loire. Et puis pour les températures, elles sont nettement plus fraîches. Hein, 26 degrés attendus cet après-midi au Puy et Monistrol, 28 degrés à Saint-Étienne et Saint-Galmier, 29 à Montbrison et Feurs. Et puis jusqu'à 30 degrés attendus sur le bassin rouennais, mais aussi dans la vallée du Gier. Bon appétit à tous!
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6: Bonjour la France, j'espère que tu as passé un bon week-end. La France, j'espère que tu démarres bien ce lundi. J'espère que tu as un petit peu moins chaud, la France. Comment ça va, Éric Bastien?
7: Écoutez, ça va, j'ai froid.
6: D'accord, alors le
7: bah oui,
6: il tient des propos incohérents. Céline,
7: bah oui.
6: Est-ce que tu peux appeler quelqu'un de médical? Je sais pas, le docteur Kirzek, s'il est là.
7: Mais attendez, on n'est pas habitué. J'ai mis une écharpe ce matin pour aller emmener mes enfants à l'école.
6: D'accord, ok, c'est bien. Bah écoute, c'est super. Moi, j'ai toujours chaud, mais tout va bien.
7: On l'a décongelé. Maria.
6: Mais Maria, elle est là.
7: En toutes circonstances.
6: La glace ne prend pas, là, avec toute cette chaleur. Alors, je vous rappelle que c'est une nouvelle semaine. Oh, c'est les émissions d'été.
7: C'est vrai.
6: Au taquet, en maillot de bain.
7: On est
6: sur la plage. Alors. 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
7: Mais vous le savez, Valérie, Chumalango a toujours été inspiré par l'Espagne.
6: Bien sûr, par l'Espagne.
7: Joe Malango a décidé de se rebaptiser Joe Malonga. Il est passé à la mairie de Barcelone, et il va se mettre en mode Joe Malonga. 32 dosettas, 6 verres en verra. 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
6: Appelez le docteur Kirzek. Allez, on accueille nos candidats du jour, Pascal et Claire. À tout de suite.
8: Bonjour.
6: Comment ça va?
8: Voilà.
6: Pascal, tu m'entends?
9: Oui, j'entends. Bonjour. Hein.
6: Ça va?
9: Ça va bien, oui, un peu stressé, mais ça va.
6: Oh non, Pascal, tu joues avec moi, déstresse-toi tout de suite, mon petit chat. Tu joues avec ici Roussillon.
9: Exactement.
6: Tu as 66 ans, tu habites à Marquixane, en Pyrénées-Orientales.
9: Oui.
6: Comment appelle-t-on les habitants de Marquixane?
9: Des Marquichois et des Marquichoises.
6: Mon petit Marquichois. Alors, tu es marié à Christiane, tu as 4 enfants, 4 petits-enfants. Du don, ça te fait
9: exactement.
6: Du boulot ou pas? Ils habitent pas loin, ils habitent près de chez toi, tes petits-enfants?
9: Oui. Enfin, il y en a 3 qui habitent près de chez moi et il y en a une qui habite sur Paris.
6: Ah, voilà, d'accord. Il y en a 3 qui ont de la chance et une, malheureusement.
9: Oui, un peu moins.
6: Alors, tu es retraité et tu as travaillé 35 ans dans la grande distribution. Tu faisais quoi?
9: Oui, j'étais manager de rayon.
6: Eh bien, alors, t'es content d'être à la retraite et de plus manager les rayons?
9: Oh oui, trop de stress, beaucoup de stress.
6: Oh oui, c'est trop stressant. Ouais. Surtout que petit, tu voulais être chanteur de variété.
9: C'est vrai, oui.
6: Eh oui, et voilà. Et que ta passion, c'est le chant, que tu vas tout le temps au karaoké. Et ta chanson que tu adores, c'est celle que je suis en train de passer.
9: Oui.
6: J'aurais voulu.
9: Oui.
6: Mais je t'entends pas, chante. Pour pouvoir inventer ma vie.
9: Non, c'est pas ça.
6: Pour pouvoir inventer ma vie. Alors, moi j'adore.
9: J'aurais voulu être un chanteur.
6: Eh oui, voilà. Bon, t'adores chanter, hein. Julien Clerc, Gérard Lenormand, Léo Ferré. Et ton fils est pianiste et il paraît que vous vous entraînez pour chanter un truc pour l'anniversaire de ta fille.
9: Oui, qui s'est passé samedi.
6: Alors, c'était bien.
9: Oh, formidable, on a passé une soirée extraordinaire. J'ai un beau-fils qui avait tout organisé. Il a fait venir un DJ international.
6: Oh,
7: international?
6: Oh là là!
7: Genre David Guetta,
9: oui,
7: tout,
9: oui,
7: là.
9: Un DJ international. Je peux pas vous dire son nom parce que je me souviens plus. Mais il revenait d'Ibiza, là.
6: Oh là là!
7: Le mec avait David Guetta dans son salon, c'est normal.
6: Voilà.
9: Mais oui.
6: Alors, mon petit Pascal, on va chanter, on va danser, on va surtout gagner. Je vais te poser la question, la première question, vrai ou faux. Tiens, je te mets un petit coup de Pink Floyd.
7: Ah, j'aime bien ça.
6: Ah, ça, c'est la chanson préférée de Eric Bastien.
7: Tous les matins.
6: Alors, écoute bien cette question. Les billets d'euros
9: oui.
6: sont fabriqués en coton. Les billets d'euros sont fabriqués en coton. Vrai ou faux, top chrono, 5 secondes.
9: C'est vrai.
6: Oui, c'est vrai, ils sont 100% fibres de coton, ce qui leur donne un peu cette texture particulière qui est plus résistante et plus durable. Eh bien, bravo, premier point pour Pascal.
7: Eh oui, Claire est avec nous. Bonjour Claire, avec ici Poitou. Comment ça va Claire?
10: Bonjour.
6: Hello.
7: Qui habite à Vouillé, dans les Deux-Sèvres. Est-ce que tu es en forme Claire? Est-ce que tu as passé un bon week-end?
10: Je suis au taquet, j'ai passé un bon week-end, je faisais

0: appelle ?
1: Oui, c'est Louise et Gabriel. Elles ont 7 et 3 ans.
0: 7 et 3 ans. Bon, bah, c'est les vacances scolaires à la fin de la semaine, là.
1: Oui, ça fait du bien.
0: Oui, d'accord. Vous partez un petit peu ? Vous savez déjà ce que vous allez faire cet été ou pas ?
1: Alors, on va partir en août sur la Côte d'Azur.
0: D'accord. À quel endroit ? On peut savoir ou c'est...
1: Du côté de Saint-Raphaël.
0: D'accord. Donc, plutôt dans le Var. Profite bien. Est-ce que tu emmènes toute ton animalerie, là ? Parce que... Deux cochons, alors, des poules et des canards, tu fais comment ?
1: Heureusement, on a les voisins qui sont sympas.
0: Bah merci les voisins, t'as un gros chien, t'as ton mari qui est gérant d'une ferme, il y a 30 vaches et 6 moutons.
1: Exactement.
0: Et ouais.
1: Exactement.
0: Et vous allez pouvoir vous échapper un petit peu, ça va aller.
1: Ça va faire du bien. Oui, on a des personnes qui sont chouettes et qui s'occupent bien de nos animaux quand on n'est pas là.
0: Bon, tant mieux. Claire, bienvenue. Allez, un premier point peut-être pour toi qui arrive tout de suite avec un extrait. Écoute.
2: C'est l'histoire de la vie.
0: Ah ouais, c'est ça. C'est le cycle éternel pour moi. L'histoire de ma vie, la lose. Jamais, jamais un gagnant. En 2025.
1: Alors, si c'est sur le Roi Lion, je suis bien.
3: Oh, ah, non, c'est pas ça la question.
0: Ouais, c'est pas loin, mais bon. En 2025, il n'y a plus qu'en Afrique où on peut trouver des lions en liberté. Moi, je l'affirme. Est-ce que c'est vrai ou faux ? Top chrono, 5 secondes. Les lions en liberté.
1: C'est vrai ?
0: Tu dis qu'il n'y a plus qu'en Afrique, tu dis c'est vrai ? Non, c'est faux.
1: Oui.
0: Non, c'est faux. Bien que l'Afrique abrite une majorité des lions sauvages, il existe encore des populations, comme par exemple dans la forêt de Gir, notamment en Inde, où on peut encore trouver des lions en liberté. Désolé, Claire.
3: Allez, Pascal, un point. Claire, pas encore de point. Et là, tout de suite, encore une chanson pour Eric Bastien.
0: Ah.
3: Parce que, on a décidé de te faire plaisir.
0: Ah, c'est gentil.
3: On sait que t'aimes l'oseille.
0: Bien
3: allez,
0: sûr.
3: Money, money, money. Vous écoutez ici, vous écoutez à bas. Tout de suite, mes chéris.
0: Oh, j'adore.

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2: tu parles. Allez, on joue avec Pascal qui joue avec ici Roussillon contre Claire qui joue avec ici Poitou. Pascal qui a 66 ans, qui est marié à Christiane, qui adore chanter. Alors, il paraît que tu bricoles un petit peu, tu viens d'emménager dans une maison et alors tu fais quoi dans cette maison? Qu'est-ce que tu bricoles?
3: Les placards, enfin beaucoup de bricoles avec mon beau-fils qui est de la partie. Donc je l'aide et puis on a monté la cuisine. Là, je suis en train de faire le jardin. Enfin bon, le jardin, je le fais à partir de 6h30 le matin jusqu'à 9h parce qu'après, il fait trop chaud.
2: Ah bah oui.
3: Voilà. Et bon, il y a encore un peu de travail, mais c'est bientôt fini.
2: Il fait chaud là aujourd'hui dans les Pyrénées-Orientales?
3: Bah là, c'est un peu couvert, mais samedi, quand on a été à l'anniversaire, dans la voiture, il faisait 54.
2: Oula.
3: Et là, toute la nuit, on a eu jusqu'à 1h du matin, il devait encore faire 32 ou 33.
2: Ah oui, c'était chaud là. Ça, c'est chaud là.
3: Ah oui, là, c'est chaud. Ouais.
2: C'est un petit peu chaud. Alors, tu cuisines un peu. Tu cuisines les pizzas, l'omelette.
3: Les raviolis.
2: Ah, c'est bien les raviolis, dis donc.
3: Oui, en boîte.
1: Ah oui.
3: C'est vrai, oui, en boîte.
2: Ah oui.
3: Parce que les enfants me demandaient toujours, papa, fais la cuisine, tu vas nous faire quoi? De la pizza, des frites, non pas des frites, des raviolis.
2: Oh là là.
3: Parce que moi, non, je ne sais pas faire la cuisine. C'est ma femme qui s'en occupe.
2: Alors, qu'est-ce qu'elle sait cuisiner, Christiane?
1: Des raviolis.
2: Non. Tout, c'est-à-dire
3: tout.
2: Ah, elle sait tout faire.
3: Elle sait tout faire.
2: Oh bah dis donc, c'est bien ça.
3: J'ai un cordon bleu à la maison, elle sait tout faire.
2: Ah, oh, c'est magnifique ça.
3: Ça c'est magnifique. Hein. Oui.
2: Bah oui, apparemment, c'est quoi ton plat préféré qu'elle cuisine?
3: Le plat préféré, je sais pas, le cassoulet.
2: Ah oui, d'accord, elle sait vraiment faire des trucs en plus hyper durs.
3: Bon. Couscous.
2: Oh là là. Alors, tu es en tête. Tu as marqué un point.
3: Oui.
2: Tu vas en marquer un deuxième tout de suite. Tiens, je te mets un petit coup d'Indochine.
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2: alors, moi j'affirme que l'Australie, le continent, l'Australie est plus large que la Lune. Est-ce que c'est vrai ou faux? Top chrono, 5 secondes. L'Australie est plus large que la Lune.
3: C'est faux.
2: Eh ben non, c'est vrai. La distance d'est en ouest sur l'Australie, c'est 4000 km et le diamètre de la Lune mesuré par la NASA, c'est 3004. Donc l'Australie est plus large que la Lune.
1: Claire, qui pour l'instant n'a pas de points, Claire qui est dans les Deux-Sèvres, à Vouillé, qui a 36 ans et qui est mariée à Guillaume. Dis-moi Claire, alors on découvre un petit peu ta vie avant de jouer, j'ai découvert que tu avais été mannequin chez L'Oréal. Waouh !
5: Oui,
1: mais raconte ça.
2: Mes jeunes années.
1: Mais raconte.
2: Genre comme si t'étais vieille.
1: Bah non, elle est toute jeune. Oh, c'est quoi Claire, raconte.
5: En fait, c'était pour payer mes études et ils cherchaient des jeunes femmes pour aller sur des scènes. Et il y avait le coiffeur qui faisait des coiffures vraiment très particulières, vraiment en mode show, avec des coiffures en l'air. Et puis, il y avait aussi la présentation des couleurs. Et donc, avec les copines, on faisait ça.
1: C'est génial.
5: C'était très sympa.
1: Surtout que tu as défilé un petit peu partout en France avec ces coupes de cheveux sur des shows coiffures. Ouais. Donc, c'est une bonne manière de financer les études. Du coup, tu es devenue quoi aujourd'hui? Tu fais quoi dans la vie? Je ne t'ai pas demandé, Claire.
5: Alors maintenant, je travaille dans tout ce qui est la facturation en EHPAD. C'est un peu moins d'amour,
1: ouais.
5: Mais c'est très sympa aussi.
1: Écoute, c'est le métier que tu fais aujourd'hui. Et j'imagine que tu le fais quand même avec passion. Tu es sur un travail un petit peu plus calme. Et petit, tu voulais être vétérinaire. Bon, tu es parti sur l'administration. Ok. Dis-moi, tu cuisines un petit peu ou pas, toi? Parce que j'ai l'impression que autant Pascal, c'est sa femme qui gère, autant toi, c'est l'inverse. Pareil que c'est cauchemar en cuisine avec toi, Claire.
5: Exactement.
1: Ah oui.
5: Moi, on m'empêche de passer en cuisine. Et moi, je pourrais tenter, mais moi, on m'empêche de passer en cuisine parce que je n'ai pas les talents de la femme de Pascal. Je suis très, très, très, très nulle. Mais j'ai un mari qui cuisine très, très, très bien.
1: C'est génial, le mari 100% cuisine. Ouais. Parce que plus personne ne veut de ton pâté chinois là, que tu faisais. Là, une espèce de recette. Là. Tes amis détestent.
5: Exactement. Bah oui. Vraiment ma spécialité, personne ne veut y regoûter.
1: Oui, oui, non, mais c'est revenu jusqu'à nous, hein, avec une espèce de recette québécoise, c'est immonde. Tu arrêtes ça tout de suite, Claire. Tu arrêtes.
5: Okay.
1: Allez, voici ta question, elle vaut un point de plus, bonne chance. En parler, tiens, c'est marrant qu'on
2: un
1: parle
2: point
1: de cuisine.
2: Tout court.
1: Oui.
2: Allez, dépêche-toi.
1: En parler de fromage. Il y a des chercheurs, Claire, qui ont découvert que notre cerveau fonctionne plus rapidement juste après avoir mangé du fromage. Est-ce que c'est vrai ou faux selon toi? Top chrono, 5 secondes.
5: Je pense que j'aurais dit vrai, mais je vais dire faux quand même, parce que j'aime le fromage.
1: T'as raison. Non, non, c'est totalement faux. Le fromage n'a aucun pouvoir magique. En revanche, il paraît que les Français, ça joue sur leur humeur. Petit verre de vin avec modération, petit morceau de fromage, et on a la patate.
2: Ouais, bah oui, évidemment qu'on a la patate.
1: Je vous ramènerai du Saint-Nectaire.
2: Un point Pascal, un point Claire, et là, tout de suite, on va partir avec Florent Pagny, si tu veux, mais c'est... Allez, vous écoutez ici, vous écoutez Florent Pagny, on vous aime, à tout de suite.

0: Et si tu veux m'écouter, bien sûr, je ne fais qu'écouter Valérie depuis 2 ans. 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
1: Ah là là.
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1: Et nous sommes au taquet avec Pascal et Claire qui ont un point chacun. Alors, on va faire le quiz musical. Là, ça va être ton moment, Pascal. Donc, je vais juste dire un petit truc avant ce quiz. Alors, comme ça, on est impatients. Faut que ça aille vite.
3: Je vais vite.
4: Ah oui, c'est vrai que je suis très impatient. Oui, il faut que ça aille vite. Bon, c'est pas toujours bien fait, mais bon.
1: Ah oui. Après, t'aimes pas que ça traîne, quoi.
4: Ah non. Puis j'ai mon épouse, elle, c'est complètement le contraire.
1: Ah, ça doit.
4: Mon fils aussi, alors comme ça.
1: Ça doit être sympa, ça. Tiens.
4: Ah oui.
1: Oh là là. Bon, alors, écoute, c'est le double mix. C'est-à-dire que tu as deux chansons qui vont s'enchaîner. Et il va falloir que tu me dises à la fin quels sont les deux chanteurs ou un groupe ou des chanteurs. En tout cas, qui chantent, qui sont les deux extraits. Écoute bien. D'accord. C'est parti.
4: Je le dis à la fin.

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1: Alors, qui c'est qui chante? Allez, c'est parti.
2: Gypsy King et Danny Briand.
0: Oh là là.
1: Gypsy King et Danny Briand. Alors, est-ce que c'est la bonne réponse? Est-ce que... Oui!
0: C'est chico les gypsies. Hein.
1: Ouais. Ça va. Ouais, ouais. 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Ouais. Et voilà, 2 points pour Pascal, bien ça sûr. Fait 3.
3: Ah, mais c'est comme Monaco qui est en France. Hein.
2: Elle fait oui. Quoi, Valérie, est-ce que je peux raconter juste une anecdote sur Danny Briand?
1: Alors après, parce non, que
2: après,
1: on
2: après,
1: est à cause.
3: Non, mais allez-y,
1: non,
3: c'est bon.
1: À cause d'Éric Bastien,
3: non, mais je voudrais pas que vous ayez un défaut.
1: Non,
3: allez-y.
1: Mais non, on la racontera après, dépêche-toi.
3: Bon, alors Claire, qui collectionne les chaussures, Claire. Oui, Claire collectionne les chaussures, sauf qu'elle, elle est pas d'accord avec ça. Son mari lui dit si.
4: Mon Dieu, quel bonheur d'avoir un mari.
3: Mais voilà, t'as combien de paires de chaussures?
5: J'en ai, je pense, au moins 50.
3: Ouais, donc si, tu collectionnes quand même les paires, 50. Toi, t'es convaincu que non, mais ton mari l'affirme. Alors, il est sympa, ton mari, parce qu'il t'a fait un meuble spécial pour tes chaussures.
1: Oh!
5: Un petit meuble avec des petits casiers pour mettre chaque petite paire de chaussures.
3: Ben oui, des petits casiers avec des lumières. Il lui a mis des petits luminaires et
5: oui.
3: Tout. Pour ses... oh.
1: Dis donc, il est sympa ton mari.
3: Il sait cuisiner, il fait des oui. Trucs. Il est génial ce gars.
1: Ben oui, il est génial. Moi, j'ai pas mon mari, ma pote, il m'a pas fabriqué des
3: casiers. Et qu'est-ce qu'il a des chaussures ou pas?
1: Ben, j'ai beaucoup de chaussures. Oui, ça, c'est vrai.
3: Combien
1: bon.
3: Plus que 50?
1: Oui, plus que 50.
3: Ah oui, quand même, oui. Ben alors, Régis, faut t'y mettre. Voici ton quiz musical, ça vaut 2 points. Il y a 2 artistes
1: calme-toi,
3: au groupe.
1: Calme-toi, tu vas trop vite.
3: Il y a l'anecdote de Danny Briand, moi j'ai hâte de savoir.
1: Ouais, vas-y.
3: Allez Claire, on y va.

0: Allez, on se concentre. 10 secondes, Claire. Qui chante ?
1: J'aurais préféré l'autre.
0: Oui. Ah, c'est pas la réponse que j'attends, mais.
2: T'en as aucun des deux, là ?
1: Non.
3: Alors, et toi, Pascal, tu les as ? C'est qui ?
4: Oui, c'est Ringo Sheila et François Feldman.
0: Ah, oh, il est trop fort.
3: Voilà,
0: mais oui.
3: Dans la Venise.
0: Sheila et Ringo, effectivement.
3: Et maintenant sur la Tamise.
0: La Tamise. Et François Feldman.
3: Que deviennent.
0: Mais Claire.
3: Et voilà. Allez.
0: Oh, c'est la chute là.
3: Bah c'est pas, écoute.
0: Ah ça va mal là.
3: Alors ça veut dire que Pascal, tu as 3, ça c'est magnifique. Claire, tu as 1. Là on va écouter la réclame et après on écoutera l'anecdote de Patrick sur Dany Briand. Alors c'est la réclame mais pas que, c'est aussi l'actualité dans toutes vos régions.
0: Bien sûr.
3: Tu le sais ça.
0: Il y a 44 stations.
3: 44 stations de votre radio.
0: Ici.
3: Voilà.
0: Parce que là j'ai bon.
3: Jusque-là, t'as bon,
0: je
3: pour une fois.
0: En CM2.
3: Et pour une fois que t'as bon.
0: T'as vu ?
3: Allez, l'actualité dans vos régions, la pub, et on se retrouve après.
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7: On cherche de la fraîcheur et les mairies s'adaptent à cette canicule à Sorbier. La ville met à disposition une salle fraîcheur accessible en mairie. Du lundi au vendredi entre 13h30 et 17h, elle est ouverte en priorité pour les personnes vulnérables, à savoir les personnes âgées ou en situation de handicap. Et puis à Issingeau, les locaux climatisés du cinéma sont mis à disposition, ayant besoin de se rafraîchir, hein, de 13h à 17h. Et puis on va rester à Issingeau, préparer la tenue blanche, le foulard bleu et l'agenda. Grande nouveauté 2026, c'est la Feria des Sucs qui débarque vendredi 10, samedi 11 juillet. Vendredi soir, place Foch dès 18h, des bars avec restauration, animation, flamenco, bandas et DJ jusqu'à 1h du matin. On sent la soirée qui devrait être tranquille et qui va se finir beaucoup moins tranquillement. Hein. Et puis samedi, direction les Auvergnades avec des Olympiades festives, tour aux piscines sur réservation et jambon à la broche. La Feria des Sucs, les 10 et 11 juillet, c'est à Issy.
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3: Et je rappelle que c'est une nouvelle semaine. 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Premier prix de la finale de vendredi, un séjour pour 4 adultes à Porte Aventura World. 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L'accès illimité pendant 3 jours à Porte Aventura Park. 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Si on ne gagne pas ce magnifique cadeau, il y a un deuxième cadeau, magnifique aussi, une machine expresso EO, fabriquée par Malongo, 32 dosettes, 6 verres en verre. On reprend la compète avec Pascal qui a 3 et Claire qui a 1. Allez Pascal, on va écouter tout de suite Dany Briand et tu vas nous raconter ton anecdote. Tes yeux,
8: je suis amoureux.
3: Mais pas. Alors qu'est-ce qui s'est passé avec Dany Briand?
4: Avec Dany Briand, c'était pas moi, c'était mon frère dans les années 2000. Il était technicien dans le sport et il allait lui livrer un vélo elliptique.
3: Ah.
4: Et donc il sonne, Dany Briand, il ouvre et il vient de se lever. Et lui, il était avec un diable et puis le matériel. Et il est rentré dans l'appartement, à Paris. Il est rentré dans l'appartement, il y avait une moquette blanche. Le problème, c'est qu'il avait roulé dans une crotte de chien.
3: Oh, en merde.
4: Et donc, sur la moquette blanche, et c'est Dany Briand qui lui a dit, je crois que vous avez roulé dans un... La moquette était dans un état...
3: Mon Dieu.
4: Je ne sais pas s'il nous écoute, mais peut-être qu'il s'en souvient.
0: Ah, je pense qu'il est en PLS, Dany, depuis jour-là.
3: Mais, ah oui, d'accord, bah, je comprends. C'est un peu compliqué de mettre de la merde de chien sur de la moquette blanche. Oh.
0: C'est moche.
4: Bah, oui, il ne l'a pas vu. Dans la rue, il a roulé sur les pieds, comme ça, dans l'appartement.
3: Oh là là là. Oh, bah, c'est bien, c'est sympa. Dany, si tu nous écoutes, on s'excuse. Alors.
0: En même temps, ça fait briller le sol, hein. Danib.
4: Oui.
3: Ah là là. Quand j'entends tes blagues, j'ai envie de crever. Alors, aïe. Bien, alors, nous allons parler du fait que tu veux être un aigle. Si tu étais un animal, tu voudrais être un aigle, un grand aigle qui volerait partout dans les airs.
4: C'est vrai.
3: Ah oui, d'accord. T'aimes les... Ah, tiens, il y a Pascal qui vient de passer. Voilà.
4: Oui.
3: Ok, alors mon petit Pascal...
0: Très très belle anecdote.
3: Bah, j'aime bien l'idée qu'il veuille être un aigle. Les gens, il y en a, ils veulent être des gorilles, des chiens, des chats. Lui, il veut être un aigle, il veut voler.
0: L'aigle royal.
4: C'est majestueux, un aigle.
3: Oui, c'est magnifique. Alors Pascal, tu es en tête avec 3 points. Je te propose de marquer 3 points de plus avec la question à choix multiples. Je vais te poser la question, te faire des propositions. Et à mon top chrono, tu auras 10 secondes pour me donner ta réponse. Alors, aujourd'hui, lundi 29 juin, se poursuivent les épreuves du brevet des collèges. Alors,
0: c'est l'heure.
3: Le BEPC, là. Mais alors, est-ce que tu sais combien de candidats passent chaque année le brevet des collèges en France? Écoute bien. 450 000. 650 000. 850 000. Un seul, Éric Bastien, qui ne l'a toujours pas depuis 40 ans.
0: Ah, non.
3: Alors, combien de Français passent le brevet des collèges chaque année? 450 000, 650 000, 850 000 ou que Éric Bastien? Top chrono, 10 secondes.
4: Je dirais 650 000.
3: 650?
4: Oui, 650 000.
3: Et non, c'est plus, c'est 850 000. Oh. Et oui, et l'année dernière, ils étaient même 849 300. C'est encore, tu vois, très précis. Bon, bah, pas de points, mais voilà, tu as appris un truc.
0: Bon, et bonne chance, évidemment, à tous les collégiens et aux parents qui vont récupérer les collégiens tout à l'heure. La rencontre avec Guillaume, on va s'en dire un petit mot. Claire, à Issy-Poitou, qui habite Vouillé, dans les Deux-Sèvres, elle est mariée à Guillaume. Ça fait combien de temps que vous êtes mariée, d'ailleurs?
1: Eh ben, ça va être nos 2 ans cette année.
0: 2 ans cette année, donc jeune mariage. On va parler du mariage, mais avant ça, la rencontre. La rencontre, c'est un peu en mode... Eh oui, parce que, si j'ai bien compris, vous travaillez chacun d'un côté, vous habitez chacun d'un côté, et le point commun, c'est que vous êtes tous les deux dans une coloc. Sauf qu'un jour,
1: exactement,
0: tu vas nous le raconter, il y a une soirée intercoloc.
1: Et oui, et là, la soirée intercoloc où nos deux colocs se rencontrent, et bien là, coup de foudre avec le coloc de la coloc d'en face.
0: Ah ouais, toi, t'as eu coup de foudre direct à Guillaume. Tu t'es dit tout de suite, mais c'est quoi un coup de foudre? C'est-à-dire que tu le vois, tu te dis, tu sais que c'est l'homme de ta vie, direct.
1: Ah, c'est lui, oui.
0: Ah ouais, quand même. Ah, c'est impressionnant.
1: Oui.
0: Il t'a parlé tracteur. Et...
1: Oui, il m'a parlé tracteur. Donc, je sais pas, moi qui adore les animaux, la vie à la ferme, et bien ça, plaf. Ça fait l'étincelle.
0: Ben oui, je rappelle que ton mari, il est gérant d'une ferme de 30 vaches et de 6 moutons. Bon, ça a été le gros coup de foudre. Ça, c'était il y a une petite dizaine d'années. Et puis ben, voilà, ça l'a fait. Hein, un moment important. Donc, mais alors du coup, il y a une histoire de parrainage. C'est quoi l'histoire avec les colocs?
1: Eh ben, on est tous restés amis. Alors, il y en a qui sont aussi mariés entre eux.
0: D'accord.
1: Et puis maintenant, eh ben, les colocs, c'est les parrains, marraines de nos enfants.
0: D'accord. Ah ouais. Donc, une belle histoire. 2 ans de mariage. Alors, vous vous êtes mariés en mode cachotier, vous l'avez dit, à personne.
1: Oui, c'était mariage secret. On était là pour fêter le baptême de ma deuxième.
0: Gabrielle.
1: En fait, on a dit à tout le monde, exactement, on a dit à tout le monde, venez, on va faire une photo dans le parc de la mairie parce que c'est beau.
0: D'accord.
1: Et en fait, il y avait le maire qui nous attendait, qui nous a mariés en direct.
0: Mais tout le monde a dû être bluffé parce que personne n'est au courant. Comme tu dis, ils sont venus pour le baptême.
1: Personne n'était au courant.
0: Et même les parents, personne. Si vous avez encore vos parents, je ne sais pas, mais ils n'étaient pas du tout au courant non plus.
1: Non, il n'y avait vraiment personne sauf nos deux témoins respectifs. Ils étaient obligés puisqu'il fallait fournir des documents. Mais sinon, personne n'était au courant. Alors tout le monde a adoré, sauf la belle-mère qui n'a pas trop aimé le...
0: Voilà, je savais bien qu'il y avait une histoire. Elle n'a pas aimé, parce que c'est la mère de Guillaume. Elle n'était pas contente de ne pas être au courant. Voilà. Elle s'est détendue ou pas depuis?
1: Oui.
0: Comment elle s'appelle?
1: Elle nous en reparle encore.
0: Ah oui, tu vois, comment elle s'appelle?
1: C'est Marie-Christine.
0: Bon, Marie-Christine, ils sont heureux depuis 2 ans. Allez, cool, Marie-Christine, on t'aime. Allez, voici ta question. Elle arrive à choix multiples. Nous sommes aujourd'hui, et Valérie l'a dit avec tellement d'aisance verbale.
3: Bien sûr.
0: Que nous sommes le 29 juin aujourd'hui. Alors ok, c'est les épreuves du brevet, mais c'est également l'anniversaire de la commercialisation du premier iPhone. Est-ce que tu sais, Claire, en quelle année le premier iPhone est sorti ? Voici les propositions. Il est sorti en 2005. Il est sorti en 2007. Il est sorti en 2010. Il est sorti l'année de la création du Damido Land, c'est-à-dire cette année, il y a quelques semaines encore, grâce à Valérie Damido. Top chrono, 10 secondes. 2005, 2007, 2010, ou bien 2026, Damido Land iPhone.
1: Je vais dire 2007.
0: Bon, évidemment, Damido Land, c'est une blague. Tu dis 2007, présenté par Steve Jobs en janvier.
3: Steve Jobs.
0: Oui, c'est en janvier 2007, premier iPhone qui a été mis en vente le 29 juin de la même année. Bah, ça fera 20 ans l'année prochaine. Et figure-toi qu'en 74 jours, c'est-à-dire en deux mois, ils en avaient vendu 1 million d'exemplaires.
3: Magnifique. Allez, Pascal, tu as 3, Claire, tu as 4. Et il reste encore la question cachée, le bingo. Mais là, tout de suite, un jour, j'irai à New York avec toi.
0: Bien sûr,
3: allez, c'est téléphone, c'est Jean-Louis Aubert, c'est New York avec toi. 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

0: ici.
1: À New York,
0: exactement. Bah oui, c'est ici qu'ils nous ont emmenés. C'est Jean-Louis Aubert. Enfin, c'est téléphone surtout.
1: Ouais, mais c'est Jean-Louis qui chante.
0: Bah, c'est Jean-Louis, mais il y a Richard Kolinka à la batterie aussi, quand même. Pas
1: oui, d'accord, mais enfin, c'est Jean-Louis aussi, oui, Richard, qui chante.
0: Il y a Louis Martinet qui est à la guitare également. Il y a Corinne aussi.
2: Votre jeu.
1: Oui, d'accord, ok.
2: C'est.
0: Vous pouvez toujours me contredire, de toute façon.
1: Oui, mais c'est Jean-Louis qui chante.
0: Oui.
1: Allez.
0: Non, mais c'est vrai, mais bon.
1: Bisous. Allez, Pascal, tu as 3, Claire, tu as 4. Alors, notre petit Pascal qui joue avec ici, Roussillon. Il paraît que toi, si tu avais dû déjeuner avec quelqu'un, tu aurais adoré déjeuner avec le général de Gaulle.
3: Exactement.
1: Alors, et il paraît que ton papa avait le portrait du général de Gaulle et que, d'ailleurs, ton papa, il était résistant, il avait voulu le rejoindre en Angleterre. Et qu'est-ce qui s'est passé?
3: Ouais. Non, il n'a pas rejoint en Angleterre. Il a été arrêté par la police espagnole, ben, ici au Pertus, et ils l'ont ramené en France, et il a été la police française l'a incarcéré.
1: Sympa. Voilà.
3: Donc il n'a pas pu prendre le bateau pour rejoindre le général de Gaulle. Donc, mais il a été à son enterrement. Il avait dit à ma mère, si le général de Gaulle décède avant moi, on ira à son enterrement. Et il était à son enterrement, et il était à côté du général Massu, dans la foule.
1: Eh ben voilà.
3: À Colombey, les deux églises. Ouais.
1: Ok.
3: Et il est mort deux ans après, mon père.
1: Ah.
3: Après le général de Gaulle, pas lui.
1: D'accord, ok.
3: Voilà.
1: Eh bien, mon petit chat, je vais raconter une petite anecdote qui parle de mobylette. Et oui, parce que Pascal, quand il a 14 ans, il décide de partir en vacances avec deux copains en mobylette. Voilà, et voilà, ils ont fait le trajet Lille, la Bretagne. Alors, combien de temps pour y aller?
3: 3 jours.
1: Et voilà, ça fait quand même 2500 km en 103 Peugeot, hein.
3: Oui, aller-retour avec là-bas, oui, à peu près 2500 km en Peugeot 103. Oui.
1: Eh ben dis donc, et il paraît que tu t'es même tombé parce que tu t'es endormi en roulant?
3: Oui, dans la nuit, oui, parce qu'on roulait la nuit aussi et je suis tombé, je me suis endormi au guidon et je suis tombé et les copains m'ont tiré parce que j'étais sur une route nationale, en plus il n'y avait pas de lumière donc, et qu'il y avait de la circulation.
1: Ouais. Eh dis donc, t'as pas intérêt parce que la mobylette ça contient pas beaucoup d'essence, t'as pas intérêt à tomber en panne d'essence parce que les stations.
3: Non, ça consommait pas beaucoup non plus, mais, il fallait souvent s'arrêter à la pompe à essence pour mettre de l'essence.
1: Une mob, c'est 50, super, mais il y a 50 ans pour trouver des pompes à essence sur la route Lille-Bretagne,
3: c'était pas évident, non, c'est sûr. Voilà, c'est un beau souvenir.
1: C'est un beau souvenir.
0: Mais surtout, pourquoi aller jusqu'en Bretagne choisir ça? C'est folie, 3 jours.
1: Mon père, il a fait la Garenne, Colombe, le Sud, en vélo avec ses copains. Donc, tu sais, ça, dès leurs vacances. Mais pas les mêmes vacances.
0: Non.
1: Alors, écoute bien, là, tu as 3. Tu peux marquer 5 points de plus.
3: Oui.
1: Et avec la question cash, tiens une petite chanson.
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1: Allez, vive le pastis. Quel nom donne-t-on à la boisson qui est composée de pastis et de sirop de menthe et évidemment de l'eau? Comment ça s'appelle quand on met du pastis et du sirop de menthe et de l'eau? Ça s'appelle, top chrono, 10 secondes.
3: Un perroquet.
1: Et c'est une bonne réponse, bien sûr, un perroquet. Et si on met de la grenadine, c'est une tomate. Voilà, 5 points de plus, tu as 8.
0: Bon, tout ça avec modération, bien évidemment.
1: Oui.
0: Il faut le dire. Claire, comment ça va? Tu veux un petit apéritif? Qu'est-ce que je te sers? Une grenadine, une menthe à l'eau, qu'est-ce qu'on se prend? Limonade.
5: Ouais, une petite grenadine.
0: Une petite grenadine pour les gamines, comme on dit. Eh ben Claire, moi je suis bien content, parce que là t'es en tête, sauf que là il a marqué. Il a marqué, et donc...
1: Il a 8.
0: Donc Claire,
1: il a 8, ouais.
0: Ouais, Claire.
1: Ça sinon, ça se passe bien au niveau du magasin de mouille, il y a des salles pour la canicule.
0: On y va ensemble après. Non, c'est bon, nous parlez bien.
1: Moi, je parle bien.
0: Ouais, impeccable. Dites-moi.
1: Impeccable, ouais.
0: Oui. Claire aime voyager. Claire, elle a été aux États-Unis, elle a été aux Antilles, elle a été en Australie, en Namibie, au Maroc. Mais elle rêve d'aller au Chili. Pourquoi déjà le Chili t'attire?
5: Alors, c'est les différences entre les paysages. Du fait que peut y avoir des déserts, il peut également y avoir tout au bout des icebergs, tout quoi, ce mélange m'attire et donc j'aimerais bien que ce soit mon prochain voyage.
0: Bon, et tu en as parlé à Guillaume, ton mari?
5: Oui.
0: Et alors? Il est pas d'accord?
5: Ah si, je pense que ce sera pour l'été prochain. Enfin, j'espère.
0: Ce qui est fou, c'est que tu nous as raconté que tu étais mariée depuis 2 ans. Et je découvre que ton mari est nul en date et que pour qu'il se rappelle du nombre d'années de mariage, vous faites un voyage chaque année. Et ton mari ne sait pas compter jusqu'à 2 ?
5: Non, mais au moins, il sait. Pour nos 1 an, on était en Autriche pour le A.
0: Okay.
5: Le B pour les 2 ans au Baléares. Et okay. Comme ça, le C pour les 3 ans.
0: Ah, génial. Le D, le Danemark. Voilà. Le E, l'Éthiopie. F, la Finlande.
1: Ah, tu sais, dis donc.
5: Exactement.
1: C'est bien. Eric connaît son alphabet.
0: Exactement. À passer F, je ne vais pas au-delà. Alors là, c'est juste pour le fun et pour le plaisir. Parce que tu nous as dit que si tu étais un animal, tu serais un canard. Alors on s'est dit, allez.
2: C'est la danse des canards.
0: C'est juste pour le plaisir.
1: C'est juste pour le plaisir.
0: Bon, et Claire, faut pas prendre la voiture, hein, Claire. Hein. Faut y arrêter la voiture.
5: Non.
0: Ah oui. Combien d'accidents? Combien d'accidents?
5: 5.
0: Voilà. Donc le Ferrari Land, on va peut-être pas y aller. À Barcelona, en Espagne. 5 accidents et à chaque fois, c'est pas de ta faute.
1: Bien sûr.
5: Non.
0: Évidemment.
5: C'est les autres.
0: Bien sûr, c'est les autres. Voilà. Bon, enfin, ton mari t'a demandé d'arrêter. T'as quand même passé 2 fois ton permis, hein.
5: Oui.
0: Oui. Bon.
5: Non,
0: allez.
5: C'est pas très compliqué.
0: Oui, c'est pas grave. Non, mais sois prudente quand même sur les routes. Voici ta question. Elle vaut 5 points. C'est une question cash. Il n'y aura pas de proposition de réponse. Quel célèbre magazine de bande dessinée fut lancé par le Parti communiste français en 1969. Top chrono 10 secondes, un magazine de BD lancé par le Parti communiste français en 69. Très connu.
1: Attends, est-ce que tu sais, Pascal ?
3: Charlie Hebdo, non ?
1: Non, Pif Gadget.
0: C'est Pif Gadget.
3: Pif Gadget.
0: Et oui, pour accompagner le journal, ils avaient cette idée de génie d'offrir un gadget dans chaque numéro. Il y en a beaucoup qui s'en souviennent, d'ailleurs, il y avait plein de petits trucs.
1: Ah
0: bah
1: moi, j'ai eu plein de trucs, quoi.
0: Ouais.
1: Alors, ça fait 8 pour Pascal, 4 pour Claire.
3: Oh.
1: Et là, tout de suite, vous écoutez ici, on va écouter Le Petit Pêcheur de Manon Lisa. A tout de suite, mes chéris.

0: Ah bah c'est une nouveauté, Manon Lisa, ça s'appelle Petit Pêcheur et c'est sur ici à 12h52.
1: Et à 12h52, c'est l'heure de la réclame, j'adore.
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1: Allez, c'est soirée Pascal et Claire. Alors, Pascal à 8, Claire à 4. Mon Dieu, qui va gagner et qui va l'emporter?
0: Mon Dieu.
1: Alors, une dernière anecdote avant d'encourager mon candidat. Alors, comme ça, Pascal, on part avec tes frères et ton beau-frère à la pêche au brochet. On passe le péage de Saint-Arnoux. Il y a des douaniers, surtout une petite douanière. Il y a un de tes frères qui dit, t'as vu, elle a un sacré pétard. Fenêtre ouverte, qu'est-ce qui s'est passé?
5: Ce qui s'est passé, c'est que mon frère disait un sacré pétard, mais il parlait du pistolet. Mais elle, elle a pris ça pour elle. Donc, ils nous ont arrêtés après le payage. Ils nous ont fait sortir, ils nous ont fouillé. Ils ont fouillé le coffre. J'ai un frère qui a même levé les mains. Il y a un douanier, il a dit non, non, baissez les mains, monsieur. Voilà.
1: Oui, elle a un sac... qu'on parlait de son cucu, bien sûr. Bah oui, non, il parlait pas de ça. Bah, oui. Bon, voilà. Bon,
5: bah, non, pas du tout. Non, non, pas du tout. Non, non, non, non. Non, non.
1: Voilà.
5: Voilà, c'est encore une anecdote.
1: Ok. Voilà. Alors, mon petit Pascal, tu es en tête, mais tu sais qu'il y a le bingo. Donc, il va falloir que tu l'emportes. Pour t'encourager, je vais te mettre une petite chanson de Julien Clerc. Tiens. Ah,

0: sache que je ne connaissais pas cette chanson de Julien Clerc, alors que franchement, j'adore Julien Clerc. Hein.
1: Valérie, écoutez, vous ne pouvez pas me faire plus plaisir que de m'avoir passé cette chanson. C'est extraordinaire.
0: Bah, tu remercieras Céline, la réalisatrice, qui a été bien cherchée dans la cave et le grenier de Radio France. Alors,
1: formidable.
0: Écoute bien ton bingo, il est très simple. Tu vas devoir trouver à mon top chrono, et tu auras 10 secondes pour le faire. Tu vas devoir trouver un maximum de mots qui riment comme canicule. Donc des mots qui riment en hule. Voilà, comme canicule en fait. Un maximum de mots qui riment comme canicule. Tout ce qui rime en hule. Allez, top chrono, c'est parti. 10 secondes.
1: Alors, catapulte. Culbute, non, ça va pas.
0: Non. Alors, ça veut dire que tu n'as rien, hein, parce que opercule, clavicule, ondule, accule, annule, bidule, bascule, calcul. Voilà, tu as zéro, mon chéri. Alors là,
1: je me suis planté comme une grosse bûche.
0: Ça m'arrange pas bien, ça.
2: Bon, alors.
1: Je me doute bien.
2: Claire, tu as 4, il a 8. Mais là, il a rien fait du tout dans notre bingo.
0: Ouais, c'est pas la peine de le rajouter.
2: Non, je lui réexplique juste là.
0: Oui, ça va.
2: Claire, il suffit de marquer, comment dire, un point. Ouais. En un point, tu encaisseras les 10 points que valent le bingo chaque jour. Et tu reviendras vendredi. Ce qui fait
0: alors que moi, j'avais encore plein d'anecdotes sur Pascal à rencontrer.
2: Oui, c'est bien dommage, hein, tant pis.
0: Quoi?
2: Vous ne pourrez pas les raconter vendredi.
0: Oui, c'est vrai, mais bon.
2: Je sais pas, appelez-vous, prenez son numéro de portable.
0: Allez, ça suffit.
2: Passez le voir cet été. Claire! Claire! Claire, ça va?
3: Oui!
2: Oh mon Dieu!
0: J'ai cru que tu faisais un malaise.
2: Tu vas bien, rassure-moi, Claire.
0: Ça va ou pas?
2: Ça va ou pas, là?
3: Non, je suis très concentrée, je risque.
0: Oui, reste concentrée, parce que c'est pas gagné encore. Hein, elle peut faire zéro. Hein.
2: Et on a déjà vu, Madame Damido, des situations comme ça.
0: Oui, nous avons déjà vu.
2: Où l'autre a fait zéro, hein. Donc attention!
3: Mais c'est pour ça, là, j'ai vraiment la pression.
2: Oui. Alors, pour t'encourager, te détendre un petit peu, on va te faire écouter une artiste que tu adores. Tu vas d'ailleurs la voir en concert au mois de mai. C'est Céline Dion.
0: Est-ce que vous avez remarqué, vous qui nous écoutez, que dès que cette chanson passe quelque part, dans un baptême, un mariage, un anniversaire, que sais-je, toutes les filles hurlent « Ah, j'adore !» Et elles vont toutes sur la piste chanter ça. Je n'ai jamais vu ça, une chanson qui provoque ça. C'est un truc de malade.
2: Ça, c'est Jean-Jacques Goldman. C'est l'effet Jean-Jacques Goldman.
0: Oh là là là.
2: Mais t'as tes places pour mai 2027, alors. 2027, hein.
3: Oui. Ouais, c'est 2027, ouais.
0: Si c'est 2026, c'est foutu.
2: Et oui, parce qu'en mai, je sais plus où elle passe, mais elle vient. En septembre, elle est à Paris.
0: Oui, mais en mai, c'est parti, là. C'est fini, on est fin juin.
2: Ah, en mai 2027.
0: Oui, voilà.
2: Il sera passé plein de choses en mai 2027. Oula Oula, ma bonne dame. Oula. Bon.
0: On y va.
2: On est chaud.
0: On est chaud, cacao.
2: Claire, on a besoin d'un point.
0: Ouais.
2: Claire, qui connaît toutes les dates par cœur. Elle connaît la date d'anniversaire de sa voisine, par exemple.
0: Oui,
2: on n'a rien à faire. Claire, dont la fête est le 11 août, rappelons-le. Moi aussi, je le sais.
0: Bon, allez, sans plus attendre.
2: Selon, on a le temps, on n'a qu'un point à marquer.
0: Oui.
2: Allez, on y va. Maximum de rimes en heure. En heure, comme le mot fraîcheur. Tu vois, fraîcheur, c'est fini par heure. Top chrono, on y va. 10 ans.
3: À la bonne heure, une fleur. Bonne humeur.
2: Bien sûr. À la bonne heure.
3: Acteur.
2: Oui. Petit dernier? Allez.
0: Elle a marqué 4. Elle en a marqué 4.
2: C'est gagné. Bravo.
0: Bon, eh bien, c'est toi, ma petite chérie, qui sera avec nous vendredi pour tenter de remporter le séjour à Port Aventura World. Mon petit Pascal, je suis désolée.
2: Désolé, Pascal.
0: Bravo d'avoir joué avec nous quand même. Hein?
1: Je gagne rien.
0: Bah non, mon cœur, tu gagnes rien, je suis désolée. Tu gagnes des bisous virtuels. Voilà, qu'est-ce que tu veux que je te dise? Bon, je remercie Céline à la Réal. Je remercie Cricri à la Technique. Je remercie Alex au Standard, Maître Coupez au Savoir, Eric Bastien à la Vanne. Et voilà.
2: Et d'un candidat.
0: Allez, stop. Et je vous dis tous que je vous aime. Prenez soin de vous, faites attention à vous. Et on se retrouve dès demain pour Au Taquet.
2: Bonjour Wendy Bouchard, bienvenue.
0: Hola Wendy Chouchou.
4: Bonjour chers amis, tous les deux, vous avez bien,
2: oui,
4: vous êtes rafraîchis comme il fallait ce week-end,
5: oui,
4: à peu près, vous,
5: oui,
4: avez trouvé cette fraîcheur.
5: Oui, j'ai passé le week-end dans la piscine de ma belle-mère.
4: Bon, voilà. Alors ça c'est bien, nous allons continuer dans cette grosse séquence à interroger les responsabilités et surtout notre avenir avec Corinne Lepage, notre invitée notamment.
5: Bonne émission chérie.
4: Vous embrassez, amis.
5: À demain.
4: À demain.
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2: Allez, bienvenue, la France qui respire un petit peu mieux aujourd'hui. Vous écoutez ici.
5: Vous écoutez ici, il est 13h, je vous aime, faites attention à vous. Et c'est ma France.
2: Belle journée, et ma France est avec Wendy Bouchard.
5: Yes.
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4: Bonjour à tous, merci d'être à l'écoute de Ma France. Une France qui respire davantage, oui, même s'il ne faut pas baisser la garde et continuer de surveiller les plus fragiles qui ont été profondément secoués par cette canicule. Le gouvernement réunit une cellule de crise, 14 ministres convoqués en fin de journée pour faire le bilan, notamment humain. 1000 morts de plus en 4 jours sous des températures à 40 degrés. Face au procès en impréparation, les ministres réagissent alors qu'une nouvelle vague de chaleur pourrait être attendue. Mais attention, vous l'entendrez à ce que vous lisez sur les réseaux sociaux. En Lorraine, au lendemain de la mort de 11 personnes dans un crash d'avion sur l'aérodrome de Nancy, les enquêteurs tentent de comprendre les raisons de ce drame. Le retour du projet de loi d'urgence agricole au Sénat, la réintroduction d'un pesticide controversé notamment, soulève la colère des médecins. Et puis les Français entrent dans un nouveau tournoi avec des matchs à élimination directe au mondial de foot. France-Suède à suivre demain 23h pour les 16e de finale et le journal du mondial arrive dans ma France. 13h15 pour réagir à cette séquence caniculaire inédite. J'accueille l'ancienne ministre de environnement Corinne Lepage, avocate spécialisée dans ces questions écologiques. Elle publie un petit plaidoyer formidable pour lutter contre la régression environnementale. Elle veut remettre la santé et les Français au cœur du projet. Nous l'avons tous ressenti, cette sensation d'air frais que nous avions oublié, une respiration plus facile, une meilleure récupération. De Granville à Châteauroux, de Lille à Auxerre, plus aucun département n'est en vigilance rouge. Cette vague de chaleur a donc perdu en intensité avec des températures qui toutefois restent en moyenne jusqu'à 3 degrés au-dessus des normales de saison. On revit, la nature aussi, c'est un répit salutaire après cette canicule éprouvante. L'ambiance est plus détendue, par exemple au marché de Panazol. Nous sommes près de Limoges, avec vous Garance Caillé.
7: Entre les étals, les clients ne parlent que de ça.
8: Le moindre souffle d'air, on se sent revivre. Là, on prend le temps de flâner, de regarder, de discuter.
7: Ce grand bol d'air soulage aussi les commerçants. Exemple avec l'Inéré Saint-Yves. Il est traiteur et devant lui, d'énormes marmites.
9: Alors, on fait tout ce qui est paella, couscous. Et après, on fait de la rougaille saucisse, spécialité de La Réunion.
7: Ce matin, ça va. Il est à l'ombre. Mais ces derniers jours, il a dû s'adapter.
9: Une vraie catastrophe. Moi, j'arrive sur les marchés assez tôt, vers 5h, pour cuisiner. Parce qu'après, il fait très très chaud.
7: Mais pendant la canicule, ses clients ne sont pas venus. Ses couscous et ses paillas ont donc fini à la poubelle.
9: J'ai jeté au moins une quinzaine de plats, quoi. C'est des journées perdues, vaut mieux rester à la maison que d'avoir des pertes.
7: Il fera entre 28 et 30 degrés tous les jours cette semaine sur la majeure partie de l'Hexagone. Un vrai défi pour Johan Desblés qui vend des produits laitiers sur les marchés.
10: Tous les équipements froids, comme nous, on fait des lactiques et réussissent pas à suivre les températures. Les remorques frigos, c'est pas fait pour des différentiels de 50 degrés. On ne peut pas réellement monter de stand. Quoi.
7: Et sur les marchés, les commerçants vont continuer à subir. Selon Météo France, la vague de chaleur s'étendra jusqu'à la mi-juillet.
4: Ouais, car à peine sommes-nous sortis de cette canicule qu'une nouvelle vague de chaleur est annoncée. Donc, scénario qui reste possible si un anticyclone se bloque de nouveau entre la France et les îles britanniques. Mais sur les réseaux sociaux, cette information s'emballe. Certains avancent même des dates établies pour ces températures qui seraient encore plus élevées que celles que nous venons de vivre. Et pourtant, Antoine Deyana, vous avez enquêté pour la cellule d'investigation de Radio France. Il est encore très tôt pour être aussi précis.
2: Carte rouge vif à l'appui, ses comptes en quête de clics annoncent déjà une canicule plus longue, plus intense, jusqu'à 45 degrés dès le 6 juillet. Ces posts très viraux, l'un d'eux vu près de 3 millions de fois, jouent sur l'angoisse des gens qui sortent à peine d'une semaine caniculaire très intense. Alors d'abord, c'est faux, hein. Aucune prévision officielle n'annonce une telle température la semaine prochaine. Et comme le répond la chaîne Météo à l'un de ses posts sur Instagram, affirmer aujourd'hui qu'une canicule sera plus chaude et plus longue, c'est impossible. Météo France annonce tout de même qu'un scénario avec de fortes chaleurs est très probable la semaine prochaine. On sera sans doute autour des 30 degrés selon les prévisions actuelles, mais l'intensité précise reste, elle, incertaine. Les prévisionnistes utilisent un indice de confiance, une note sur 5, qui grimpe à mesure que l'échéance approche. Par exemple, pour la semaine du 14 juillet, l'indice de confiance est de 2 sur 5.
4: Merci Antoine. Avant les projections, il y a le temps temps présent et le bilan de cette canicule que le Premier ministre dressera à 18h place Beauvau en cellule interministérielle de crise. Rendez-vous orchestré aussi pour anticiper au mieux d'éventuels épisodes, dit le Premier ministre. Le ministre de l'Intérieur le redit, lui, face aux accusations d'impréparation de l'opposition. Ce n'est pas un fiasco, nous étions préparés, voilà ce que souligne Laurent Nunez. En attendant, car il ne s'agit que d'un bilan, les premiers chiffres, Morgane Guillaumard, sont cruels.
11: Rien que depuis mercredi, on dénombre 1 000 000 de victimes supplémentaires par rapport à d'habitude dans notre pays. Un premier bilan dressé par Santé publique France qui va à coup sûr s'alourdir dans les jours qui viennent. Et les victimes, ce sont surtout des personnes âgées, seules, isolées, à la maison. La sécurité civile note une augmentation de 40% des décès à domicile. Constat dressé aussi par ceux qui s'occupent des défunts. Véronique Bertrand est la directrice de 2 entreprises de pompes funèbres à Paris. Ce week-end, elle a pris en charge 15 de personnes décédées contre 45-50 en moyenne en un mois.
12: Beaucoup de sollicitations de décès à domicile en fait, et puis la complexité de la situation puisque nous n'avons plus de place dans nos chambres funéraires sur Paris, Île-de-France. Donc on est parti en fait faire des transferts sur des départements voisins, donc qui ont pu nous accueillir en fait dans d'autres chambres funéraires, notamment donc à Voves dans le département du 28. On a adapté en fait dans les domiciles des défunts afin qu'ils ne soient pas laissés en l'état en fait, et que le corps puisse être mis dans un lieu un peu plus sécurisé.
11: Et elle ajoute que les places qui vont se libérer aujourd'hui pour des départs en obsèques seront malheureusement vite reprises par d'autres victimes des fortes chaleurs.
4: Oui, malgré la baisse des températures dont nous parlions, Morgane Guillaumard, il faut rester vigilant.
11: Oui, c'est pas parce qu'il n'y a que les températures redescendent qu'il faut baisser la garde. Ces derniers jours, les corps ont été mis à rude épreuve, on dort mal, on récupère moins bien. Il risque donc d'y avoir un contre-coup de cet épisode de chaleur, surtout pour les personnes les plus fragiles. Il faut profiter de ce court moment de répit pour se reposer, continuer à bien s'hydrater. Les hôpitaux, eux, s'attendent d'avoir arrivé un flux de patients très important cette semaine, surtout des personnes âgées déshydratées ou très fatiguées. Et d'autres victimes seront à déplorer aussi parce que leurs corps vont être découverts en ce début de semaine avec le retour des aides à domicile, des aides ménagères chez leurs patients. Philippe Juvin, le chef des urgences de l'hôpital Pompidou à Paris, alerte. On va rouvrir les portes des maisons et découvrir des personnes en très mauvais état ou encore mortes à cause de la chaleur.
4: Image tragique, merci Morgane. Après ces grosses chaleurs, des orages violents ont éclaté ce matin. En conséquence, 20 000 foyers restent privés d'électricité selon Enedis, après le passage de vents de grande intensité samedi soir dans les Hauts-de-France, dans le centre Val-de-Loire et l'ouest de l'Île-de-France. Alors que les collégiens de 3e continuent les épreuves du brevet et que les enfants du primaire terminent leur cours vendredi, eh bien, quelques jours des départs pour les grandes vacances, ces chaleurs accablantes ont poussé certains Français à revoir leur programme de vacances, repréciser l'hébergement, la destination et pour être certain de trouver de la fraîcheur dans les réserves. Alexis Morel, c'est très clair, ses critères de recherche sont présents ces derniers jours.
13: Elle a beaucoup souffert ces derniers jours dans son petit appartement bordelais. Alors pour cet été, Alice est en train de revoir ses plans, fini la plage.
14: Là, je voudrais bien aller à la montagne, quoi. De l'air frais là, et de l'eau.
13: Et elle n'est pas la seule, les réservations de logements en montagne bondissent de 9% par rapport à l'an dernier sur le site de location entre particuliers, PAP Vacances. Mais les plus fortes progressions sont ailleurs, explique sa PDG Corinne Joly.
15: Toute la façade nord-ouest du pays, avec des progressions de 13% sur la Manche, 13% aussi en Bretagne.
13: Mais des régions réputées plus fraîches, même si ça n'a pas forcément été le cas la semaine dernière. Et quand ce n'est pas la destination qui change en fonction des températures, c'est le choix du logement, avec un critère devenu prioritaire pour Claire de région parisienne.
16: C'est climatisation automatiquement, quitte à payer un peu plus cher, impératif. On ne veut pas souffrir la nuit, sinon c'est plus des vacances.
13: Même si certains hésitent pour des raisons écologiques, oui, la clim s'impose à la dernière minute, confirme Xavier Rousselou de la plateforme Hôtel.com.
17: Les recherches d'hôtels avec climatisation ont bondi de 110% par rapport à la période précédant les vagues de chaleur que l'on a connues récemment.
13: Avec donc une pression à s'équiper pour les hôtels qui ne le sont pas encore, sous peine de perdre des clients.
4: Enfin, la LPO déplore un drame pour la faune sauvage et la saturation de ses centres de soins avec des milliers d'oisillons, en particulier des hirondelles et des martinets qui ont sauté du nid terrassés par les fortes chaleurs. Le centre de soins du Zoo de Beauval. Pour les mêmes raisons, Lens sur ici Touraine, et c'est un appel que nous relayons, un appel aux bénévoles pour venir nourrir aux eaux les oiseaux en souffrance. Ils ont besoin de bras pour les aider, notamment pour les 3 semaines qui viennent. En Lorraine maintenant, au lendemain de la mort de 11 personnes dans le crash d'un avion sur l'aérodrome de Nancy, qui a fait de ce drame l'accident d'aviation légère le plus meurtrier en France, les investigations se poursuivent. L'appareil décollait pour un baptême de parachutisme avec 5 moniteurs et leurs élèves. Alexis Arad, vous suivez cet accident tragique ces dernières heures avec l'équipe d'ICI Lorraine. 2 enquêtes ont été ouvertes, l'une par le bureau d'enquête et d'analyse, l'autre par la justice, pour chercher à déterminer les éventuelles responsabilités dans ce drame. Cela dit, Alexis, les enquêteurs ne pourront pas se fier à des outils qui sont d'importance dans de tels accidents.
18: Lors des crashs d'avions, des boîtes noires, ces enregistreurs de vol qui permettent de retracer les données de vol et les dernières paroles prononcées dans le cockpit avant les catastrophes. Mais pour cet avion, le Pilatus, les boîtes noires ne sont pas obligatoires. Et en leur absence, il faudra donc surtout trouver des témoignages, ceux des personnels de la tour de contrôle de l'aéroport et des riverains et des familles qui étaient présentes sur place au moment du crash. Il va falloir aussi analyser des vidéos qui auraient pu être tournées lors du décollage, que ce soit depuis le sol ou depuis la cabine de l'appareil avec des caméras embarquées ou des téléphones que les enquêteurs vont chercher dans la carcasse.
4: Et quelles informations pourraient apporter ces vidéos dans cette enquête, Alexis ?
18: Eh bien, des détails très précieux comme la position des passagers. On sait que l'avion était à pleine capacité. Il pourrait y avoir eu un problème d'équilibre ou bien voir si certaines paroles prononcées peuvent éclairer sur les circonstances de l'accident. D'autres données seront étudiées comme la trajectoire de l'avion dont le transpondeur a transmis des coordonnées. Les restes du moteur seront examinés et puis les registres techniques de l'avion seront consultés pour savoir si toutes les maintenances nécessaires avaient bien été effectuées. Toutes les pistes sont ouverte de la défaillance matérielle à celle du malaise du pilote alors qu'il faisait encore très chaud hier à Nancy.
4: Merci Alexis Arad pour ICI Sud-Lorraine et toutes les informations dans la précision apportée aussi sur la page ICI Lorraine sur les réseaux sociaux et sur ICI.fr. Dans l'actualité encore, le retour aujourd'hui, lundi, du projet de loi d'urgence agricole au Sénat. Le gouvernement est d'ores et déjà en désaccord avec la volonté des sénateurs d'imposer un droit prioritaire à l'eau pour les usages agricoles. Dans ce texte, il est aussi question de la politique d'abattage du loup, un texte modifié notamment par les députés avec un amendement qui autorise la réintroduction à titre dérogatoire de 2 insecticides très controversés, notamment l'acétamipride. Plusieurs médecins et associations de patients sont vent debout, Victor Delande, et il publie une tribune dans Le Monde pour dénoncer cette nouvelle régression coupable pour l'environnement et pour notre santé.
19: Dans cette tribune, les médecins rappellent d'abord des faits scientifiques. Ces produits phytosanitaires sont dangereux pour la biodiversité et pour la santé humaine. Pierre Sujobert est professeur d'hématologie aux hospices.

0: Alors que les choix politiques sont fondés, guidés par une évaluation rigoureuse, scientifique. Là, c'est vraiment un cas d'école. Si les sénateurs votent cet amendement, malgré le consensus absolu, alors je suis très inquiet, en fait, sur les perspectives démocratiques.
1: Les médecins qui ont signé cette tribune rappellent enfin que les sénateurs ne peuvent ignorer la mobilisation exceptionnelle l'été dernier de millions de citoyens en faveur d'un environnement plus sain.
2: Oui, mobilisation autour de la loi Duplomb, c'était en juillet dernier. La régression et de la protection de l'environnement et donc les atteintes à la santé publique, on en reparle dans quelques instants avec notre invitée, ancienne ministre de l'écologie, Corinne Lepage. Les choses très sérieuses commencent demain pour la France en Coupe du Monde. Les Bleus rencontrent la Suède en 16e de finale. C'est un autre tournoi qui commence, une défaite et ce sera l'élimination directe. Les joueurs le savent et ils font confiance à Didier Deschamps pour le leur rappeler.
3: La première compétition, elle est finie. Là, il y en a une deuxième pour ceux qui... Il y en a quelques-uns qui ont déjà fait Coupe du Monde. Là, on bascule. C'est la même compétition, mais c'est une autre compétition. Il y a le coup près après chaque match. La confiance, vous l'avez, on est capable, et vous avez été capable de faire de très bonnes choses. Il y a des choses qu'on peut améliorer, bien évidemment. On avance, et plus on avance, hein, on monte la montagne. Donc en face, on aura de plus en plus de répondants aussi. Ok ?
2: France-Suède, 16e de finale demain, 23h, le journal du Mondial à suivre dans quelques instants. Enfin, avis aux professionnels, si vous voulez aller travailler en Bretagne, la région manque de maîtres crêpiers, c'est un métier en tension dans une région où les crêpes et les galettes sont incontournables. Difficulté pour les propriétaires de crêperies à trouver des pros avec le bon tournement. Vous l'avez constaté à Auray, dans le petit port de Saint-Goustan, où il y a précisément plusieurs crêperies, Jean-Michel Naga.
4: Isabelle Montfort a ouvert sa crêperie en novembre et elle a eu beaucoup de mal à trouver une crêpière.
5: J'ai regardé sur France Travail, niveau crêpier, il n'y avait rien du tout. Et sur Indeed, rien. Le crêpier est très demandé. Dès qu'il y en a un de disponible, il est très rapidement pris.
4: Et forcément, ils sont plus exigeants sur le salaire.
5: Ah bah c'est 2500. Moi, je viens de m'installer, donc je ne peux pas me permettre de donner ce qu'ils demandaient.
4: Et tout le monde a autant de difficultés à trouver.
5: Ah oui. J'ai eu d'autres professionnels crêpiers qui m'appelaient demandant, t'as trouvé quelqu'un, enfin, il trouve pas. Ça fait 2 ans que c'est comme ça, que c'est compliqué.
4: Basile est crêpier, justement, dans l'établissement voisin, et il reconnaît que son métier est très recherché.
6: Un bon crêpier, c'est pas évident. Le problème, c'est le logement aussi. Toutes les crêperies qui logent, ils ont des crêpiers. Ici, ils logent.
4: 4 logements réservés aux saisonniers et en priorité aux crêpiers. C'est une stratégie gagnante pour Juliette, la responsable de salle.
7: Les personnes se déplacent de Paris ou d'autres que s'il y a un logement. Donc c'est vrai que là-dessus, on y travaille depuis plusieurs années. Parce que c'est vrai que c'est de plus en plus compliqué. C'est deux, trois dernières années, on va dire, de post-Covid, quoi. Depuis que les logements sur Saint-Goustan ont un peu flambé, quoi.
4: Les crêpiers sont en position de force, mais ils font souvent un autre choix, celui d'ouvrir leur propre crêperie en Bretagne.
2: Merci Jean-Michel, il est 13h15.
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2: Et dans Ma France, alors que nous sortons douloureusement de cette nouvelle canicule éprouvante et meurtrière, les urgences et les questions de fond se remettent à plat alors que le vivant, alors que la nature viennent de vivre un terrible préjudice. Avec nous, une femme qui voue sa vie à la défense de cet environnement si fragile, et l'actualité nous le rappelle. Bonjour Corinne Lepage.
9: Bonjour Wendy Bouchard.
2: Merci d'être avec nous.
9: Merci de l'invitation.
2: Qui publiait un livre formidable, qui est sorti il y a quelques jours et qui tombe, si j'ose dire, à point nommé pour nous faire réagir. C'est le discrédit écologique dans la collection Tract de chez Gallimard. C'est un petit livre de 70 pages qui se lit très vite et dont vous souhaiteriez finalement que chaque Français s'empare pour dire plusieurs choses. D'abord, c'est un filigrane de votre ouvrage. Au commencement, chers auditeurs, était la santé. Quand on vient de vivre ce qu'on a éprouvé, on le sait très bien, Corinne.
9: C'est-à-dire, je pars de... Ma réflexion, elle est très simple. Il y a un discrédit écologique. Pourquoi ? Première partie du bouquin, c'est une analyse, oui. Donc je ne vais pas rentrer dans les détails, mais simplement, je renvoie dos à dos les écophobes, souvent à l'extrême droite, et les wokistes, de l'autre côté, qui, à mon sens, ont oublié l'écologie, parce que l'intersectionnalité et le fait qu'on mélange toutes les luttes fait que l'écologie en est une parmi beaucoup d'autres, et donc ça passe à l'as. Et plus ça monte à l'extrême gauche et plus ça monte à l'extrême droite et ainsi de suite. Et donc, l'écologie est la victime de tout cela. Alors que, et c'est ma thèse, c'est un sujet qui devrait être totalement consensuel, désidéologisé, tout simplement parce que c'est notre vie. Et donc, c'est la raison pour laquelle je me dis comment est-ce qu'on fait pour que les gens se réapproprient le sujet et comprennent que c'est vraiment leur intérêt. Et je crois que la meilleure manière, c'est de parler de la santé. Parce que la santé, c'est quelque

0: chose qui est compris par tout un chacun, qui, certes, peut revêtir des aspects différents si vous habitez à la campagne ou dans une grande ville, si vous êtes très aisé ou au contraire si vous vivez contre le périphérique, tout ça c'est vrai. Mais il n'empêche que les maladies que nous avons du fait de la pollution de l'air, de la pollution de l'eau, de la pollution des sols, eh ben, elles touchent tout le monde. Et donc c'est la raison pour laquelle je propose de repartir de la santé en posant une question très simple: qu'est-ce que chacun peut faire pour sa santé? C'est très ça. Vite on se rend compte qu'il y a des limites. Je peux faire attention à ce que j'achète, même si acheter bio par exemple c'est plus cher, donc il y a un problème de pouvoir d'achat, alors qu'à mon sens ça devrait être moins cher, mais ça c'est un avis personnel. Et mais pour l'eau et pour l'air, très franchement, on atteint très vite les limites, parce que l'air on peut rien faire du tout et l'eau pas grand chose. Donc on voit bien qu'on a un besoin de réglementation. Et donc, on se rend compte qu'on remonte la chaîne des causes et que partant de ma vie quotidienne et de ma santé, ben, je pose des questions de base.
1: C'est ça.
0: Qu'est-ce qu'il faut faire pour avoir une eau propre, un air respirable et des aliments qui sont bons pour la santé, non pas mauvais. On parlait des néonicotinoïdes il y a un instant et de la réflexion des médecins. Pour moi, aujourd'hui, le sujet de la pollution chimique est un sujet aussi important que le sujet climatique.
1: Et ça, c'est formidable, parce que vous dites, vous repartez de la base, vous posez des questions de base, et les citoyens, on entendait en effet ces patients, ces médecins, brandissent ces sujets. Mobilisation à 2 millions de pétitionnaires pour la loi Duplomb. Ça repart ici avec ce sujet sur la loi d'urgence agricole. On reparle, et vous l'évoquez, le cadmium, l'épiphase, tout ça, c'est notre vie quotidienne. Et ce que nous venons de vivre avec ces organismes éprouvés, ces 1000 décès supplémentaires, on est dedans, Corinne Lepage.
0: On est complètement dedans. On est complètement dedans, et avec une forme de déni quand même, parce que quand on nous dit c'était pas prévisible, si, je suis désolée, les scientifiques le disent depuis très longtemps. Moi j'avais publié un papier dans Le Monde en 2003, au moment de la canicule, en disant changement climatique, la révolution ou la mort. J'avais déjà la certitude que c'était bien lié au changement climatique. Quant à l'adaptation, très franchement, on en est loin. Oui, bien sûr qu'on a besoin de climatisation, parce qu'il faut éviter que les gens meurent. Mais c'est pas ça qui va résoudre le problème de l'adaptation. Il va falloir faire beaucoup d'autres choses.
1: Mais déjà là-dessus, on est en retard, cela dit.
0: Déjà, on est très en retard là-dessus. Ouais. Mais il va falloir faire beaucoup d'autres choses qui concernent notre vie quotidienne, l'aménagement de nos villes, nos horaires de travail, le type d'aliments que l'on va consommer, etc. etc. Et on voit bien que tout ça est lié, concerne la santé, mais aussi l'environnement, parce qu'il ne faut pas oublier que ce qui est mauvais pour la nature, généralement, n'est pas terrible pour l'homme.
1: Oui, mais vous le dites d'ailleurs, au commencement était la santé, vraiment, ça c'est un slogan qu'il faut soutenir. Vous ajoutez le sujet de la sécurité à la santé, Corinne Lepage. Oui. Également sujet de préoccupation prioritaire des Français, et sur l'antenne d'ici, on le sait bien. Il s'agit, écrivez-vous, de les persuader que l'environnement en fait aussi intégralement partie de notre sécurité quotidienne.
0: Écoutez, on en a eu une illustration formidable avec ce qui vient de se passer sur la canicule. Quand les trains ne circulent plus, quand les réseaux d'EDF, ou plutôt d'Enedis et de RTE, ne parviennent plus à satisfaire, quand les hôpitaux sont complètement submergés, c'est pas un problème de sécurité ? Bien sûr que c'est un problème de sécurité. La question climatique et la question sanitaire, c'est des problèmes de sécurité, et derrière, c'est aussi des problèmes de souveraineté.
1: Oui.
0: C'est-à-dire avoir la capacité de s'organiser de telle manière qu'on puisse faire face.
1: Comment vous expliquez que ces sujets ont été confisqués ? Vous citiez ces extrêmes, à la fois donc le backlash dont on parle beaucoup, cette régression environnementale, il y a ce courant trumpiste, mais en France, on y est aussi. Dans cette loi Duplomb, avec les députés, les sénateurs, on l'y est aussi. Pourquoi ça a été confisqué alors que c'est essentiel à notre survie?
0: Parce que c'est devenu un sujet de polarisation politique, comme l'immigration. Pas pour les mêmes raisons, mais le même sujet de polarisation politique.
1: On oppose les
0: plus pauvres, t'es pour l'environnement, t'es de gauche, t'es contre l'environnement, t'es de droite. Ouais. Ben c'est complètement crétin. Ouais. Tout le monde devrait être pour l'environnement.
1: Et ça fait 40 ans que vous dites ça. Hein.
0: C'est notre santé, c'est notre vie, c'est celle de nos enfants. J'entendais hier Luc Ferry, qui est quand même pas un grand écologiste, hein, c'est le moins qu'on puisse dire le sujet majeur aujourd'hui, c'est celui des générations futures. Ce qui nous préoccupe tous, c'est comment nos gosses vont vivre quand même, en ce qui me concerne, mes petits-enfants. Comment vont-ils vivre? On a tous ce sujet derrière la tête, et on en est co-responsables. Non pas forcément dans les gestes quotidiens qu'on va faire, même si chacun peut essayer de faire au mieux, mais dans les choix politiques qu'on va faire pour exiger de nos politiques qui sortent de cette idéologisation qui est mortifère et qui s'intéresse enfin au vrai sujet.
1: Oui, et même quitte à être cynique, parce que vous citez les politiques qui le sont souvent, on peut y voir un intérêt personnel ou collectif dans l'écologie. Et vous revenez sur la flambée des prix en pleine du carburant, en pleine guerre contre l'Iran, l'engouement pour la voiture électrique. Il faut, voilà, mais pas que les crises seulement créent un sursaut et s'éteignent.
0: Et puis avoir, alors on est dans une dèche budgétaire calamiteuse, ça, tout le monde est d'accord là-dessus, mais on a des choix à faire. On a des choix, il y a peut-être des choses, des sujets qu'il faut pour le moment peut-être un peu réduire et puis investir dans toute cette transformation qui en plus est économiquement intéressante. Mmh. Parce que quand vous faites de la transformation, vous faites bosser les entreprises, vous créez des emplois, bien vous sûr. Avez des activités économiques, vous faites rentrer de l'argent dans les caisses de l'État puisqu'il y a des impôts, de la TVA et tout le tremblement. Donc, c'est une autre vision. Toujours de dire ça va coûter. Oui, mais ça va vachement rapporter. Et le coût de l'inaction est absolument colossal. Je renvoie à la Cour des comptes.
1: 16 à 22% du PIB mondial d'ici 2100.
0: Parce que vous dites. Je renvoie à ce que dit la Cour des comptes, oui. Très benoîtement sur la France, oui. Hein, rapport de janvier 2026, où elle dit le coût de l'inaction est 5 fois ou 6 fois supérieur au coût de l'action.
1: En quelques secondes, Corinne Lepage, à 18h, Sébastien Lecornu réunit pour une énième cellule interministérielle de crise, ses ministres, pour faire le point, le bilan et se projeter. Quelle formule, quel plaidoyer avez-vous envie de lui livrer ?
0: Reprenez le sujet, non pas dans l'urgence et dans la com, parce que c'est quand même de ça dont il s'agit, mais dans la prévention, dans la préparation. On a un plan national d'adaptation au changement climatique. Qu'est-ce que vous en avez fait ? Qu'est-ce que vous en avez fait ? Et pour le moment, rien du tout. C'est quand même le troisième, je rappelle, plan, pas le premier. Les deux premiers, c'était zéro. Il n'y avait rien dedans. Celui-là, il y a quelque chose, mais en fait, il n'y a rien. Le fonds vert pour les communes, qui permettent effectivement des actions très concrètes, immédiates. Ratiboiser. Ah, est-ce qu'il n'y a pas d'autre chose à ratiboiser plutôt que le fonds vert des collectivités locales ? Je ne sais pas. C'est des choix à faire. Et qu'ils nous donnent de l'espoir sur la manière dont ils vont continuer à s'en occuper, même quand il fera moins chaud.
1: Sur la base de ce que vous dites, qui est très beau et très juste, l'amour de ses enfants, l'inquiétude quant à leur avenir doit être un puissant moteur. Merci beaucoup Corinne Lepage pour ce discrédit écologique contre le backlash chez Gallimard, collection Tract. C'est un plaisir de vous avoir avec nous.
0: Merci Wendy Bouchard. Merci de l'invitation.
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1: Le journal de la Coupe du Monde, cher Bruno, bonjour Salomon.
3: Bonjour Wendy.
1: Alors que les choses sérieuses ont commencé hier soir, Bruno, on est passé à la phase à élimination directe et donc un premier qualifié.
3: Effectivement, on rappelle Wendy qu'avec cette Coupe du Monde à 48 équipes, on a le droit à des 16e de finale en Coupe du Monde. Il y a donc eu hier soir à Las Vegas, alors pas le 16e de finale le plus sexy, on va être très clair, Afrique du Sud, Canada, match techniquement moyen, mais scénario plutôt sympa puisque les Canucks canadiens l'ont emporté dans les derniers instants. On se met en mode télévision canadienne anglophone. Installez-vous, c'est du velours. In the final moments of the game, here's Jacob Schaffelberg. Schaffelberg's ball into the box, headed away by Ocon. It's Ustakio! Et de Vancouver à Toronto et même du côté de Montréal.
1: Dirait Bruno Salomon.
3: Ouais, c'est ça, au pays du hockey sur glace habituellement. Eh ben, le soccer est en train de fédérer. On a vu de nombreuses vidéos montrant des fan zones en liesse et des manifestations populaires dans les rues. Le but du milieu de terrain Eustachio a donc permis de l'emporter 1-0 et de voir le Canada se qualifier pour la première fois de son histoire en 8e de finale de la Coupe du Monde. Au prochain tour, le Canada affrontera. Ça risque d'être un tout petit peu plus difficile. Les Pays-Bas ou le Maroc, là, ça risque d'être un peu compliqué.
1: En tout cas, belle ambiance aux États-Unis pour un pays qui n'aime pas le foot. On est content. On prend des nouvelles des Bleus dans ce journal de la Coupe du Monde.
3: Une équipe de France qui a récupéré déjà son sélectionneur Didier Deschamps. Et ça, c'est une bonne nouvelle. Et qui a pris aussi la direction de New York, où les Bleus sont arrivés hier soir. C'est là, dans le New Jersey, c'est en face de New York, au MetLife Stadium, qu'affrontera et que la France affrontera la Suède demain en 16e de finale de la Coupe du Monde de football. Match à 23h, mais avant cela, les Bleus ont un entraînement de prévu aujourd'hui. En tout cas, cette équipe de France a un sacré soutien. C'est en tout cas ce qu'ont vu les reporters de Radio France. Reportage Xavier Monferrand.
4: Les Bleus ont la cote et ça se voit. Avant de monter dans le bus pour New York, des dizaines de supporters sont venus les attendre comme chaque jour à la sortie de leur hôtel au cœur de Boston. Parmi eux, Ethan, maillot de Barcola sur le dos, il est en vacances avec ses parents et il est venu encourager les Français avant le match contre la Suède.
5: Et Agui Stéphane et Dédé, ils m'ont dit bonjour, je suis content. C'est aussi grâce à eux, hein, pas de coach, pas de victoire, plus c'est la dernière de Dédé. Et puis, ouais, il y a a Mbappé, il y a Ryan, il y a Mike Maignan aussi. Bah, c'est cool, au moins je les ai vus, je n'ai pas eu de signature, mais c'était cool. On va aller chercher la troisième étoile.
4: La troisième étoile, elle est au bout du chemin, mais il est encore long pour François, venu de Vichy pour vivre la Coupe du Monde au plus près des Bleus. Confiant pour la France, mais prudent.
6: Alors, il faut, si on veut être champion du monde, il faut battre la Suède. Bon, faut toujours se méfier d'être trop optimiste avec la France, c'est le risque. Mais voilà, après, on a une belle équipe, donc faut être confiant.
4: Et difficile de ne pas se projeter, tous les supporters des Bleus ont déjà en tête le prochain tour et ne parlent que de ça, le choc attendu face à l'Allemagne.
3: Ouais, France-Suède, incertitude, juste petit point médical, incertitude autour de la présence de Marcus Thuram, remplaçant habituellement l'attaquant milanais, est touché au mollet. Un geste sympa, c'est le geste sympa du jour chez les Bleus en arrivant à l'hôtel à New York, dans sa chambre d'hôtel. Ryan Cherki a passé c'est le nez à la fenêtre, il a vu des supporters français qui lui faisaient des grands signes, il est descendu de la chambre d'hôtel et il est allé leur apporter des maillots, il leur a offert un jeu de maillots, c'est plutôt sympa. J'ai bien aimé le geste, on le rappelle, France-Suède, c'est demain à 23h à suivre en intégralité sur notre antenne et la chaîne YouTube ICI, ICI, on vous attend nombreux avec Pierre Clément, Charlotte Lorgeret et Nicolas Perronnet.
1: Cette version.
3: Ah, c'était pour vous, je l'avais promis jeudi.
1: Elle est là.
3: C'est Sheila quand même. Ah, l'hymne américain par Sheila.
1: Bon, ben voilà, avec Nicolas Perronnet et l'hymne américain. Comment va notre reporter de l'autre côté de l'Amérique?
3: Eh ben écoutez, il va bien, très bien quand même. Après deux grosses semaines de travail intensif et de déplacements en tout genre, Nicolas a fait un mini break ce dimanche, donc hier, et il a pris la mer.
7: Salut les amis, journée off pour moi hier, bah oui, il en faut hein, aussi, je me suis mis en mode touriste du coup à Boston et j'en ai profité. Et alors vu que je commence à bien connaître hein, quand même le Boston sur terre, je suis allé faire un tour en mer au large des côtes du Massachusetts et ici on est en pleine saison baleine. Il y a un sanctuaire, une zone maritime protégée par le gouvernement fédéral américain qui est situé en fait à l'embouchure hein, de la baie du Massachusetts entre Cape Ann et Cape Cod et c'est l'un des meilleurs sites au monde, tout simplement pour observer les baleines à bosse notamment, car leur migration traverse pile le golfe du Maine, donc c'est assez facile en fait de les trouver en ce moment dans cette zone. Elles passent leur temps à s'alimenter, ces baleines, donc il y a des bateaux qui emmènent les gens au large de Boston pour voir ce spectacle qui est quand même assez magnifique. Petite pause touristique donc pour moi avant de repartir dans le New Jersey, où les Bleus sont déjà arrivés hein, pour leur 16e face à la Suède. Allez, 3, 4, 5 heures de route peut-être, ça dépend des bouchons, et nous on y est aussi. À demain.
3: Ça a soufflé sur le bateau pour Nicolas Perronnet, que l'on retrouve donc demain à New York pour France-Suède en live. Et tiens, Wendy, avant de dévoiler le programme du jour, je vous rappelle, hein, le programme du jour, c'est Brésil-Japon ce soir à Houston, 19h, Allemagne-Paraguay et Pays-Bas-Maroc. Voilà.
1: Merci
3: pour le programme.
1: Merci beaucoup, cher Bruno Salomon. Et voici à l'écoute de la belle humeur de la proximité sur ICI.
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8: Et on va commencer cet agenda avec les chaleurs par une pause fraîcheur à Saint-Étienne, ouverture exceptionnellement gratuite du musée d'art moderne et contemporain qui est climatisé. Et puis à Rouen, hein, depuis vendredi, sachez que des brumisateurs ont été installés sur la place des promenades ainsi que sur les bords de Loire. Et puis à Rouen, toujours à partir de ce vendredi 3 juillet qui arrive, hein, Rouen Plage prend son envol. Rendez-vous sur les bords de Loire qui ont été transformés en véritable espace de loisirs pour toute la famille. Pendant 7 semaines au total, vous profiterez de plein d'animations gratuites, d'activités sportives, culturelles et créatives, de spectacles, d'ateliers, découvertes et de moments de détente en plein air. Il y a pas mal de nouveautés cette année, comme par exemple des défis sportifs, du canoë et kayak, des soirées festives. Rouen Plage, c'est le rendez-vous incontournable de la saison estivale à Rouen pour se divertir, se rafraîchir et partager des moments conviviaux en famille ou bien entre amis.
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0: Baker Street, on vient de s'écouter Jerry Rafferty. Salut tout le monde et bienvenue.
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0: Bienvenue à toutes et à tous. Nous sommes le lundi, nous sommes le 29 juin et nous sommes très heureux d'être à nouveau à vos côtés avec toute la team des après-midi 100% musique pour démarrer une toute nouvelle semaine. On est très heureux de vous retrouver pour certains déjà à la fraîche, à l'ombre, tranquillement chez vous à la maison, bien protégés du soleil. On va, avec ces quelques chaleurs, mais modérer les chaleurs parce qu'il fait un petit peu moins chaud que les derniers jours, et bien vous donner de bons plans et puis faire le plein de musique comme d'habitude. Francis Cabrel arrive dans un instant et là c'est Loane tout de suite avec Conduire.
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La corrida, c'était Francis Cabrel. Bel après-midi à toutes et à tous. On va retrouver Martin Mollier qui va nous présenter tout au long de la saison estivale des boissons à découvrir ou bien peut-être à redécouvrir pour certains d'entre vous, des boissons ligériennes. Bien évidemment, aujourd'hui, petit focus sur la liqueur de menthe blanche.

0: poivrée.
1: À consommer avec modération.
2: Une liqueur de menthe, mais pas verte, poivrée. On est avec Mathias Lopez, bonjour.
3: Bonjour.
2: Deux verres. Alors là, c'est la blanc de verre qui va être à l'honneur. Vous qui vous êtes mis au spiritueux, pourquoi à l'origine?
3: Alors moi, à la base, je viens pas du tout du monde du spiritueux. Verre de verre, c'est une histoire de comptoir avant tout. Un vendredi après-midi à 16h30 avec deux collègues de travail où on était en pleine dégustation de Jet 27 où il y avait quelque chose qui nous dérangeait. On trouvait qu'il y avait peut-être quelque chose de mieux à faire, qu'on pouvait améliorer cette boisson, etc. En faire quelque chose de mieux. Donc je suis parti à l'inconnu comme ça.
2: L'entreprise Verre de verre avec son produit menthe verte et ce blanc de verre qu'on va déguster, c'est parti.
3: C'est parti.
2: 24 degrés, une sensation très fraîche en bouche.
3: C'est ça, tout à fait. Nous, on voulait un produit qui soit un petit peu plus puissant, un peu plus alcoolisé que notre liqueur verte. En termes de goût, c'est complètement différent.
2: Ouais, effectivement, on est plus sur de la pastille, en fait. Hein, pastille.
3: C'est ça, en fait, vraiment, c'est tout l'effet de la menthe poivrée qui donne ce côté vraiment puissant, délicat en bouche, etc. Sur le blanc de verre, on travaille avec des huiles essentielles de menthe poivrée.
2: Donc la cible de ce produit, quand on le fait, c'est avant tout la fraîcheur et le fait d'apporter quelque chose de désaltérant malgré un produit qui se rapproche d'une liqueur traditionnelle à 24 degrés.
3: C'est ça, tout à fait. C'est vrai que nos liqueurs, elles sont consommées par tout le monde. Il n'y a pas forcément de tranche d'âge. Ouais. Chacun peut boire ce qu'il veut, mais c'était vraiment dans le but de proposer un deuxième produit qui soit complètement différent pour pouvoir s'ouvrir sur un marché qui soit différent aussi également.
2: Par rapport au verre de verre et ce blanc de verre, qui peut aussi se décliner en cocktail.
3: Alors, j'ai pas encore de recette sur le blanc de verre, mais si on est assez créatif, je pense qu'avec du gin ou du citron, il y a moyen de faire quelque chose de très bien.
2: Pas encore de recette, ça ne veut pas forcément dire que vous n'avez pas de conseils de dégustation à donner. On est parti?
3: C'est ça, on est parti.
2: Alors Mathias, quand on a un produit, forcément, on sait comment mieux que personne le déguster, vous par exemple?
3: Moi, je le consomme principalement digestif. Donc moi, ce que je conseille, c'est la boire fraîche avec des glaçons, de la glace pilée. Ou alors, si on veut quelque chose d'encore plus désaltérant, un petit peu allongé d'eau gazeuse. Personnellement, c'est comme ça que je la consomme.
2: Est-ce que vous avez déjà tenté de faire le mélange vert de vert, blanc de vert?
3: Non, on n'a jamais tenté. On ne le tentera pas, mais on peut essayer.
2: Vos deux produits et peut-être aussi un troisième à venir, vous essayez?
3: Alors, on va déjà finir de bien arroser la Loire et peut-être même la région déjà avec nos deux produits.
2: Ouais.
3: On réfléchit à un troisième produit, mais on n'a pas encore d'idée qui soit bien définie. Donc voilà, mais c'est dans les cordes en tout cas.
2: On va vous laisser le temps qu'il vous faut. Donc, Verre de verre, cette entreprise à découvrir avec ce blanc de verre. Santé ?
3: Santé.
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0: Feels Like I'm Falling in Love. On vient de s'écouter les Coldplay. Bel après-midi, prudence hein, sur les routes. Si vous êtes actuellement sur la 72, la RN 88, ne appuyez pas trop sur le champignon et montez un petit peu le son. Tout au long de l'après-midi, on va vous distiller de la bonne musique et pas n'importe quoi. Juste avant 14h, un petit duo drôlement sympa, France Gall et Elton John. Je voulais caler juste avant le retour de l'info à 14h. France Gall et Elton John, duo plutôt surprenant à la base, mais ils ont fait un petit chef-d'œuvre. C'est ce que je vais vous jouer juste avant le retour de l'info tout à l'heure à 14h. Donnez pour donner, à tout de suite.
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0: Donner pour donner, France Gall en duo avec Elton John, c'est ce qu'on vient d'écouter. Je vous souhaite un très bel après-midi, il est 14h.
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0: Très très bon début de semaine à toutes et à tous, 14h à l'écoute d'ici Saint-Étienne-Loire. On se fait un petit peu en météo dans un instant, mais là tout de suite c'est le retour de l'info.
2: La canicule et une nouvelle cellule de crise prévue à Matignon à 18h en fin d'après-midi, même si le mercure a baissé qu'on respire enfin. Il s'agit de faire un retour d'expérience, selon le Premier ministre. Tirer les leçons de cet épisode caniculaire historique de 11 jours qui fait craindre une forte surmortalité. Attention, dans certains départements, le risque feu de forêt reste très élevé. C'est du orange aujourd'hui pour les Pyrénées-Orientales, l'Aude, l'Hérault, le Gard, les Bouches-du-Rhône, la Drôme et le Var, le Vaucluse est en vigilance rouge. À cause des orages, cette fois, la circulation des trains est perturbée en Normandie. Jusqu'à lundi prochain, plus d'une dizaine d'arbres sont tombés, provoquant d'importants dégâts. Selon la SNCF, perturbation donc à prévoir sur les lignes Paris-Rouen-Le Havre, Paris-Caen-Cherbourg ou encore Paris-Trouville-Deauville. Des orages qui ont entraîné aussi de nombreuses coupures d'électricité. 20 000 foyers privés de courant à 9h ce matin dans les Hauts-de-France, le centre Val-de-Loire et l'ouest de l'Île-de-France. Malaise humain ou problème technique, le temps de l'enquête à Nancy après le crash d'un avion lors d'un baptême de parachutisme hier. 11 personnes sont mortes dans cet accident qualifié de rarissime par le président de l'aérodrome. Cette grosse panne chez Orange, un incident technique perturbe les connexions à la 4G et à la 5G depuis ce matin. Des perturbations qui n'ont pas entraîné de coupure totale chez les utilisateurs, précise l'opérateur. Et puis en rugby, le demi de mêlée Antoine Dupont déclare forfait pour le championnat des nations. La nouvelle compétition entre hémisphère nord et sud se déroule en juillet.
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0: La météo de ce début de semaine, c'est un soleil qui devra partager avec quelques nuages son ciel. Des nuages qui, par endroits, peuvent lâcher quelques gouttes de pluie, notamment dans les monts du Forêt. L'air est enfin plus respirable. On attend seulement 24 degrés à Saint-Bonnet-le-Château, 26 au Puy-Molistrol, 28 degrés attendus cet après-midi à Saint-Étienne et Saint-Galmier, 29 degrés à Montbrison, au Feur, et jusqu'à 30 degrés à Boin-sur-Lignon, Pays d'Astrée, à Saint-Chamond, Roanne et Charlieu.
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Electric Light Orchestra. On vient de s'écouter Last Train to London. Bel après-midi à vous qui nous écoutez. Et puis attention, petite info drôlement sympa. Sachez que jusqu'à mercredi prochain, c'est la fête du cinéma. C'est partout en France et bien évidemment dans la Loire, dans la Haute-Loire. 5 euros la séance dans tous ces cinémas qui participent à cette fête. Hein. Au total, il y a 4 jours pour rattraper toutes les sorties du mois. Vous avez peut-être raté les grands films de l'été également. Et en plus, ce qui est chouette, hein, c'est que les salles sont climatisées. Donc forcément, ça nous fait

0: Toujours du bien. Je vous conseille perso le dernier Spielberg. Hein. Vous allez carrément vous régaler. Bon, à suivre dans un instant. Trois tubes bleu, blanc, rouge. On aura Bande de l'Héros, Paris Latino. On aura également Maxime Le Forestier. Je vous ai calé dans ce tiercé gagnant. Marine, dernier titre, c'est Escroc. C'est ce qui va arriver dans les 12 prochaines minutes.
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1: Même si la canicule touche à sa fin, on n'est pas à l'abri que ça recommence cet été. Alors si vous cherchez un petit coin de fraîcheur, direction la Talo, la Talaudière, en refuge climatisé, est ouvert à la salle du conseil municipal jusqu'au 28 août, du lundi au vendredi, de 9h à midi et de 13h30 à 17h30. Des brumisateurs sont également disponibles au jardin du pôle sportif. C'est l'ancienne piscine, ça se trouve derrière le parc municipal. Et là, c'est ouvert de 6h à 22h. Et puis enfin, sachez que les personnes seules, âgées, en situation de handicap, peuvent bénéficier d'une surveillance particulière en s'inscrivant au registre communal de la canicule. Et puis à cause des fortes chaleurs notamment, vous pouvez tomber sur une personne qui fait un malaise. Que faire? C'est toujours bien de connaître les gestes qui sauvent. Il y a une formation ce mercredi 1er juillet à Saint-Bonnet, les Zoules, à partir de 11h30, il y en a une autre à 13h45 et 16h. Les inscriptions obligatoires en contactant la mairie de Saint-Bonnet-les-Oules.
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0: C'est la vie demande ça, c'était Native. Bel après-midi à toutes et à tous. À vous qui êtes par exemple sur Saint-Écartier, mon plaisir, sur le centre-ville, hein, secteur de la place de la mairie, de la place Carnot, sur Mont-Réno également. Vous nous écoutez sur le 97. Vous nous écoutez également tout au long de la saison estivale en numérique, hein, avec un son en qualité numérique, avec le DAB+. Hein, si votre voiture est équipée, n'hésitez pas, faites le grand saut. Nous, on va se retrouver dans un instant, juste avant le retour de l'info tout à l'heure à 15h avec Étienne Dao qui sera là.
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0: On aura également Charlotte Cardin et puis dans ce tiercé gagnant juste avant 15h, l'été indien, Joe Dassin. Je voulais caler, ça va arriver.
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0: L'été indien, on vient de s'écouter Joe Dassin. Je vous souhaite à toutes et à tous un très très bon début de semaine. Un bel après-midi, les 15h.
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0: Vous écoutez ici Saint-Étienne-Loire, vous avez bien fait de nous choisir. Il est 15h. 15h, c'est le retour de l'info. L'actu, c'est tout de suite.
2: Cette fusillade en Allemagne, près de Hambourg, dans la ville de Stade, des coups de feu ont éclaté dans un centre d'aide pour jeunes. Bilan, 5 morts, plusieurs blessés, 2 arrestations. Pas plus de détails sur les circonstances pour l'instant. Une vigilance rouge au feu de forêt dans le Vaucluse. Le niveau de danger est très élevé dans le département. 7 autres du pourtour méditerranéen sont en orange. Vous avez la carte sur ici.fr. Dans le sud-est, où il fait encore très chaud, aujourd'hui les deux départements Corse, les Alpes de Haute-Provence, le Var, les Alpes-Maritimes sont en vigilance orange canicule. Mais sur la majeure partie du pays, on respire tout de même mieux. Une nouvelle réunion se tient à Matignon à 18h avec 17 ministres autour de Sébastien Lecornu pour tirer les leçons de cet épisode caniculaire historique de 11 jours que l'on vient de traverser et qui fait craindre une forte surmortalité. Avocats, magistrats et plusieurs associations appelées à se mobiliser aujourd'hui pour demander le retrait de la réforme de la justice criminelle portée par le garde des Sceaux, Gérald Darmanin. Elle doit être examinée par l'Assemblée nationale demain. Et puis pour le 4e lundi consécutif depuis la mort de Liana, la mobilisation se poursuit à l'appel d'associations pour réclamer une loi intégrale contre les violences sexuelles, des rassemblements devant les tribunaux partout en France. Léon Marchand déclare forfait pour la finale du 200 mètres brasse prévue ce soir en championnat de France de natation à Saint-Étienne. Le nageur, athlète le plus décoré des Jeux de Paris, a senti une gêne à un adducteur.
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0: La météo de ce début de semaine, c'est un soleil qui devra partager avec quelques nuages son ciel. Des nuages qui, par endroits, peuvent lâcher quelques gouttes de pluie, notamment dans les monts du Forêt. L'air est enfin plus respirable. On attend seulement 24 degrés à Saint-Bonnet-le-Château, 26 au Puy-et-Molis, Strol, 28 degrés attendus cet après-midi à Saint-Étienne et Saint-Galmier, 29 degrés à Montbrison, au Feur, et jusqu'à 30 degrés à Boin-sur-Lignon, Pays d'Astrée, à Saint-Chamond, Roanne et Charlieu.
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0: Florian.
1: Baila Morena, extrait de la bande originale du film Les Bronzés, c'est le numéro 3, c'était Zucchero, le petit sucre. Bel après-midi à toutes et à tous, merci d'être là. On va vous saluer, vous qui êtes à Suril-Comtal, à Saint-Romain-le-Puy, à Mornant-en-Forêt, sur ce secteur, hein, secteur Montbrisanais. On est très heureux que vous nous ayez choisi pour passer tranquillement l'après-midi avec de la variété française, du Made in France. On va ressortir à notre marinière, le drapeau bleu-blanc-rouge, et on va vous jouer le groupe Indochine. On aura également Jane Birkin, et puis Alain Chamfort sera là également.

0: ressorti du placard cette petite sucrerie des années 80. Alain Chamfort, bon pouce, ça va arriver juste après la pause. Gardez l'écoute, gardez le bon cap, restez avec nous les amis.
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1: On cherche de la fraîcheur et les mairies s'adaptent à cette canicule à Sorbier. La ville met à disposition une salle fraîcheur accessible en mairie. Du lundi au vendredi, entre 13h30 et 17h, elle est ouverte en priorité pour les personnes vulnérables, à savoir les personnes âgées ou en situation de handicap. Et puis à Issingeaux, les locaux climatisés du cinéma sont mis à disposition et ont besoin de se rafraîchir de 13h à 17h. Et puis, on va rester à Issingeaux, préparer la tenue blanche, le foulard bleu et l'agenda. Grande nouveauté 2026, c'est la Feria des Sucs qui débarque vendredi 10, samedi 11 juillet. Vendredi soir, place Foch dès 18h, des bars avec restauration, animation, flamenco, bandas et DJ jusqu'à 1h du matin. On sent la soirée qui devrait être tranquille et qui va se finir beaucoup moins tranquillement. Hein. Et puis samedi, direction les Auvergnades avec des Olympiades festives, taureau-piscine sur réservation et jambon à la broche. La Feria des Sucs, les 10 et 11 juillet, c'est à Issingeaux.
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0: Sylvie Colmel, on vient de s'écouter Tina Turner. Belle après-midi à toutes et à tous à l'écoute d'ici Saint-Étienne-Loire. C'est le début de l'été, hein, quasiment. On n'a pas l'impression parce qu'on a vécu une chaleur incroyable durant quelques jours. Et là, aujourd'hui, bah, ça s'est nettement rafraîchi. Mais tant mieux, on respire mieux. Et on va respirer dans un instant à plein poumon avec Daniel Balavoine qui arrive juste après la pause.
1: Dieu que c'est beau.
0: On aura également la musique de la Coupe du Monde de football. Ah, je sais que les matchs, ça vous manque. Donc, il n'y a pas de souci, je vous jouerai Shakira et Burna Boy, Die Die. Et puis, on aura également dans le tiercé gagnant, juste avant le retour de l'info à 16h30, Michel.
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0: Bien que c'est beau, c'était Daniel Balavoine. Bel après-midi à toutes et à tous. Bon début de semaine.
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0: Vous écoutez ici Saint-Étienne-Loire et vous avez bien raison, vous avez fait le bon choix, il est 16h. 16h, c'est le retour de l'info, l'actu, et c'est tout de suite.
2: Le Conseil d'État valide définitivement la légalité du chantier de l'A69. L'autoroute Toulouse-Castres doit entrer en service d'ici la fin de l'année. Il s'agissait de l'une des dernières étapes de l'opposition juridique à ce projet, au cœur, on le sait, d'une vaste contestation des associations environnementales depuis le printemps 2023. La canicule et une nouvelle cellule de crise prévue à Matignon à 18h en fin d'après-midi, même si le mercure a baissé, qu'on respire enfin, il s'agit de faire un retour d'expérience. Selon le Premier ministre, tirer les leçons de cet épisode canicule historique de 11 jours qui fait craindre une forte surmortalité. Attention, dans certains départements, le risque feu de forêt reste très élevé. C'est du orange pour les Pyrénées-Orientales, l'Aude, l'Hérault, le Gard, les Bouches-du-Rhône, la Drôme et le Var. Le Vaucluse, lui, est en vigilance rouge. À cause des orages, cette fois, la circulation des trains est perturbée en Normandie. Jusqu'à lundi prochain, plus d'une dizaine d'arbres sont tombés, provoquant d'importants dégâts selon la SNCF. Perturbation donc sur les lignes Paris-Rouen-Le Havre, Paris-Caen-Cherbourg ou encore Paris-Trouville-Deauville. Au moins 5 morts et plusieurs blessés en Allemagne après une fusillade dans un centre d'aide pour les jeunes à Stade, c'est près d'Hambourg. 2 suspects ont été arrêtés, dont le tireur présumé. Essayer d'enrayer l'essor de la mode éphémère incarnée par le géant asiatique Shein, le Parlement devrait définitivement adopter une loi contre l'ultra fast fashion, alors que le secteur textile représente près de 10% des émissions mondiales de gaz à effet de serre.
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0: La météo de ce lundi, c'est un soleil qu'on cherche un petit peu dans le ciel, hein, avec beaucoup de nuages et même quelques averses attendues. Des averses qui peuvent même donner quelques coups de tonnerre par endroit, nous prévient Météo France. L'air qui est respirable, hein, 26 degrés au Puy-en-Velay, à Monistrol, 28 cet après-midi à Saint-Étienne et Saint-Galmy, 29 degrés à Montbrison. Pour demain, on attend le même type de temps, avec un petit peu de grisaille en début de journée, puis par la suite, le retour du soleil et des températures proches des 28, 29, voire 30 degrés.
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0: Amel Bent, Daria Tite, ça s'appelle L'amour, ça se donne. Cet été, on prend soin de nous. Voici notre série consacrée aux activités sportives à tester dans le 42, dans la Loire, tout en profitant de nos paysages. Notre guide, il s'appelle Arthur Forissier. C'est le champion stéphanois qui connaît bien la région, qui va nous emmener aujourd'hui en bord de Loire. Écoutez.
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0: cassé de Sunshine Band avec la chanson That's the way I like it. Je le fais trop bien. Vous voulez que je vous le refasse? Non? Non, ça ira. D'accord, ok. Bon, bel après-midi à toutes et à tous. Vous restez avec nous. Vous le savez, une fois par heure, la promesse qu'on vous fait, et on est les seuls à vous faire cette promesse, c'est de vous jouer trois tubes bleu, blanc, rouge, trois tubes de variété française. Qu'est-ce que t'es belle? Duo, Marc Lavoine, Catherine Ringer. Ça va arriver dans un instant. On aura Manon, Lisa, petite nouveauté. Et on va s'ambiancer avec Michel Sardou et les lacs du Connemara. Ça arrive tranquillement pour vous dans la radio, ne bougez pas.
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2: Voici Bonneville, Elonne dans la Lune. Après plus de 100 concerts, plusieurs festivals et des premières parties de Feu Chatterton, Charlie Winston, Solane ou encore Vianney, Bonneville dévoile la première chanson achinée de son premier album, Vide Dressing, attendu le 3 juin 2026.

0: Alone dans la Lune est un single pop aux influences indie rock qui aborde le besoin de lâcher prise face à l'anxiété contemporaine. Bonneville est actuellement en tournée avec déjà plus d'une trentaine de dates partout en France. Bonneville, un coup de cœur, ici Saint-Étienne-Loire.
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1: Et on va commencer cet agenda avec les chaleurs par une pause fraîcheur à Saint-Étienne, ouverture exceptionnellement gratuite du musée d'art moderne et contemporain qui est climatisé. Et puis à Rouen, depuis vendredi, sachez que des brumisateurs ont été installés sur la place des promenades ainsi que sur les bords de Loire. Et puis à Rouen, toujours à partir de ce vendredi 3 juillet qui arrive, Rouen Plage prend son envol. Rendez-vous sur les bords de Loire qui ont été transformés en véritable espace de loisirs pour toute la famille pendant 7 semaines au total. Vous profiterez de plein d'animations gratuites, d'activités sportives, culturelles et créatives, de spectacles, d'ateliers, découvertes et de moments de détente en plein air. Il y a pas mal de nouveautés cette année, comme par exemple des défis sportifs, du canoë et kayak, des soirées festives. Rouen Plage, c'est le rendez-vous incontournable de la saison estivale à Rouen pour se divertir, se rafraîchir et partager des moments conviviaux en famille ou bien entre amis.
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1: J'avais l'impression d'être en voyage, parce que c'est une architecture dépaysante, avec beaucoup de bassins, plutôt du Moyen-Orient. Il y a beaucoup de pièces à découvrir, c'est richement décoré, avec le mobilier, la vaisselle d'Orient. Franchement, j'ai fait, là aussi, c'était superbe. Je l'ai même comparé au site du facteur cheval. Tellement qu'il y a de l'imagination dans la décoration. Vraiment, je vous le conseille de le faire. Vous pouvez emmener les enfants.
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0: La fièvre, c'était Julien Doré, on va se quitter avec lui. Hein.
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0: Bah, il s'en va, Fred Nicolas. Et puis, dans un instant, c'est Martin Mollier qui va arriver avec une tonne de cadeaux pour vous. Vous allez pouvoir jouer, remporter vos invitations. Destinations, les plus belles destinations touristiques sur le département 42 et même dans le 43. Voilà, on se quitte en musique. Avant l'arrivée de Martin, on aura notamment Alex Warren avec Fever Dream. Et puis, je vous jouerai également Jean-Louis Aubert, les plages. Je vous embrasse. Je vous souhaite une belle fin d'après-midi. Un bon début de soirée avec Martin Mollier dans la radio. Et je reviens demain, même heure, même endroit. Salut tout le monde.
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0: Aubert. Les plages, oui, c'est là où on rêve tous d'être. Le 17-19 de l'été arrive pour vous donner des idées fraîcheurs au plus près de chez vous. Oui, on n'a pas forcément de plage, quoi qu'on a Saint-Victor. Hein. On rappelle que Saint-Étienne est l'un des plus grands ports intérieurs avec Saint-Victor-sur-Loire. Du côté de la Loire, de la Haute-Loire, toute l'info locale, c'est avec nous.
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0: Excellent après-midi, vous écoutez ici Saint-Étienne-Loire, il est 17h. Et pour l'actu en français dans le monde, c'est Marine Le Génie qui nous rejoint à 17h.
2: Respire mieux aujourd'hui sur une large partie du pays. 5 départements du sud-est restent tout de même en vigilance orange canicule. Plus aucune vigilance rouge. Alors, quelle première leçon en tirer? Le gouvernement va faire un point dans une heure maintenant, lors d'une nouvelle cellule interministérielle présidée par le Premier ministre, dans la salle de crise du ministère de l'Intérieur. Alors, que peut-on attendre de cette réunion, Audrey Tison?
3: Un bilan détaillé pour mieux préparer les prochaines crises. Voilà l'objectif. Chacun des 17 ministres convoqués doit présenter des données sur les conséquences de la vague de chaleur. À commencer par Stéphanie Rist pour la santé. Le premier chiffre est tombé hier. Au moins 1000 décès supplémentaires sur la semaine passée, d'après Santé publique France. Ce chiffre va forcément encore évoluer dans les prochains jours. Le premier ministre souhaite obtenir un retour d'expérience dans tous les domaines. Travail, transport, sécurité, logement, sport. Plusieurs points préoccupants ont déjà été identifiés et doivent être traités, estime Matignon, comme la solidité de nos réseaux d'eau, d'électricité ou réseau SNCF, mais aussi le rafraîchissement des hôpitaux. 3000 climatiseurs sont en train d'être commandés. À noter que les dégâts sur l'agriculture feront l'objet d'une réunion spécifique ce vendredi.
2: Audrey Tison pour ici. Plus de vigilance rouge à la canicule, mais une vigilance rouge au feu de forêt pour le Vaucluse. Le niveau de danger est très élevé dans ce département. 7 autres du pourtour méditerranéen sont en orange, carte sur ici.fr. Le Conseil d'État valide définitivement la légalité du chantier de l'A69, l'autoroute de Toulouse-Castres, décriée par les associations environnementales. Il s'agissait de l'une des dernières étapes de l'opposition juridique à ce projet. Selon le ministre des Transports, Philippe Tabarot, la décision du Conseil d'État permettra l'achèvement des travaux de l'autoroute et son ouverture en octobre prochain. Les enquêteurs du BEA, Bureau d'enquête et d'analyse de l'aviation civile, sont à Tomblaine, près de Nancy, pour travailler sur les causes du crash d'un avion hier matin, peu après le décollage. Les 11 personnes à bord sont mortes, 5 moniteurs de parachutisme, leurs 5 élèves et le pilote. Aucune piste n'est privilégiée pour le moment. La carcasse de l'avion est en cours d'évacuation. Ce modèle d'avion ne dispose pas de boîte noire. Pour le 4e lundi consécutif depuis la mort de Liana, la mobilisation se poursuit à l'appel d'associations pour réclamer une loi intégrale contre les violences sexuelles faites aux femmes et aux enfants, avec des rassemblements à 19h devant les tribunaux de France et place Vendôme à Paris, devant le ministère de la Justice. Une fusillade en Allemagne, près de Hambourg, cet après-midi dans la ville de Stade. Des coups de feu ont éclaté dans un centre d'aide pour jeunes. Bilan 5 morts, plusieurs blessés et 2 arrestations, dont le tireur présumé. Léon Marchand déclare forfait pour la finale du 200 mètres brasse prévue ce soir au championnat de France de natation à Saint-Étienne. Le nageur, athlète le plus décoré des Jeux Olympiques de Paris 2024, avec 4 médailles d'or, a senti une gêne à un adducteur. Détails sur ici.fr.
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0: Merci Marine. Et justement, à Saint-Étienne, nous sommes en vigilance jaune pour phénomène d'orage. Partout dans la Loire et la Haute-Loire, a priori selon nos radars, aucune cellule orageuse ne se déclare, bien qu'elle soit prévue jusqu'à 21h. Hein, cette vigilance pour phénomène d'orage, notamment du côté du Velay, de Lissingelay. Ici Saint-Étienne-Loire, on reste connecté, on vous informe bien évidemment de toutes ces infos en temps et en heure. La canicule est derrière nous, oui, mais les chaleurs sont toujours là. On a encore bien 27 à 29 degrés en pleine observé par Météo France aujourd'hui. Et puis pour ce qui est des reliefs, bah, comme d'habitude, entre 5 et 10 degrés de moins. Il faut prendre la fraîcheur là où elle se trouve, c'est-à-dire en Haute-Loire, où la minimale par exemple est à Aïs-Saint-Jos selon nos cartes, 23 degrés, ou dans le Pila où à Grès il fait seulement 22. 17h04, vous écoutez ici Saint-Étienne-Loire. Aucun souci de circulation à l'heure actuelle. 04 77 10 0010, vous êtes nos yeux sur la route, n'hésitez pas à nous appeler en cas de pépin.
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0: C'est le 17-19 de l'été, ça y est, on passe en grille spéciale sur votre radio ici Saint-Étienne. Tous vos coins fraîcheurs sont à découvrir dans la suite de votre programme You Keep Me Hanging On. C'est pour la musique.

0: Si ça, c'est pas les années 80, Kim Wilde dit Keep Me Hanging On. Pour les nuits sans Kim Wilde, on repassera. Kim Wilde, c'est sur votre radio ici.
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0: 17-19 de l'été, s'il vous plaît. Vous aimez la soul ? Vous allez aimer de la soul, deux soulmen aux accents hip-hop qui vont enflammer le théâtre antique de Vienne. On vous offre vos deux places pour le festival jazz à Vienne au cours de ce 17-19 de l'été. Ce sera à 6h15. Rendez-vous également avec ici Saint-Étienne-Loire pour découvrir des randos fraîcheurs à faire dans nos deux départements. Focus sur les gorges de la Loire aujourd'hui. Et puis on n'oublie pas les fêtards qui seront en nombre à compter de ce vendredi dans le Pila pour la récré festival à Chavanais. Son co-organisateur Hugo Rolli sera l'invité de Ça se passe ici l'été dans quelques minutes pour un tour d'horizon de cette deuxième édition. Ce sera après Oria. Une nouveauté, ça s'appelle Soirée mondaine.

0: Oria. 17h12, les influences d'Edith Piaf sont bien présentes dans Soirée mondaine. Revisitez, s'il vous plaît.
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0: Le Pila va trembler ce week-end. Hugo Rolly, bonjour.
3: Bonjour.
0: C'est votre expression, le Pila va trembler, hein, je crois.
3: C'est ça, exactement.
0: Co-organisateur de la Récré Festival, deuxième édition à Chavanay, au milieu des vignes du domaine Verzier, avec cette année dans la programmation. Alors, le Néerlandais Niels Van Zandt, c'est 2,5 milliards de vues sur TikTok. La Belge Mandy aussi, qui est l'étoile montante de la hard dance. Et puis eux qui ont des disques multiplatines dans plusieurs pays.

0: Allemands et les Allemands d'Italo Brothers, donc la renommée internationale des artistes programmés, c'est ça la nouveauté de la deuxième édition de la Récré Festival ?
1: Oui, c'est ça, exactement. On avait l'année dernière une programmation nationale et locale, et cette année on a apporté cette petite nouveauté européenne.
0: Justement, on n'oublie pas le local de l'étape, hein, Jordan Patural, le premier DJ accordéoniste et pianiste de France, qui nous vient de Pélussin. L'idée, c'est vraiment un festival dédié à l'électro. Hein.
1: Exactement. Et puis, ça nous tenait à cœur de faire revenir Jordan Patural, forcément, sur cette deuxième édition. Comme il est l'enfant du Pila, on ne se voyait pas refaire une deuxième édition sans lui.
0: La Récré Festival, ça se passe à Chavanay, je le disais, vendredi et samedi. Alors, donc, expliquez-nous, la scène, elle est au centre des vignes. Autour, il y a des stands.

0: Et vous êtes rendu compte que la première édition amenait un public intergénérationnel. C'est quelque chose que vous souhaitez garder, j'imagine?
1: Oui, clairement. On essaie de toucher tout le monde. C'est un événement, comme vous l'avez dit, multigénérationnel. Le but, c'est de pouvoir toucher les jeunes comme les plus âgés. Donc, tout le monde est le bienvenu à la Récré Festival. Et on peut, bien sûr, danser à tout âge.
0: De la vingtaine à la soixantaine, la Récré Festival, c'est 3 et 4 juillet à Chavanay. Merci Hugo, bon festival.
1: Merci à vous.
0: Et puis, moi j'ai encore une surprise également, on n'en a pas parlé, mais il y a une autre tête d'affiche. Si je dis ex-footballeur qui a évolué sous les couleurs de l'OM, de Liverpool et de l'équipe de France, désormais consultant sport et entraîneur des attaquants à la JOCR, et qui est DJ. Et ben, je parle de Djibril Cissé, alias Tcheba. Aussi, il est à la Récré Festival. N'hésitez pas à prendre vos billets. C'est à partir de ce vendredi dans le Pila. Vous écoutez ici Saint-Étienne Noir, Miss Maggie, Renaud pour ce 17-19 de l'été qui vous accompagne avec toutes vos idées de sortie et vos idées fraîcheurs.

0: Miss Maggie, chanson vitriolée à l'égard de Margaret Thatcher, signée Renault. Vous écoutez ici Saint-Étienne, un accident impliquant un véhicule s'est produit à un passage à niveau entre Bourges et Nevers. Conséquence, le train pour Lyon-Part-Dieu en gare de Roanne sur les coups de 20h22 pourrait avoir pas mal de retard. 45 minutes, nous annonce-t-on à l'heure actuelle. Restez connectés sur la SNCF si vous comptiez prendre ce train TER en partance de la gare de Roanne pour Lyon-Part-Dieu. A priori, ces retards peuvent évoluer au fur et à mesure des prochaines heures. Pour l'heure, 45 minutes de retard, nous annonçons.
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0: Next Summer, c'est Damien et David pour la musique. Nous, on n'attend pas l'été prochain pour vous proposer vos balades à la fraîche. C'est à venir dans quelques instants.

0: Le chanteur de Maneskin en solo Next Summer, Damien de David Marché. Découvrir nos deux départements à pied, c'est ça qu'on vous propose tout cet été en semaine, non plus seulement le week-end avec Lucille Lhermitte. Si je vous dis Grandjean, les Camaldules ou encore Condamine, vous me dites bah, les gorges de la Loire.
1: Les randos cet été dans la Loire et la Haute-Loire, à la recherche de la fraîcheur. Frédéric Béal de la Fédération Française de Randonnée Pédestre de la Loire. Bonjour Frédéric.
2: Bonjour.
1: Vous avez une belle idée de rando à faire en famille cet été.
2: Oui, parce que je vous emmène dans les gorges de la Loire pour une petite balade forestière dans une réserve naturelle. C'est une balade très facile, donc à faire en famille d'une heure et demie, parce que le circuit fait 5 km.
1: Ouais.
2: Donc cette balade est balisée en jaune avec le numéro 5. Le départ se fait depuis le parking de la maison de la réserve à Condamine. Vous savez, c'est sur les hauteurs de Saint-Victor-sur-Loire.
1: Endroit, oui. Les points d'intérêt de cette balade, Frédéric ?
2: Alors pour moi, le premier point d'intérêt, c'est le panorama des gorges de la Loire qu'on va découvrir depuis un belvédère qui est au début de la balade. Donc on va avoir là à nos pieds une vue sur le plan d'eau et le barrage de Grandjean. Donc sur le plan d'eau, on va découvrir une île rocheuse avec un château. Alors c'est pas l'île noire de Tintin, c'est l'île de Grandjean. Face à nous, on va avoir un petit hameau qui se reflète dans l'eau, c'est les Camaldules. C'est un ancien ermitage qui a été construit dans les gorges.
1: Ouais.
2: Et puis sur les hauteurs, si vous regardez sur la gauche, vous allez voir la tour de Chambles, qui est le plus ancien vestige médiéval des gorges de la Loire. Et puis à droite, vous allez trouver le château des Salois, qui est bien connu. Et puis en arrière-plan, vous avez la vue qui va jusqu'au sur la plaine du Forêt, les monts du Forêt. Donc c'est vraiment un panorama à ne pas rater.
1: Et puis qui dit fraîcheur sur cette balade dit ambiance forestière.
2: Ce sera mon deuxième point d'intérêt, c'est l'ambiance forestière. Alors on dirait pas comme ça au début de la rando, mais très vite on va rentrer dans la forêt et on va continuer la rando dans la forêt, donc plutôt à la fraîche. Et on sera dans la forêt et dans des fonds de vallons forestiers, donc à proximité de ruisseaux, donc à proximité de la fraîcheur. Et puis, petite cerise sur le gâteau.
1: Eh oui.
2: Quand on arrive, il est possible de visiter la maison de la réserve et son espace muséo. L'été, elle est ouverte les après-midi, les mercredis, vendredis, samedis et dimanches.
1: Et on peut trouver cette rando, où ça, Frédéric, pour son descriptif ?
2: Sur plusieurs supports. Pour les amateurs de guides papier, vous allez la trouver notamment dans deux guides de randonnée, le topo guide Les Gorges de la Loire à pied et le topo guide La Loire à pied. Et puis vous pouvez aussi retrouver cette balade sur l'appli Notre Fédération qui s'appelle Ma Rando ou sur rando-loire.fr.
1: Merci beaucoup Frédéric Béal.
2: C'est moi.
0: La rando de l'été, une rubrique à retrouver sur ici.fr et avec elle toutes nos idées rando de l'année passée, du Pila au Rouennais en passant par les hauteurs du Velay, ici Saint-Étienne-Loire qui vous distille encore plus de fraîcheur au cours de ce 17-19. Votre flèche d'actu pratique dans la Loire et la Haute-Loire en cette période d'après canicule, c'est à l'admi. Et c'est après Rose Lawrence, Africa sur votre radio.

0: Rose Lawrence, Africa, 17h31. Nous, on revient dans la Loire et la Haute-Loire.
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0: Votre flash d'actu pratique et bon plan, fraîcheur. Bah oui, même si la canicule est derrière nous, on n'est pas à l'abri que ça recommence. On cherche toujours des coins où se rafraîchir. Et du côté de la Talaudière, un refuge climatisé est ouvert à la salle du conseil municipal jusqu'au 28 août, du lundi au vendredi. Des brumisateurs sont également disponibles au jardin du pôle sportif, c'est-à-dire l'ancienne piscine derrière le parc municipal, de 6h à 22h. Enfin, sachez que les personnes seules, âgées ou en situation de handicap peuvent bénéficier d'une surveillance particulière en s'inscrivant au registre communal de la canicule. À cause de fortes chaleurs, notamment, vous pouvez tomber sur une personne qui fait un malaise. Que faire ? Bah, c'est toujours bien de connaître les gestes qui sauvent. Il y a une formation ce mercredi 1er juillet à Saint-Bonnet-les-Oules, soit à 11h30, 13h45, 16h. Comptez environ 2 heures de formation prodiguée par les pompiers à la salle Sylvestre. L'inscription est obligatoire par mail à lilocordo@gmail.com. Si vous ne savez pas comment ça s'écrit, c'est normal. On vous met exactement la graphie à l'accueil d'ici Saint-Étienne-Loire. 04 77 10 00 10. C'est Séverine qui vous accueille.
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0: Le dernier Louane à venir après Nick Kershaw, Wouldn't Be Good, 17h32, la musique qui vous accompagne en mode été sur votre radio ici.

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1: Louane, 17h39.
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1: Vous écoutez ici Saint-Étienne-Loire, vous gagnez vos deux places pour le Festival Jazz à Vienne dans quelques instants. D'abord, comment se rafraîchir dans notre région? Réponse avec Charles Napoli qui est parti à votre rencontre cet été. Ce sont les petits plaisirs de l'été et justement, petit conseil pour commencer.
4: La rivière pour refroidir les bouteilles de rosée, c'est génial. Bonjour, moi c'est Marion et mon petit plaisir de l'été, moi c'est d'aller me poser au bord d'une rivière et lire, même dessiner.
5: Qu'est-ce qu'on lit au bord d'une rivière?
4: Ah, je pense que ça dépend vachement des gens. Moi j'aime bien lire, pas forcément des romans, mais des essais. Justement, j'aime bien me cultiver, j'en profite parce que pendant l'année je le fais pas forcément tout le temps.
5: Ouais, mais par contre, on peut lire partout. Pourquoi au bord d'une rivière? Ça apporte quoi le petit plus de la rivière?
4: Justement, le petit plus c'est le bruit de l'eau, c'est y a à la fois la fraîcheur de l'eau quand il fait chaud, c'est chiant. Et c'est trop chiant. En vrai, c'est agréable, t'entends le bruit de l'eau comme ça, ça te verse, ça, ouais. Ça te calme, c'est apaisant en fait.
5: Et c'est bien aussi pour dessiner, mais alors qu'est-ce qu'on on dessine la rivière justement?
4: Ouais, tu peux dessiner la rivière, mais tu peux dessiner aussi les petites plantes qu'il y a autour, dessiner des cailloux, enfin tout dessiner, ou même les personnes qui sont justement là, hein, parce qu'on n'est jamais seul au bord de la rivière.
5: Et justement, il n'y a pas un côté où au bout d'un moment, on se lasse de le faire? C'est toujours la même chose, la rivière.
4: Ah, la rivière, elle change hein, en fonction des saisons, enfin en tout cas en fonction des années même. Et puis les gens ne sont pas les mêmes, les couleurs ne sont pas les mêmes au moment où tu y vas, enfin genre, non.
5: Du coup, si c'est pour lire et pour dessiner, c'est plutôt une sortie solo.
4: Ouais, plutôt solo. Après, ça peut arriver qu'on le fasse aussi avec des copines et tout, et puis chacun un peu dans son truc, quoi.
5: Les gens qui rejoignent pour l'apéro, tout ça.
4: Ouais.
5: Ça peut partir en apéro derrière.
4: La rivière pour refroidir les bouteilles de rosée, c'est génial.
5: Avec modération, bien sûr.
4: Avec grande modération.
5: Toujours.
4: Toujours.
5: Pour arriver à lire correctement.
4: Oui.
5: Qu'est-ce qu'on pourrait souhaiter, Marion, aux auditeurs de ici qui nous écoutent pour cet été?
4: Déjà de passer un très bel été.
5: Ouais.
4: Parce que c'est important. Et parce que là, il fait chaud. Et on espère que ce soit aussi un moment reposant et créatif.
1: Ah, repos et créativité. Vous allez où pour vous reposer, stimuler votre créativité, prendre la fraîcheur dans la Loire et la Haute-Loire? Écrivez-nous, envoyez-nous un message vocal sur le WhatsApp de la radio 04 77 10 00 10. Par exemple, Raphaël, ce matin, nous écrivait la forêt de l'Espinasse, sous-côté de fou. J'y vais 3 fois par semaine et j'ai mon spot secret pour être au calme, mais je dirai rien. Bon, nous, on va tout vous dire sur vos coins fraîcheurs, mais surtout aussi ce double concert du 7 juillet au Festival Jazz à Vienne, car on vous offre vos deux places, notamment pour aller voir une artiste qui joue du saxophone sur ce morceau.

regardez, ça me parle. We are the champions. We are the champions. C'est qui chante ça normalement? Eh ben oui, c'est votre question. 04 77 10 00 10. Est-ce que c'est George Michael, Elton John ou Queen qui est l'auteur de cette chanson We Are the Champions? 04 77 10 00 10 de place pour le 7 juillet prochain au Festival Jazz à Vienne à 20h30. Voir et écouter De La Soul et Lakeisha Benjamin. Lakeisha Benjamin, justement, une saxophoniste hors pair à découvrir avec ici Saint-Étienne Loire. Et en plus de vos deux places pour le Festival Jazz à Vienne, eh ben on vous offre même un petit cadeau de l'été. Ouais, c'est notre double jeu. Et c'est tout au long de l'été sur ici Saint-Étienne Loire. Allez, appelez-nous 04 77 10 00 10. On attend vos appels avec Axel Red. Ma prière.

0: La la. Ah, ouais, ils font mieux. Hein. America, Horse with No Name, 17h50. Mais j'aime bien chanter. L'été, ça me donne envie de chanter. Est-ce que Jean-Louis arrive de J est pareil? Bonsoir, Jean-Louis.
1: Oui, alors il vaut mieux pas que je chante.
0: Mais
1: oui.
0: Mais si, on a besoin d'orage, on a besoin de pluie, là. C'est la fin de la canicule. Il fait 29 degrés, mais on je sais pas si c'est pareil pour vous, Jean-Louis. Hein. Mais plus.
1: Alors, j'ai même 33 degrés.
0: 33, ouais, il en faut plus. Il en faut plus. De toute façon, la vallée du Gier, c'est toujours pareil. Il fait toujours 4 degrés de plus qu'ailleurs. Pourquoi vous êtes allé là-bas? Vous êtes fou.
1: C'est sûr.
0: Bon,
1: non, mais on n'a pas eu d'orage, on n'a pas eu une goutte d'eau hier soir. C'est horrible, on attendait ça avec impatience, mais rien.
0: C'était horrible. Bon, écoutez, Jean-Louis, je vous propose de faire comme les moutons d'alpage. Voilà, faites votre transhumance, allez dans le pilage, je sais pas, faites du camping, du bivouac, mais partez là-bas.
1: C'est ce qu'on avait fait ce week-end, on est monté au col de l'Oyon pour essayer de se rafraîchir. Mais même le col de l'Oyon était un peu chaud.
0: Oh, quand
1: on
0: même.
1: Était moins chaud, mais.
0: Quand même.
1: Un peu chaud.
0: Bon, dans tous les cas, vous allez du côté de Vienne. Ouais. Alors, le festival jazz à Vienne, c'est vrai que du côté de Vienne, bon, ils ont mis des brumisateurs, ils ont mis tout ce qu'il fallait. Mais Vienne, c'est quand même là aussi un point assez chaud aujourd'hui. Bon, il va falloir se prévenir de.
1: Super festival.
0: De l'installation, mais super. On est bien d'accord.
1: Je connais que par réputation, mais c'est un super cadeau.
0: De la Soul et la Kessia Benjamin. Alors, cette question, justement, la Kessia Benjamin qui jouait du saxophone sur We Are the Champions, qui est de qui, Jean-Louis?
1: Je pense sans hésiter, de Queen.
0: Mais bien sûr, de Queen. Bon, Jean-Louis, vous savez que cet été, c'est pas qu'un seul cadeau que vous gagnez, c'est deux. On lance un dé et je vous explique tout. C'est parti?
1: Allez, ok.
0: Allez, c'est parti, Jean-Louis.
2: On saute. Le grand plouf.
0: Ah, voilà, le grand plouf. Donc, alors, attendez. Vous avez en face de vous deux plongeoires. Un à 5 mètres, un à 15 mètres. Vous prenez lequel, Jean-Louis?
1: Ah, je suis de 15.
0: Oh, téméraire, Jean-Louis. Bon, il est allé au col de Lyon, je peux vous dire que. Attention. Hop là. Oh, un éventail. Bah voilà. Un éventail. Ici, Saint-Étienne-Loire, à Arboré, quand vous irez au festival Jazz à Vienne. Et là, Jean-Louis.
1: Super.
0: La totale.
1: Allez,
0: merci beaucoup, Jean-Louis.
1: Merci.
0: Oh là là, il a même le don de la radio. Mais j'ai pas besoin de le demander, il a tout, Jean-Louis. Félicitations, à bientôt.
1: Merci beaucoup.
0: Et bel été. Essayez de prendre la fraîcheur. 17h52 minutes. Le retour de l'info à 18h.
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0: Wonderful Life dans le 17-19 de votre été sur votre radio ici Saint-Etienne. On aura un parcours de tyrolienne géant. Ça vous dit? Bah, c'est dans la suite de ce 16-19. Liberty Cable fait partie des sites touristiques de la Loire et de la Haute-Loire. Votre rubrique qui met à l'honneur ses partenaires de vos vacances à 18h15 et pour lesquels vous gagnez vos places tout cet été en écoutant ici votre radio de proximité dans la Loire et la Haute-Loire.
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0: 97.1 pour nous écouter à Saint-Étienne, 89.7 à Monistrol. On pourrait continuer, hein, 100 points de Arouane, 101 points au Puy-en-Velay. D'abord, le retour de l'info, c'est à 18h avec Marine Legénie. Vous écoutez votre radio locale dans la Loire et la Haute-Loire.
2: 5 départements restent en vigilance orange canicule dans le sud-est. 40 sont en jaune, plus aucun en rouge. Le plus dur est derrière nous. L'épisode caniculaire touche à sa fin. Mais quelles sont les premières leçons à en tirer? C'est la question au cœur d'une nouvelle cellule de crise qui débute à l'instant au ministère de l'Intérieur pour un retour d'expérience, selon le Premier ministre. Et il y a beaucoup de travail, estime l'avocate Corinne Lepage. Cette ancienne ministre de l'Environnement était l'invitée de Ma France à la mi-journée sur ICI. Voilà ce qu'elle a souhaité dire à Sébastien Lecornu.
3: Reprenez le sujet, non pas dans l'urgence et dans la com, parce que c'est quand même de ça dont il s'agit, mais dans la prévention, dans la préparation. On a un plan national d'adaptation au changement climatique. Qu'est-ce que vous en avez fait? Et pour le moment, rien du tout. C'est quand même le troisième, je rappelle, plan. Enfin, le premier. Les deux premiers, c'était zéro. Il n'y avait rien dedans. Celui-là, il y a quelque chose, mais en fait, il n'y a rien. Le fonds vert pour les communes, qui permettent effectivement des actions très concrètes, immédiates. Ratiboiser. Est-ce qu'il n'y a pas d'autre chose à ratiboiser plutôt que le fonds vert des collectivités locales? C'est des choix à faire. Et qu'ils nous donnent de l'espoir sur la manière dont ils vont continuer à s'en occuper, même quand il fera moins chaud.
2: Corinne Lepage, invitée de Ma France, émission à écouter en replay sur ici.fr et sur l'appli ICI. Dans le Nord, des jumelles de 13 mois ont été retrouvées mortes au domicile de leurs parents. Aujourd'hui, le couple installé dans cette maison depuis 2 mois a été placé en garde à vue. Les pompiers sont intervenus vers 13h au domicile de ce couple qui a 3 autres enfants de 4, 5 et 6 ans. D'après les premiers éléments, les jumelles sont mortes de déshydratation. L'enquête se poursuit à Tomblaine, c'est en banlieue de Nancy, au lendemain du crash d'un avion. Le pilote et les 10 passagers sont morts. Ils effectuaient un baptême de parachutisme. Pour des raisons encore à éclaircir, l'avion s'est écrasé peu après le décollage. 2 enquêtes sont ouvertes, dont l'une judiciaire. Des enquêteurs de la gendarmerie des transports aériens et du bureau d'enquête et d'analyse sont sur place. Alexis Arad.
4: Les enquêteurs ont observé toutes les pièces de l'appareil, se sont aussi attelés à la recherche de caméras embarquées ou de téléphones des passagers qui pourraient avoir filmé la catastrophe. Car en l'absence des boîtes noires, ces enregistreurs de vol non obligatoires sur ce type d'appareil, les enquêteurs doivent travailler principalement avec les témoignages et vidéos des personnes sur place au moment du drame. Cela veut dire auditionner les contrôleurs de la tour qui pourraient avoir échangé avec le pilote, les proches des passagers qui étaient au sol ainsi que les riverains. Avec leurs informations et peut-être donc des prises de vue de l'intérieur de la cabine, les enquêteurs de la gendarmerie des transports aériens et du bureau d'enquête et d'analyse pourront étudier les différentes pistes. Celle d'un avion déséquilibré, il était à pleine capacité, un pilote et 10 passagers, des mouvements ou une mauvaise répartition des poids auraient pu faire basculer l'appareil, celle d'une défaillance moteur juste après le décollage ou bien celle encore du malaise du pilote par la forte chaleur. Pour l'heure, aucun élément de l'enquête n'a été rendu public.
2: Alexis Arad, le Conseil d'État valide définitivement la légalité du chantier de l'A69, l'autoroute Toulouse-Castres, elle doit entrer en service d'ici la fin de l'année, en octobre, selon le ministre des Transports. Il s'agissait de l'une des dernières étapes de l'opposition juridique à ce projet, au cœur d'une vaste contestation, on le sait, depuis le printemps 2023. Journée justice morte pour les avocats et magistrats aujourd'hui. Plusieurs mots d'ordre dénonçaient le manque de moyens, mais aussi les positions du garde des Sceaux sur l'affaire Liana ou encore le projet de loi sur la justice criminelle du même Gérald Darmanin. 5 morts et plusieurs blessés en Allemagne après une fusillade dans un centre d'aide pour les jeunes à Stade, c'est près d'Hambourg. 2 suspects ont été arrêtés, dont le tireur présumé. La piste d'une tragédie familiale est privilégiée. On en sait un peu plus sur le défilé du 14 juillet à Paris. Il sera plus massif, avec plus de militaires qui défilent, plus de véhicules, plus d'aéronefs aussi. Et un invité d'honneur, l'Ukraine. Le 14 juillet n'avait jamais encore mis à l'honneur les combattants d'un pays en guerre. En conséquence, la présence des soldats ukrainiens y sera minimale, Eric Bigala.
5: Oui, on pourrait avoir quelques surprises bien sûr, mais a priori la seule présence militaire ukrainienne au 14 juillet se limitera à deux apprentis pilotes ukrainiens qui, sur Mirage 2000B, dont un aux couleurs de l'Ukraine, flanqueront la patrouille de France, laquelle traditionnellement ouvre ce défilé. Des élèves pilotes ukrainiens donc, qui avec leurs instructeurs français voleront en équipage au-dessus des Champs-Élysées avec les Alpha Jets de la patrouille de France. Mais l'Ukraine sera aussi très présente indirectement au travers de la coalition des volontaires, la réunion de 37 pays prêts à déployer soldats et matériel en Ukraine au titre des garanties de sécurité que pourraient apporter les Européens si une paix ou un cessez-le-feu devait pouvoir être signé. Une quarantaine de chefs d'État et de gouvernement, essentiellement ceux de cette coalition des volontaires, ont d'ailleurs été invités cette année, c'est un record. Il n'y a jamais eu autant d'invités de ce niveau-là pour un 14 juillet. Et d'ailleurs, toute la thématique de ce 14 juillet 2026 tournera autour du réveil stratégique de l'Europe, dont cette coalition des volontaires, avec son état-major désormais basé de façon permanente au Mont-Valérien, près de Paris, est la plus manifeste des illustrations.
2: Éric Biégala pour ICI.
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0: Vous écoutez ICI Saint-Étienne-Loire avec votre point météo et cette vigilance jaune pour phénomène d'orage qui concerne nos deux départements, la Loire et la Haute-Loire. Je regarde nos radars en ce moment même et pourtant aucune cellule orageuse n'est encore à déclarer. Vous écoutez ICI, prudence tout de même pour cette fin de soirée qui peut s'annoncer un petit peu compliqué, notamment sur le Velay et l'Issingelais où des impacts de foudre sont à prévoir. Au niveau du reste de la météo, les températures donc qui sont caniculaires et derrière nous, donc avec ce retour des 29 à 30 degrés en pleine jusqu'à 25-26 sur les reliefs. Au niveau de la route, rien de bien compliqué à signaler si ce n'est sur le col de la Borie pour redescendre sur Villars. Vous mettez 7 minutes de temps de trajet supplémentaire, 8 minutes pour redescendre sur la Ricamari. Ce sont les ralentissements habituels de fin de journée. Rien donc de bien dérangeant. 04 77 10 00 10. Vous nous appelez, vous faites la route avec nous.
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0: Étienne Dao dans le 17-19. Mais quelle bonne idée. Des heures hindoues. C'est sur votre radio ICI.

0: Étienne Dao, c'est des heures hindoues que vous écoutiez à l'instant.
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0: Et même l'été, on regarde toujours vos conditions de circulation avec notamment cette suppression de train à 20h22 annoncée Gare de Roanne pour Lyon-Part-Dieu. On vous signalait un accident à un passage à niveau entre Bourges et Nevers qu'il mettait jusqu'à 45 minutes en retard. A priori, maintenant, il est carrément supprimé. Prudence, donc, si vous comptiez prendre le train ce soir à 20h22 en Gare de Roanne pour vous rendre du côté de Lyon. Dans la suite de ce 16-19, saviez-vous que la Loire fut une terre pionnière de l'aviation en France? C'est à découvrir dans notre grande saga de l'été, la saga des transports. À découvrir également nos sites touristiques partenaires du côté des Estables. Vous allez pouvoir passer des vacances réussies. Après Vita, ça fait mal, vous découvrez ces sites-là pour lesquels également vous jouez tout l'été au 04 77 10 00 10.

0: Le dernier Vita, vous écoutez ici Saint-Étienne Loire à suivre, les Bee Gees, Florent Pagny ou encore Axel Bauer.
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0: Notre mission cet été, vous faire passer des vacances réussies. Alors on les prépare ensemble à 18h14 avec ces sites qui attirent des touristes par-delà nos frontières et qui pourtant sont parfois méconnus des Ligériens et des Alti-Ligériens. Frédéric Nicolas, il est temps de remédier à ça et aujourd'hui direction non loin des Estables, Fred.
3: Tout au long de cette belle saison estivale, on vous fait découvrir avec ici Saint-Étienne-Loire des sites immanquables pour vos vacances. On vous emmène aujourd'hui au Melastier-sur-Gazeille. On est en Haute-Loire, dans un cadre d'exception, pratiquer une activité qui va déjà vous donner un max de sensations. On est au Liberty Cable et on y est avec Pierre.

0: permet de se mettre à l'aise et de, voilà, de pratiquer le matériel. Dès qu'on a réussi ce petit parcours, on part sur le grand parcours constitué de 5 tyroliennes géantes. Donc en fait, on traverse du coup à chaque fois la vallée.
1: C'est ça, on survole la rivière de la Gazaille à côté d'un magnifique monument historique, c'est le viaduc de la Recoumène.
0: Oui, exactement. Donc notre première tyrolienne, l'autre grande tyrolienne, on longe tout le long le viaduc. Donc en fait, on a la particularité d'être très près de ce monument. Parce que, en fait, ce viaduc, il y a une centaine d'années, quand il a été construit, il y avait une tyrolienne qui était installée. Donc, en fait, le massif sur lequel est accroché notre grande tyrolienne, c'est le massif historique qui a servi à la construction du viaduc. Donc, voilà, en même temps, on fait une activité ludique, mais aussi historique, et on met en avant aussi le patrimoine de la région. Puisque le viaduc de la Recoumène, c'est le plus haut viaduc maçonné de France.
1: Alors, Pierrick, il y a pour le confort du public de nouvelles poulies que vous avez installées pour cette saison 2026.
0: Exactement, on a des super poulies avec des poignées. Donc voilà, on tient la poulie finalement comme si on tenait un guidon de vélo ou de moto. Au niveau sécurité, c'est plus, et au niveau confort, c'est vraiment top.
1: Bon, Pierrick, parlons peu, parlons ambiance. On organise comment pour venir à Liberty Cable?
0: Le mieux, c'est de passer un petit coup de fil. Voilà, comme ça permet de prendre rendez-vous. Nous, on a votre numéro, comme ça si aussi malheureusement au niveau des conditions climatiques, ça le fait pas, et c'est évite de se dépasser pour rien. Un petit coup de fil pour réserver, ça nous permet de nous organiser et vous choisissez le créneau au moment où vous voulez venir. Donc comme ça, c'est confortable pour tout le monde.
1: Et toutes les infos, vous les retrouvez également sur la toile, sur le site liberticable.fr. Merci Pierrick.
0: Exactement, merci à vous.
2: Et merci à Frédéric Nicolas, les sites partenaires. On vous le rappelle, c'est à gagner tout cet été au 04 77 10 00 10. 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Vous écoutez ici Saint-Étienne Noir. Je prends une voix suave parce qu'il est temps d'écouter Blues Trottoir. Un soir de pluie sur votre radio ici.

0: Tragedy, les Bee Gees, à 18h25, le 17-19 de votre été, qui vous fait découvrir également toutes ces destinations du passeport de l'été qu'on vous offre chaque jour entre 11h et midi. Le passeport raconté par ceux qui en ont bénéficié, c'est à écouter sur ici.fr.
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0: Eh oui, on passe en mode été avec tous vos coins fraîcheurs à retrouver sur votre radio ici et notamment dans votre flash d'actu pratique et bon plan sortie. C'est à 18h30, juste après Florent Pagny, la dernière chanson ou du monde.

0: Joe Dassin, One Republic, Axel Bauer à suivre. C'était Florent Pagny à l'instant à l'écoute d'ici Saint-Étienne-Loire.
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0: Les coulisses télé arrivent pour savoir quoi regarder sur le petit écran. D'abord, on cherche de la fraîcheur dans votre flash d'actu pratique. Oui, la canicule est derrière nous, mais non, l'été est loin d'être fini. Il commence à peine. Les mairies s'adaptent à justement ces épisodes de canicule. À Sorbier, la ville met à disposition une salle fraîcheur du lundi au vendredi entre 13h30 et 17h. Elle est ouverte en priorité pour les personnes vulnérables, à savoir les personnes âgées ou en situation de handicap. À Issingeaux, les locaux climatisés du cinéma sont eux mis à disposition des habitants ayant besoin de se rafraîchir. C'est de 13h à 17h. Et puis, on va rester à Issingeaux. Il faut préparer la tenue blanche, le foulard bleu, l'agenda. Grande nouveauté 2026 à Issingeaux. Donc, la Feria des Sucs débarque les vendredis 10 et samedi 11 juillet, vendredi soir, place Foch dès 18h. Bar, restauration, animation pour les enfants, flamenco, bandas et DJ jusqu'à 1h du matin. Et ce sont la soirée qui devait être tranquille et qui finit beaucoup moins tranquille. Samedi, direction les Auvergnades avec Olympiade festive, taureau piscine sur réservation et jambon à la broche. Bref, la Feria des Sucs, c'est les 10 et 11 juillet à Issingeaux. Clairement, le week-end à ne pas rater en Haute-Loire.
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0: Chose promise, chose due, Axel Bauer éteint la lumière. Vous écoutez ici Saint-Étienne-Loire.

0: Runaway, One Republic à 18h39. La grande saga des transports dans la Loire arrive. Vous allez pouvoir redécouvrir le fait que la Loire est une terre d'aviation. Avant de prendre les airs, on s'installe confortablement en revanche sur le canapé pour retrouver Patrice Gascoin et ses coulisses télé. Aujourd'hui Patrice, vous nous proposez de fêter les 20 ans d'une série de TF1 parce que cette saison, on regarde avec vous Camping Paradis.
1: Je suis sûr qu'il y a des habitués du camping parmi vous, mais est-ce que vous êtes du genre à savoir repérer ceux qui débutent en mode nuit sous la tente ?
2: Ça sent le nouveau campeur.
3: Cet arbre est sur mon emplacement. Et moi, c'est Christophe Morisot avec un Z, pas un S.
4: J'ai dû basculer dans la quatrième dimension.
5: Inédit, Camping Paradis, lundi à 21h10 sur TF1 et en streaming sur TF1+.
1: Et quel inédit ce soir, puisque la série Camping Paradis fête ses 20 ans. La première diffusion de cette fiction familiale et populaire, c'est pas un gros mot, hein. C'était le 21 novembre 2006 et cette ambiance ensoleillée portée par des valeurs de convivialité, de bonne humeur, elle vous plaît toujours. Vous étiez l'an dernier en moyenne 4 millions de téléspectateurs à suivre les aventures de Tom. Tom, c'est le directeur de Camping Paradis. Il est joué par Laurent Ronac. Je ne sais pas si vous vous rappelez, mais le comédien a été découvert par le grand public dans une émission de télé-réalité qui s'appelait « Mon incroyable fiancé », un grand bluff où il avait été excellent et qui avait fait une audience canon, plus de 11 millions de téléspectateurs pour le dernier épisode. Et c'est à partir de là que TF1 a eu l'idée de lui confier le rôle de Tom dans Camping Paradis. Alors, à l'heure de souffler sur les 20 bougies du gâteau d'anniversaire de la série, comment il le vit, Laurent Ronac, ses 20 ans de Camping Paradis ?
6: Et 20 ans de Camping Paradis, ça se vit bien. Hein, c'est plutôt facile à vivre. Voilà, parce que c'est une série qui marche, c'est une série populaire, c'est une série qui se tourne au bord de la Méditerranée, au soleil. Donc forcément, c'est plein de bons moments, c'est plein de beaux souvenirs. Je vois ça avec une certaine nostalgie de tout ce que j'ai pu vivre sur le plateau avec les comédiens, avec les équipes techniques, artistiques, de production. Voilà, c'est forcément plein de souvenirs, avec les bons et parfois quelques moments un peu plus difficiles à traverser ensemble. Mais en tout cas, c'est évidemment un chapitre, ou en tout cas le projet d'une vie qui aura été, même si ça durera encore, j'espère, quelques années, en tout cas une très très belle aventure, une très très belle expérience humaine.
1: La belle émotion de Laurent Ronac qui fête ce soir sur TF1 avec vous, les 20 ans de Camping Paradis. Et moi je remets la tente ici, dès demain, pour de nouvelles coulisses télé.
0: Merci Patrice. Et justement à partir de 21h, et ce tout l'été, camping, musique et bonne humeur, c'est sûr ici, Saint-Étienne-Loir, à retrouver également sur ici.fr si vous voulez. Dans les yeux d'Émilie, c'est Joe Dassin.
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0: Godassin, à tous les fans de rugby qui nous écoutent, ça a dû leur faire plaisir d'écouter dans les yeux d'Émilie.
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0: Allez, votre 17-19 de l'été vous propose justement d'en apprendre plus sur les transports. Alain Morga, directeur des archives de la Loire, est une bible en la matière, de la première ligne de chemin de fer jusqu'au canal de Givors. Il va nous en apprendre plus tout cet été sur ces transports. Et aujourd'hui, direction la Voie des Airs.
3: Savez-vous que la Loire fut une terre pionnière de l'aviation en France ? Je vous raconte aujourd'hui cette histoire.
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3: Bien avant les succès de Clément Ader ou des frères White, Pierre-Lucien Buisson s'illustre dans la Loire. Ce Stéphanois prédit, dès 1856, que l'homme volerait comme l'oiseau.
4: Et comme l'oiseau, sa vie l'air pure et d'eau fraîche.
3: Il passe de la parole aux actes en 1883, en effectuant, au col de la République, une tentative avec un ornithoptère. C'est un planeur à ailes battantes. Il aurait parcouru environ 150 mètres, un véritable exploit pour l'époque. Le docteur Émile Raymond, sénateur de la Loire, est sans doute la figure la plus emblématique des débuts de l'aviation dans la Loire. Breveté en 1910, sur un monoplan Blériot, il utilise l'avion pour ses déplacements politiques entre Paris et la Loire. Il soutient activement la création de hangars et de centres d'aviation militaire avant de mourir en mission d'observation lors de la Première Guerre mondiale. Avant la guerre ont lieu les premiers meetings aériens dans le territoire ligérien. Le premier se tient à Villars en 1909. Il attire une foule estimée à 50 000 personnes, mais se termine en échec retentissant. Sous une pluie battante, les spectateurs attendent en vain le décollage des avions. La déception est telle qu'une émeute manque de détruire les appareils. Heureusement, les meetings suivants se passent beaucoup mieux. En 1911, la pionnière Marie Marvin s'illustre à Saint-Étienne. Et en 1912, le célèbre Roland Garros fait une démonstration aérienne sur l'hippodrome de Mattel, à côté de Roanne. Quant à Boutéon, le site de l'actuel aéroport de Saint-Étienne, il devient dès 1911 un terrain permanent où s'installe la première école forésienne d'aviation. À bientôt pour de nouvelles histoires à pied, en voiture ou à cheval.
0: La grande saga des voyages dans la Loire, c'est à retrouver sur ici.fr et tout au long de cet été. Plutôt que de partir en avion ou en train, eux les Égyptiens, ils marchaient. Voilà, ça a inspiré une chanson des Bengals. Walk like an Egyptian, vous savez, sur les hiéroglyphes.

0: Crespo et Francis Cabrel. Il faudrait que pleuve l'amour à 18h54. Le retour de l'info à 19h. Décibel, l'essentiel de votre émission quotidienne sur votre radio ici est à retrouver à partir de 20h. Avant ça, 100% années 80. On vous en parle après un petit peu de musique. Léa de Louise Attaque après ça.
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1: Louise Attac, c'est Léa que vous écoutez sur votre radio ici, Saint-Étienne, Loire. 18h58, le reste de cette soirée, c'est avec Laurent Petit-Guillaume et 100% années 80.

The Police, Every Breath You Take, emmené par Sting, bien sûr, à la contrebasse, mais également au chant. Vous écoutez ici Saint-Étienne, Loire 100% années 80, arrive à partir de 19h.

0: France Gall également dans 100% années 80. On n'oublie pas Décibel, l'essentiel de votre émission quotidienne qui depuis septembre vous a régalé chaque soir à partir de 20h, qui revient en format best-of sur votre radio ici.
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0: Et puis camping, musique et bonne humeur, ce sera à partir de 21h avec Boris, bien sûr, 19h. Ici Saint-Étienne-Loire avec Marine Le Génie pour les infos. Excellente soirée à toutes et tous.
2: Ce drame à Beuvrage, près de Valenciennes, avec la mort de deux jumelles de 13 mois de déshydratation, selon les premiers éléments de l'enquête. Leurs corps sans vie ont été découverts aujourd'hui au domicile familial, Pascal Thiebold.
3: Les secours sont arrivés vers 13h, deux véhicules des pompiers, deux ambulances du SMUR, mais aussi l'hélicoptère du SAMU qui s'est posé sur un terrain tout proche. Un dispositif d'ampleur pour venir en aide à ces deux petites filles, âgées de 13 mois, mais aussi au reste de la fratrie. Il y a en effet trois autres enfants âgés de 4, 5 et 6 ans. De sources policières, les jumelles ont été victimes d'une déshydratation sévère qui a donc conduit à leur décès. Les autres enfants ont été hospitalisés pour la même cause. Dans cette cité HLM, aux petites maisons d'un état, les voisins évoquent des températures de 30 degrés dans les chambres. Les parents des petites victimes ont été placés en garde à vue. La procureure de la République de Valenciennes devrait communiquer dans la soirée.
2: Pascal Thiebold, ICI Nord. Quelle leçon tirer de la canicule que nous venons de vivre ? C'est la question au cœur d'une cellule de crise qui se tient en ce moment au ministère de l'Intérieur. Sébastien Lecornu a pris la parole juste avant la réunion. Pour le Premier ministre, les EHPAD ont tenu, mais le nombre de morts à domicile, lui, a augmenté.
4: Toute comparaison mécanique avec 2003 serait assez mal à propos. Je le dis prudemment, c'est un peu tôt, mais on le voit bien, le nombre de victimes à domicile est bien plus important que sur tous les épisodes précédents. Et en clair, la surmortalité à domicile, c'est-à-dire quand les forces de secours arrivent, malheureusement, les personnes sont déjà décédées. Et à l'inverse, les EHPAD ont tenu, avec une pression qui est forte, un engagement important évidemment des équipes, enfin aussi beaucoup d'argent qui ont été mis ces dernières années. Le fameux Ségur du médico-social aussi est passé par là, enfin, je le dis comme ancien président de département. On a donc quelque chose qui a bien tenu, mais sur lequel il va falloir y revenir. Et puis évidemment, le point d'attention particulier, c'est l'hôpital.
2: Le Premier ministre annonce également que les climatiseurs pour les hôpitaux justement commenceront à être livrés en fin de semaine, début de semaine prochaine, et qu'une reprise d'un épisode caniculaire est possible. Alors, doit-on se préparer à une nouvelle canicule en France dès la fin de la semaine ? Sébastien Léas, prévisionniste chez Météo France, nuance. Le scénario d'une vague de chaleur extrême est peu probable, mais il faut s'attendre à voir le mercure remonter en fin de semaine.
5: À partir de vendredi, on va se retrouver avec une situation de grande échelle sur l'Europe de l'Ouest, à nouveau propice à une nouvelle montée des températures. Alors pour l'instant, on parle que de montée des températures. On s'attend pas encore à avoir des chaleurs aussi intenses que la semaine dernière. Mais a priori, à partir de vendredi et une bonne partie de la semaine prochaine, on devrait être sur des températures encore chaudes. Quand on fait de la prévision au-delà de J4, J5, on va utiliser des modèles probabilistes ou des modèles ensemblistes et on va choisir le scénario le plus probable de ces modèles. Donc on n'aura sans doute pas des chaleurs extrêmes, on n'aura sans doute pas des températures proches des normales de saison. En revanche, on est vraiment sur un scénario chaud à partir de vendredi. A priori, une bonne partie du pays, l'Ouest a l'air d'être en premier lieu concerné avec les régions du pourtour méditerranéen. Puisque en fait, c'est des conditions anticycloniques qui se rapprochent et qui vont nous apporter ces nouvelles températures chaudes par l'Atlantique.
2: Attention, dans ce contexte, demain, 6 départements seront en danger très élevé d'incendie. Il s'agit des Pyrénées-Orientales, de l'Aude, de l'Hérault, du Gard, des Bouches-du-Rhône et du Vaucluse. Carte sur ICI.fr. Le Conseil d'État valide définitivement la légalité du chantier de l'A69, l'autoroute Toulouse-Castres, décriée par les associations environnementales. Il s'agissait de l'une des dernières étapes de l'opposition juridique à ce projet. Pour Thomas Digard, du collectif d'opposants La Voie est libre, c'est incompréhensible encore plus. Plus avec la chaleur actuelle.
6: Il faut quand même comprendre que le sujet de la 69, c'est pas qu'une autoroute de 53 km, c'est surtout un projet d'infrastructure qui n'a plus aucun sens dans le monde dans lequel on vit aujourd'hui, qui a été décrié par plus de 2000 scientifiques lors d'une tribune en 2023. Mais bon, je pense que les personnes qui défendent ce projet le défendent, je sais pas s'ils vivent dans leur chair ce qui se passe. Et ça, c'est assez simple à comprendre. Il y a des vidéos qui ont circulé récemment, et puis même les études scientifiques le montrent. Quand vous mesurez la température près d'un arbre ou sur de l'enrobé, par exemple, on est parfois trois fois plus chaud au niveau de l'enrobé. Ça va fondamentalement changer le climat local dans ce secteur.
2: Et selon le ministre des Transports, Philippe Tabarot, la décision du Conseil d'État permettra l'achèvement des travaux de l'autoroute et son ouverture en octobre prochain. Une fusillade en Allemagne, près de Hambourg, aujourd'hui dans la ville de Stade. Des coups de feu ont éclaté dans un centre d'aide pour jeunes. Bilan 5 morts, plusieurs blessés et 2 arrestations, dont le tireur présumé. Au programme de la Coupe du Monde de foot ce soir, la suite des 16e, Brésil-Japon, qui vient de commencer. Puis à 22h30, l'Allemagne affronte le Paraguay. Enfin, Léon Marchand déclare forfait pour la finale du 200 mètres brasse ce soir en championnat de France de natation à Saint-Étienne. Le nageur, athlète le plus décoré des JO de Paris, a senti une gêne à un adducteur.
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7: La météo de ce lundi, c'est un soleil qu'on cherche un petit peu dans le ciel, hein, avec beaucoup de nuages et même quelques averses attendues. Des averses qui peuvent même donner quelques coups de tonnerre par endroits, nous prévient Météo France. L'air qui est respirable, hein, 26 degrés au Puy-en-Velay, à Monistrol, 28 cet après-midi à Saint-Étienne et Saint-Galmier, 29 degrés à Montbrison. Pour demain, on attend le même type de temps, avec un petit peu de grisaille en début de journée, puis par la suite, le retour du soleil et des températures proches des 28, 29, voire 30 degrés.
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8: Bonsoir à tous, je déclare ouverte la version 100% des 80, spécial été, spécial vacances, peut-être pour certains, en tout cas spécial bon souvenir et bonne humeur, et ça commence.

0: C'était Madonna, With That Girl.
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0: Ah, dans les années 80, on était tous fans de Madonna. Et en 87, on l'était même encore plus. La reine de la pop, cette année-là, nous a comblé de bonheur, mais a vidé aussi notre budget loisir. 87, c'est la sortie du film Who's That Girl. On vient d'écouter un extrait de la BO. Le film n'est pas un chef-d'œuvre, mais notre idole jouait le premier rôle. 1987, c'est un album, une tournée qui s'arrêtera à Paris au Parc de Sceaux le 29 août et à Nice le 31. Bref, un bon cru pour les fans. 1980, c'était aussi une belle année pour Bachung, Gabi au Gabi.
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0: T'as raison, François Valéry. N'oubliez pas de dire aux gens que vous aimez, que vous les aimez. Et si c'est dur, bah, faites-le en chantant. Ça lui a réussi à François. Il est resté 25 semaines dans le top 50. Vous écoutez 100% années 80. Notez-le bien, si c'est pas déjà fait, c'est tous les jours. 7 jours sur 7, dès 19h. On va continuer à feuilleter le livre aux souvenirs avec Phil Collins, One More Night, qui arrive juste après ça.
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0: L'ambiance des années 80, ça continue sur votre radio. Ici Saint-Étienne-Loire, juste après ces petites infos.
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2: On cherche de la fraîcheur et les mairies s'adaptent à cette canicule à Sorbier. La ville met à disposition une salle fraîcheur accessible en mairie. Du lundi au vendredi, entre 13h30 et 17h, elle est ouverte en priorité pour les personnes vulnérables, à savoir les personnes âgées ou en situation de handicap. Et puis à Issingeaux, les locaux climatisés du cinéma sont mis à disposition, ayant besoin de se rafraîchir, hein, de 13h à 17h. Et puis, on va rester à Issingeaux, préparer la tenue blanche, le foulard bleu et l'agenda. Grande nouveauté 2026, c'est la Feria des Sucs qui débarque vendredi 10, samedi 11 juillet. Vendredi soir, place Foch dès 18h, des bars avec restauration, animation, flamenco, bandas et DJ jusqu'à 1h du matin. On sent la soirée qui devrait être tranquille et qui va se finir beaucoup moins tranquillement. Hein. Et puis samedi, direction les Auvergnades avec des Olympiades festives, taureau piscine sur réservation et jambon à la broche. La Feria des Sucs, les 10 et 11 juillet, c'est à Issingeaux.
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0: Bush en 1984, c'était Running Up That Hill.
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0: 5 ans plus tard, 1989, c'est le duo norvégien Avalanche qui se retrouve numéro 1 du top 50 en France avec Johnny Johnny Come Home. Alors, petit rappel, tiens, concernant le top 50, le classement des ventes de 45 tours a été initié par le Syndicat National de l'Édition Phonographique en 84, mais la notoriété, elle est arrivée le 4 novembre 84, le jour de la première de l'émission sur Canal+, diffusée en clair. On arrête le petit cours d'histoire et on écoute Avalanche.
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0: Le groupe Police avec Every Breath You Take. Ah, un clip sublime en noir et blanc, Sting, le visage grave jouant de la contrebasse. Voilà, je suis sûr que vous vous en souvenez vous aussi, c'était en 1983. La suite de votre soirée, c'est dès 20h, Émilie Mazoyer et les Essentiels de Décibel. Mais en attendant, les Rolling Stones arrivent avec Start Me Up, c'est juste après ça. Belle soirée à tous.
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1: Il est 20h sur votre radio locale, ici, merci de nous avoir choisis.
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2: Bonsoir Émilie.
3: Comment ça va?
2: Ça va très très bien, très très bien. Et je suis ravie de faire la rentrée avec vous.
3: Mais oui, moi aussi. Vraiment flattée, heureuse, en confiance aussi parce que je sais qu'on va passer un bon moment. Celles et ceux qui nous écoutent connaissent évidemment votre parcours absolument incroyable. La dernière fois qu'on s'était vu, c'était lors de la sortie d'un album live incroyable qui faisait qui venait un petit peu célébrer les 30 ans de carrière de Louise Attaque. Mm-hmm. C'était Amour, enregistré à Bercy, et c'était

0: êtes à 97,5 depuis. Et en solo, ça ne chôme pas non plus, mon cher Gaëtan, puisque le sixième album arrive. Le premier, c'était il y a 15 ans, et on la chante encore par cœur, celle-là. Hein. C'était en 2010, ce premier album solo qui s'appelait Ginger.
1: Exactement.
0: Et alors, c'est à nouveau le nom d'une épice, d'un condiment.
1: Exactement.
0: Voilà, qui a été choisi pour donner un titre à votre album solo. C'est Marjolaine qui sortira le 14 novembre prochain.
1: Tout à fait.
0: Alors, Marjolaine, il faut m'expliquer. Moi, je pensais que c'était un prénom, mais c'est
1: prénom.
0: Une herbe.
1: C'est les deux. C'est les deux. Donc le petit clin d'œil à l'herbe, on appelle, c'est l'origan des jardins, la marjolaine, donc on en fait des infusions. Donc ça c'est le petit clin d'œil à Ginger, premier album solo. Et Marjolaine, c'est un prénom que je trouve magnifique, tout doux, ouais. Et c'est un prénom qu'on rencontre peu ces temps-ci. Et cette idée qu'on croise peu ce nom et ce prénom, pour moi, fait qu'il est tout à fait propice à l'imaginaire et à la rêverie. Et j'aime bien cette idée-là. Peut-être que vous avez une idée de votre Marjolaine, et j'espère que Marjolaine deviendra votre copine. Ouais. Et j'aime bien cette idée-là. Voilà. Et voilà. Donc c'est pour que Marjolaine soit aux auditrices et aux auditeurs d'ici et à tout le monde, et que eux l'emmènent avec eux en balade et que ça devienne leur copine.
0: La copine Marjolaine arrive au mois de novembre, mais Gaëtan est sympathique et nous présente un premier titre de l'album qui vient de sortir. C'est une chanson qui s'appelle « Je reste là ».
1: Tout à fait, « Je reste là ».
0: Comment faire pour choisir une première chanson pour présenter un nouveau projet ?
1: Jamais très simple de choisir un premier morceau, surtout que l'album, et c'est comme ça qu'on travaille maintenant avec ma Clarisse, j'allais dire, mais c'est ma manageuse qui est aussi mon épouse, Clarisse Fiorgan, et maintenant on décide quand l'album est fini. Et c'est important parce que de temps en temps, on décide un peu tôt, où on s'appuie sur un moment où les brouillons étaient sympathiques. Et puis finalement, quand on arrive à la fin de l'enregistrement, on s'aperçoit que c'était pas le bon choix. Donc là, on choisit à la fin. Ça, c'est un petit détail de forme. Et puis, c'est pas simple. Et là, il faut faire confiance. Et moi, je fais confiance à Clarisse sur ce coup-là et aussi aux équipes avec qui on travaille. Mais Clarisse a vraiment le final cut, comme on dit. Et puis, Je reste là. C'est une balade. Et moi, j'ai souvent mis en extrait des chansons peut-être plus rythmées. Je sais pas, même si des balades j'en ai écrit peut-être pour d'autres, parce que c'est de la veine, je crois, j'espère, de Je vous trouve un charme fou que j'avais écrit pour Rochi, ou de Ilia que j'avais écrit pour Vanessa Paradis. Donc j'aimais bien cette idée-là d'arriver avec une balade, chose que je n'avais pas faites, et je trouve ça intéressant de pas se répéter. Ça fait, vous l'avez dit tout à l'heure, ça fait une trentaine d'années que je fais de la musique. J'ai
0: c'était
1: la chance de vivre.
0: C'était pas pour vous mettre un coup de vieux, parce que pour le coup, c'est frais comme au premier jour. Hein.
1: Mais il y a aucun problème. Mais ce que j'allais dire, c'est que à travers le fait de faire de la musique depuis 30 ans, et d'en vivre, et j'ai cette chance-là, je m'en voudrais de m'ennuyer. Donc arriver avec une balade, chose que je n'ai pas fait avant, ben voilà. J'espère que c'est de la fraîcheur, et j'espère que les auditrices, auditeurs le prendront comme tel.
0: Vous allez la découvrir maintenant, cette chanson. Vous en avez envie, ça tombe bien, c'est le moment de l'écouter. Elle a la douceur de la Marjolaine, finalement. Tout se passe comme prévu, un plan parfait, ce retour en solo de Gaëtan Roussel. Je reste là, donc. Et Gaëtan Roussel est l'invité de Décibels.

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1: C'est tout nouveau et c'est déjà sur votre radio. Ici Gaëtan Roussel, je reste là. Ça fait quoi la journée où on sort une nouvelle chanson? Est-ce que, on parlait tout à l'heure de ces 30 ans de carrière, est-ce que ça fait toujours le même effet, Gaëtan?
2: Oui, ça fait toujours le même effet à savoir, un effet de stress ou d'envie que ça arrive. Et ce qui gagne quand même à chaque fois, c'est l'impatience.
1: Ouais.
2: Et une fois que c'est sorti, on est content, parce que c'est ça qui est important, c'est que les chansons se mettent à vivre. Moi, je fais pas des chansons pour les garder pour moi et ou autre. Je les fais pour qu'elles appartiennent aux autres. Et c'est ça qui m'intéresse. Donc maintenant, je reste là. Et à vous qui écoutez ici et à vous qui écoutez autre chose. Et j'ai hâte que Marjolaine arrive, c'est-à-dire l'album, et voilà. Donc, mais il y a ce petit côté...
1: un petit côté de premier encart, hein.
2: Oui, il y a un petit côté... Oui, tout à fait. Hein, ouais, c'est vrai. Et ça s'enlève pas, ça part pas. Mais moi, j'aime bien cette idée-là. Je crois qu'à l'intérieur de ce petit moment de doute et de stress et de petites tensions, il y a tout ce qu'on a pu y mettre avant, et puis il y a tout ce qu'on va recevoir. Donc, j'aime bien cette idée-là. C'est pas anodin. Voilà. C'est pas grave, mais c'est important pour soi à ce moment-là, et j'aime bien cette idée-là, et puis on a hâte d'avoir des retours, enfin voilà, il y a tout ce qui va avec, mais premier encart, c'est pas mal.
1: Alors souvent, pour mettre des chiffres sur des ressentis, histoire de voir si ce qu'on ressent est réel, on compte. Alors j'ai compté, Gaëtan. Donc, Louise Attaque, 5 albums, vous en solo, 6 albums. Vous avez d'autres groupes à différents moments de votre carrière, Tarmac, Les Disseurs. Et puis il y a Les Enfoirés, il y a votre émission de télé, il y a la radio, il y a eu la radio,
2: oui,
1: il y aura peut-être
2: fait.
1: À nouveau de la radio, du cinéma, etc. Et je me demandais... Je me demandais ce que cachait presque cette boulimie de travail. Déjà, est-ce que c'est du travail ?
2: Oui, c'est du travail, parce que ne serait-ce qu'à travers les rencontres humaines et l'aventure humaine qu'il y a dans chacun des exemples que vous avez cités, chacune des aventures que vous venez de citer, il y a du travail, parce qu'il faut être à la hauteur, parce qu'il faut avancer, il faut essayer de comprendre pourquoi on est là, il faut essayer de savoir qu'il faut apprendre, pour apprendre, il faut être à l'écoute. Donc oui, après, c'est une passion. Donc c'est là où ça se décale un petit peu, même si c'est un travail, et j'ai cette chance-là de vivre de ma passion. Et pourquoi autant de choses? C'est comme ça aujourd'hui que je vois mon métier. Je le vois traversant. J'aime bien cette idée-là. J'apprends à chaque fois. Je le vois à travers l'idée que les vases sont communicants. Donc, quand je suis en train de faire l'émission de télé, c'est-à-dire que je suis dans un petit camion et que j'accompagne quelqu'un. Moi, je suis au volant et j'ai un ou une invitée. Et c'est le portrait d'un territoire et d'une personne. Et d'ailleurs, on va reprendre. Voilà. Et je pense qu'on va reprendre d'ailleurs pour quelques épisodes. Là, c'est tout autre que quand moi je suis ici avec vous, Émilie Mazoyer, et que je vous réponds. Donc, j'aime bien cette idée-là. Et jamais être au même endroit, c'est important. Et encore une fois, je reviens à ce que je vous disais tout à l'heure, je m'en voudrais de m'ennuyer.
1: Ouais.
2: Et le fait d'être à différents endroits, à chaque fois dans des aventures humaines, fait que je ne m'ennuie pas. Et j'aime cette idée-là.
1: Ouais. Donc pas envie de s'ennuyer, pas envie d'être blasé non plus, j'ai l'impression.
2: Oui.
1: Parce que, mine de rien, toutes ces aventures, bon, alors c'est formidable pour vous, mais à chaque fois c'est des succès de dingue. On pourrait imaginer qu'au bout d'un moment, ça ne vous fait plus rien. Et en fait, non, on voit que vous continuez à vous réjouir.
2: Mais bien sûr.
1: Mais c'est pas tout le monde, ça. J'ai l'impression que c'est des artistes peut-être qui ont eu le temps d'avoir envie.
2: Je sais pas. En tout cas, moi, j'essaie de rester alerte par rapport à tout. Moi, je cherche pas à rester jeune. J'avance dans le temps et j'en suis très heureux. Par contre, essayer de comprendre les autres, essayer d'être avec les autres. On vient d'écouter mon dernier single, Je reste là. Je l'ai fait avec un jeune homme qui a un talent fou, qui s'appelle Marceau, qu'on peut croiser aux côtés de Solane, la jeune Solane, par exemple, chanteuse, ou de Pierre Garnier dans un autre registre. Et il a quasiment 25 ans de moins que moi. Et j'adore cette idée-là. Voilà. Et moi, j'ai envie de passer du temps avec cette vision-là aussi, d'aujourd'hui et de demain. Moi, ça m'aide à avancer et de continuer à avancer, ni de reculer. Enfin, j'espère pas. Et je veux pas retourner en arrière. J'ai aucune nostalgie. Donc, je crois pas être blasé. J'espère, en tout cas, c'est que des espoirs à chaque fois. Mais j'espère vraiment ne pas l'être.
1: Mais ce qui est beau quand on vous entend parler, Gaëtan Roussel, c'est qu'à aucun moment on ressent une peur du vide. Pas du tout. C'est pas ça. Il y a des gens qui vont multiplier les aventures artistiques ou autres, justement pour avoir peur, pour combler un vide qui pourrait arriver. Chez vous, je sens pas ça du tout.
2: Non, je crois pas, même si évidemment, de temps en temps, on a peur de ce qui peut arriver quand quelque chose s'arrête. Il y a des moments, ne serait-ce au sens R du terme, c'est-à-dire de dépression, c'est-à-dire de choses qui s'arrêtent. Mais cette idée d'avoir toujours, et depuis, je crois, quelques années, l'envie et le fait de pouvoir aller vers les autres régulièrement, fait que j'ai pas cette peur-là. Mais c'est quelque chose que je construis et qu'on construit avec Clarisse depuis des années. Voilà, c'est des années. Le travail de Clarisse, qui est ma manageuse, entre autres, c'est d'avoir une vision de mon travail. Son travail, c'est d'avoir une vision du mien. Et ça fait des années qu'elle propose cette idée-là. Donc, moi, on discute, on échange et on commence à comprendre ce qui est possible. Les premières fois, on m'a proposé émission de radio. Je me suis dit, émission de radio, mais comment faire? Et puis, très vite, j'ai compris, grâce à des discussions avec elle, que oui, évidemment, parce qu'il y a des choses à aller apprendre. Ouais. Voilà. Et on les apprend et on se promène avec après. Et c'est ça qui est sympa. J'aime bien cette idée-là.
1: C'est beau comme tout. Alors, vous parliez de votre équipe, donc ceux avec qui vous avez fabriqué ce nouvel album qui arrive au mois de novembre. Donc, Marceau, on en a parlé. Et alors, peut-être plus étonnamment, enfin, je ne sais pas d'ailleurs, vous allez me dire, il y a Renaud Rebillot, alors, dont le nom est dans à peu près un remerciement sur deux aux Victoires de la Musique. Oui, voilà, puisqu'il travaille
2: trois, voilà,
1: avec Gims, avec Vita, avec Slimane, qui sont des artistes que nous, on écoute. Sur cette radio ici, qui viennent régulièrement dans l'émission, qui ont une image peut-être plus variété que la vôtre. J'aimerais savoir pourquoi vous êtes allé le chercher, Renaud Rebillot.
2: Variété, c'est un super mot, on est d'accord, moi je trouve.
1: C'est
2: super, il y a des grandes chansons de variété, j'adore. Et moi, si on me dit que le prochain album, Marjolaine, il est pop, variété, chanson, je suis un homme très heureux.
1: Mais c'est vrai que c'est pas l'étiquette qu'on vous colle naturellement.
2: Oui, oui. Voilà. Et parce que j'ai rencontré d'abord... je connaissais bien le travail de Renaud Rebillot et j'ai rencontré la personne, qui est un homme charmant, plein d'esprit, talentueux, incroyablement. Ouais. Et j'ai travaillé avec lui d'abord sur Éclectique, c'est-à-dire mon album de Dieu précédent. Et justement, mon envie, à travers le fait d'aller à son contact qui avait, lui, développé peut-être une autre forme de musique, ou en tout cas d'autres sons que ceux que moi j'avais pu croiser jusque-là, c'est là où je vous rejoins, ça m'intéressait, puisque moi, justement, je voulais faire de l'éclectisme. Et je voulais que mon album Éclectique de Duo soit des productions qui, de chanson en chanson, frottent les unes avec les autres. C'est pour ça que sur cet album précédent de Duo, on y trouve Bertrand Belin, mais soprano, Oshie, Vanessa Paradis, Louane, il y a plein de gens. Et j'aimais cette idée-là. Et j'ai continué l'aventure avec lui sur quelques chansons de cet album Marjolaine, parce que notre aventure n'était pas finie, parce qu'on s'entend bien, et parce que ce monsieur et ce gars a énormément de talent, j'ai déjà dit, je le redis, énormément de talent mélodique, et aussi parce que dans la règle du jeu, pardon, je suis un peu long, il a accepté une règle du jeu qui me, et ça m'a fait plaisir qu'il accepte, comme Marceau d'ailleurs, c'était qu'on travaille ensemble en co-composition, en production première, et qu'après tout ça, je puisse le prendre moi, et que je l'amène à quelqu'un d'autre qui s'appelle Marlon B, qui est le troisième
1: larron, mousquetaire.
2: Voilà. et lui, par contre, Marlon a été l'homme qui traversait en production le travail avec Marceau, le travail avec Renaud Rebillot et le travail que j'avais pu faire de mon côté. Donc, si vous voulez, il y avait, j'espère, une vision du pourquoi, du comment. Donc là, on a affaire à un Renaud Rebillot comme à un Marceau producteur, compositeur. Et j'aime bien cette idée-là. Et moi, je suis parti avec ça. Il y a eu la confiance des deux. Après, je les laisse garder dans la boucle pour qu'ils comprennent. Voilà, donc ça, c'est comment fabriquer des disques. C'est en essayant de savoir...

0: et d'écrire de mon côté 100% et puis d'avoir un autre producteur. Il y a des gens qui font de tout de A à Z. Je crois que ça dépend de ce que vous savez faire, de ce que vous avez envie de vivre. Et moi, je reviens à cette idée dont je vous parlais tout à l'heure. L'aventure, elle est humaine. Et moi, j'ai vécu une aventure humaine sur Marjolaine fantastique. J'espère que ça s'entend. Et on s'est marré pas possible et on a bossé pas possible. Et voilà, et j'espère que ça s'entendra tout ça.
1: Dans toutes ces activités dont j'ai parlé, il y en a une dont j'ai pas encore parlé, parce que pour moi elle est vraiment à part, c'est la musique, les chansons que vous écrivez pour les autres. Vous avez évoqué Vanessa Paradis, évidemment, vous lui avez écrit cette merveille.

0: si le mot.
1: Et puis je suis obligée de parler de Bachung et Résident de la République.
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1: Vous avez écrit tout un tas de tubes pour vous, pour Louise Attaque, mais aussi pour d'autres artistes. Je citais Vanessa, Paradis, Alain Bachung, mais il y en a eu d'autres. Est-ce que ça c'est complètement à part? Parce que finalement, c'est la seule partie de votre travail où là, vous n'apparaissez pas. Vous êtes caché.
3: C'est à part.
1: Plein de gens ne savent pas que vous avez écrit ces chansons.
3: Oui. Et c'est à part avec un point commun, c'est que c'est des gens avec qui j'ai travaillé. J'ai travaillé pour eux, mais j'ai travaillé avec eux parce que les deux chansons que vous venez de passer, celle avec Alain Bachung, celle avec Vanessa Paradis, c'est des personnes et des êtres humains que j'ai rencontrés, avec qui on a discuté. J'ai eu la chance de coproduire ces chansons-là. Donc, si vous voulez, c'est une chanson. J'ai vécu aussi avec eux le fait de l'enregistrer et tout ça, donc l'aventure elle est là aussi, c'est pas la même, mais elle est là aussi, et c'est quelque chose que j'adore faire, croiser la route de d'autres chanteuses, de d'autres chanteurs, essayer de leur proposer quelque chose. On a toujours envie que ça leur ressemble, et en même temps, il faut pas proposer quelque chose que la personne a fait la veille ou l'avant-veille, parce que sinon ça n'a pas d'intérêt. Le but, c'est de faire en sorte que tout le monde avance. Donc voilà, mais j'aime beaucoup. J'aime beaucoup écrire pour les autres.
1: Bah nous aussi, on aime bien quand vous.
3: Ouais, c'est gentil.
1: Et Gaëtan Roussel, toujours avec nous. Je reste là, c'est la nouvelle chanson.

sixième album solo, Gaëtan Roussel. Mais alors, même quand vous êtes en solo, parce qu'on parlait de éclectique, vous n'êtes jamais tout seul, hein, vous êtes avec Oshi.

C'était justement pour marquer l'éclectisme. L'éclectique. Mon cher Gaëtan, Rachid Taha donc. Le duo incroyable, improbable, la chanteuse qu'on ne pensait plus entendre chanter, Isabelle Adjani.

0: voilà, même quand vous êtes en solo, Gaëtan Roussel, vous n'êtes pas tout seul. Vous nous parliez de l'équipe autour de Marjolaine, ce nouvel album. Renaud Rebillot, Marceau, Marlon B, votre Clarisse. Alors, je me demande, est-ce qu'il y a un moment où vous êtes tout seul avec vos chansons?
1: Oui, j'aime bien cette idée-là aussi. Le moment où je peux pas me recroqueviller, parce que c'est un terme que je trouve un petit peu peut-être trop fort, mais aller flâner autrement et tout seul, juste avec ma guitare en bandoulière. Et donc je l'ai fait dans le sud de la France, sur Marjolaine. Et puis je suis allé aussi me promener en Islande, tout seul.
0: En Islande?
1: Voilà. J'avais été déjà.
0: Il fait si froid, Gaëtan.
1: Il fait si beau. Oui, bien sûr, c'est magnifique. Et puis, j'entendais il y a pas longtemps quelqu'un dire quelque chose qui m'a touché et que je trouve très vrai, c'est que voyager, c'est évidemment remettre un coup de pied un peu dans tout ce qu'on pense être acquis ou vrai. Et puis, c'est pas tant changer de lieu, disait-il, c'est changer d'idée aussi. Et j'aime bien ça. Voilà, c'est rencontrer d'autres manières de regarder les choses. Et j'aime bien ça, donc j'ai la chance de pouvoir le faire.
0: Vous pensez pas de la même manière.

0: que quand vous êtes à Paris ou dans le sud de la France.
1: On est ailleurs et on regarde les choses autrement, on rencontre d'autres personnes. Donc les gens font pas comme vous. Donc vous vous demandez pourquoi et les gens le soleil c'est pas pareil. Enfin tout, il y a tout qui change. Voilà, et les gens sont ont une autre manière d'évoluer dans leur quotidien, dans la manière. Et j'aime bien cette idée-là. Voilà, je veux pas l'intellectualiser à outrance. Je dis juste que cette idée-là, elle est jolie. Donc voilà. Donc ça, c'est mes moments à moi où finalement je me retrouve tout seul avec mon petit ordinateur et ma petite guitare pour faire mes petites chansons de mon côté que je ramène aussi sur un disque comme Marjolaine à Monsieur Marlon B. comme il s'appelle, producteur, comme j'ai amené les chansons que j'ai faites avec Marceau ou avec Renaud. Mais oui, il y a toujours un moment où je me retrouve un petit peu... Mais c'est régulier, ça. Moi, mon quotidien, il est fait d'écrire des chansons. J'aime ça. Je le fais au quotidien, presque. Et donc, je le fais un peu de mon côté, parce que je suis pas toujours avec les collègues ou avec les camarades et avec les copines ou les copains. Donc régulièrement, je suis juste avec ma petite guitare et j'aime bien. Enfin, j'aime beaucoup même. J'aime.
0: J'aime, c'est beau. Je le disais tout à l'heure en vous accueillant, Louise Attaque, 1 milliard de streams, c'est le chiffre que vous avez atteint il y a un an, en septembre 2024.
1: Oui, tout à fait.
0: Quoi ? Waouh !
1: Ouais, waouh, 1 milliard.
0: Trop de zéros. Non, mais trop de zéros. Enfin, je veux dire, est-ce que ça veut dire quelque chose pour vous, l'artiste, l'artisan? Vous nous avez parlé de fabrication, de chansons, etc. Et là, boum, 1 milliard.
1: C'est extraordinaire, surtout que on vient d'une ce disque-là. Enfin, et le groupe Louise Attaque a commencé à une période où il n'y avait pas le stream. Donc c'est génial que ça résonne aujourd'hui. Et pour moi, ce que ça veut dire, c'est ça veut dire que les gens aujourd'hui écoutent. Les attaques. Et c'est ça qui me plaît le plus, traverser comme ça les générations. C'est l'information que je reçois qui me va et qui va droit au cœur de mes camarades de Louise Attaque et à moi-même. C'est ça qui est formidable. Et c'est aussi, encore une fois, une chance. Donc, merci. Merci.
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3: Sinclair, qui sort des albums depuis 1993, que justice soit faite, c'était le premier et c'était fou.

0: Et des musiques de films et des émissions de télé. Bref, une belle carrière. J'en fais le bilan, pas pour dire que c'est fini, mais au contraire, pour dire que vous êtes de retour, ça fait trop plaisir.
1: J'avais l'impression d'écouter la vie d'un autre, c'est assez génial.
0: À ce point-là ?
1: Ouais, ouais. Non, non, mais c'est vrai qu'on oublie tout ce qu'on fait. C'est vrai qu'il y a eu plein de choses. Hein. Plein de choses. C'est vrai, c'est vrai. Mais ce qui est pas mal, c'est quand on a fait plein de choses avant, on peut prendre un peu le temps de se reposer un moment.
0: Ouais.
1: Ranger sa chambre, tout cleaner et être prêt pour revenir.
0: Alors ?
1: Ouais.
0: On est né le même jour.
1: Mais non.
0: 19 juillet.
1: Mais non, c'est vrai.
0: On est jumeaux astrologiques.
1: Mais non, j'y crois pas.
0: Et comme
1: sérieux,
0: nous, il y a qui le 19 juillet ?
1: Alors, il y a qui le 19 juillet ? Une fille que je connais qui travaille avec moi qui s'appelle Jamila. Mais okay, personne ne la connaît.
0: Bisous Jamila.
1: Bisous,
0: non, mais
1: Jamila.
0: On est dans le club du 19 juillet. Il y a Karen Cheryl.
1: Arrête.
0: Non, mais on bosse ? On bosse ou pas ?
1: Karen Cheryl, qui
0: ouais,
1: jouait de la batterie.
0: Oui, extrêmement
1: ouais, ouais,
0: bien,
1: 19 ouais,
0: ouais, juillet. Et Brian May, le guitariste de Queen.
1: Ça, je l'ai toujours senti.
0: Ouais. Voilà.
1: J'ai toujours senti en prenant ma guitare que j'avais un truc avec Brian May.
0: Et alors avec moi, je ne sais pas, mais en tout cas, ça me fait poser cette question. L'astrologie, on y croit ou pas, vu qu'on est tous jumeaux astrologiques ?
1: Ouais, bon, on y croit jusqu'au moment où on s'aperçoit quand même que c'est un truc qu'on lit et qu'on comprend en buvant son café le matin. Tu vois, c'est ça.
0: Ça
1: reste très très simple au café. Un coup, un petit crème et le parisien, s'il vous plaît. Et puis tu regardes et tu te dis, non, ça va pas aujourd'hui.
0: Sinclair, nous ça va très bien aujourd'hui. Ravi de passer cette soirée ensemble. On va écouter. Hey, ensemble.
1: Ah ouais.
0: C'est bien produit ou quoi ? Version, alors, Edit Remaster 2025, puisque dans ce best-of qui est sorti juste avant les grandes vacances, vous êtes retourné un petit peu trifouiller certaines chansons. Elle n'était pas parfaite ensemble ?
1: Elle était parfaite ensemble, mais en fait, c'est l'âge qui nous rend imparfaits. Au bout d'un moment,
0: ouais,
1: on a envie de changer un peu les choses. Non, si, si, c'était très bien. Mais il y a eu plein de versions, donc il fallait revisiter, remettre un peu de compression. Alors, je tiens juste à dire que le son à la radio est incroyable. À chaque fois que j'entends mes chansons à la radio, il y a une compression, il y a un truc, mais c'est formidable. Faut que je vienne mixer mes disques ici.
0: Ok.
1: Ouais.
0: Ah bah bienvenue. Hein.
1: Non, franchement, le son là, j'entendais, je me dis, c'est bien.
0: Une petite collab Sinclair Radio France, moi j'aimerais bien, franchement.
1: Avec
0: franchement,
1: plaisir.
0: Il faut venir nous faire un concert aussi. Mais il y a déjà la tournée avant. Et puis les révisions, donc la base, on chante ensemble. C'est Sinclair.

0: demandé à Panoramix la recette de la potion magique, mais tant pis, j'essaye. Cette chanson, ce tube qu'on chante partout, tout le temps, tout le monde, chanson de manif. Manif féministe. Ah, nous, on les chante.
1: Ah, ouais, j'adore.
0: Ah, vous êtes entre Clara Luciani, La Grenade.
1: J'adore.
0: Et deux, trois. Non, mais vraiment, c'est une chanson. Voilà. C'est quoi l'ingrédient secret qui la rend ouf? Est-ce que c'est ce clavier incroyable? Est-ce que c'est les paroles? C'est quoi l'ingrédient?
2: Je pense que c'est la façon dont ça a été fait. C'est un morceau qui a été fait en une nuit. Oh. Je devais partir du studio et puis mon frère écoutait un morceau et. Je suis très lié à mon frère, et puis j'entends un morceau, et j'essaie de reproduire la ligne de base du morceau qu'il écoute, et ça donne forcément autre chose. Et lui entend la ligne de base que je suis en train de jouer, donc il vient jouer de la batterie. Je dis, attends, on enregistre. On enregistre, et je fais le morceau dans la nuit. Paroles, musique et tout. Le matin, évidemment, très tard, je vais me coucher, on revient le lendemain, on réécoute le morceau, on dit, putain, c'est bien.
0: Ah ouais?
2: Ouais, c'est bien. Mais en fait, c'est la fraîcheur. J'avais fini mon album, j'avais fini La Bonne Attitude, il était fini l'album. Et je me dis, bon, allez, un dernier pour m'amuser, tout ça. Et bim.
0: Ah là là.
2: Eh ouais, c'est ça.
0: Alors, à la fois, c'est génial et magique, et à la fois, ça fout un peu les boules à toutes celles et tous ceux qui disent, hein, mais il faut travailler 172 heures sur un morceau, revenir, machin.
2: Il n'y a pas de formule. Non, il n'y a pas de formule. C'est comme le fameux mec qui fait de la calligraphie japonaise. Il dit, attends, mais c'est dingue, il arrive en un trait à faire ça. Il a bossé 1555 jours avant.
0: Oui, c'est vrai.
2: Alors que là, il y avait justement un album avant, et c'est en fait ce cadeau génial de la vie. On se dit, bon, allez, j'ai fini juste un dernier, et là, ça arrive. Ouais. Il y a ça, et la partie de basse aussi, pour répondre à la question.
0: Quand même, elle est particulièrement...
2: C'est basse qui tourne en tête, comme ça, voilà.
0: Ok.
2: Ouais, trop bien.
0: On a un début de réponse de la potion magique, mais pas trop.
2: Ouais.
0: Mais c'est bien. Non, mais faut la garder un peu. Ouais, c'est clair.
2: Ouais.
0: Donc, je le disais tout à l'heure, 8 albums depuis 1993.
2: Ouais.
0: Ça nous fait une setlist potentielle de 7 heures de concert.
2: Ouais.
0: Alors, je sais pas si c'est ce qui est prévu pour cette tournée qu'on qualifie de événement, parce que c'est votre retour sur scène. Comment ça s'est passé là, l'été?
2: Franchement. C'était super. Je m'attendais à quelque chose, mais j'avais oublié que c'était aussi génial de faire de la scène.
0: Ça faisait longtemps?
2: Pas si longtemps, mais longtemps. Pas si longtemps quand on a 55 ans, c'est-à-dire ça faisait 5 ans, mais ça faisait longtemps quand même. 5-6 ans, ouais. Mais c'est incroyable, surtout de retrouver cette sensation avec le public. Je sais pas, je me suis dit, mais pourquoi j'ai attendu si longtemps? C'est comme ça. Il y a des cycles, des saisons, il faut attendre, et puis quand c'est le moment, mais c'était génial. Et là, ça nous a permis, j'ai un groupe super, un groupe du Sud, parce que je suis arlésien maintenant, et j'ai voulu vraiment...
0: Meilleure ville
2: géniale.
0: Arles, oh là là.
2: Région géniale, il fait beau, donc j'ai monté un groupe du Sud avec des gens qui voient le même soleil que moi, qui sentent la même odeur que moi.
0: Et en vrai, ça infuse dans la musique, ça?
2: Complètement.
0: De vivre au soleil?
2: Bien sûr. Mais c'est sûr. Beaucoup moins de stress.
0: C'est pas les Gypsy Kings non plus, c'est ça que je veux dire.
2: C'est pas les Gypsy Kings non plus. Non, c'est sûr. Il y a quand même des... Il y a une ambiance particulière. Il y a une façon de penser la musique différente. Ouais, donc je suis très content. Donc les premiers concerts sont... Voilà, c'est super.
0: Il faut dire aussi que Sinclair, en live, ça chante. Si vous ne l'avez pas encore vu, vous pouvez simplement écouter dans sa discographie, puisqu'il y a plusieurs albums live. Mmh. Et là, on se rend compte que oui, c'est le kiff, et puis ça chante, quoi.

0: les enfants, voilà comment ça se passe. Non, mais c'est assez fou. C'est pas innocent de le dire, parce qu'il y a plein de gens, mais que j'aime bien, que j'embrasse, mais qui n'ont pas cette voix-là et qui montent quand même sur scène.
1: C'est vrai. Après, c'est marrant, on a tous notre place. Moi, c'est vrai que j'ai découvert que je savais chanter. Mon premier album, je savais pas chanter. J'ai appris à chanter en faisant des concerts.
0: C'est la scène qui vous a appris à chanter.
1: Complètement.
0: Ah, c'est marrant. Moi, j'imaginais que vous chantiez comme ça, comme un pinson depuis tout petit.
1: Pas du tout. C'était très, très dur. C'était très, très dur au début. Mais il faut y croire. Et puis, bon, il y a forcément un truc physique, un organe qui marche, quoi. On est forcément attiré par des choses qu'on sait faire, qu'on ne sait pas encore. Enfin, elle est dure cette phrase. Ce que je veux dire, c'est qu'on est attiré par ce qu'on est capable de faire, je pense.
0: On peut potentiellement faire si on bosse.
1: Si on bosse.
0: Si on
1: y croit à fond et qu'on donne toute l'énergie. Et c'est vrai que là, avec le temps, les concerts, je pensais que ma voix allait être peut-être un peu moins performante. Alors, il y a certaines notes que je peux plus faire, et tant mieux. Parce que c'était pénible, c'était très haut. Mais par contre, je chante mieux qu'avant, c'est ça qui est ouf.
0: Parce que vous avez choisi un style de musique, donc il y a un côté funk, et puis toute cette soul quand même qui est dans votre voix, et que voilà, c'est pas facile. Enfin, je pense que c'est plus facile de faire de l'eurodance jusqu'à 80 ans.
1: Je me le demande.
0: Que de la soul, je sais pas. Je pense que Too Unlimited, même à 90 ans, c'est pas grave. Ça, l'ordi marche pareil. Mais...
1: Ouais, c'est les jambes après.
0: Il faut avoir les jambes. Mais il faut faire gaffe à cette voix quand même.
1: Ouais, mais ce qui est pas mal, c'est que je l'ai pas trop utilisé ces dernières années. je l'ai choyé, quoi. Je l'ai mise de côté. Je lui ai dit, tu te calmes, ça va revenir. Tu fais attention à toi.
0: Pour le moment, je suis sûre qu'il a un très bon avocat. Sinclair est notre invité. Je sais
1: pas besoin, en tout cas.
0: C'est vrai. Vous êtes dans le droit chemin.
1: Ouais, j'ai l'impression, ouais.
0: Bravo.
1: Franchement, ouais, c'est bien.
0: C'est hyper bien. Mais en vrai, avec les énormes succès à un âge très jeune que vous avez eu, vous auriez pu très mal tourner.
1: C'est vrai.
0: Donc voilà.
1: J'ai essayé, mais j'ai pas réussi.
0: J'ai essayé de mal tourner.
1: J'ai essayé. Ouais.
0: J'adore. Alors, si moi je suis la prof cruelle de la rentrée, n'oubliez pas que Sinclair, malgré toutes ses qualités, ses grands yeux bleus, son air sympa, sa voix chaude, a aussi été un terrible juré de la Nouvelle Star. Il en a fait pleurer les candidats et les candidates.
1: On m'appelait le méchant.
0: C'était le méchant, ouais, Sinclair. 2008-2009, puis 2013 à 2016. Ouais. Ça nous fait quand même de belles années. Vous avez hésité avant de faire ça? Moi, j'étais trop fan.
1: Ouais, j'ai hésité. En même temps, pas longtemps, parce que ça tombe l'année où je décide d'arrêter de faire des concerts parce que j'étais pas bien sur scène. Je dis, j'en ai marre. Voilà, il faut que je fasse une pause.
0: Faire autre chose.
1: Ouais. Et on me propose ça. Et je fais un rendez-vous super avec eux. Et je me dis, allez, vas-y, va chercher deux choses là-bas. Va chercher un peu la télé, va chercher un peu de célébrité parce que j'en manquais. J'avais besoin de ça. Et en fait, j'ai trouvé autre chose. J'ai trouvé un truc génial. J'ai trouvé un moyen d'apprendre à mettre des mots sur des ressentis. C'est ça qui était incroyable. Avec la Nouvelle Star, j'ai appris à mettre des mots sur du feeling, du ressenti, sur de l'émotion. Et rapidement. Et puis j'ai compris pourquoi il y a des gens qui font de la musique qui fait rêver pendant 4 minutes et d'autres qui font chier. C'est ça le truc, avec la même chanson. C'est ça qui est incroyable.
0: C'est incroyable et presque injuste, mais on n'y peut rien.
1: On n'y peut rien. Mais on leur dit, c'est pas vraiment de ta faute.
0: Il y a des gamins qui chantent extrêmement juste, ou des vieux d'ailleurs, n'importe qui.
1: Bien sûr.
0: Mais le petit truc n'est pas là.
1: Non, il se passe rien. Mais c'est comme ça dans tout, en fait. C'est ça qui est assez génial. Mais d'être spectateur de ça et en même temps d'être acteur de ce procédé, c'est assez génial. Alors moi, j'avais choisi un peu la posture dure parce que je suis très sensible et j'avais pas envie de pleurer. Donc j'ai fait le dur. On y croit ou pas?
0: Ouais, à fond. Ça vous a plu?
1: Ouais, j'ai adoré.
0: Ça vous a plu?
1: Ouais, c'est bon.
0: Du coup, j'ai décidé ce soir de rouvrir le jury de la Nouvelle Star.
1: Oh là là.
0: Avec vous, Sinclair, tout seul. Vous mettez un rouge ou un bleu et je vous fais passer au crible quatre éléments de l'actualité musicale.
1: Okay.
0: Alors, rappelez-vous à l'époque, hein, Nouvelle Star, rouge, ça passe pas. Bleu, ça revient la semaine prochaine. Attention, Sinclair, dans l'actualité musicale, rouge ou bleu, le retour enfin de Vanessa Paradis. T'aimerais changer les choses comme on change l'eau des roses. 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Rouge ou bleu?
1: On met bleu pour Vanessa Paradis.
0: Elle, pour le coup, elle a le truc.
1: Ouais, elle a toujours eu le truc. on sait pas quoi, mais elle a le truc. C'est ça qui est génial.
0: La grâce, peut-être.
1: Franchement, son album avec Kravitz, mais il est monstrueux, quoi. Monstrueux.
0: C'est, oui, c'est, My Baby.
1: C'est un chef-d'œuvre. Non, mais pour elle, on met roux. Enfin, pardon, oups, on met bleu.
0: On met bleu, ouais. Bleu pour Vanessa Paradis. On continue. Retour inattendu, et ça faisait plaisir pour celles et ceux qui s'inquiétaient pour sa santé, de Stromae, qui avait dû stopper net sa tournée, et qui là revient avec Paul Kalkbrenner, producteur allemand de musiques électroniques.

0: Rouge ou bleu?
1: On met bleu. Je suis navré.
0: Vous êtes tellement gentil maintenant, en juré.
1: J'habite le sud.
0: Pas ça à l'époque.
1: J'habite le sud. Je suis amour et soleil. Non, mais Stromae, il est trop bon.
0: Ouais.
1: Il est trop bon. Ce mec, il est génial. Donc, oui. Après, j'ai pas tout écouté, mais franchement, à chaque fois que je l'ai vu, je l'ai croisé une ou deux fois. Ce mec est génial. Voilà.
0: Bon, je vais essayer de vous faire dire du mal de quelqu'un.
1: Mais faut vraiment mettre un truc. Faut vraiment y aller, quoi.
0: Je sais pas. Non, allez. La reformation d'Oasis.
1: Allez, d'accord, je mets un rouge.
0: Ah,
1: un énorme rouge.
0: Un rouge au Gallagher.
1: Un rouge qui suinte le rouge, qui coule comme dans Shining sur les murs, qu'on fout partout, quoi. Ça va? Ça vous plaît?
0: Non, je veux savoir vraiment ce que vous en pensez, parce que, pour le coup, il y a beaucoup de gens qui disent que c'est super, ça fait plaisir de voir un groupe de rock qui se remet ensemble et qui repart en tournée, puis des frères qui se réconcilient, l'histoire est belle, mais qu'après, les billets de concert à 4000 francs, c'est pas possible, en fait.
1: C'est ça. Bon, tout ça, c'est vrai que tout ça, ça pue, mais les gens sont contents de les voir, et je serais un peu mal placé de parler des mecs qui reviennent après 125 ans d'absence. Donc,
0: vous êtes engueulé avec personne. Vous avez le droit.
1: Ouais, c'est vrai. Avec moi-même, je me suis un peu engueulé, mais on s'est très très vite réconcilié. Après, franchement, Oasis, moi, je suis pas un grand fan. Franchement, je mets rouge pour rigoler, parce qu'en vrai, ils défoncent quand même. Ils ont fait des morceaux. Bravo les gars, quoi. Franchement, je ne peux rien dire. Allez, mais mettez-moi vraiment un truc pourri, quoi.
0: Ah bah non, je termine avec un truc cool. Et en plus, je pense que ça va vous faire plaisir, parce qu'il me semble que vous avez une histoire musicale en commun. C'est le retour de L'Anomalie de M.
1: Ah oui.
0: Soit il fait des albums de M, soit il fait L'Anomalie, donc projet malien avec plein de musiciens, et notamment l'excellente Fatoumata Diawara. Et en fait, M, c'est vous qui l'avez emmené en tournée, pour sa première tournée de toute sa vie. Il était votre guitariste.
1: Alors c'est fou, cette histoire, ouais. C'est Fixie avec qui je travaillais qui me dit, mais on devrait jouer avec Mathieu. Je dis, ouais, on se connaissait. Et puis on est parti en tournée. C'était super, hein. Ben, on avait les cheveux de toutes les couleurs. On a fait, voilà, c'était le début, quoi. Et franchement, il assure grave. Enfin, quand il fait pas ses morceaux, il fait L'Anomalie. Quand il fait pas ça, il joue avec d'autres trucs. Enfin, c'est un super productif.
0: Donc on lui met un bleu.
1: Ah bah oui, on lui met un super bleu.
0: Bon, mais il n'y a eu que des bleus. Un faux rouge pour Oasis.
1: Un faux rouge pour Oasis, parce que bon, je ne veux quand même pas perdre la face du méchant, quoi.
0: Merci, Sinclair. Heureusement que vous êtes là.
1: Franchement.
0: Vrai, ne serait-ce que pour le suspense. Bon. Ouais. Et je voudrais réparer une injustice en terminant en écoutant votre chanson Liquide.
1: Ça, c'est gentil.
0: Qui me rend dingue, qui est sur l'album So Sorry de 2023.
1: Exactement.
0: Et qui me permet une dernière question aussi autour des chansons qui n'ont pas autant d'aura, de tubes, de diffusion radio que d'autres, mais qui sont des merveilles. Elles ont leur place dans cette tournée, on est d'accord?
1: Exactement. Mais en fait, tout l'intérêt de faire des morceaux qu'on ne connaît pas sur les listes, c'est de les faire découvrir pendant les concerts. Moi, j'adore ça.
0: Ou dans les très bonnes émissions de radio.
1: Ah, mais ça, c'est sûr. Mais il n'y a que vous, Émilie. Que vous.
0: Sinclair, merci d'être venu nous voir.
1: Franchement, je reviens quand vous voulez.
0: À bientôt.
1: À bientôt.

0: Mais quel génie, j'adore. Sinclair, Liquide, c'est sur son dernier album en date. Donc So Sorry, sorti en 2023.
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2: Nous partons à la découverte des Maranges, ce petit territoire partagé entre trois villages, Chéilly-les-Maranges, Sampigny-les-Maranges et Dezise-les-Maranges, au lieu de la prochaine Saint-Vincent tournante 2026. Alors, avec Plus belle la vigne, on zoome sur ce territoire viticole caché dans une petite vallée. Ici, les coteaux font partie de la côte de Beaune, mais en Saône-et-Loire. Explication avec Élodie Roy, viticultrice et vice-présidente du comité d'organisation de la Saint-Vincent.
3: La côte de Beaune s'étale d'une même exposition, mais il y a une faille géologique à Santenay et les Maranges, on est une vallée un petit peu à part, je dirais.
2: Alors là, Santenay, c'est dans quelle direction ?
3: Santenay, c'est juste en face. Voilà,
2: là-bas. C'est dans le petit creux, là-bas ?
3: Là, vous voyez des bâtiments en face.
2: Oui.
3: Là, c'est tout le début de Santenay.
2: D'accord, voilà. Et donc après, il y a les hauteurs, en fait, il y a les collines.
3: Les coteaux, voilà.
2: Les coteaux.
3: C'est une vallée, en fait. Les Maranges, vous avez la vallée de la Causanne et la vallée de la Deune. Donc la Causanne, c'est une petite rivière qui circule sur Chéilly, sur Sampigny, qui prend sa source, en fait, à Vauchignon, au bout du monde. Donc, c'est un nom qui, ça s'invente pas.
2: C'est joli.
3: C'est une petite rivière qui fait 14 km et qui se jette dans la Deune, juste à la sortie de Chéilly. Donc, cette rivière, elle passe au milieu, là. Le petit village de Sampigny qui est ici, très étriqué, très enclavé, et sur les hauteurs, vous avez Dezise, et tout en haut, le petit hameau de Borgy. Et la montagne des Trois-Croix qui est en face de nous, connue aussi sous le nom de Mont-de-Seine. Alors, bon, moi je les vois les croix, mais je connais. C'est vraiment juste en face de moi, je ne sais pas si vous voyez.
2: Non, mais
3: le petit point culminant.
2: D'accord.
3: On est à 521 mètres d'altitude, je crois. Et le vignoble des Maranges est vraiment devant nous.
2: Alors, qu'est-ce qui fait que ça reste tout de même la côte de Beaune ? Alors qu'on décroche quand même de cette côte de Beaune.
3: On décroche de cette côte de Beaune, légèrement, hein, c'est quand même pas. Parce qu'après, une fois passé la côte de Beaune, on est sur la côte chalonnaise. Mais la côte chalonnaise, on est sur la plaine de Saône. Nous, on est quand même très éloignés. La côte chalonnaise, elle est vraiment derrière cette colline-là.
2: D'accord.
3: Avec le village de Bouzeron qui commence la côte chalonnaise, Ruilly, Mercurey, etc. On a des terroirs distincts. Là, on a une carte géologique. Vous voyez qu'il y a beaucoup de couleurs différentes en fonction du type de sol.
2: Ah oui, je vois, jurassique, plutonique.
3: Donc ça, ce sont des niveaux géologiques. Donc là, on parle de millions et de millions d'années. Pour faire simple, c'est argilo-calcaire, mais pas que. On est un vignoble assez tardif. On vendange souvent plus tard que les autres appellations de la côte de Beaune.
2: Vous êtes entre la côte de Beaune et les hautes côtes, finalement.
3: Oui, exactement.
2: C'est ça.
3: Les Maranges, ils sont exposés sud-sud-est, on va dire. Les hautes côtes, moi, personnellement, j'ai des parcelles, elles sont exposées vraiment plein sud.
2: Nouvelle confirmation de la définition hyper millimétrée des terroirs bourguignons.
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4: L'Élastique à musique, une association fondée en 1980 qui propose des ateliers et des cours de musique pour tous les niveaux au Mans. L'association vient de faire sa rentrée et bonne nouvelle, il est encore possible de s'y inscrire. Mais comment ça fonctionne ? Quels instruments peut-on essayer ? Bougez pas, j'ai testé pour vous l'Élastique à musique. Et direction le 14 rue du Père Mersenne, devant un bâtiment blanc et vitré. Comme indice, un panneau avec une grande note de musique, il y est écrit l'Élastique à musique. J'ouvre la porte et rentre à l'intérieur.
5: Bonjour, bienvenue
6: à l'Élastique à musique.
4: Pour m'y accueillir, Nathalie, directrice des lieux, Florence, coordinatrice pédagogique, et Gabriel, professeur de piano et de MAO, musique assistée par ordinateur, des instruments qui figurent parmi la liste des nombreux autres proposés.
7: Oui, il y a une grande variété. On a des cours assez classiques, piano, guitare, basse, batterie, violon, trombone, saxophone, trompette.
4: Et bien d'autres. Cette diversité, c'est une grande force parce que l'équipe pédagogique met en place des projets communs entre tous les élèves. Il y a même des ateliers pour le chant, si vous voulez devenir la prochaine Céline Dion. Au total, 15 professeurs pour des cours soit particuliers, soit collectifs.
7: Oui, donc l'idée quand on fait de la musique, c'est de ne pas s'enfermer tout seul avec soi-même ou que avec son professeur, c'est de pouvoir échanger avec d'autres personnes.
4: Et donc une vie associative dans laquelle s'impliquer, avec des différences de niveau, bien sûr, mais qui sont aussi une manière enrichissante d'apprendre. Surtout que Gabriel et les différents professeurs font les choses petit à petit.
8: Donc le premier cours, c'est une rencontre, on fait le point sur le niveau. Généralement, je demande toujours de jouer un petit quelque chose pour ceux qui ont déjà un petit bagage, ça me permet un peu de situer là où l'élève en est.
4: Alors nous aussi testons notre niveau. On démarre avec le piano. Ok, je rigole, ça c'était plutôt Gabriel. Voici la réalité. Deuxième étape, la batterie. C'est pas mieux, alors le troisième test, le plus dur, la trompette. Désolé pour vos oreilles, clairement il va falloir que je m'inscrive parce que c'est la catastrophe. D'ailleurs, grande nouveauté plutôt pratique pour vos enfants de 7 à 10 ans, il y a la mise en place d'un atelier découverte pour venir justement tester les instruments. Les enfants sont répartis en trois groupes, échangent à chaque trimestre. Le premier groupe, piano-voix, le deuxième, batterie-percussion, MAO, et le troisième, les cordes, guitare ou encore violon. Ça leur permet de choisir plus facilement l'année suivante et ça évite aux parents d'acheter un instrument pour rien. Ça, c'est plutôt pas mal parce que ça représente malgré tout un budget. L'élastique à musique, c'est testé et approuvé par Issimen.
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0: Mais oui, ces toitures typiques que l'on trouve dans de nombreuses régions de France, et notamment dans le Val de Serre et la Hague. Leur particularité, ce sont des toitures composées de pierres plates de pays en schiste, des toitures très chères à faire réparer. C'est la raison pour laquelle le château de Vauville a besoin de soutien financier. Je vous propose d'aller dans les combles du château avec Éric Pellerin, son propriétaire. On baisse la tête.
9: Attention la tête. La tête, c'est juste une chauve-souris.
0: Ah, où ça y est, une chauve-souris?
9: Il y en a une là, il y en a une qui dormait à l'autre palier aussi.
0: Ah, tu vois comment la dérange trop. Ah oui,
9: c'est protégé. Ce qui montre aussi que Vauville, c'est bien un lieu aussi de conservation, parce qu'on a dans le jardin plus de 25 espèces d'oiseaux différentes. Dans les combles du château, on a les chauves-souris qui sont protégées. Et on a beaucoup de petits reptiles. On a la mare de Vauville, donc nous, ici, entre les Landes et le jardin, beaucoup de tritons, beaucoup de grenouilles aussi, et pas mal de salamandres aussi dans le jardin.
0: Là, on va passer une toute petite porte. Il y a des araignées. Ah oui, donc là, effectivement, il y a quelques trous dans la toiture.
9: Donc c'est vrai qu'il faut agir. Tout est humide, hein, tout s'effrite. Les chevilles de bois, elles sont plus du tout à 45 degrés.
0: Oui, c'est-à-dire que là, ça risque de tomber aussi.
9: Ah oui, oui, la prochaine tempête, je pense que ça va encore glisser un petit peu. Ce qu'il faut se dire, et c'est toujours ce qui me sauve un petit peu, c'est que cette maison-là, elle existe depuis presque 900 ans. Oui, il y a des problèmes de toiture. Maintenant, je suis là pour m'en occuper. Il y a les couvreurs qui interviennent génialement pour venir bâcher dès qu'il y a un problème. Et ça, c'est vrai qu'on est en confiance. La lose de schiste, quand on voit travailler les ouvriers et les couvreurs, c'est incroyable parce qu'ils soigneusement enlèvent chacune des tuiles. Pendant 3 semaines, 1 mois au sol, sous des tentes, ils les retaillent, ils les brossent, ils les toquent comme ça pour voir si la pierre est encore résistante et dure. Ils ont réussi à réutiliser 80% des tuiles qui existaient sur la toiture.
0: Mais je crois que ça se trouve plus de toute façon, ces tuiles.
9: Et non, et les couvreurs du Cotentin essayent de garder, voire de racheter, quand ils sont sur tout leur chantier, des tuiles pour pouvoir les réutiliser sur des monuments historiques comme Vauville.
0: Comment est-ce qu'on peut expliquer ce que c'est que la lose pour celles et ceux qui ne connaîtraient pas? Comment on peut parler de ces toitures?
9: Les loses de schiste, c'est comme si vous aviez des grosses tranches d'un centimètre de pierre bleue, d'une pierre qui était extraite des carrières de Tour-la-Ville à côté de Cherbourg. Et quand on se promène dans Cherbourg, on peut voir le schiste dans la maçonnerie des maisons. Aussi bien sur la toiture, mais aussi dans les murs. Donc ça, c'est la partie récente refaite cet hiver.
0: Ah oui, effectivement, on voit la différence, hein. Et alors, il n'y a pas de gouttière?
9: Non, au 15e et au 17e, il n'y a pas de gouttière.
0: Le château de Vauville, première pierre posée au 12e siècle, avec son jardin botanique, son environnement exceptionnel, les dunes, la mare et les landes de Vauville. 80% de sa toiture en lauze de schiste est gravement endommagée, mais on devrait pouvoir remplacer cette toiture grâce à la Fondation du patrimoine, et puis tous les soutiens habituels, la commune, la région, le département et l'État.
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1: Bon, tout va bien, Sébastien ?
2: Ouais, tout va bien. Oh, mais moi, je fais une belle balade avec vous. Par contre, il va falloir s'arrêter, Claire, pour faire l'interview.
1: Bon, attendez, je m'arrête là. J'attends le plat. Ça y est, c'est bon.
3: Ah, ça fait bizarre. Hein.
2: Bonjour, Claire Gombeau.
1: Bonjour, Sébastien.
2: Vous faites partie de l'association À Vélo Sans Âge à Toulouse. Et d'abord, on va raconter un peu avant de raconter ce qu'est l'association, on va raconter votre parcours. Vous êtes retraitée, mais qu'est-ce que vous faisiez dans la vie ?
1: Alors, j'étais institutrice au départ, puis chef d'établissement. Donc, pendant plus de 38 ans, je me suis occupée des pitchouns.
2: Et à la retraite, quand arrive l'heure de la retraite, vous vous dites quoi ?
1: Je me dis, oh, chic, je vais me poser. Et patatras, je lis un article dans un journal qui raconte l'odyssée d'un vélo sans âge. Et je me dis, mais qu'est-ce que c'est que ce truc ? C'est génial. Je les appelle et ils me disent, il n'y a pas d'antenne entre Bordeaux et Nice. Claire, il faut que tu en montes une.
2: C'est quoi ce slogan ?
1: Du vent dans les cheveux et de la lumière dans les yeux. C'est magique.
2: Ouais. Alors, que fait l'association ?
1: On propose aux personnes à mobilité réduite ou personnes âgées, isolées ou en EHPAD, des balades en triporteur. Figurez-vous que vous avez deux personnes devant et un bénévole derrière qui pédale.
2: Et c'est génial parce que, évidemment, vous mettez des étoiles dans les yeux des personnes que vous transportez, notamment des personnes âgées et ce couple qui pourrait en être un. Émile et Gaston, deux copains.
1: Oh, Émile et Gaston, magique. Quand on a ouvert l'antenne, Gaston a inauguré le premier triporteur. Il avait mis la cravate de son mariage, trop fier, en disant « Aujourd'hui, c'est jour de fête ». On est parti place du Capitole, où on a été accueillis par le maire. Gaston était le roi du jour. Tout le monde voulait monter avec lui pour découvrir ce drôle d'engin. À la suite de cette première balade, il ne ratait jamais, jamais une balade avec son copain Émile.
2: Quel âge tous les deux ?
1: Je pense qu'Émile avait déjà 91 ans et Gaston devait en avoir 92. On a emmené des personnes jusqu'à 104 ans.
2: Ah, magnifique. Il y a aussi la petite Élise.
1: Élise, extraordinaire, une jeune autiste qui, quand elle arrive, elle hurle de joie, de je ne sais. Et à partir du moment où elle s'installe sur le triporteur, elle s'arrête net, les yeux pétillent, elle sourit pendant toute la balade et dès qu'on rentre et qu'on remet le pied à terre, elle se remet à hurler. C'est quand même magique.
2: Et vous alors, le bonheur que ça vous procure, vous nous en parlez ?
1: Honnêtement, ce sont les personnes qui nous le transmettent parce que ce sont que des sourires, que du bonheur. Et j'avoue qu'il y a des jours où on se donne un petit coup de pied dans le derrière pour y aller parce qu'on a la flemme. Mais quand on rentre, on se dit heureusement qu'on y est allé, c'est magique.
2: On repart, Claire ?
1: Allez, on y va, en route !
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4: Une main dans le pop-corn, le ticket dans l'autre, vous entrez dans l'une des salles du Sénéchal. Mais avant d'être le cinéma de Guéret, c'était quoi ?
5: Daniel Domecq, je suis passionné de cinéma. À l'origine, c'était un bâtiment qui était en déshérence depuis un certain nombre d'années et qui était une école. C'était l'école Jean de Sessac, un grand bâtiment qui n'avait plus de fonction et dont il a été décidé de le transformer en cinéma à la demande d'un groupe qui s'appelait le groupe Raymond, qui est plus connu aujourd'hui sous le nom du CGR. Donc il y a des salles un petit peu partout en France et c'est donc cette société-là qui a réalisé les travaux avant 1983 puisque le Sénéchal sur cet endroit ouvre fin décembre 1983. À Guéret, on a du cinéma depuis 1897, première séance 23 mai 1897 et la première salle fixe, puisque avant il a été porté par des itinérants, première salle fixe qui ouvre en 1919 à un endroit qui maintenant est complètement détruit. Je veux parler de ce qu'on appelle l'îlot Carnot et c'est là qu'était le premier cinéma de Guéret. Le Café Continental possédait une salle des fêtes à l'opposé d'un grand jardin. Dans cette salle-là ont eu lieu des séances de cinéma. Et le propriétaire qui a acheté tout ça en 1919 en a fait un cinéma, un grand cinéma de 350 places avec balcon qui va fonctionner de 1919 à 1934. si on a beaucoup d'autres façons de regarder des films, ce qui est tout à fait louable et respectable, je crois vraiment que la dimension lieu de rencontre et de convivialité et la qualité surtout des images projetées et du son que l'on entend sont à mes yeux irremplaçables.
4: Bonjour.
3: Guillaume, je suis directeur du cinéma Le Sénéchal. J'ai grandi avec ce cinéma dès mes 7 ou 8 ans, on va dire.
4: Est-ce que ça fait maintenant d'en être le directeur ?
3: Waouh ! Un choc ! Non, ça fait bizarre et en même temps, il y a une sorte de logique quelque part.
4: Si vous pouviez dire quelque chose au

0: d'Arleux, paru chez Dalva. Femme politique repentie, écologiste convaincue, Corinne Morel-Darleux a d'abord écrit des essais pour transmettre ses convictions, mais depuis quelques années, c'est aussi à travers le roman que cette drômoise a choisi d'exprimer sa fascination pour la nature. Et c'est en Inde du Sud, lors d'une résidence d'écriture, que l'autrice a imaginé cette histoire, l'histoire d'Ariane, infirmière en psychiatrie qui n'a jamais quitté ses montagnes, mais rêve de jungle. Alors le jour où un double accident d'avion improbable se produit dans une forêt tropicale éloignée, Ariane trouve l'occasion de rejoindre cet univers fantasmé. Un univers de moiteurs, de crocs, de mystères, de magie, où elle croisera un homme jaguar, des chamans, des morts inaccomplis et l'inquiétant Cadillac qui la poursuit comme une ombre. Vous l'aurez compris, la place de l'imaginaire dans le livre de Corinne Morel-Darleux est centrale. Alors je lui ai demandé quelle était pour elle la place de l'imaginaire, son importance dans la vie.
1: Ouais, j'ai l'impression que c'est un sujet d'une actualité brûlante, cette question de la place de l'imaginaire. D'abord parce que j'ai l'impression qu'on est nombreuses et nombreux à avoir de plus en plus besoin de se réfugier dans l'imaginaire pour de temps en temps échapper au réel qui semble de plus en plus dystopique et difficile à affronter. Et ensuite, parce que l'imaginaire, c'est aussi ce qui nous permet éventuellement d'imaginer autre chose. Comment le monde pourrait être de manière différente, de cultiver une forme d'empathie aussi, de pouvoir se mettre à la place de l'autre, d'envisager qu'il puisse y avoir des réalités multiples et pas une seule manière d'aborder la vie, d'aborder les événements, les faits. Toute ma question, moi, c'est de savoir comment on nourrit nos imaginaires, qu'est-ce que ça nous permet de produire qui n'est pas encore là, qu'est-ce que ça peut faire advenir dans nos vies.
0: Alors dans ce que vous nous racontez, il y a de l'extraordinaire, il y a du magique, il y a cette jungle qui est presque hantée.
1: Oui, cette forêt tropicale, elle est à l'image de la symbolique de la forêt qui est à la fois dans l'imaginaire collectif, un endroit, un milieu qui attire et en même temps qui a souvent provoqué aussi la peur, la crainte, parce que c'est un lieu mystérieux, étrange, sombre. Parce que finalement, je trouve que c'est beaucoup à l'image de notre époque, de nos vies, d'apprendre à cheminer sur cette ligne de crête entre émerveillement et inquiétude. Et donc, c'est finalement assez logique que ça se soit retrouvé dans mon écriture et dans l'histoire de Chimère tropicale.
0: Chimère tropicale, c'est un objet littéraire étrange, un roman organique qui nous enlace, nous emporte, sans laisser voir ce qui relève de la réalité ou de l'illusion. C'est sûrement pour cela qu'il est présélectionné pour le prix Ouest France Étonnant Voyageur, verdict attendu le 24 mai 2026. En attendant, à vous de vous plonger dans ces Chimères tropicales parues chez Dalva.
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1: Direction la Vendée à Beauvoir-sur-Mer. Je suis très heureux de vous emmener à la rencontre d'Anne-Marie. C'est une maraîchine très attachée à la Vendée et à la transmission de ses traditions.
2: J'y suis née et toute ma jeunesse est donc passée là-bas. C'était difficile. Mon père est décédé à 36 ans. Donc on était trois enfants. On est restés tout seuls tous les trois avec notre maman, avec une vache pour vivre. Et puis un petit jardin. Et puis quand il n'y avait pas trop à manger, ma maman allait pêcher les grenouilles et les anguilles dans les fossés. C'est vraiment mes racines, le marais. Hein. J'y suis accro.
1: Vous êtes une vraie maraîchine ?
2: Ah oui, je suis une maraîchine à 100%. Hein.
1: Elle représente quoi la Vendée pour vous, Anne-Marie ?
2: C'est mon pays, c'est quelque chose qui m'est vraiment cher au cœur. Le marais, je ne peux pas m'en passer, mais dans le marais, il y a aussi la mer chez nous. Ouais. Et ça, c'est pareil, on a besoin de ça, nous. Je vais voir la mer, ou je me promène dans le marais.
1: Pourquoi ça vous apporte quoi, vous ?
2: Une détente, et j'ai un livre particulier aussi.
1: Ah.
2: C'est mon moment zen, moi.
1: Et c'est quoi ce livre que vous emmenez ? Ah, faut pas le dire.
2: C'est
1: votre petit jardin secret.
2: Oui, c'est mon petit jardin secret.
1: Alors, on le laissera dans son petit jardin secret.
2: Et puis, c'est pour ça aussi que je fais du folklore. Il nous faudrait des jeunes, mais les jeunes, maintenant, c'est compliqué. On en a dans le groupe, hein. On en a 5 et qui sont mordus, mais pour combien de temps? Parce qu'ils sont jeunes encore.
1: Alors, qu'est-ce qu'on peut faire pour remédier à ça?
2: Ben, on sait pas trop. Bon, maintenant, il y a beaucoup de balles folk et de choses comme ça.
1: Et pourtant, ces fêtes-là ont un succès assez populaire. Parce qu'on va penser à Chaland autrefois.
2: Oui, à Chaland autrefois. Et ouais. Maintenant, ce qu'on fait beaucoup moins, ce sont des kermesses, par exemple. Moi, j'adore les gens, j'adore connaître des gens parce qu'ils m'apporteront quelque chose.
1: C'est essentiel pour vous.
2: Oui.
1: C'est même limite vitale.
2: C'est limite vitale, oui. Après, j'ai fait 10 ans pour la RSB, là. La RSB, qui est l'association des retraités sportifs de Beauvoir. Moi, les associations, c'est aussi apporter aux gens des choses, leur faire plaisir d'abord dans ce qu'on leur propose. J'espère vraiment que beaucoup de gens pourront se lancer dans les jeunes, il faut vraiment, mais je comprends bien qu'actuellement la vie est difficile. Les gens de 35 ans maintenant, ils sont tellement pris par autre chose que c'est compliqué.
1: Alors on revient en arrière, vous avez 18 ans, vous vous mariez, Anne-Marie, vous diriez quoi à cette jeune fille ?
2: Je dirais qu'il faut dans l'avenir, à 18 ans on est jeune, il faut penser à pas rester seul dans son coin.
1: On va dire Anne-Marie ce matin que vos petits-enfants nous écoutent là, à la radio. Oui. Vous voulez leur dire quoi pour conclure ?
2: Je vais leur dire, essayez de faire un peu comme mamie. Essayez de donner, de partager, d'apprendre, de vouloir connaître... Voilà, plein de choses comme ça.
1: Anne-Marie, la passion de la Vendée, la générosité, la joie de vivre et l'amour des gens.
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3: Je vous emmène dans les locaux d'un transporteur mayennais, ceux de Brégé, entreprise de plus de 1000 collaborateurs. Il y a 12 agences en France, une présence également en Espagne et au Portugal. Le siège est à Saint-Berthevin, où il y a les bureaux, des entrepôts et aussi un garage, un atelier de réparation et d'entretien des véhicules. Je démarre la visite avec Sébastien Bluteau, c'est le chef d'atelier, dans une partie de ce garage que je trouve un peu trop calme.
4: Oui, en effet, là on se situe dans le magasin, donc le magasin des pièces détachées dans lesquelles on va retrouver les composants nécessaires soit pour la carrosserie, soit pour les entretiens des véhicules.
3: Bon, moi je veux entendre du bruit et voir du monde. Je pense qu'il faut s'avancer par là.
4: Oui, en effet, en allant par ici, je pense qu'on va trouver plus d'activité.
3: Voilà, on rentre dans l'atelier où il y a plein de pneus. Alors des pneus de camions, évidemment. Là, on est sur du format, du volume XXL.
4: Oui, tout à fait. Donc là, on va retrouver les pneus à la fois pour les remorques et pour les tracteurs, les véhicules moteurs. On travaille tous nos pneumatiques ici en local, sauf bien sûr les véhicules qui crèvent sur la route pour lesquels on fait des dépannages à l'extérieur.
3: Vous êtes combien à travailler dans cet atelier en tout, Sébastien ?
4: Les pneumatiques, c'est 2 personnes. Et si on élargit à l'ensemble de l'atelier des activités de l'atelier, on est en tout 20 personnes. On va inclure dans ces 20 personnes toute la partie aussi administrative qui fait le planning et qui contribue aussi à piloter les activités, qu'elles soient ici en interne ou qu'elles soient en externe.
3: Et justement, on se rapproche de vos mécaniciens. Oh là là, il y a de l'étincelle là devant nous.
4: Ouais, donc là on est sur des opérations de carrosserie. Donc qui vont consister à remettre et maintenir en état les remorques pour que les opérations de chargement puissent se faire en sécurité pour le conducteur et puissent se faire de façon efficace au moment des passages chez les clients.
3: Alors au sein de l'entreprise, un camion va faire jusqu'à 800 000 km. Pendant notre conversation avec Sébastien, nous sommes interrompus par un gros bruit.
4: Donc là, on est sur le démontage de roues sur un véhicule moteur, donc justement pour pouvoir effectuer les opérations sur les pneumatiques.
3: Alors, il y a environ 350 véhicules moteurs, donc les cabines. Pour le nombre de remorques, c'est le double. Alors, il y a des diesels, une partie qui roule au gaz, une nouvelle génération de véhicules électriques. Dans l'atelier, je rejoins Steven, c'est l'un des salariés mécaniciens chez Bréger. Il est en train d'intervenir sur l'un des poids lourds.
5: Mon collègue est en train de démonter la face avant parce qu'il a tapé un sanglier.
3: C'est pas votre collègue qui a tapé, c'est le camion,
5: non,
3: le poids lourd.
5: Oui, oui. Quand même, on fait aussi des entretiens. On va basculer pour voir s'il n'y a pas une fuite. On va faire un peu de tout ça, un peu de préventif.
3: Et vous, apparemment, vous êtes le chef d'équipe, Steven, vous confirmez ?
5: Oui, je gère deux gars avec moi. On est soit de matin, soit d'après-midi. Le garage, il est ouvert de 5h30 à 21h.
3: Et donc là, aujourd'hui, vous êtes de l'équipe du matin, ce qui veut dire que vous êtes réveillé à quelle heure ? Hyper tôt ?
5: Eh bah, bien, 4h30, on est debout pour être là à 5h30.
3: Qu'est-ce qui vous plaît dans votre métier ?
5: On aime bien travailler sur la mécanique, on aime bien avoir un peu les mains sales, un peu toucher à tout.
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6: On veut encore partir à la chasse au trésor.
7: Oui.
6: On va partir à la recherche de pierres vieilles de 700 ans.
7: Exactement. Ces vieilles pierres s'appellent les bornes papales, cher ami. Direction donc Valgréas, au cœur de cette curiosité géographique, on va le dire. Un morceau de Vaucluse posé en plein milieu de la Drôme provençale, on en a déjà parlé. Ça s'appelle l'enclave des...
6: Papes.
7: Oui, bornes. Réponse.
6: Oh !
7: Ouais, j'ai un petit peu bossé. Celle qui donc délimite bien ces bornes papales, celle qui délimite l'enclave, ce sont donc ces bornes papales. Alors à quoi ça ressemble ? Imaginez un grand bloc de pierre taillé, planté verticalement dans le sol, un bon 1,20 m à peu près, avec surtout des blasons, en fait, c'est ça qui est beau. Blasons sculptés, des armoiries, des seigneurs locaux. Celle du comte Avenessin aussi, forcément, avec deux clés entrecroisées, symbole donc du pouvoir pontifical.
6: Ce sont donc de vraies frontières gravées dans la pierre, on peut
7: exactement
6: dire ça.
7: Ces bornes, elles datent du 14e et 15e siècle. Elles ont été installées lors de plusieurs campagnes de bornage en 1324, 1414, 1457. Ben, c'était simple en fait, hein, tout simplement, elles étaient là pour dire ici commence la terre des papes en pleine Drôme provençale. Petit rappel historique quand même, quand les papes s'installent à Avignon au début du 14e, ils cherchent en fait à sécuriser et à agrandir leur possession. Il y a un pape qui s'appelle Jean XXII qui achète Valgréas en fait et puis d'autres villages autour, mais le royaume de France bloque toute extension parce que bien sûr les papes ils voulaient aller encore plus loin, mais boum, non, la France bloque tout ça et résultat, on a donc une sorte d'enclave figée donc dans les frontières. Et donc pour matérialiser tout ça, on plante donc des bornes solides, visibles et surtout c'est indiscutable quoi.
6: Alors évidemment la question c'est de savoir si on peut encore les voir aujourd'hui ces bornes.
7: C'est ça, c'était au 14e siècle quand même. On en a encore 22 en fait autour de Valgréas en place. Vous en avez déjà une devant l'office de tourisme, c'est la plus facile hein, pour la voir. Ils l'ont mise là pour qu'on puisse voir à quoi ça ressemble. Mais ensuite il faudra quand même un peu de perspicacité pour les trouver. On nous dit à l'office de tourisme que c'est un peu compliqué, c'est un peu difficile parce que elles sont un peu cachées en fait dans des chemins, dans des vignes, dans des champs, des bosquets. Heureusement, l'office de tourisme a bossé dessus de Valgréas, qui propose aujourd'hui donc un plan en fait d'un circuit pédestre de randonnée, franchement hyper simple, accessible, qui permet justement d'en découvrir plusieurs à pied autour de 2-3 heures à peu près en famille. Ça peut faire une belle idée de sortie. On marche dans les paysages de la Drôme provençale tout en étant dans le Vaucluse. C'est ça aussi qui est fun. Et ces pierres sont là pour nous rappeler donc cette chasse au trésor grandeur nature autour de l'histoire donc de l'enclave des papes.
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2: Le temps de vous lire en marseillais. Bonjour Médéric.
3: Bonjour Philippe.
2: C'est notre linguiste marseillais. Donc on va jouer ce matin un peu comme des enfants.
3: Oui, tout à fait. Alors vous savez à quoi jouent les enfants en ce moment? Enfin ces jours-ci, ces temps-ci.
2: Ces temps-ci, bah, avec le smartphone,
3: ouais,
2: un ouais. jeu, voilà quoi.
3: Tablette, jeux vidéo, etc.
2: Ouais, ouais.
3: On est d'accord. Bon, les tout petits jouent encore avec des voitures, des robots, des trucs Pokémon, etc. Voilà. Alors autrefois, alors non, je vais pas faire celui qui grommelle à mon réguignard.
4: C'était mieux avant. C'était mieux avant, c'est ça.
3: Non, mais je vais vous parler quand même des réguignards. Les Réguignards de Luberon, c'est une association provençale qui, comme son nom l'indique, regroupe des amoureux de la culture et de la langue provençale, des gens du Luberon, qui s'appelle avec autodérision donc les Réguignards, en gros les râleurs. Hein. Eh bien, la présidente de cette association est bien connue chez nous. Il s'agit de Claudette Ocelli, aussi connue sous le nom de Mamette, dont on a entendu la voix sur notre antenne pour nous apprendre un peu de provençal. Avec ces Réguignards, elle organise jusqu'au 14 mars à Pertuis, à l'espace de Croze, une exposition appelée Joe et Jugué d'antan, qui propose de retrouver des jeux et jouets d'antan et avec leur petit nom en provençal. Alors autrefois, les minots jouaient à Ouda, au dé, au Baouduf, au Toupi ou au Quille. Au Quille, il y avait les osselets aussi. Alors, je me souviens que mon frère jouait, j'ai toujours trouvé ça bizarre, les osselets.
2: Mmh.
3: Mais voilà, ça a disparu, j'ai l'impression.
2: Oui, c'est vrai.
3: Hein, voilà, on ne voit plus ça. Jouer aux osselets, c'est Djouga, Djibotrao et Mélisa Ousset. Par contre, les billes, on y joue encore. À mon époque, on prisait les gros galops comme ça et on tirait les soldats Starlux.
2: Ouais,
3: ça aussi, voilà.
2: Ouais, ouais.
3: Ou on jouait au pot. Enfin bref, voilà, j'adorais les billes. Dans la cour de récré, je pense qu'on joue encore à la marelle ou à la corde persaouta, je traduis pas. Mais probablement plus aux yeux bandas, les yeux bandés, au Colin Maillard, qu'on appelle aussi Kukuruma. On dirait une chanson Kukuruma. En revanche, on fait encore liser Skundai, le jeu de cache-cache, à partir du verbe s'escoudre, se cacher. Et on dit parfois, va t'escoudre, va te cacher. On joue aussi à la poupée, la titeille, dans son oustaou des titeilles, sa maison de poupée, ou bien avec une poupoune pour Djouga à la mama, là non plus, je traduis pas. Quand j'étais minot, j'adorais jouer avec les taraillettes, la dinette, mais aussi à la marchande. J'avais d'ailleurs un bel établi de marchande et je vendais à ma mère, à ma grand-mère, plein de beaux fruits et légumes en plastique, ou du poulet, ou en plastique, ou du fromage en plastoc. Avant, la malbouffe, vous voyez, avait déjà tout prévu. Tous ces jeux d'enfants d'hier ou d'avant-hier sont présentés à l'exposition Joe et Jugué d'antan à Pertuis jusqu'au 14 mars pour ce, et samedi, ou donc demain, il y aura en plus un grand jeu de piste sur le double thème du parler provençal et des jeux d'enfants dans les rues de Pertuis, mais aussi du Motus. Tous les t-shirts, toute l'après-midi, me seront sur place avec mon collègue Bla pour vous faire jouer à Motus en mode démo ou initiation. Mais il y aura aussi un Motus en live, en public, avec les meilleurs joueurs de Motus à défier. Alors, de mon temps, on jouait à cache-cache, et celui qui comptait, on disait qu'il pégait. On disait, allez, c'est toi qui pègues. Ouais. Et on joue aussi à faire des moulons dans la cour. Et pour signaler un attroupement, on crie moulons. Donc ce samedi, moulons à Pertuis.
2: Allez, moulons.
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5: Ah, quel enfant n'a pas rêvé un jour de devenir pompier. Enfant, adolescente, Gaëlle Hérault est adjudante, légende ici.
6: Bonjour, je suis l'adjudante Gaëlle Hérault, je suis pompier professionnel depuis 23 ans et j'occupe le poste de chef de salle opérationnelle adjointe au CODIS de la Sarthe. Mon histoire, j'ai découvert l'univers pompier en classe de 4e lors du stage de découverte et donc j'ai dû intégrer la section des jeunes sapeurs-pompiers donc au centre de la Ferté-Bernard. Par la suite, donc rentrée pompier volontaire. Après le bac, je suis rentrée militaire technicienne de l'air en tant que pompier. Donc le déclic et puis l'ambiance caserne, alliée du sport, travail d'équipe et puis de passer les différentes formations, ça a concrétisé et aujourd'hui voilà, je regrette pas et je continue dans ce métier avec passion.
7: Un incendie s'est déclaré.
6: Alors la fameuse question, quand on est femme, est-ce facile de progresser ou d'être pompier? Comme tout métier, lorsqu'on l'exerce avec passion, conviction et beaucoup de sérieux, je pense que tout le monde a sa place. Et la Sarthe représente bien ce corps-là, féminisé au maximum. Chaque pompier se doit de répondre à ses missions. Et là, il n'est plus question de femme ou d'homme. Au moment de partir en intervention, il y a toujours cette phase de gestion du stress, l'adrénaline. On aime cette phase-là, en fait, qui nous porte et puis qui nous galvanise pour la mission à venir. Voilà, au fur et à mesure des années, l'expérience font que ce stress, on le dompte, on le familiarise et puis grâce aux formations, on en fait une clé de réussite en fait.
2: Mmh.
6: Et on a tous besoin de ce stress-là et de cette adrénaline pour continuer à exercer ce métier. Et toujours cette fameuse question, est-ce que la tenue de pompier peut faire fantasmer? Je suis désolée, alors soit parce que je la vois depuis trop longtemps, pour moi elle s'apparente à mon métier, ma passion, et forcément certains la portent tout de même mieux que d'autres, faut être honnête. Mais après voilà, je suis pas du tout dans le mythe de l'uniforme, peut-être parce que ça fait trop d'années que je le porte. Mais c'est valable aussi pour les autres corporations, hein, gendarmes ou autres. Donc voilà, désolée de mon côté, je rentre pas dans le mythe du pompier en tenue.
1: Un pompier doit toujours être prêt à intervenir.
6: Voilà, c'était l'adjudante Yael Hérault. Merci de m'avoir écouté et gardez en tête, toujours réserver un meilleur accueil possible pour les pompiers qui, sachez-le, au téléphone ou en mission, font le maximum pour vous aider.
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3: Il a pour le coup des histoires qui nous restent bien dans la tête, c'est Arnaud Fromage qui est avec nous. Bonjour Arnaud.
4: Bonjour, bonjour à tous.
3: Arnaud, ça faisait longtemps que vous ne nous aviez pas déterré une vieille loi de l'époque révolutionnaire.
4: Oui, mais cette fois j'en ai trouvé une qui sert vraiment à quelque chose. Je dirais même que c'est une loi qui a tout changé. Il s'agit de celle qui, en 1799, a instauré en France le système métrique. Ou plutôt, le système MKPS pour mètre kilogramme poids seconde. Trois unités de base pour les unir toutes et en finir enfin avec les toises, les perches, les pouces, les lieux, les livres et les boisseaux. Il faut dire que chaque région et parfois même chaque ville possédait sa propre unité de mesure. À Besançon, c'était l'Aune, par exemple, qui mesurait un peu plus de 81 cm. Pour éviter les embrouilles, eh bien une tige en métal, une aune étalon, avait été scellée dans la pierre au XVIe siècle à l'extrémité gauche de la façade de l'hôtel de ville. Et elle y est toujours, d'ailleurs, elle est toujours en place. Mais voilà, à la demande des commerçants de l'époque, un système identique était nécessaire et ce fut donc le système métrique.
3: Le système métrique qui a depuis été adopté par presque tous les pays du monde, on peut le dire.
4: Oui, en gros, il n'y a que les États-Unis, le Liberia et la Birmanie qui refusent toujours le système métrique. Et c'est vrai que le Royaume-Uni l'utilise en traînant des pieds. Le système métrique, qui a évolué d'ailleurs depuis, il a intégré le système SI, le système international, qui rassemble toutes les unités de mesure de base desquelles on peut calculer toutes les autres. Et elles ne sont que 7. Le kilogramme, la seconde et le mètre, donc, auxquels s'ajoutent le kelvin pour la température, l'ampère pour l'intensité électrique, la mole pour la quantité de matière et le candela pour l'intensité lumineuse.
3: Et avec ça, on peut tout calculer ?
4: En grande partie, oui, les autres unités se déduisent de ces 7-là, mais il y a malgré tout un monde qui résiste encore et toujours au système métrique et, je dirais même, à la logique humaine, celui des pointures de chaussures. Personne n'y comprend rien, alors j'ai mené des petites recherches. Tout part du point de Paris, inspiré du quart de pouce britannique. La pointure d'une chaussure est calculée en divisant la longueur de l'intérieur de la chaussure en centimètres par le point de Paris. En gros, une pointure 40, ça fait environ un pied de 26 cm de long. Pour les Italiens, c'est le même calcul, mais avec une pointure en moins. Les Américains commencent à compter à partir de la taille 1, qui correspond à notre 31. Les Anglais, c'est pareil, mais eux, ils commencent à 0. Les seuls qui ont un système à peu près compréhensible, ce sont les Japonais. En gros, un pied de 26 cm correspond à la taille 26, et ensuite on décale, mais toujours en fonction du fameux point de Paris. En résumé, il serait peut-être temps de mettre un bon coup de botte là-dedans, parce que, rayon chaussure, moi, je ne sais plus sur quel pied danser.
3: Ah, c'est le cas de le dire, oui. C'est vrai qu'on a un petit peu perdu avec tout ça. Merci beaucoup, notre cher Arnaud Fromage, avec ses nécessaires minutes comptoises. Et puis à très bientôt.
4: À demain.
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5: Vous avez peut-être du mal à trouver l'amour malgré de nombreuses tentatives, notamment sur les sites de rencontres. Il y a peut-être des raisons à ça.
6: Je m'appelle Hélène Bethams. Je suis fonctionnaire, mais aussi autrice et psychosexologue, hypnothérapeute.
5: Ça fait beaucoup de fonctions. Qu'est-ce que vous avez écrit ?
6: J'ai écrit un livre qui s'intitule « Les sites de rencontres et l'estime de soi, psychologie amoureuse à l'ère du numérique ».
5: Mais comment passe-t-on de fonctionnaire à autrice et psychosexologue ?
6: Je suis d'abord restée en couple pendant 23 ans et je me suis séparée. Au moment de la séparation, j'ai attendu 2 ans avant de m'inscrire sur un site de rencontre. Et là, ce que j'ai découvert, ça m'a paru trop compliqué. Alors, comme tout le monde, j'ai navigué entre des eaux troubles, on va dire. Et puis, j'ai décidé de me former en psychosexologie, puisque la psycho m'intéressait depuis toujours. Et la sexualité aussi, j'avais lu Freud, j'étais très très jeune. Comment rencontrer l'amour quand on a perdu les codes à une époque, en fait, où tout est sur le numérique et où dans la vraie vie, on ne sait pas qui est célibataire ou pas et où on ne va pas aborder quelqu'un en lui disant « Ben voilà, moi je suis seule ». Parce que ça te dit de faire connaissance. Parce que c'est ce qu'on fait sur un site de rencontre. On écrit à quelqu'un et on lui demande en fait s'il a envie de faire connaissance.
5: Comment avez-vous vécu cette expérience particulière sur les sites de rencontre ?
6: Je ressentais des choses un peu complexes qui peuvent s'apparenter à de l'adrénaline quand on fait du cardio, par exemple, une espèce d'excitation dès qu'on a un like, dès qu'on a un crush, un match. Pendant ma formation, je me suis dirigée vers des études et des recherches un peu plus scientifiques. Et ça a plein d'effets. fait. Les sites de rencontre, on s'en rend pas compte, mais on crée des hormones, de la dopamine, de l'adrénaline. Et en fait, c'est les conditions de l'addiction.
5: Et c'est ce que vous expliquez dans le livre.
6: Je parle aussi de toutes les difficultés d'attachement qu'on peut avoir. Parce que parfois, aimer ou être aimé, ça peut être une grande peur. Je parle aussi de nos schémas. Parce que dans la rencontre amoureuse, on va souvent reproduire les mêmes schémas, on va être attiré par les mêmes personnes. Bah, c'est un petit peu comme dans la vie, tous les jours on prend le même chemin pour aller travailler et rarement on va essayer une nouvelle route. Alors moi c'est ici et aujourd'hui que je vous propose de commencer un travail pour vous aider dans vos rencontres.
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7: On sait qu'on est lorrain parce qu'on
8: prend des obus pour des cèpes.
7: C'est une histoire qu'on m'a racontée.
8: Ça va aller dans les Vosges.
7: Non, du côté d'Amnéville. Non, j'ai croisé Frédéric, le Fred Kunz. Vous le connaissez?
8: Non.
7: Il est maître d'école à Amnéville.
8: Je sais pas.
7: Il m'a raconté ses aventures. Ça va rappeler des souvenirs à tout le monde.
8: Allez-y.
7: Lorsque, adolescent, il partait en vacances en mobylette.
8: Mm-hmm.
7: Trajet à Gondange, Niederbronn-les-Bains, 150 bornes en cyclo. Largement de quoi faire cuire le steak sous la selle, comme Attila Lehun.
8: Mon père faisait Paris, le Jura, en vélo.
7: Ouf, en vélo?
8: En mobylette?
7: En mobylette. Ah bah oui, on essaye. Qu'est-ce qu'il avait comme mobylette?
8: Ça devait être un 103 à l'époque, ça devait être ces mobylettes-là, je pense.
7: S'ils étaient déjà là, ouais. Ou un Solex. Le Fred.
8: Non, mobylette.
7: Ok, le Fred, il partait avec Bernard, dit Bébert. Le Mac, le Bled. Le Bled, c'était son nom, pas la destination de ses vacances. Et Mounir, qui aurait dû être au Bled. Et Mounir, le passager de dernière minute, qui s'était dégoté une cacahuète improbable pour se joindre à l'équipage. Une mini-moto, vous savez? Il fallait laisser refroidir toutes les bornes, l'enfer. Fred m'a dit il avait l'air d'un singe sur un paquet de tabac. Mais une vraie équipée sauvage que ceux-là, et puis ces bandes-là, ça roule en triangle, comme les oies sauvages. Pour ceux qui ont une meule moins puissante, profite de l'aspiration. Comme mon Fred, il avait une 103 SP à refroidissement liquide et carbut 17. Autant dire qu'il roulait en tête. Sourire béat, les dents éclatées de moustiques, en route pour le camping, la gloire et les grandes découvertes. Parce que ces types-là étaient des chercheurs de trésors, des fanades de la Seconde Guerre mondiale, le genre qui arpente les champs et les forêts, poil à frire entre les poignes, à la recherche de vestiges. Résumé des vacances par le principal intéressé, je cite le Fred, ouvrez les guillemets, on allait chercher des bricoles qu'on ne trouvait jamais. Des chercheurs du trésor au pied de l'arc-en-ciel, en somme.
8: C'est joli, ça.
7: Tente plantée à Sturzelbrunn. Oh la vache, c'est pas facile. Le matin. Le Beecherland comme terrain de jeu. Les gars vivent la grande vie. Pique-nique tous les jours, et peu importe les guêpes qui les taquinent, ils découvriront que le dernier jour que le nid était précisément sous la table du déjeuner. Les gars, ils s'en foutaient. Les grands soirs, ils sortent au casino de Niederbronn. 15 kilomètres en brêle à travers les bois. La 103 devant, Mounir loin derrière. Vers la fin du congé, alors qu'ils zonent dans un coin qu'on leur a vendu pour être un coin à champignons, ils se baissent pour ramasser des cèpes, et là, bingo, tout un tas d'obus et de munitions de la guerre de 14. Pompiers, gendarmes, démineurs, les ados sont au comble du bonheur. Des vacances 100% Lorraine, plus locales, tu meurs.

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0: avec On jettera nos montres.
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3: Quand il baffre, remet le thé au lapin, il faudrait pas qu'il se sauve.
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3: Un thé, c'est un toit, un abri, où qu'on renferme les bestiaux pour qu'ils soient bien à l'abri de la pluie, des renards, et puis dans le temps des loups. Allez donc savoir pourquoi qu'on parle du thé au lapin, du thé au chief, du thé au cochon, puis quasiment jamais du thé aux ouailles, aux poules, aux vaches ou aux chevaux. Une histoire de thé qui se raconte dans le pays fort. Avant que je vous la raconte, faut juste savoir que quand ils boivent une tisane, ils disent pas, par exemple, boire du tilleul, mais boire sur le tilleul. Logique, on boit l'eau qu'a passé sur les plantes. Alors c'est l'histoire d'un pourvieux qui avait mal au vent. Il s'en va voir la guérisseuse, elle la regarde, puis elle y dit « Va avec à rentrer chez vous, puis boire sur le thé. » Il connaissait pas ça, le thé. Ça fait qu'il retourne chez eux, puis le v'là qui joge sur le thé au cochon en qu'une chopine de jus de poume. Adam, il a attrapé la fouère. Mais il avait plus mal au ventre. Comme quoi, y a que la fouée qui saute. Quand on était jeune, le samedi soir, on allait chez les uns ou chez les autres pour fêter les anniversaires. Chez nous, il y avait deux autos. Une 404 puis une camionnette. Oh mon pas, il voulait bien nous prêter la grosse auto quand que c'est qu'il en avait pas besoin. Sinon, on prenait la camionnette ou que c'est qu'on s'entassait. Et puis dame, on rigolait. Sauf une drôlière qu'elle appelait ça le thé au chiev. Puis qu'elle voulait pas y monter. Ça fait qu'une fois, elle était à la fête en vélo, à 15 km. Adam, quand elle est arrivée, on avait fini de manger le gâteau. Puis c'était quasiment l'heure de repartir. Eh ben, vous me créerez si vous voulez, mais pour le retour, à la bas, vous voulez qu'on les ramène et les pisse en vélo dans le thé à chiev.
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4: Raymond Coppa, il évolue au Stade de Reims entre 1951 et 1956, des années qui ont marqué l'histoire du foot rémois et aussi l'histoire du foot français. Dès son arrivée, il se distingue par sa technique, son flair et sa vision du jeu. Sous la direction d'Albert Batteux, il devient la pièce maîtresse d'une équipe rémoise qui domine le foot français. Il remporte plusieurs titres de champion de France et la Coupe de France. Mais c'est en Europe que Reims, avec Coppa, va se faire un nom. En 1956, l'équipe atteint la finale de la Coupe d'Europe des clubs champions, où elle s'incline face au Real Madrid, mais s'impose comme une équipe de classe mondiale. Coppa devient une star, non seulement en France, mais aussi à l'international, grâce à ses performances exceptionnelles en compétition européenne. Son départ pour le Real Madrid marque la fin d'une époque dorée à Reims, même si Coppa veut revenir au Stade de Reims entre 1959 et 1968. Il est né Raymond Kopaszewski en 1931, Neuilly-les-Mines, dans le Pas-de-Calais, dans une famille de mineurs polonais. Milieu offensif, au talent précoce, petit par la taille mais immense par la vision du jeu, il débute sa carrière pro à Angers avant d'exploser au Stade de Reims. Sa technique fine, sa vitesse et son sens du collectif séduisent bien au-delà des frontières. Le Real Madrid le recrute, aux côtés d'Alfredo Di Stefano et de Ferenc Puskás. Coppa participe à l'âge d'or du club espagnol. Il remporte 3 Coupes d'Europe consécutives. En 1958, il découvre